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3: Eh bien, chers amis, vous vous rappellerez que nous sommes en train de rechercher la volonté de Dieu dans notre vie. Et nous avons vu que, de toute façon, il y a en nous une petite lumière qu'on appelle la conscience, qui déjà, pour tout homme, indique, on va dire en très très gros, des choses qui se font et des choses qui ne se font pas. Que les décisions que nous avons à prendre soient de grandes décisions, est-ce que je vais me marier, est-ce que je vais exercer telle ou telle profession, ou que ces décisions soient petites, cet après-midi vais-je aller au cinéma ou bien visiter un ami malade, ou même des décisions minuscules. J'ai rudement envie de reprendre de ce délicieux gâteau, mais ben, peut-être que j'en ai quand même, ce serait pas très raisonnable. Bon, en tout cas, toute décision se réfère à une vision générale de l'existence dont tout homme est porteur et dont nous avons vu aussi que, en très gros, elle se résume au commandement de Dieu. Certes, tous ne perçoivent pas ces commandements avec la même lucidité, mais enfin, tout le monde s'accorde à dire qu'il y a des choses qui se font et d'autres qui ne se font pas. Ben voilà ce qui atteste de l'universalité de la conscience en tout homme venant en ce monde. Il y a une loi non écrite ou écrite dans nos consciences, justement, qui nous oblige tous. Et tout homme sera, en gros, d'accord avec cette constatation. Et le chrétien y reconnaîtra une première façon dont Dieu éclaire la route qui nous conduira à l'union entre lui et nous, objet au moins implicite de tous nos désirs, hein, comme nous l'avons vu à bien des reprises. Alors je dis, tout homme sera en gros d'accord avec ça. Car même s'il est évident que aucune société n'a pu se passer de gendarmes et de tribunaux pour faire observer la loi, le fait qu'il y ait une loi, tout le monde en est d'accord, ça s'impose à tous. Mais au-delà de cette généralité, plus grand monde n'est d'accord quand il faut délimiter les contours exacts et l'origine de cette loi. Cette perception, encore une fois, en gros, des 10 commandements, qui est au moins implicite dans toutes les consciences, elle devient explicite dans la conscience du chrétien. Pourquoi ? Parce qu'il bénéficie d'une lumière supplémentaire, qui est celle de la révélation, et qui va au-delà de ce que nous avons tous dans la conscience, qui le précise, qui l'amplifie, qui jamais n'ira en contradiction avec notre conscience, mais qui l'éclaire. Et c'est comme ça que l'histoire sainte, telle qu'en témoigne l'Écriture sainte dans la Bible, et puis ensuite la foi des apôtres, telle qu'en témoigne l'Église à travers les siècles, précise considérablement ce qui ne reste que un cadre général tant que Jésus-Christ ne révèle pas par sa propre vie et son enseignement de façon concrète et observable, la perfection du comportement humain. Alors le résultat, c'est que par exemple, le païen préférera d'une manière générale ne pas tuer. Bon, mais finalement, seul le chrétien comprendra qu'il ne faut absolument pas tuer l'innocent. Et il le comprendra à travers la révélation que le Christ lui aura faite de la dignité divine de l'homme. Et on retrouverait ça pour les 10 commandements. Et ce dépassement de la loi en référence à l'absolu de la personne, aura lieu dans toutes les dimensions de l'existence, l'amour de Dieu et des frères se substituant peu à peu à l'observance de la loi parce que on voit bien que sans loi, il n'y a plus de vie sociale possible. Alors, il vaudrait la peine de montrer ici le progrès de la révélation à travers les siècles. Le chrétien découvrant sans cesse de nouvelles exigences de cet amour de Dieu et des frères. On montrerait par exemple que ce n'est que très récemment, en 2018, que l'Église a inscrit dans son catéchisme que dans tous les cas, même les plus graves, la peine de mort est incompatible avec le commandement « tu ne tueras pas ». Bon. Mais ce progrès de la révélation dans l'Église prise dans son ensemble est en réalité l'aboutissement du même progrès, sera le même déroulement dans la prise de conscience que ce qui va nous permettre de découvrir dans une situation donnée pour notre propre compte, non seulement ce que le Christ permet, mais ce qu'il préfère. Alors je m'explique, ni la loi, ni les exemples les plus édifiants ne me montreront finalement plus que ce que Dieu permet. Et à l'intérieur de ce que Dieu permet, aucun règlement au monde ne me dira ce qu'il préfère. Tout comme aucun règlement au monde ne me dira quelle est la fleur que préfère ma fiancée. Ben, il faut que ce soit elle qui me le dise. Et c'est là que nous allons aborder cette question, mais à moi, il n'y a personne d'autre peut-être. Qu'est-ce que Dieu demande là, maintenant? Et il est essentiel, si je dois mener vie commune avec Dieu, si je dois mener vie d'amour de Dieu, il est essentiel que je sache non seulement ce qu'il permet, mais ce qu'il préfère. Alors comment les choses vont-elles se passer pour que, je dirais, minute après minute, je puisse prendre les décisions qui seront celles d'un amour inconditionnel de Jésus et pas simplement pour ne pas être puni. Alors la première condition pour trouver ce que Dieu, aujourd'hui, là, maintenant, préfère, c'est tout simplement de désirer vivre cela. Autrement dit, il faut être, tombé amoureux de Jésus-Christ pour pouvoir aller au-delà de ce qu'il permet, mais vivre pour ce qu'il préfère. Et là, vous devinez la distinction que nous avons déjà faite entre les commandements de Dieu et les conseils évangéliques. Mais s'il n'y a pas cette séduction première exercée par Jésus sur moi, je dirais, parlons pas de vie chrétienne. Alors, bien sûr, on n'est pas des criminels pour autant, mais la vie chrétienne, nous l'avons vu avec saint François de Sales, c'est pas simplement ne pas être pendu parce que on n'est pas un criminel. Non, c'est pas comme ça qu'on construit la vie commune avec quelqu'un qu'on aime. Et au jour de notre baptême, nous n'avons pas déclaré « je vais pas tuer, je vais pas voler », mais nous avons déclaré « je ferai inconditionnellement ce que Jésus voudra ». Et peut-être, chers auditeurs, ça vaudrait la peine d'aller voir dans le rituel du baptême les questions auxquelles vous avez répondu, mais oui, pour suivre Jésus-Christ, pas simplement pour être quelqu'un d'honorable, je rejette tout ce qui m'éloigne de Jésus-Christ. Bon, c'est pas une promesse en général, c'est cette volonté de le suivre à chaque instant. Et si notre baptême n'est pas

et à jouer dans la justice sociale, mais ça veut dire que nos yeux ne s'ouvriront que si nous sommes dans cette intention d'écouter ce que Jésus nous demande. Hein. Bien des gens, tout simplement, même baptisés, pensent que oui, mais écoutez, tout ça, ça regarde pas le bon Dieu, la justice sociale, hein, c'est un problème politique, économique, ce que vous voulez, etc. Mais non. Beaucoup de gens pensent, par exemple, que l'Église n'a rien à dire pour la paix dans le monde, vu que, en tout et pour tout, le pape a 200 gardes suisses pour faire la police. Mais c'est pas à ce niveau-là hein, qu'il intervient. C'est justement dans cette invitation à reprendre l'engagement du baptême, qui est de suivre inconditionnellement Jésus-Christ. Et nous avons déjà vu que cela correspond à la vocation inscrite au cœur de tout homme. Et c'est pour ça que, bien sûr, on ne peut pas forcer qui que ce soit à vivre l'Évangile, mais personne ne sera heureux sans vivre l'Évangile, puisqu'il n'y a pas d'autre bonheur que l'union à Dieu. Donc ça, c'est la première condition pour répondre à la question « Qu'est-ce que mon Dieu va me demander pour cet après-midi, pour demain pour... ?» Bon. Deuxième chose, eh bien, très liée à la première, quand on aime quelqu'un, on cherche à le connaître. Voilà. Pour précisément pouvoir s'ajuster à ce qu'il est, ce qu'il préfère. Et c'est ainsi que, je dirais, dans les choix quotidiens, on va dépasser éventuellement nos propres préférences qui ne coïncident peut-être pas avec celles de celui qu'on aime et que on va trouver cette fois-ci des raisons de dépasser ce qui est simplement instinct, on va dire passion. Alors le mot raison, nous l'avons déjà dit, mais c'est très important de le rappeler, c'est un des noms du Christ, c'est la voix du Christ en nous. Tout mariage d'amour devient un jour ou l'autre mariage de raison et c'est très bien. Faute de quoi, ce prétendu amour ne résistera pas aux déceptions sentimentales, etc., qui révèlent quoi que ce que j'aimais, c'est finalement les sentiments que ça provoquait en moi de l'aimer, etc. Mais le jour où il n'y a plus ces sentiments, tant pis, je cherche une autre solution. Bon, dans la vie chrétienne, cela montre aussi que s'il n'y a pas cette volonté de connaître toujours plus quotidiennement, fidèlement, la volonté de Dieu, ce qui veut dire écoute de sa parole, ce qui veut dire formation chrétienne, ce qui veut dire fidélité à la prière. S'il n'y a pas tout ça, eh bien, la vie chrétienne va s'assoupir, va s'étioler, puis ça va tomber. Hein. Les nouveaux convertis, par exemple, savent bien que les décisions lourdes se prennent le plus souvent quelques mois après leur baptême. Parce qu'à ce moment-là, ce sera plus l'envie d'être chrétien qui les fait avancer, mais ce sera les raisons d'être chrétien. Et ce passage de, je dirais, d'une certaine spontanéité, par exemple, pensons à un enfant qui naît dans une famille logiquement chrétienne, etc., arrivera à un moment, on appelle ça l'âge de raison, où c'est pas parce que papa et maman l'ont dit qu'il ira à la messe le dimanche, mais c'est parce que il aura compris que même s'il a envie de dormir le dimanche matin, il y a des raisons qui font que il est préférable, Dieu lui dit que, il l'attend à la messe du dimanche. Et c'est tout l'enjeu d'une véritable éducation chrétienne. Et c'est comme ça aussi que d'autres chrétiens nous éduquent à la vie évangélique. Sans l'exemple des saints, sans l'enseignement de l'Église, au fond c'est la même chose, le baptisé ne percevra pas les implications de sa foi. Il suivra Jésus en général, mais quand on mène vie commune avec quelqu'un, c'est pas en général, c'est de plus en plus en chaque détail. Bon, et c'est pour ça aussi que si l'on grandit dans cette volonté de suivre les préférences du bon Dieu, eh bien, il va y avoir une sorte de nouvelle habitude qui va se développer, il dirait toute une aisance à vivre en chrétien parce que ce sera de plus en plus heureux, satisfaisant au sens de ça fait de plus en plus envie, oui, d'accord, et en même temps, ça exige un dépassement de plus en plus profond
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0: Avec tout ce que je viens de dire, la volonté de faire la volonté de Dieu et la bonne formation chrétienne, pourtant ne suffisent pas pour que je puisse dire « Jésus-Christ préfère que je me marie, que j'exerce telle profession, que je reprenne de cet excellent gâteau pour être dans les exemples de tout à l'heure. » Il faut quelque chose de plus. Quelque chose d'inexplicable, qui n'est pas simplement la lucidité sur l'idéal de ce qu'il faudrait faire dans telle situation, etc. Quelque chose que les maîtres chrétiens, parce que Jésus lui-même, dans l'Évangile, appelle l'attrait. Quand Jésus vous dit « Nul ne vient à moi si le Père ne l'attire ». Là, il y a quelque chose qui n'est pas simplement le mieux possible, mais qui est ce qui m'est demandé à moi. De quoi s'agit-il? Tous les amoureux du monde savent bien que la fleur que va préférer ma fiancée, c'est son anniversaire, je veux lui offrir un bouquet de fleurs, bon, très bien, mais alors quelle fleur? Ben, c'est pas forcément la plus belle ou la plus chère dans le magasin ou la plus parfumée, mais celle qui lui plaît, et c'est comme ça, et vous n'y pouvez rien. C'est inexplicable. Bon. Et si je lui offre cette fleur inexplicable, mais parce que c'est celle qu'elle préfère, il y aura entre ma fiancée et moi quelque chose que la fleur la plus chère du magasin ne lui donnera pas, ne me donnera pas non plus. Quelque chose qui n'a pas de prix et qu'ils appellent le bonheur. Le bonheur d'être avec elle, pour elle, par elle. Donnera cette union des personnes dont nous avons vu qu'elle était la clé de voûte de tout l'édifice chrétien ou de tout bonheur. Au fond, c'est pareil. Et choisir cette fleur-là, dans le magasin, ne reposera ni sur sa beauté, ni sur son prix, mais sur la seule préférence dont je redis qu'elle est inexplicable. Préférence de ma fiancée. Et si le vendeur me dit « Oui, mais aujourd'hui, tenez, on fait une promotion, regardez, oh, celle-là est splendide et tout. Hein, d'accord, mais c'est pas celle que ma fiancée préfère. Oh, ben, elle a bien tort, ben, ça c'est un autre problème. Hein. » Mais je veux dire, je suis pas là pour savoir qui a tort ou raison, je suis là pour mener vie commune avec elle. Et regardez avec quelle précaution, par exemple, dans l'épisode du jeune homme riche, dans l'Évangile, Jésus lui dit « Si tu veux, avec... Quelle délicatesse. Jésus dit, mais ça, tu vois, c'est pas parce que ce sera bien, c'est pas parce que ce sera mieux. Bien sûr, ce sera bien, mais je veux dire, à l'intérieur de plusieurs choix possibles, finalement, c'est moi que tu choisis. Voilà. Et c'est pourquoi choisir cette fleur-là pour ma fiancée, ben, sera un pur acte de foi en elle. Ou si vous voulez, c'est pareil, un pur acte d'amour. Ça ne s'explique que parce que c'est ma fiancée. Alors, cet inexplicable, mais qui est nécessaire pour vivre selon la préférence de Dieu, et pas simplement selon ses commandements, eh bien, c'est cela qui va, je dirais, marquer une véritable vie chrétienne. Alors je mesure que pour beaucoup, ils disent bon, oh là là, mais vous allez mettre le bon Dieu avec des tas de choses qui n'ont pas grand-chose à voir, etc. Nous entrevoyons, même si nous ne voyons pas, qu'en effet il y a une différence radicale entre vivre comme cela pour le royaume de Dieu, qui jamais ne sera en contradiction avec ce qui est vrai pour tout le monde. Hein. Il ne s'agit pas de dire le royaume de Dieu, ça permet de voler, de tuer, etc. Mais donc, une différence radicale quand on passe de « il faut » à cette exigence qui n'est plus « il faut pas », mais de préférence à cette vie amoureuse avec le bon Dieu. Si vous dites « oui, mais il n'y a pas grand monde qui vit ça », ça c'est complètement égal, on n'est pas en train de parler de ce que la majorité des gens fait, on est en train de parler du royaume de Dieu.
1: Mon père, dans la vie quotidienne, il me semble que parfois on n'a pas posé des choix concrets. La vie nous les donne simplement, par notre devoir d'État d'aller au travail, de prendre soin de nos enfants. Alors, est-ce que la préférence à Jésus, ce ne serait pas la manière de les vivre?
0: Là aussi, prenons l'exemple éclairant de la vie la plus banale, si tant est qu'il soit banal d'aimer. Bon, mais dans un foyer, c'est sûr que tous les matins, on ne redit pas à son conjoint le oui de la célébration du mariage. Et qu'il y a une sorte d'automatisme, je préfère dire de spontanéité. C'est une bonne habitude, mais le mot habitude n'est pas un mot triste, hein, que d'être fidèle à son devoir d'État. Par exemple, je dois aller au travail, je vais au travail, et j'ai pas besoin d'y réfléchir pendant 2 heures. Bon. Et c'est pas parce que j'aurais eu une illumination dans la nuit que j'irai, mais simplement parce que quoi? Parce que notre vie n'est pas faite d'une succession de petits morceaux de, mais je dirais, elle s'inscrit dans une intention générale d'union à Dieu qui se rectifie au fur et à mesure que le temps passe. On voit de plus en plus clair. Et il y a des choses qui n'ont pas besoin d'être remises en question. Par exemple, la nécessité d'aller au travail le matin. Bon, ça ne veut pas dire que je vais les faire avec moins d'amour. Alors vous dites, est-ce que c'est pas dans cette façon de le faire par amour que se trouve la différence entre le chrétien et l'autre? Je suis pas très à l'aise avec cette distinction. Ce qui est important, si vous voulez, c'est cette intention. Qu'est-ce que je fais de ma vie? Pour qui est-ce que je vis? Bon. Et à ce moment-là, je dirais, un puzzle va se construire, celui de notre vie commune avec Dieu. Dieu fait homme, ça s'appelle l'incarnation. Autrement dit, je vais de mieux en mieux entrer dans le corps du Christ. Le chrétien, membre du corps du Christ, ça veut dire ça. Bon, alors ça va pas toujours se faire, encore une fois, en y réfléchissant tout le temps. Non, mais il va y avoir des moments dans la vie où je dis, tiens, là, faut que je m'arrête, faut que je réfléchisse. Alors, il y a des moments dans la journée où il faut s'arrêter pour réfléchir, mais c'est vrai, tout à fait, vous avez raison, il n'y en a pas tant que ça. Il y a des moments dans l'année, il y a des moments dans la semaine, le dimanche, ça fait partie de, je dirais, de la nature humaine de ce besoin de faire le point et de réorienter, etc. Hein, le dimanche, c'est pas, on a bien gagné de pouvoir aller au cinéma, c'est cette nécessité de revouloir profondément les choses. Il y en a dans la vie. Est-ce que je vais me marier, pas me marier? Je vais pas poser 10 fois la question dans ma vie. Il y a une fois, faudra répondre. Bon. Donc, le fait de vivre en chrétien, c'est le fait de vivre dans la lumière, dans la lucidité de ce qu'on veut, dans la claire conscience que ce n'est pas une illusion que de vouloir mener vie divine. Et à partir de là, il y aura dans notre vie des choses, sur l'autoroute, ça avance tout seul, mais même dans les autoroutes, il y a des moments où il faut s'arrêter pour réfléchir, pour éventuellement changer de direction. Voilà.
2: Mon père, est-ce qu'il est possible, il me semble d'ailleurs que ça arrive, qu'on ait parfois des attraits pour des choses qui sont contradictoires? Alors, un exemple un peu gros, je sens un attrait pour entrer au monastère, mais en même temps, je sens un attrait pour la vie familiale, pour le mariage, pour avoir des enfants. Bon, là l'exemple est un peu gros. Et sinon, j'ai une autre question encore, c'est parfois le Seigneur met un désir dans notre cœur et il n'en permet pas, semble-t-il, la réalisation. Est-ce que c'est possible que le Seigneur mette en nous un attrait, un désir qui soit irréalisable?
0: Saint Augustin vous dirait que il n'y a que un attrait fondamental et commun à tout homme, parce que créé à l'image de Dieu, c'est de ne faire qu'un avec Jésus. Bon. Ensuite, il n'y a plus que des chemins variés pour que se réalise ce bien dont reprenant la parole de saint Paul, saint Augustin nous dit « Il est de toute façon au-delà de tout bien ». Autrement dit, vous ne pourrez jamais l'enfermer dans le mariage ou dans la vie monastique, pour reprendre votre exemple, ou dans tel attrait, mais vous voyez que c'est pas réalisable, etc. Tout ça, ce sont des façons humaines et bonnes, hein, je dirais, de décliner ce qui revient finalement au seul attrait fondamental, ne faire qu'un avec Jésus. Bon, souvent ça c'est pas très clair dans les consciences même chrétiennes, alors évidemment on tourne en rond, hein. Ça veut dire que il y aura toujours besoin, en effet, d'un faisceau de, je dirais, de motifs pour prendre une décision qui sera peut-être à reprendre avec des modifications un peu plus tard. Sachant que il y a des choses dont nous savons de toute façon que Dieu les veut absolument, et donc que là, il n'y aura pas à se dire, faudra changer d'avis plus tard. Exemple, les 10 commandements. Jamais, vous devez dire, j'avais dit que je ne tuerais pas, mais enfin, vu que mon voisin est un voyou, etc. et tout, finalement, peut-être que je tuerais quand même. Bon, ça pourra jamais arriver. Mais à l'intérieur, encore une fois, des choix possibles, il n'y aura pas de choix définitif, et les plus saints des saints, au fur et à mesure que leur vie a avancé, ont dû s'arrêter, réfléchir, dire « c'est pas le chemin que je pensais hein. ». Prenez, l'exemple d'un saint récent, saint Jean-Paul II. Bon, saint Jean-Paul II pensait que le bon Dieu l'appelait au sacerdoce, et puis voilà tout, être prêtre, bien. Il était ordonné prêtre, heureux d'être prêtre et tout. Puis vous savez quoi, 20 ans après, le pape lui dit « Ah ben, je veux que vous soyez évêque. » « Ah bon, ça, ce n'est pas prévu. » Alors, il faut modifier, pas entrer en contradiction avec ça. Mais je dirais, il y a une précision à l'intérieur de sa vocation. Bon, et puis ensuite, vous savez quoi, le voilà qui est appelé, sans qu'il l'ait cherché, à être cardinal. « Ah ben, le bon Dieu ne m'avait pas dit avant. » « Ben non, d'accord. » Mais je veux dire, il y a encore une modification. Et puis, vous savez quoi, ensuite, il demande d'être pape. Ah bon? Bon. Et ça veut dire quoi? Que, au fond, le choix définitif vers lequel nous devons faire converger tous nos autres choix, c'est notre vérité devant le bon Dieu au moment où on dira, là, Seigneur, il n'y a plus que toi. Et ça s'appelle notre dernier instant sur cette terre. Et à ce moment-là, on aura fini, je dirais, de choisir. Mais vous voyez, réorientation, ça ne veut pas dire contradiction, mais ça veut dire qu'à l'intérieur des commandements de Dieu, il y aura les préférences liées au conseil évangélique, etc., mais même à l'intérieur des conseils évangéliques, à travers les circonstances, à travers tout ce que le bon Dieu mettra sur notre chemin, il y aura, des précisions qui vont nous conduire à cette remise totale de nous-mêmes entre les mains de Dieu. Il me semble que c'est ça, ne faire qu'un avec celui qu'on aime.

Dans notre précédent entretien, nous avons découvert qu'il s'agit d'abord pour le chrétien, même si c'est d'une certaine façon vrai aussi au-delà, nous avons découvert que nos décisions sont selon Dieu, en considérant pas seulement ce que Dieu permet, et qui nous évitera donc de perdre la vie divine et d'être puni, on va dire, mais même si c'est pas un vocabulaire très heureux en la matière. Bon, mais ce que Dieu préfère, voilà, décider en fonction de ce que Jésus-Christ préfère. Mais parce que nous avons vu qu'elle est inexplicable, cette préférence, en dernier sort. Hein. Vous pouvez pas expliquer pourquoi ma fiancée préfère la rose plutôt que l'orchidée. C'est comme ça. Bon. Et vous n'allez pas dire, à ta place, vous n'êtes pas à sa place. Bon. Alors, parce qu'elle est inexplicable, cette préférence, il faut que celui ou celle que j'aime, me la révèle. Me dise, moi, je préfère que, parce que c'est inscrit nulle part. Et c'est sans doute le point le plus important, et en même temps, celui qu'on ne voit jamais, le point le plus important de toute vie chrétienne. Parce que nous vivons comme si Dieu était tellement loin dans la stratosphère que ça nous vient pas à l'idée que Dieu s'intéresse à nous pour savoir si je dois ou dois pas reprendre de la crème au chocolat ou je sais pas quoi. Bon. Alors que c'est là que Dieu se fait homme. Bon. Alors très concrètement, pour faire encore un pas dans la façon chrétienne de prendre les décisions. Qui va me dire si Jésus préfère que j'occupe mon dimanche après-midi en allant me promener ou bien en allant plutôt visiter un malade à l'hôpital, parce qu'après tout, les deux sont compatibles avec les commandements de Dieu et les conseils évangéliques. Il n'y a pas à dire le saint va à l'hôpital et celui qui ne l'est pas ira se promener. Non, non. Mais nous avons vu aussi, et c'est le point que je voudrais développer dans cet entretien, que dans une histoire d'amour, ce genre de choix suppose donc que celui ou celle que j'aime m'indique lui-même ce qu'il préfère. Ce ne sera pas dans les livres. Au-delà des bonnes ou moins bonnes raisons liées aux deux solutions que j'envisage. Et remarquez bien que celui ou celle que j'aime ne m'imposera pas sa préférence. En général, il me laissera plutôt la deviner. Car il s'agit moins de satisfaire, je ne sais quelle envie d'une chose dont il a envie, etc. Mais il s'agira plutôt de manifester notre volonté de vivre en communion l'un avec l'autre. C'est ça qui compte. Et c'est pour ça aussi, nous sommes quittés tout à l'heure en disant, attention, ce n'est qu'au fil d'une vie commune, en développement constant, que une sorte de lucidité va s'imposer qui fait que j'aurai de moins en moins conscience de devoir prendre des décisions, parce qu'elles seront prises automatiquement, je vous dis non, mais spontanément, de cette spontanéité de l'amour. Je verrai tout de suite. Vous voyez, ces vieux ménages où on se devine l'un l'autre, on se dit plus grand-chose, mais il y a plus grand-chose à dire. Mais ça veut pas dire qu'on s'aime pas, ça veut dire qu'on mène vie commune. Autrement dit, en cherchant à faire plaisir à mon ami, il s'agit pour moi d'entrer dans son regard, de me laisser en quelque sorte transformer en lui et voir les choses à ce moment-là comme il les voit. Rappelez-vous ce que nous avons dit de l'union transformante. C'est-à-dire, non pas qu'elle va me détruire, mais il va y avoir une assomption de ma volonté dans celle de celui que j'aime. Je reste libre, mais au fond, c'est lui qui vit en moi. Alors, j'ai dit ça à propos de Saint-Jean de la Croix, mais de beaucoup d'autres. L'union entre deux personnes qui s'aiment, elle est transformante. C'est ça que ça veut dire. Bon. Alors, donc, il va y avoir une croissance dans cette lucidité sur les préférences de celui que j'aime. Entre Dieu et nous, c'est toute la question de la prière, tout simplement.
et au-delà de la vie spirituelle du chrétien. En effet, ce n'est que par une longue fréquentation de celui que j'aime que peu à peu son regard va devenir le mien. Alors là, je vais citer une phrase que j'aime beaucoup de saint François de Sales dans son traité de l'amour de Dieu. À mesure que nous regardons plus vivement notre reflet en un miroir, ce reflet nous regarde aussi plus attentivement. Hein, vous mettez devant une glace et vous essayez de vous fixer en train de vous voir vous-même. Hein. Bon, et peu à peu, je dirais, vous allez le regard qui sort du miroir va être plus attentif au fur et à mesure que vous allez mieux regarder le miroir. Et à mesure, continue François de Sales, à mesure que Dieu jette plus amoureusement ses 12 yeux sur notre âme qui est faite à son image et ressemblance, notre âme réciproquement regarde sa divine bonté plus attentivement et ardemment, correspondant, selon sa petitesse, à tous les accroissements que cette souveraine douceur fait de son divin amour envers elle. Alors, dites-vous là, c'est un petit peu compliqué tout. Non, tout simplement, je dirais, regardez le jeu amoureux, tout simplement, de deux fiancés. Ils se regardent sans se regarder, etc. Oui, non, il y a une sorte de... Vous savez, quand vous accommodez un microscope ou un télescope, hein, en réglant les lentilles l'une par rapport à l'autre, etc. Bien, de même, je dirais, dans l'histoire commune, hein, d'une vie commune entre deux personnes qui s'aiment, il va y avoir cet ajustement peu à peu qui fait que on va finir par se connaître très bien. Eh bien, cette progressive clarification du regard, de notre regard sur Dieu, de notre regard intérieur, hein, ça correspond à quelque chose dans la tradition chrétienne qui est très importante. Hein. Ce qu'on appelle la voie illuminative. Autrement dit, à la croissance en lucidité dans la perception du mystère de Dieu, du mystère de sa volonté, au fur et à mesure que l'on avance dans la fidélité chrétienne. Voie illuminative. Alors, dans nos entretiens, on a déjà rencontré cette expression. Hein, elle indique que dans la vie chrétienne, comme dans la vie tout court, au début, on se repère par l'extérieur. Il y a des choses qu'il faut faire, pas faire et tout. Ah oh ben non, c'est pas chrétien de tuer, c'est pas chrétien de voler, etc. C'est pas humain non plus, etc. Bon, et arrive un moment où ça suffit plus et où là, ce n'est que par une perception de Dieu qui va au-delà de ce qu'il faut faire ou pas faire, mais qui est déjà de l'ordre des préférences, de l'ordre des conseils évangéliques. Tu sais bien que faut pas voler, mais par ailleurs, hein, tu devines et tu sais de mieux en mieux que la pauvreté spirituelle, c'est le bonheur. Bon, et c'est comme ça que on est de plus en plus lucide, qu'on avance dans la voie illuminative. Et c'est d'ailleurs comme ça que dans l'Antiquité, on parlait du baptême comme d'une illumination. Et peu à peu se produit ce que nous dit saint Paul dans l'Épître aux Philippiens, on revêt les sentiments du Christ Jésus, les façons de voir, les façons de penser. Et c'est comme ça aussi qu'il va y avoir finalement un dépassement même de cette voie illuminative dans ce qu'on appelle encore classiquement la voie unitive, c'est-à-dire une perception presque spontanée de la volonté de Dieu. Il n'y aura plus besoin de réfléchir parce qu'on voit d'avance ce que le bon Dieu veut. Bon. Et c'est dans cette voie illuminative que les préférences de Jésus deviennent les nôtres, non plus comme de pénibles devoirs dont il faut s'acquitter en traînant les pieds, mais comme le bonheur d'une union de plus en plus grande dans toutes les circonstances avec le bon Dieu. Vous voyez, je remarque que c'est une chose... finalement, qui s'explique comme ça, hein, que vous pouvez pas expliquer pourquoi telle personne a épousé telle personne. Hein, si vous avez un ami qui épouse une jeune fille ou une amie qui épouse un jeune homme, etc., puis vous dites, ah, tu vois, oui, bon, ouais, il est gentil, mais enfin, franchement, à ta place, bon, mais vous n'êtes pas à sa place. Et je dirais, il y aura de moins en moins
une obligation d'honnêteté, de tout ce que vous voudrez, etc., pour les unir. Et de plus en plus, cet attrait qui fait que parce que c'est lui, des choses qui seraient peut-être insupportables sans lui deviennent parfaitement un chemin de bonheur. J'ai pris déjà dans nos entretiens un exemple, mais par exemple, le jeune homme, il fumait, peut-être un peu trop. Bon, et il fumait avant de se fiancer, il rencontre une jeune fille. Ah, formidable et tout, mais voilà, elle, la fumée, ça, non seulement ça la dérange, mais ça la dérange beaucoup. Bon. Et pour lui, ça devient, je dirais, moins de plaisir, mais plus de bonheur que de ne pas fumer. Pourquoi? Parce que c'est difficile à exprimer, mais il y a plus d'union dans ce don, finalement, de quelque chose de lui-même qu'il fait à sa fiancée, que s'il dit, bah oui, bah écoute, de toute façon, ça te regarde pas, je fume quand même. Bon. Est-ce que c'est contre les commandements de Dieu? J'en sais rien. Mais c'est certainement contre leur vie commune. Bon. Donc, la vie chrétienne aussi va devenir de moins en moins de pénibles commandements dont il faut s'acquitter en traînant les pieds, et de plus en plus comme le bonheur de la plus grande union possible dans toutes les circonstances. Hein. Mais voyez, il va y avoir une croissance dans la lucidité qui va aboutir finalement à l'union parfaite où, je dirais, on ressentira plus aucune résistance à la volonté de Dieu. Autrement dit, les conséquences du péché originel, le péché originel, ça a été la désunion d'avec Dieu, auront fini d'être effacées. Mais alors, ça pose une question. Je viens de parler du péché originel. Pourquoi ça fait peur, les commandements de Dieu? Et ensuite, encore plus peur, les conseils évangéliques. Pourquoi la vie monastique, voilà, ça doit être épouvantable, disent ceux qui n'y ont jamais mis les pieds. Eh bien, parce que le péché originel, il est bien là. Il y a un ennemi avec un E majuscule qui cherche non pas à faire de nous des criminels, mais à faire de nous des gens qui ne connaîtront pas le bonheur de l'union à Dieu. Et l'union de l'homme à Dieu, ça s'appelle l'incarnation. Alors, on dit que l'origine du péché originel, bien sûr, c'est le tentateur, l'ennemi avec un E majuscule, mais que il a été jaloux, justement, de ce que Dieu veuille mener vie commune avec l'homme et non pas avec l'ange. Et que ce serait le ressort de, je dirais qu'il est devenu le tentateur de l'homme. Mais, vous voyez que sur le terrain de quoi? Non pas de la moralité, faut pas tuer, faut pas voler, mais sur le terrain de l'union à Dieu. Et ce qui fait que quand on perçoit ce que Dieu préfère, il y aura, et ça va durer très longtemps, même si peu à peu les choses vont retrouver leur sagesse originelle, hein. Mais il y aura une sorte de répulsion qui fera dire à saint Paul, ce que je veux, en même temps je le veux pas, puisque je veux pas, je le veux quand même, etc. Bon. Parce que l'ennemi est là, cherchant par-dessus tout à empêcher cette union, et donc nous suggérant mille mauvaises raisons de ne pas vouloir ce que Dieu veut. Vous voyez bien dans ce que le livre de la Genèse nous dit, du récit de la tentation. C'est par insinuation, c'est « Ainsi Dieu vous a dit, vous mangerez pas d'aucun arbre du jardin. » Ah ben si, si, si, mais enfin, il y en a qu'un dont on n'a pas le droit de manger. Vous voyez, commence une sorte de mauvaise négociation où on ne sait pas très bien ce qu'on est en train de dire. La confusion s'installe. Il n'a pas vraiment dit ça, mais bon. Et c'est comme ça aussi que nous retrouvons dans toutes nos discussions intérieures la nécessité de débrancher, je dirais, toutes les suggestions, on va dire, diaboliques.

0: Alors, j'ai dit dans un précédent entretien que toute la croissance chrétienne sera une croissance illuminative, hein, dans la lucidité, et que cela suppose, ben oui, une constance dans suivre le Christ, et à force de mener vie commune avec lui, ben on voit de plus en plus clairement ce qu'il nous demande. Il y a une sorte de d'instinct amoureux, oui, hein, surnaturel en tout cas, qui prend la place de simplement j'ai envie d'eux, j'ai pas envie d'eux, etc. Ici se pose une question délicate. Même comme ça, ben, il y a des fois, je sais pas ce que le bon Dieu me demande. Et alors là, il y a quelqu'un que nous avons souvent rencontré dans nos entretiens qui nous dit quelque chose de très. Vous allez dire, oh là là, il exagère et tout, mais bon, écoutez-le. Il s'agit de Tauler, Jean Tauler. Hein, nous sommes au XIVe siècle. Il va nous dire, hein, vous n'arrivez pas à connaître la volonté de Dieu. Est-ce que cet après-midi, je vais me promener, je vais à la pêche à la ligne, ou est-ce que je vais voir un ami à l'hôpital? Bah, j'ai des raisons pour, j'ai des raisons contre pour les deux choses. Et, bon. Et Tauler va nous dire, il y a quelqu'un qui est en train d'agiter votre âme là. Et pour le faire taire, bah écoutez, si vous n'arrivez pas à connaître la volonté de Dieu, laissez-moi vous donner un conseil pour votre conduite. Vous avez devant vous deux solutions, faire ou omettre quelque chose, mais vous ne savez pas ce que le bon Dieu vous demande. À ce moment-là, le plus sûr, et de faire ce qui contrarie le plus la nature, voyez, ce dont vous avez le moins envie. Ah, vous dites, oh là là, et c'est là que vous prenez la fuite, autrement dit, à tous les coups, je vais être obligé de passer mon dimanche après-midi à l'hôpital, parce que j'ai beaucoup plus envie d'aller à la pêche. C'est pas sûr du tout. C'est pas sûr du tout. Mais ça veut dire que si vous en restez à j'ai envie, j'ai pas envie, ou vous faites du bon Dieu un bourreau, parce que il voudra toujours ce dont vous n'avez pas envie, ou vous croyez que la vie chrétienne, c'est d'être forcément un héros. Hein? Il faut toujours faire ce qu'on n'a pas envie de faire. Il vous dit pas ça. Il vous dit, si vous ne voyez pas clair, et à ce moment-là, si vous dites, je vois pas clair, mais c'est vrai que il fait beau et tout, question envie, je vais plutôt me promener. Très bien. À ce moment-là, hein, vous allez tout de suite voir si c'est le tentateur qui vous dit d'aller vous promener, parce que là, ça va pas s'emboîter avec des tas de raisons qui vont vous dire non, là, cette fois-ci, il faut que tu ailles voir ton ami à l'hôpital. Mais si vous n'avez pas de raison, bah, allez à la pêche, et puis voilà. Hein. Pourquoi? Parce que ce qui est moteur, encore une fois, c'est la raison. Mais la raison, j'ai dit, c'est un des noms de Jésus. Et jamais Jésus vous dira autre chose que sa volonté. Et inversement, le tentateur, diable, Satan, etc., ne pourra jamais prendre réellement le nom de Jésus. Et il vous donnera jamais, je dirais, de fausses raisons, parce que de fausses raisons, il ne peut pas y en avoir. La conscience, c'est Dieu en nous, et personne ne peut l'imiter. Et donc, soyez raisonnable. Et peut-être est-il raisonnable à ce moment-là que j'aille me promener. Bon, on trouve des motifs et tout. Mais l'idée que le bon Dieu, de toute façon, préfère ce que nous, nous ne préférons pas. Ah ben non, Tauler vous dit pas ça. Hein? L'ennemi, le tentateur, le Satan, flatte toujours l'animal qui est en nous. Et peut-être que l'animal qui est en nous voudrait aller à l'hôpital parce que, ah ben au moins je suis quelqu'un de bien. Bah, on n'est pas là pour être quelqu'un de bien, on est là pour suivre Jésus. Vous voyez? Hein, comme il peut y avoir ici une tentation. Hein? Le mouvement de la nature est toujours opposé à celui de l'amour. La nature est toujours en train d'isoler, de nous mettre en concurrence les uns avec les autres. Et si dans cet état d'esprit, vous allez voir votre ami à l'hôpital, parce que c'est bien d'aller voir les amis à l'hôpital, Probablement, ça se passera pas très bien. Il lui sera très déçu. Lui, non, je suis venu. Non, c'est pas. Mais non, c'est pas pour te faire plaisir, à vrai dire. C'est parce que les gens bien vont voir leurs amis à l'hôpital. Ah bon, je crois que c'était pour moi que t'étais venu. Non, c'était pour. C'est celui à ce moment-là qui va à l'hôpital visiter son ami. Il se fait plaisir à lui-même. Hein. Vous voyez à quel point il peut y avoir ici une tentation. La voix de la nature au mauvais sens du mot, de l'instinct, de la bête qui est en nous, va toujours mettre en concurrence, isoler les gens les uns des autres. Hein. Pourquoi ? Parce que l'amour unit, hein, et c'est bien l'union à Dieu et à nos frères que l'ennemi veut empêcher. Bon. Alors, on trouverait ça décliné chez tous les maîtres spirituels, parce que, vous voyez, on en revient toujours au propre de l'homme qui est d'être raisonnable, c'est-à-dire d'être à l'image de Dieu, c'est-à-dire d'être frère de Jésus. Et que le difficile dans les décisions à prendre, ce n'est pas qu'est-ce qui est bien, qu'est-ce qui est mal, hein, mais c'est toujours d'avoir une telle familiarité avec Jésus, avec tout, et ça s'entretient exactement comme je dirais, deux personnes qui s'aiment bien, faut qu'ils passent du temps ensemble, faut qu'ils cherchent à se connaître le mieux possible, etc. Bon, et à ce moment-là, oui, ça change complètement notre vie parce que les critères de décision vont être de moins en moins ce qu'il faut pas, et de plus en plus celui que nous aimons et qui est le seul qui puisse nous rendre heureux. Voilà. Alors, Saint Jean de la Croix, je vais lui laisser la dernière conclusion. Hein. Celui qui agit ainsi de bon cœur, nous dit Jean de la Croix, autrement dit, qui, quand un choix est possible, ne s'écoute pas, mais écoute la raison, en faisant en sorte d'y accorder sa volonté, hein, en peu de temps trouvera plein de délices et de consolations. Et à ce moment-là, il apprendra très vite à discerner la volonté de Dieu. Ce sera plus une affaire de c'est agréable, c'est désagréable, mais ce sera le chemin du bonheur, il est là. Alors parfois ce sera agréable, parfois désagréable, mais c'est pas le critère. Et le bon Dieu n'a qu'un critère, c'est la raison elle-même, l'agrément ou le désagrément n'étant pas ici un critère réel.
1: Mon père tolère, dit, je le cite, si vous n'arrivez pas à connaître la volonté de Dieu, le plus sûr est de faire ce qui contredit le plus la nature. Alors, la question est la suivante, de quelle nature parle tolère ici? Est-ce que c'est simplement, disons, le jeu des réactions chimiques qui fait que j'ai du plaisir ou j'ai pas du plaisir à faire quelque chose? Vous avez pris un exemple, aller à la pêche. Bon, bah si j'aime aller à la pêche, ce qui est pas le cas de tout le monde, mais enfin, si j'aime moi-même aller à la pêche parce que mon corps fait que dans l'eau il se sent bien, et que quand il y a du soleil et que les oiseaux chantent, eh bien mes oreilles et les réactions naturelles, eh bien font que je suis heureux. Est-ce que c'est ça la nature, et donc est-ce que c'est ça qu'il faut contredire, ou est-ce que c'est un autre sens du mot nature que vous avez employé? Aussi, à ce moment-là, la nature au sens péjoratif, c'est-à-dire l'instinct bestial, l'égoïsme, celui qui veut s'emparer des choses et s'imposer. Voilà. Donc, quelle est la nature à contredire, selon Tolère, pour savoir ce que Dieu veut?
0: Alors, la question est importante parce que, en effet, on a la nature telle que le bon Dieu l'a créée, et puis on a la nature telle que le péché l'a abîmée. Et d'un auteur à l'autre, sans vous prévenir, ils emploient l'un pour l'autre parfois. Alors bien sûr, vous devinez la réponse, la nature telle qu'elle sort des mains du bon Dieu, elle est bonne. Et Adam et Ève au paradis vivaient dans l'harmonie de ce qui satisfait la création, et ce qui satisfait la création provoque du plaisir, très bien, harmonie entre ça, et puis le destin à l'union à Dieu, à la vie commune avec Dieu, qui est non pas la nature, mais qui est la grâce. Et pour eux, leur choix était non pas sans l'exercice de leur liberté, mais librement, ils suivaient ce que Dieu leur demandait de vivre, sans qu'ils sentent ce frein, cette résistance qui fait que Dieu me demande certaines choses, mais j'ai envie de faire autre chose. Bon. Donc, dans ce que dit Tolère, là, il s'agit de la nature telle que elle est abîmée par le péché originel. C'est-à-dire telle qu'elle n'est plus en harmonie avec notre destin de vie commune avec Dieu. Voilà. Alors, ceci pour ne pas faire de Dieu un bourreau. Ce qui nous trompe, c'est que nous sommes tellement dans l'idée qu'on fait ce qu'on a envie de faire. Ben oui, malheureusement, ça rend pas heureux. Et c'est comme ça que celui que j'y fasse. Et d'ailleurs, ouvrons les yeux. Tous ceux qui vous prêchent le plaisir maximum, faut croire qu'ils n'y arrivent pas, puisqu'il faut toujours augmenter ce maximum. D'une drogue douce, il faut passer à une drogue dure, et d'une drogue dure, il faut passer à une drogue mortelle. Bon, on n'a jamais vu qu'on s'arrête sur ce chemin. Ce qui montre bien que là, il y a un mensonge fondamental dans notre perception de ce qu'on appelle la nature. Alors, ce qui explique un peu cette confusion entre la nature telle que Dieu l'a créée et puis telle qu'elle est depuis le péché originel, c'est que le mot, je l'ai déjà dit dans d'autres entretiens, provient du mot naître. Natura en latin, ça vient de naître. Bon, nascere. Et donc, je dirais, c'est telle qu'on la trouve, nous, malheureusement, descendants d'Adam et Ève, quoique toujours appelés à mener vie divine. Bon, donc il y a un hiatus, il y a une opposition entre les deux qui fait que, toujours la phrase de saint Paul, ce que je voudrais, je le veux pas, ce que je veux, je le voudrais pas, bref, que je vis une contradiction permanente. C'est là où il faut être très très clair sur le privilège absolu de se savoir appelé à la vie divine, bref, d'être chrétien. Parce qu'à ce moment-là, les choses peuvent être rectifiées, peuvent être mises en ordre, parce que le bon Dieu, en nous rejoignant dans toutes les conséquences du mauvais choix d'Adam et Ève, et toutes les conséquences se résument à la croix du Vendredi Saint, nous rejoignant là, eh bien, à chaque moment, nous pouvons revouloir, nous pouvons vouloir tout simplement ce que Dieu veut. Alors, ça n'efface pas les résistances, mais ça fait que ces résistances ne sont plus fatales et que, exactement comme une voiture embourbée, c'est le premier mètre qui est difficile et puis ensuite ça va avancer tout seul. Bon, l'habitude de la vie chrétienne, une plus grande lucidité qui, avec l'habitude de la vie chrétienne, s'installe en nous sur la volonté de Dieu, donc une vie de prière, tout ça, va peu à peu nous permettre de désembourber la voiture et puis finalement de retrouver l'aisance d'une vie qui sera en harmonie avec la nature créée par Dieu et avec sa volonté de faire de nous ses enfants.
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3: Lecture du chapitre 24 des Actes des Apôtres. Le procès devant Félix. 5 jours plus tard, le grand prêtre Anani descendit avec quelques anciens et un avocat, un certain Tertullus, et devant le gouverneur, ils se constituèrent accusateurs de Paul. Celui-ci fut appelé, et Tertullus entama l'accusation en ces termes.
4: La paix profonde dont nous jouissons grâce à toi et les réformes dont cette nation est redevable à ta providence, en tout et partout nous les accueillons, très excellent Félix, avec toutes sortes d'actions de grâce. Mais pour ne pas t'importuner davantage, je te prie de nous écouter un instant avec la bienveillance qui te caractérise. Cet homme, nous l'avons constaté, est une peste. Il suscite des désordres chez tous les Juifs du monde entier, et c'est un meneur du parti des Nazaréens. Il a même tenté de profaner le temple, et nous l'avons alors arrêté. Nous voulions le juger d'après notre loi, mais le tribun Lysias est intervenu et l'a arraché de nos mains avec beaucoup de violence et a ordonné à ses accusateurs de venir devant toi. C'est par lui que tu pourras toi-même, en l'interrogeant, t'assurer du bien fondé de toutes nos accusations contre cet homme.
3: Les Juifs l'appuyèrent, assurant qu'il en était bien ainsi.

0: Discours de Paul devant le gouverneur romain. Alors le gouverneur lui ayant fait signe de parler, Paul répondit.
1: Voilà, je le sais, de nombreuses années que tu as cette nation sous ta juridiction. Aussi est-ce avec confiance que je plaiderai ma cause. Tu peux t'en assurer. Il n'y a pas plus de 12 jours que je suis monté en pèlerinage à Jérusalem. Et ni dans le temple, ni dans les synagogues, ni dans la ville, on ne m'a trouvé en discussion avec quelqu'un ou en train d'ameuter la foule. Ils ne peuvent pas davantage te prouver ce dont ils m'accusent maintenant. Je t'avoue pourtant ceci. C'est suivant la voie, qualifiée par eux de parti, que je sers le Dieu de mes pères, gardant ma foi à tout ce qu'il y a dans la loi et à ce qui est écrit dans les prophètes, ayant en Dieu l'espérance, comme ceux-ci l'ont eux-mêmes, qu'il y a une résurrection des justes et des pécheurs. C'est pourquoi, moi aussi, je m'applique à avoir sans cesse une conscience irréprochable devant Dieu et devant les hommes. Au bout de bien des années, je suis venu apporter des aumônes à ma nation et présenter des offrandes. C'est ainsi qu'ils m'ont trouvé dans le temple. Je m'étais purifié et ne provoquais ni attroupement ni tumulte. Mais quelques juifs d'Asie, c'est eux qui auraient dû se présenter devant toi et m'accuser s'ils avaient quelque chose contre moi. Que ceux-ci du moins disent, eux, de quel délit ils m'ont trouvé coupable lorsque j'ai comparu devant le Sanhédrin. À moins qu'il ne s'agisse de cette seule parole que j'ai criée debout au milieu d'eux, c'est à cause de la résurrection des morts que je suis mis aujourd'hui en jugement devant vous. »

0: la captivité de Paul à Césarée. Félix, qui était fort exactement informé de ce qui concerne la voie, les ajourna en disant
1: « Dès que le tribun Lysias sera descendu, je statuerai sur votre affaire. »
0: Il prescrivit au centurion de garder Paul prisonnier, mais de lui laisser quelques facilités et de n'empêcher aucun des siens de lui rendre service. Quelques jours plus tard, Félix vient avec sa femme Drusille, qui était juive. Il envoya chercher Paul et l'écouta parler de la foi au Christ Jésus. Mais comme il se mettait à discourir sur la justice, la tempérance, le jugement à venir, Félix prit peur et répondit
1: « Pour le moment, tu peux aller. Je te rappellerai à la première occasion. »
0: Il espérait par ailleurs que Paul lui donnerait de l'argent. Aussi l'envoyait-il assez souvent chercher pour converser avec lui. Après 2 années révolues, Félix reçut pour successeur Porcius Festus. Voulant faire plaisir aux Juifs, Félix laissa Paul en captivité.

0: en quelque manière, qu'ils le mettent en accusation.
1: Après avoir passé chez eux 8 à 10 jours au plus, il descendit à Césarée et, siégeant au tribunal, le lendemain, il fit amener Paul. Quand celui-ci fut arrivé, les Juifs descendus de Jérusalem l'entourèrent, portant contre lui des accusations multiples et graves qu'il n'était pas capable de prouver. Paul se défendait.
2: « Je n'ai commis aucune faute contre la loi des Juifs, ni contre le temple, ni contre César. »
1: Voulant faire plaisir aux Juifs, Festus répondit à Paul.
0: « Veux-tu monter à Jérusalem pour y être jugé là-dessus en ma présence ?»
1: Mais Paul répliqua.
2: « Je suis devant le tribunal de César. C'est là que je dois être jugé. Je n'ai fait aucun tort aux Juifs, tu le sais très bien toi-même. Mais si je suis réellement coupable, si j'ai commis quelque crime qui mérite la mort, je ne refuse pas de mourir. Si par contre il n'y a rien de fondé dans les accusations de ces gens-là contre moi, nul n'a le droit de me céder à eux. J'en appelle à César. »
1: Alors Festus, après en avoir conféré avec son conseil, répondit.
0: « Tu en appelles à César, tu iras devant César. »

0: Paul comparaît devant le roi Agrippa. Quelques jours plus tard, le roi Agrippa et Bérénice arrivèrent à Césarée et vinrent saluer Festus. Comme leur séjour se prolongeait, Festus exposa au roi l'affaire de Paul.
1: « Il y a ici un homme que Félix a laissé en captivité. Pendant que j'étais à Jérusalem, les grands prêtres et les anciens des Juifs ont porté plainte à son sujet, demandant sa condamnation. Je leur ai répondu que les Romains n'ont pas l'habitude de céder un homme avant que, ayant été accusé, il ait eu ses accusateurs en face de lui et qu'on lui ait donné la possibilité de se défendre contre l'inculpation. Ils sont donc venus ici avec moi, et sans y apporter aucun délai, dès le lendemain, j'ai siégé à mon tribunal et fait amener l'homme. Mis en sa présence, les accusateurs n'ont soulevé aucun grief concernant des forfaits que, pour ma part, j'aurais soupçonnés. Ils avaient seulement avec lui je ne sais quelle contestation touchant leur religion à eux et touchant un certain Jésus qui est mort et que Paul affirme être en vie. Pour moi, embarrassé devant un débat de ce genre, je lui ai demandé s'il voulait aller à Jérusalem pour y être jugé là-dessus. Mais Paul, ayant interjeté appel pour que son cas fût réservé au jugement de l'auguste empereur, j'ai ordonné de le garder jusqu'à ce que je l'envoie à César.
0: Agrippa dit à Festus :
2: Je voudrais moi aussi entendre cet homme.
1: Demain tu l'entendras.

0: Le lendemain donc, Agrippa et Bérénice vinrent en grande pompe et se rendirent à la salle d'audience, entourés des tribuns et des notabilités de la ville. Sur l'ordre de Festus, on amena Paul. Festus dit alors
1: « Roi Agrippa, et vous tous ici présents avec nous, vous voyez cet homme au sujet duquel la communauté juive tout entière est intervenue auprès de moi, tant à Jérusalem qu'ici, protestant à grands cris qu'il ne fallait pas le laisser vivre davantage. Pour moi, j'ai reconnu qu'il n'a rien fait qui mérite la mort. Cependant, comme il en a lui-même appelé à l'auguste empereur, j'ai décidé de le lui envoyer. Je n'ai rien de bien précis à écrire au Seigneur sur son compte, c'est pourquoi je l'ai fait comparaître devant vous, devant toi surtout, roi Agrippa, afin qu'après cet interrogatoire, j'ai quelque chose à écrire. Il me paraît absurde, en effet, d'envoyer un prisonnier sans indiquer en même temps les charges qui pèsent sur lui. »
0: Agrippa dit à Paul,
2: « Tu es autorisé à plaider ta cause. »

0: Discours de Paul devant le roi Agrippa. Alors, étendant la main, Paul présenta sa défense.
1: De tout ce dont me chargent les Juifs, je m'estime heureux, roi Agrippa, d'avoir aujourd'hui à me disculper devant toi, d'autant plus que tu es au courant de toutes les coutumes et controverses des Juifs. Aussi, je te prie de m'écouter avec patience. Ce qu'a été ma vie depuis ma jeunesse, comment dès le début, j'ai vécu au sein de ma nation, à Jérusalem même, tous les Juifs le savent. Ils me connaissent de longue date et peuvent, s'ils le veulent, témoigner que j'ai vécu suivant le parti le plus strict de notre religion, en pharisien. Maintenant encore, si je suis mis en jugement, c'est à cause de mon espérance en la promesse faite par Dieu à nos pères et dont nos douze tribus, dans le culte qu'elles rendent à Dieu avec persévérance nuit et jour, espèrent atteindre l'accomplissement. C'est pour cette espérance, ô roi, que je suis mis en accusation par les Juifs. Pourquoi juge-t-on incroyable parmi vous que Dieu ressuscite les morts ?

Pour moi donc, j'avais estimé devoir employer tous les moyens pour combattre le nom de Jésus, le Nazaréen. Et c'est ce que j'ai fait à Jérusalem. J'ai moi-même jeté en prison un grand nombre de saints, ayant reçu ce pouvoir des grands prêtres, et quand on les mettait à mort, j'apportais mon suffrage. Souvent aussi, parcourant toutes les synagogues, je voulais, par mes sévices, les forcer à blasphémer, et dans l'excès de ma fureur contre eux, je les poursuivais jusque dans les villes étrangères. C'est ainsi que je me rendis à Damas, avec plein pouvoir et mission des grands prêtres. En chemin, vers midi, je vis au roi, venant du ciel et plus éclatante que le soleil, une lumière qui resplendit autour de moi et de ceux qui m'accompagnaient. Tous nous tombâmes à terre, et j'entendis une voix qui me disait en langue hébraïque « Saul, Saul, pourquoi me persécutes-tu ? Il est dur pour toi de regimber contre l'aiguillon. » Je répondis « Qui es-tu, Seigneur ?» Le Seigneur dit « Je suis Jésus que tu persécutes. Mais relève-toi et tiens-toi debout, car voici pourquoi je te suis apparu, pour t'établir serviteur et témoin. De la vision dans laquelle tu viens de me voir et de celle où je me montrerai encore à toi. C'est pour cela que je te délivrerai du peuple et des nations païennes vers lesquelles je t'envoie, moi, pour leur ouvrir les yeux, afin qu'elles reviennent des ténèbres à la lumière et de l'empire de Satan à Dieu, et qu'elles obtiennent par la foi en moi la rémission de leurs péchés et d'une part d'héritage avec les sanctifiés. Dès lors, roi Agrippa, je n'ai pas été rebelle à la vision céleste. Bien au contraire, aux habitants de Damas d'abord, à Jérusalem et dans tout le pays de Judée, puis aux païens, j'ai prêché qu'il fallait se repentir et revenir à Dieu en faisant des œuvres qui conviennent au repentir. Voilà pourquoi les Juifs, s'étant saisis de moi dans le temple, essayaient de me tuer. Soutenu par la protection de Dieu, j'ai continué jusqu'à ce jour à rendre mon témoignage devant petits et grands, sans jamais rien dire en dehors de ce que les prophètes et Moïse avaient déclaré devoir arriver, que le Christ souffrirait, et que, ressuscité le premier d'entre les morts, il annoncerait la lumière au peuple et aux nations païennes. »

0: Il en était là de sa défense quand Festus dit à haute voix
1: « Tu es fou, Paul. Ton grand savoir te fait perdre la tête. »
0: Sur quoi Paul de dire
2: « Je ne suis pas fou, très excellent Festus, mais je parle un langage de vérité et de bon sens. Car il est instruit de ces choses, le roi, auquel je m'adresse en toute assurance, persuadé que rien ne lui est étranger. Car ce n'est pas dans un coin que cela s'est passé. Crois-tu au prophète, roi Agrippa ? Je sais que tu y crois. »
0: Et Agrippa de répondre à Paul.
1: « Encore un peu, et par tes raisons, tu vas faire de moi un chrétien.
2: Qu'il s'en faille de peu ou de beaucoup, puisse Dieu faire que non seulement toi, mais encore tous ceux qui m'écoutent aujourd'hui, vous deveniez tels que je suis moi-même, à l'exception des chaînes que voici. »
0: Là-dessus, le roi se leva, ainsi que le gouverneur, Bérénice et ceux qui étaient assis avec eux. En se retirant, ils parlaient entre eux.
1: « Cet homme n'a rien fait qui mérite la mort, ni les chaînes. »
0: Agrippa, lui, dit à Festus.
1: « On aurait pu relâcher cet homme s'il n'en avait appelé à César. »

Le départ pour Rome. Quand notre embarquement pour l'Italie eut été décidé, on remit Paul et quelques autres prisonniers à un centurion de la cohorte Augusta, nommé Julius. Nous montâmes à bord d'un vaisseau d'Adramyttium qui allait partir pour les côtes d'Asie et nous prîmes la mer. Il y avait avec nous Aristarque, un Macédonien de Thessalonique. Le lendemain, nous touchâmes à Sidon. Julius fit preuve d'humanité à l'égard de Paul en lui permettant d'aller trouver ses amis et de recevoir leurs bons offices. Partis de là, nous longeâmes la côte de Chypre, parce que les vents étaient contraires. Traversant ensuite les mers de Cilicie et de Pamphylie, nous arrivâmes au bout de 15 jours à Myre, en Lycie. Là, le centurion trouva un navire alexandrin en partance pour l'Italie et nous fit monter à bord. Pendant plusieurs jours, la navigation fut lente et nous arrivâmes à grand-peine à la hauteur de Snide. Le vent ne nous permit pas d'aborder. Nous longeâmes alors la crête vers le cap Salmoné et après avoir côtoyé péniblement, nous arrivâmes à un endroit appelé Bonport, près duquel se trouve la ville de Lasaya.

0: la tempête et le naufrage. Il s'était écoulé pas mal de temps et la navigation était désormais périlleuse, car même le jeûne était dépassé. Paul les en avertissait.
1: « Mes amis, je vois que la navigation n'ira pas sans péril et sans grave dommage, non seulement pour la cargaison et le navire, mais même pour nos personnes. »
0: Mais le centurion se fiait davantage au capitaine et à l'armateur qu'au dire de Paul. Le port se prêtait d'ailleurs mal à l'hivernage. La plupart furent donc d'avis de partir et de gagner, si possible pour y passer l'hiver, Phénix, un port de Crète tourné vers le sud-ouest et le nord-ouest. Un léger vent du sud s'étant levé, ils se crurent en mesure d'exécuter leur projet. Ils levèrent l'ancre et se mirent à côtoyer de près la Crète. Mais bientôt, venant de l'île, se déchaîna un vent d'ouragan nommé Euraquilon. Le navire fut entraîné et ne put tenir tête au vent. Nous nous abandonnâmes donc à la dérive. Filant sous une petite île appelée Koda, nous réussîmes à grand-peine à nous rendre maîtres de la chaloupe. Après l'avoir hissée, on fit usage des engins de secours, on cintra le navire, puis par crainte d'aller échouer sur la Syrte, on laissa glisser l'ancre flottante. On allait ainsi à la dérive. Le lendemain, comme nous étions furieusement battus de la tempête, on se mit à délester le navire, et le troisième jour, de leurs propres mains, les matelots jetèrent les agrès après la mer. Ni soleil ni étoile n'avaient brillé depuis plusieurs jours, et la tempête gardait toujours la même violence. Aussi, tout espoir de salut était-il désormais perdu pour nous. Il y avait longtemps qu'on n'avait plus mangé. Alors Paul, debout au milieu des autres, leur dit
1: « Il fallait m'écouter, mes amis, et ne pas quitter la Crète. On se serait épargné ce péril et ce dommage. Quoi qu'il en soit, je vous invite à avoir bon courage, car aucun de vous n'y laissera la vie. Le navire seul sera perdu. Cette nuit, en effet, m'est apparu un ange du Dieu auquel j'appartiens et que je sers. Et il m'a dit « Sois sans crainte, Paul, il faut que tu comparaisses devant César, et voici que Dieu t'accorde la vie de tous ceux qui naviguent avec toi. Courage donc, mes amis, je me fie à Dieu de ce qu'il en sera ainsi, comme il m'a été dit. Mais nous devons échouer sur une île. »

0: C'était la 14e nuit et nous étions ballottés sur l'Adriatique. Quand, vers minuit, les matelots pressentirent l'approche d'une terre. Ils lancèrent la sonde et trouvèrent 20 brasses. Un peu plus loin, ils la lancèrent encore et trouvèrent 15 brasses. Craignant donc que nous n'allions échouer quelque part sur des écueils, ils jetèrent 4 ancres à la poupe. Et ils appelaient de leurs vœux la venue du jour. Mais les matelots cherchaient à s'enfuir du navire. Ils mirent la chaloupe à la mer, sous prétexte d'aller élonger les ancres de la proue. Paul dit alors aux centurions et aux soldats :
1: « Si ces gens-là ne restent pas sur le navire, vous ne pouvez être sauvés. »
0: Sur ce, les soldats coupèrent les cordes de la chaloupe et la laissèrent tomber. En attendant que parût le jour, Paul engageait tout le monde à prendre de la nourriture.
1: « Voici aujourd'hui 14 jours, que dans la tente, vous restez à jeun, sans rien prendre. Je vous engage donc à prendre de la nourriture, car c'est votre propre salut qui est ici en jeu. Nul d'entre vous ne perdra un cheveu de sa tête. »
0: Cela dit, il prit du pain, rendit grâce à Dieu devant tous, le rompit et se mit à manger. Alors, retrouvant leur courage, eux aussi, prirent tous de la nourriture. Nous étions en tout sur le navire 276 personnes. Une fois rassasiés, on se mit à alléger le navire en jetant le blé à la mer.

Quand le jour parut, les marins ne reconnurent pas la terre. Ils distinguaient seulement une baie avec une plage et ils se proposaient, si possible, d'y pousser le navire. Ils détachèrent les ancres qu'ils abandonnèrent à la mer. Ils relâchèrent en même temps les amarres des gouvernails. Puis, hissant au vent le voile d'Artimon, ils se laissèrent porter vers la plage. Mais ayant touché un haut fond entre deux courants, ils y firent échouer le navire. La proue, fortement engagée, restait immobile, tandis que la poupe, violemment secouée, se disloquait. Les soldats résolurent alors de tuer les prisonniers, de peur qu'il n'en échappât quelqu'un à la nage. Mais le centurion qui voulait sauver Paul s'opposa à leur dessein. Il donna l'ordre à ceux qui savaient nager de se jeter à l'eau les premiers et de gagner la terre. Quant aux autres, ils la gagneraient, qui sur des planches, qui sur les épaves du navire. Et c'est ainsi que tous parvinrent, sains et saufs, à terre.

0: séjour à Malte. Une fois sauvés, nous apprîmes que l'île s'appelait Malte. Les indigènes nous traitèrent avec une humanité peu banale. Ils nous accueillirent tous auprès d'un grand feu qu'ils avaient allumé à cause de la pluie qui était survenue et du froid. Comme Paul ramassait une brassée de bois sec et la jetait dans le feu, une vipère que la chaleur en fit sortir s'accrocha à sa main. Quand les indigènes virent la bête suspendue à sa main, ils se dirent entre eux.
1: Pour sûr, c'est un assassin que cet homme. Il vient d'échapper à la mer et la vengeance divine ne lui permet pas de vivre.
0: Mais lui secoua la bête dans le feu et n'en ressentit aucun mal. Il s'attendait à le voir enfler ou tomber raide mort. Après avoir attendu longtemps, voyant qu'il ne lui arrivait rien d'anormal, ils changèrent d'avis et se mirent à dire que c'était un dieu. Il y avait à proximité de cet endroit un domaine appartenant au premier de l'île, nommé Publius. Celui-ci nous reçut et nous hébergea complaisamment pendant 3 jours. Justement, le père de Publius, en proie aux fièvres et à la dysenterie, était alité. Paul alla le voir, pria, lui imposa les mains et le guérit. Sur quoi, les autres malades de l'île vinrent aussi le trouver et furent guéris. Aussi nous comblèrent-ils de toutes sortes de prévenances, et à notre départ, nous pourvurent-ils du nécessaire.

De Malte à Rome. Au bout de 3 mois, nous prîmes la mer sur un navire qui avait hiverné dans l'île. C'était un bateau alexandrin à l'enseigne des Dioscures. Nous abordâmes à Syracuse et y demeurâmes 3 jours. De là, en longeant la côte, nous allâmes à Régium. Le jour suivant, le vent du sud se leva et nous parvenions le surlendemain à Puteaux-Élie. Y trouvant des frères, nous eûmes la consolation de rester 7 jours avec eux. Et c'est ainsi que nous arrivâmes à Rome. Les frères de cette ville, informés de notre arrivée, vinrent à notre rencontre jusqu'au forum d'Appius et aux 3 tavernes. En les voyant, Paul rendit grâce à Dieu et reprit courage. Quand nous fûmes entrés dans Rome, on permit à Paul de loger en son particulier avec le soldat qui le gardait.

0: prise de contact avec les Juifs de Rome. Trois jours après, il convoqua les notables juifs. Lorsqu'ils furent réunis, il leur dit
1: « Frères, alors que je n'avais rien fait contre notre peuple, ni contre les coutumes des pères, j'ai été arrêté à Jérusalem et livré aux mains des Romains. Enquête faite, ceux-ci voulaient me relâcher parce qu'il n'y avait rien en moi qui méritât la mort. Mais comme les Juifs s'y opposaient, j'ai été contraint d'en appeler à César, sans pourtant vouloir accuser en rien ma nation. Voilà pourquoi j'ai demandé à vous voir et à vous parler, car c'est à cause de l'espérance d'Israël que je porte les chaînes que voici. »
0: Ils lui répondirent
2: « Pour notre compte, nous n'avons reçu à ton sujet aucune lettre de Judée, et aucun des frères arrivés ici ne nous a rien communiqué ni appris de fâcheux sur ton compte. Mais nous voudrions entendre de ta bouche ce que tu penses. Car pour ce qui est de ce parti-là, nous savons qu'il rencontre partout la contradiction. »

0: Déclaration de Paul aux Juifs de Rome. Ils prirent donc jour avec lui et vinrent en plus grand nombre le trouver en son logis. Dans l'exposé qu'il leur fit, il rendait témoignage du royaume de Dieu et cherchait à les persuader au sujet de Jésus en partant de la loi, de Moïse et des prophètes. Cela dura depuis le matin jusqu'au soir. Les uns se laissaient persuader par ses paroles, les autres restaient incrédules. Ils se séparaient sans être d'accord entre eux, quand Paul dit ce simple mot.
1: « Elles sont bien vraies les paroles que l'Esprit Saint a dites à vos pères par la bouche du prophète Isaïe. Va trouver ce peuple et dis-lui, vous aurez beau écouter, vous ne comprendrez pas. Vous aurez beau regarder, vous ne verrez pas. C'est que l'esprit de ce peuple s'est épaissi, ils se sont bouchés les oreilles, ils ont fermé les yeux, de peur que leurs yeux ne voient, que leurs oreilles n'entendent, que leur esprit ne comprenne, qu'ils ne se convertissent. Et je les aurai guéris. Sachez-le donc, c'est aux païens qu'a été envoyé ce salut de Dieu. Eux, ils écouteront. »

Épilogue. Paul demeura 2 années entières dans le logis qu'il avait loué. Il recevait tous ceux qui venaient le trouver, proclamant le royaume de Dieu et enseignant ce qui concerne le Seigneur Jésus-Christ avec pleine assurance et sans obstacle.

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Mes frères et sœurs, bonjour. Voilà, soyez donc bienvenus à cette rencontre que nous faisons tous les premiers samedis du mois. Alors, comme nous sommes aujourd'hui 6 juin, dimanche, vendredi prochain, c'est la fête du Sacré-Cœur. Et après samedi 13, c'est pas simplement le mariage de Françoise, c'est une grande joie, mais c'est aussi l'Immaculé Cœur de la Très Sainte Vierge Marie. Alors, vous voyez comment, dans l'Église, dans l'expérience chrétienne, il y a toujours cette aide spirituelle. Le cœur de son Fils uni au cœur immaculé de la Très Sainte Vierge Marie, dont nous puissons aussi cette source, cette eau qui vient désaltérer notre soif. Alors, déjà, je vous remercie. Pourquoi? Parce que j'avais lu déjà « Il nous a aimés » du pape François, dit Lexis Nos, mais je lis avec plus d'attention. Et quand on prépare quelque chose pour quelqu'un, les premières bénéficiées, c'est la personne qui prépare. Et dans ce cas, c'est moi-même. Alors, dans les encycliques du pape, bon, ça dépend parfois les goûts, mais si vous me demandez quel préférez-vous, si Laudato si, Fratelli Tutti ou Dilexis Nos, cette encyclique du Sacré-Cœur. Pourquoi? Parce que ça me touche plus personnellement. Il y a, bien sûr, cet amour du Seigneur, cet amour fou de Dieu pour nous, les hommes et les femmes de tous les temps. Alors, le pape François, il a titulé cette encyclique Dilexis Nos, il nous a aimés, en prenant ce texte de Romains 8, 37. Il nous a aimés. Après, le texte continue en disant, qui pourra nous séparer de l'amour du Christ? La souffrance, la mort, rien de tout cela peut nous séparer de l'amour du Christ. Et voilà les secrets de cet amour du Seigneur. Son cœur ouvert nous précède et nous attend inconditionnellement, sans exiger des préalables pour nous aimer et nous offrir son amitié. Il nous a aimés les premiers. Le Seigneur ne nous demande rien. Le Seigneur nous a aimés parce que nous sommes ses enfants. Le pape, dans cette encyclique, va signaler l'importance du cœur. Pourquoi? Par la réalité qui vive le monde lui-même. C'est-à-dire, au milieu de des guerres, et voilà, on avait soin du cœur. Certains se demandent, dit le pape, si cela a encore un sens aujourd'hui. Or, lorsque nous sommes tentés de naviguer en surface des vibres à la hâte, sans savoir pourquoi, de nous transformer en consommateurs insatiables, asservis aux rouages d'un marché qui ne s'intéresse pas au sens de l'existence, nous devons redécouvrir l'importance du cœur. Le consumérisme nous mène finalement à l'asservissement de l'être humain. Rien ne nous comble. On peut acheter des choses et des choses d'une manière oui, sans limite, mais c'est pas ça qui va combler notre cœur. Le pape va nous dire, le cœur est le lieu de la sincérité où l'on ne peut ni tromper ni dissimuler. Il renvoie généralement aux véritables intentions d'une personne, ce qu'il pense, croit et veut vraiment. Les secrets qu'il ne dit à personne, et en fin de compte, sa vérité nue. Il s'agit de ce qui est authentique, réel, vraiment à soi, ce qui n'est ni apparence ni mensonge. Le cœur ne trompe pas. Il continue en nous disant pourquoi revenir à ce cœur. Dans la société actuelle, l'être humain risque de perdre les centres de lui-même. L'homme contemporain est souvent
perturbé, divisé, presque privé d'un principe antérieur qui crée l'unité et l'harmonie de son être et de son agir. Malheureusement, des modèles de comportements assez répandus amplifient sa dimension rationnelle et technologique ou à l'inverse sa dimension instinctive. Le cœur fait défaut. La véritable aventure personnelle est celle qui s'est construite à partir du cœur. À la fin de la vie, c'est tout ce qui comptera. Le cœur rend possible tout lien authentique. Car une relation qui n'est pas construite par le cœur ne peut pas surmonter les morcellements et l'individualisme. À la fin de notre vie, Saint Jean de la Croix va dire, nous serons jugés vis-à-vis de l'amour. Comment cet amour grandit dans notre vie? Comment cet amour compte? Comment risquer d'aimer aussi avec cet amour qui n'attend rien en retour? Le pape nous va parler aussi de l'anticœur. L'anticœur est une société de plus en plus dominée par les narcissismes et l'autoréférence. Nous arrivons finalement à la perte du désir. Parce que l'autre disparaît de l'horizon et nous nous enfermons dans notre égoïsme, incapables de relations saines. En conséquence, nous devenons incapables d'accueillir Dieu. Et peut-être cette idée du pape touche mon cœur aujourd'hui. Peut-être quels sont les désirs de ce monde? Peut-être on a plus de rêves. On vit une vie trop bas, quoi, sans vraiment tenir compte de cet amour qui vient du Seigneur. Et surtout, aujourd'hui, l'être humain, après, on aura l'occasion aussi d'en parler de la nouvelle encyclique du pape Léon, mais l'être humain aujourd'hui, il est enfermé surtout dans la technologie. Soit les écrans, soit la télé, soit les cinémas, soit les portables, la tablette. On est là dedans tout le temps. Il y a trop de choses. Et voilà, quand on vit dans cette vie simplement virtuelle, on oublie qu'on a une famille. Les gens nous dérangent. Alors, je rentre chez moi et je reste tout seul. Et apparemment, je crois que j'ai fait mieux, mais non. Toi, tu te trompes parce que tes relations, ils vont à la perte. Plus tard, tu vas dire, et pourquoi je suis seul? Tu as été invité à un dîner, mais tu as dit, j'ai pas le temps. Et on s'excuse souvent. Et voilà pourquoi, tant qu'on peut, il faut y aller, il faut construire aussi nos familles, nos relations saines. Si nous avons ces relations saines, nous serons capables d'accueillir Dieu. Pourquoi vous êtes là aujourd'hui? Parce que pour vous, la question ne se pose pas. Dieu, il a une place dans votre cœur. Même si on est pécheur, Dieu, il a une place dans notre cœur. Et moi, je viens, Seigneur. Je viens parce que je t'aime. Malgré moi-même, Seigneur, je t'aime. Tout signifie dans le cœur qui peut être le siège de l'amour avec la totalité de ses composants spirituels, émotionnels et même physiques. En définitive, si l'amour y règne, la personne réalise son identité de manière pleine et lumineuse. Car tout être humain a été créé avant tout pour amour. Il est fait dans ses fibres les plus profondes pour aimer et être aimé. Pourquoi aujourd'hui, surtout les ados,

comportement. Et voilà, peut-être cette personne ne l'est pas reconnue. Peut-être on pense que tout va bien, mais voilà pourquoi il faut se demander déjà, est-ce que je suis aimé? Et si je suis aimé, je peux aimer. Si on n'est pas aimé, qu'est-ce qu'on peut donner? Rien du tout. Le Seigneur, il avait cette fournaise d'amour qui va nous parler plus tard, Sainte Marguerite Marie à la coque. Voilà, cet amour fou de Dieu pour nous, il nous rappelle que c'est dans l'amour que nous allons combler nos désirs plus profonds. Voilà, les papes citent les guerres en voyant comment les nouvelles guerres se succèdent avec la complicité, la tolérance, l'indifférence d'autres pays ou des simples luttes de pouvoir autour d'intérêts partisans. Nous sommes en droit de penser que la société mondiale est en train de perdre son cœur. Le pire qui peut arriver à une société, c'est la guerre. L'Europe l'en a vécu et encore il a ses séquelles de la Grande Guerre. Et voilà, la guerre va tuer les cœurs parce que dans la guerre, tout le monde est perdant. Et c'est pour cela que il faut avoir des personnes qui sachent aimer. C'est le cœur qui va nous donner la paix. Cette citation du pape aussi m'a beaucoup touché. Il est déchirant de voir pleurer, il parle ici des grands-mères, de voir pleurer leurs petits-enfants assassinés ou de les entendre souhaiter leur propre mort parce qu'ils ont perdu la maison dans laquelle ils sont toujours vécus. Elles qui ont été souvent des modèles de force et d'endurance au cours des vies difficiles et sacrifiées parviennent aujourd'hui à la dernière étape de leur existence et ne reçoivent pas la paix méritée, mais de l'angoisse, de la peur, de l'indignation. Rejeter la responsabilité sur les autres ne résout pas ces drames honteux. Voir des grands-mères pleurer sans que cela nous soit tolérable est le signe d'un monde sans cœur. Et là, chacun d'entre nous doit se poser la question, quand on voit des images, des guerres, des enfants qui courent, des mères qui protègent, qui s'inquiètent, qu'est-ce que ça nous dit aussi parfois? Comme on voit trop d'images, ça passe très vite. Oui, mais comment ça touche mon cœur? C'est une maman comme moi qui perd son petit enfant, qui n'a pas un toit, qui n'a pas d'eau, qui n'a pas... Et voilà pourquoi les papes disent, c'est honteux, ces drames qui se passent dans le monde. Et voilà comment peut-être nous sommes touchés aussi. Comment, qu'est-ce que nous faisons aussi? Et voilà, les papes décrit d'abord ce monde sans cœur, mais ce monde peut changer à partir du cœur. Ce n'est qu'à partir du cœur que nos communautés parviendront à unir leur intelligence et leur volonté et à les pacifier pour que l'esprit nous guide en tant que réseau des frères, car la pacification est aussi une tâche du cœur. Le cœur du Christ est extase. Il est sorti, il est don, il est rencontre. En lui, nous devenons capables de relations saines et heureuses, les uns avec les autres, et de construire les royaumes de l'amour et de la justice dans ce monde. Notre cœur uni à celui du Christ est capable de ces miracles sociaux. Voilà la valeur aussi, par exemple, d'une paroisse, la valeur de ces sanctuaires. Combien de gens y sont trouvés aussi de la paix qu'en venant dans cet endroit, même s'il n'y a personne, il vient, il trouve ces lieux de paix. Et aussi l'importance de tisser des relations entre nous, dans ces sanctuaires, dans nos paroisses, la communauté
il est très important.

Si cet amour du Seigneur mène notre vie, nous allons construire vraiment des vies différentes. Il poursuit le pape, en définitive, le Sacré-Cœur est le principe unificateur de la réalité, car le Christ est le cœur du monde, sa Pâque des morts et des résurrections est le centre de l'histoire qui, grâce à lui, est histoire de salut. Voilà, nous avons été rachetés au prix du sang de l'agneau innocent. Voilà jusqu'où c'est Dieu s'est donné pour nous. Les gestes et les paroles du Seigneur. Le cœur du Christ s'envole du centre personnel d'où jaillit son amour pour nous et les noyaux vivants de la première annonce. Là se trouve l'origine de notre foi, la source qui donne vie aux convictions chrétiennes. Je suis venu chez les siens. Ils nous traitent comme les pas des étrangers. Pardon, ils ne nous traitent pas comme des étrangers. Ils nous considèrent comme un bien propre sur lequel ils veillent avec soin, avec affection. Il y a des références bibliques magnifiques. Je ne vous appelle plus serviteur. Je nous appelle amis. Pas comme d'esclaves. Il est toujours à la recherche, toujours proche, toujours ouvert à la rencontre. Nous les contemplons avec la Samaritaine au puits, au milieu de la nuit avec Nicodème, qui a peur d'être vu avec lui. Nous l'admirons, se laisser laver les pieds, sans honte par une prostituée, dire à la femme adultère, les cieux dans les cieux, je ne te condamne pas. Affronter l'indifférence de ses disciples lorsqu'il dit à l'aveugle sur la route avec tendresse, que veux-tu que je fasse pour toi? Il y a plein de références bibliques. Le Seigneur connaît la belle science des caresses, la tendresse de Dieu. Dieu ne nous aime pas avec des mots. Il s'approche de nous, proche de nous. Il nous donne son amour avec toute la tendresse possible. Alors qu'il nous est difficile de faire confiance du fait que nombre de mensonges, d'agressions et de déceptions nous sont blessés, je suis une murmure à l'oreille, aie confiance mon enfant, aie confiance ma fille. Il nous fait vaincre la peur et réaliser ce que nous n'avons rien à perdre avec lui. Nous avons tout à gagner avec lui. Son regard. À la vue de foule, il en a eu pitié. Car ces gens étaient là et prostrés. Lorsque nous avons l'impression que tout le monde nous ignore, que personne ne s'intéresse à ce qui nous arrive, que nous n'avons d'importance pour personne, il nous prête attention. C'est justement parce qu'il est attentif à nous qu'il est capable de reconnaître chaque bonne intention. Par exemple, la veuve qui mettait des piécettes. Jésus fixa sur lui son regard. Il pénètre au plus profond de ton être. Il perçoit et connaît tout ce qui est en toi. Il pose son regard sur toi. Je suis attentif aux personnes, à leur désir, à leurs préoccupations, à leurs souffrances. Il nous appelle pour nous conduire au meilleur endroit. C'est lieu le meilleur, c'est son cœur. Les paroles de Jésus montrent que sa sainteté n'élimine pas les sentiments.
et révèle en certaines occasions un amour passionné qui souffre pour nous, s'aimer, s'afflige jusqu'aux larmes. Il est manifeste que les préoccupations et les angoisses courantes des gens comme la fatigue ou la faim ne les laissent pas indifférents. J'ai pitié de la foule. Ils n'ont pas de quoi manger. Ils vont défaillir en route. Ils nous appellent à entrer là où nous pouvons retrouver des forces et la paix. Bénissez moi à vous tous qui peinez et plongez sous le fardeau, et moi je vous soulagerai. C'est un verset que j'aime beaucoup, Matthieu 11, 28. Il demande à ses disciples de demeurer en moi, dans mon amour. Et ben, il va arriver au noyau de l'encyclique, le message du Sacré-Cœur. Voici le cœur qui a tant aimé. La dévotion au cœur du Christ n'est pas le culte d'un organe séparé de la personne de Jésus. Nous contemplons et adorons Jésus-Christ tout entier, le Fils de Dieu fait homme, représenté dans une image où son cœur est mis en évidence. L'adoration du Christ. Il est indispensable de souligner que nous sommes dans ces relations d'amitié et d'adoration avec la personne du Christ, attirée par son amour, représentée par l'image de son cœur. Nous vénérons cette image qui les représente, mais l'adoration ne s'adresse qu'au Christ vivant dans sa divinité et dans toute son humanité, afin de nous laisser étendre par son amour humain et divin. C'est Christ au cœur transpercé et brûlant, et le même qui est né à Bethléem, par amour, qui a parcouru la Galilée en guérissant, en caressant, en répandant la miséricorde, le même qui nous a aimés jusqu'au bout, en ouvrant les bras sur la croix. Enfin, c'est le même qui est ressuscité et qui vit glorieusement au milieu de nous. C'est un amour sensible. Amour et cœur ne sont pas nécessairement reliés, car la haine, l'indifférence, l'égoïsme peuvent régner dans un cœur humain. Mais nous n'atteignons pas notre pleine humanité si nous ne sortons pas de nous-mêmes, et nous ne devenons pas pleinement nous-mêmes si nous n'aimons pas. Les centres plus intimes de notre personne, créés pour l'amour, se réalisent les projets de Dieu que lorsqu'il aime. C'est pourquoi les symboles du cœur symbolisent en même temps l'amour. Un regard tourné vers le cœur du Seigneur contemple et réalise une réalité physique, sa chair humaine, qui permet au Christ d'avoir des émotions et des sentiments bien humains comme nous, quoique entièrement transformés par son amour divin. La dévotion doit atteindre l'amour infini de la personne du Fils de Dieu. Mais nous devons dire que cet amour est inséparable de son amour humain, et nous sommes aidés en cela par l'image de son cœur de chair. Il va nous rappeler, toute personne avait soin d'avoir un centre dans sa vie, une source de vérité et de bonté à laquelle puisser pour affronter les diverses situations et difficultés de la vie quotidienne. Chacun de nous, lorsqu'il fait silence, avait soin d'entendre non seulement les battements de son propre cœur, mais aussi plus profondément les battements d'une présence sûre, perceptible avec les sens de la foi, et pourtant bien plus réelle, la présence du Christ, cœur du monde. C'est une citation du pape Benoît.
Voilà, le pape va nous dire, c'est pourquoi je tourne mon regard vers le cœur du Christ et je vous invite à renouveler votre dévotion. J'espère qu'il pourra aussi toucher la sensibilité contemporaine et nous aider à faire face à ces dualismes anciens et nouveaux auxquels elle offre une réponse adéquate. L'amour qui donne à voir. Il va revenir aux Saintes Écritures. Bon, le pape, il parfois nous parle de la Sainte Écriture, de la tradition, du Sacré-Cœur et aussi de l'invitation. Qu'est-ce que nous pouvons faire? Revenons aux Saintes Écritures. En elle et dans la tradition vivante de l'Église se découvre ce que le Seigneur lui-même a voulu nous dire tout au long de l'histoire. À la relecture des textes de l'Ancien et du Nouveau Testament, nous recueillons quelques-uns des effets de cette parole au cours du long cheminement spirituel du peuple de Dieu. Voilà, dans l'Ancien Testament, une abondance d'eau vivifiante était annoncée au peuple errant dans les déserts et attendant la délivrance. Dans l'allégresse, vous puissiez des eaux aux sources du salut. Les annonces messianiques prennent la forme d'une source d'eau purificatrice. Je reprendrai sur vous une eau pure et vous serez purifiés. Je mettrai en vous un esprit nouveau. Un côté transpercé, une fontaine ouverte, un esprit des grâces et des prières. Les premiers chrétiens ont inévitablement vu cette promesse s'accomplir dans les côtés transpercés du Christ, la source du jaillit, la vie nouvelle. En parcourant l'évangile des Jean, nous voyons comment la prophétie s'est accomplie dans le Christ. Nous contemplons son côté ouvert, d'où jaillit l'eau de l'Esprit. Un des soldats de sa lance lui perça les côtés et il sortit aussitôt du sang et de l'eau. L'évangéliste ajoute ensuite, ils regarderont celui qui ont transpercé. Dans ce cœur transpercé du Christ, se concentrent inscrits dans la chair toutes les expressions d'amour des Écritures. Il ne s'agit pas d'un amour simplement déclaré, mais de son côté ouvert et source de vie pour celui qui est aimé. Il est cette fontaine qui étanche la soif de son peuple. La diffusion de la dévotion du Sacré-Cœur, au cœur du Christ. De ce côté blessé où réside l'amour du Christ et d'où jaillit la vie de la grâce et peu à peu pris la forme du cœur, surtout dans la vie monastique, mais progressivement il a dépassé la vie monastique et a rempli les spiritualités des saints maîtres, prédicateurs, fondateurs des congrégations religieuses qui ont répandu dans les régions les plus reculées de la terre. Saint Jean-Aide a réussi à faire approuver par l'évêque de ce diocèse la célébration de la fête du Sacré-Cœur, adorable de notre Seigneur Jésus-Christ. C'était la première fois que cet effet était officiellement autorisé dans l'Église. 17e siècle. Voilà, les Sacré-Cœurs, ils se rassemblent avec ce qu'on appelle l'école de spiritualité française, dont il y a Saint Jean-Aide, Saint François de Sales, Saint Vincent de Paul, le Mère Chantal, et voilà tous ces grands maîtres, Ollier, Beryl. En fait, il y a des grands maîtres spirituels. Et voilà, en citant à François de Sales, le pape va nous dire, face à une morale rigoriste et à une rigorosité des simples observances, le cœur du Christ se présente comme un appel à la pleine confiance en action mystérieuse de sa grâce. Il exprime ainsi dans une proposition à la baronne de Chantal, Mère Chantal, il me vient d'avis que nous ne demeurons plus à nous-mêmes. Nous nous logerons pour jamais dans les côtés percés du Sauveur, car sans lui, non seulement nous ne pouvons, mais quand nous pourrions, nous ne voudrions rien faire. Voilà, c'est Saint François de Sales qui parle. Voilà la révélation
La nouvelle déclaration apparaît témoignale. La Sainte Marguerite Marie d'Alacoque a fait les récits d'importantes apparitions entre la fin de décembre 673 et juin 1675 de la première grande apparition ressort essentiellement une déclaration d'amour de Jésus. Il dit « Mon divin cœur est si passionné d'amour pour les hommes et pour toi en particulier que, ne pouvant plus contenir en lui-même les flammes de son ardente charité, il faut qu'elle les répandre par ton moyen et qu'il se manifeste à eux pour les enrichir de ces précieux trésors que je découvre, que je te découvre. » Le noyau du message de Sainte Marguerite Marie a entendu. Voilà ce cœur qui a tant aimé les hommes, qui n'a rien épargné jusqu'à s'épuiser et s'est consommé pour leur témoignage de son amour. Dans ses premiers messages reçus, cette expérience de manière plus personnelle, plus concrète, plein de feu et de tendresse, il me demande mon cœur, lequel je l'ai supplié de prendre ce qu'il fit et il l'a mis dans les siens, adorable, dans lesquels il me fit voir comment un petit atome qui s'est consommé dans cette ardente fournaise. Voilà cette intimité du cœur de cette grande sainte avec le cœur du Seigneur. Une fois, entre autres, que les saints sacrements étaient exposés, Jésus-Christ, mon doux maître, se présente à moi tout éclatant des gloires avec ses cinq plaies brillantes comme aux cinq soleils. Et de cette sacrée humanité sortait des flammes de toutes parts, mais surtout de son adorable poitrine qui rassemblait à une fournaise. Et s'étant ouvert, me découvrit son tout aimant et tout aimable cœur qui était la vive source de ces flammes. Ce fut alors qui me découvrit les merveilles inexplicables de son pur amour et jusqu'à quel excès il avait porté d'aimer les hommes dont il ne recevait que des ingratitudes et des méconnaissances. Voilà comment, pour nous, l'expérience de faire l'adoration, les cœurs à cœur, c'est là que le Seigneur nous révèle aussi les secrets de son amour. Un grand témoin, voilà, je me suis rendu compte hier soir, la date aujourd'hui, c'est 6 juin, ouais. Charles de Foucault se consacre au Sacré-Cœur et il trouva un amour très tendre et très absolu. Il dit au Christ, « Vous m'avez tellement comblé des bienfaits qu'il me semble que ce serait être ingrat envers votre cœur que de ne pas croire qu'il est prêt à me combler de tout bien, si grand qu'il soit et que son amour comme sa liberté sont sans mesure. Il sera le premier ermite sous le nom du Sacré-Cœur. » Charles de Foucault, bon, je pense que vous connaissez assez la vie de Charles de Foucault, mais voilà, il y a toujours cette médiation humaine. C'était une cousine qui va l'amener à faire l'adoration. Et c'est en faisant une adoration que lui, il va découvrir l'amour fou de Dieu pour lui. C'est une chose qui m'est venue aussi à l'esprit. Quand vous trouvez quelqu'un qui passe mal, qui croit que ce monde ne vaut pas la peine, amenez-le à l'adoration. Amenez-le dans une église. Faire une prière. Parfois, on n'ose pas, mais voilà. Dire en contre, cet homme s'est sanctifié. Il a tout quitté pour le Seigneur. Et voilà pourquoi nous pourrons être aussi des témoins de cet amour du Seigneur. Voilà la petite Thérèse, ouais, elle est merveilleuse. Ma vie est toute de confiance et d'amour. Je ne comprends pas les âmes qui ont peur d'un si tendre ami. Parfois, lorsque je lis certains traités spirituels où la perfection est montrée à travers mille entraves, environnées d'une foule d'illusions, mon pauvre petit esprit se fatigue et vient vite. Je ferme les savants libres qui me cassent la tête
et me dessèche le cœur et j'y prends l'écriture sainte. Alors, tout me semble lumineux. Une seule parole découvre à mon âme des horizons infinis. La perfection me semble facile. Je vois qu'il suffit de reconnaître son néant et de s'abandonner comme un bon enfant dans les bras du bon Dieu. Voilà. Et magnifique cette manière de parler de la petite Thérèse. C'est-à-dire, ne cherchez pas simplement la perfection dans des vies des saints parfois très compliquées. On peut pas imiter un saint à la lettre. Chacun a sa circonstance. Mais le plus important, c'est de trouver sa place. Moi, je suis pas Charles de Foucault. Jamais je serai Charles de Foucault. Mais si je trouve ma voie vers le Seigneur, voilà, j'y trouverai toujours la lumière. Voilà l'invitation. Lire la parole de Dieu. Voilà, les papes nous rappellent encore, et ça me réjouit mon cœur aussi. Nous sommes parfois tentés de considérer ces mystères d'amour comme un fait admirable du passé, comme une belle spiritualité d'autrefois. Or, nous savons toujours nous rappeler, comme on le disait en saint missionnaire, que ce cœur divin qui a supporté d'être transpercé par une lance ennemie afin de répandre par cette ouverture sacrée les sacrements par lesquels l'Église a été formée, n'a jamais cessé d'aimer. Faut pas croire que c'est du passé. Cet amour, il est présent. Je demande donc que personne ne se moque des expressions de ferveur croyante du peuple saint et fidèle de Dieu qui, dans sa piété populaire, cherche à consoler les Christ. Et j'invite à chacun à se demander s'il n'y a pas davantage de rationalité, de vérité et de sagesse dans certaines manifestations de cet amour qui cherche à consoler le Seigneur que dans l'effroi, distant, calculé et minuscule acte d'amour dont nous sommes capables, nous qui prétendons posséder une foi plus réfléchie, plus cultivée et plus mature. Voilà, il parle à ces esprits qui se croient, qui savent tout et qui méprisent la piété populaire. À quoi ça sert les appeler? À quoi ça sert la dévotion à la Vierge Marie? À quoi ça sert? Parce que dans l'Église, on a des esprits comme ça. Et c'est pour cela que les papes ils disent, je demande que personne ne se moque. Et essayons aussi de tenir clair pour chacun d'entre nous cette invitation du pape. Après, il va nous parler de la dimension sociale. C'est-à-dire, si cet amour, il n'est pas que pour moi, il doit sortir aussi de mon cœur. Dans les espérances spirituelles de Sainte Marguerite Marie, à côté de l'ardente déclaration d'amour de Jésus-Christ, il a aussi une résonance intérieure qui nous appelle à donner notre vie. Dans la deuxième manifestation, à Sainte Marguerite Marie, Jésus exprime sa douleur parce que son grand amour pour les hommes ne reçoit en retour que des ingratitudes et méconnaissances, des froideurs et des rebuts. Ce qui dit le Seigneur m'est beaucoup plus sensible que tout ce que j'ai souffert en ma passion. J'ai soif, mais j'ai une soif si ardente d'être aimé des hommes au Saint-Sacrement que cette soif me consomme. Et je ne trouve personne qui s'efforce selon mon désir pour me désaltérer en rendant quelques retours à mon amour. On revient à cette pratique de l'adoration du Seigneur dans les traits sans sacrement de l'autel. À la fin, il va nous dire le pape, sœurs et frères, je propose que nous développions cette forme de réparation qui consiste en définitive à offrir au cœur du Christ une nouvelle possibilité de répandre en ce monde les flammes de son ardente tendresse. S'il est vrai que la réparation implique le désir de compenser les outrages commis contre l'amour incréé par les oublis ou les offenses, le chemin le plus approprié est que notre amour donne au Seigneur une possibilité de s'étendre en échange de toute cette foi où il a été rejeté ou nié. Un cœur humain qui fait place à l'amour du Christ par une confiance totale
et qui lui permet de se déployer dans sa vie par son feu, devient capable d'aimer les autres comme lui, en se faisant petit et proche de tous. C'est ainsi que le Christ a désaltéré et répand glorieusement à nous et à travers nous les flammes de sa tendresse brûlante. Voilà cette invitation pour chacun d'entre nous. Aujourd'hui, tout s'achète, va dire le pape. Il s'est payé. Et il semble que l'essence même de la dignité dépend de ce que l'on peut obtenir par le pouvoir de l'argent. Nous sommes pressés d'accumuler, de consommer et de nous distraire, prisonniers d'un système dégradant qui ne nous permet pas de voir au-delà de nos besoins immédiats et mesquins. L'amour de Christ est en dehors de cet engrenage pervers et lui seul peut nous libérer de cette fièvre où il n'y a plus de place pour un amour gratuit. Il est en mesure de donner du cœur à cette terre et de réinventer l'amour là où nous pensons que la capacité d'aimer est définitivement morte. Et voilà, je vais finir avec cette prière que vous allez trouver aussi dans l'encyclique. Si vous voulez, je ne sais pas si vous tous, vous êtes arrivés à lire ou pas. Alors, et le cardinal Newman, c'est quelqu'un qui nous a beaucoup apporté aussi dans cette importance du cœur du Seigneur. Alors, si vous voulez bien, mettez-vous de vous et ensemble, faisons cette prière et demandons au Sacré-Cœur, pour nous aujourd'hui, pour nos familles, pour tous nos êtres chers, cette grâce de nous approcher de lui et surtout de lui demander la grâce de laisser aussi reposer notre cœur à côté du sien. Demandons cette grâce et le Seigneur, il travaille aussi dans notre esprit. Très sacré du cœur de Jésus, qui est caché dans la Sainte Eucharistie, et qui va toujours pour nous. Je t'adore donc avec amour et crainte, avec affection fervente et une volonté soumise et résolue. Ô mon Dieu, quand tu es descendant à me permettre et de te recevoir, de te manger et de te voir, et à faire de moi un moment de ta demeure, au fait, mon cœur, nous sent au tien. Purifie-les de tout ce qui est terrestre, fier et sensuel, tout ce qui est dur et cruel, de tout ce qui est attoni et de tout désordre, de toutes tes perversités. Remplis-les de ta présence, afin que les événements de la journée ni les circonstances du temps présentes, ni le pouvoir de les troubler, mais que dans ton amour et dans ta crainte, ils puissent trouver la paix. Amen. Sacré-Cœur de Jésus, j'ai confiance en toi. Sacré-Cœur de Jésus, j'ai confiance en toi. Merci beaucoup et essayez de continuer aussi, dans ces jours surtout, de prier cette grâce au Sacré-Cœur. Et prions aussi pour cette visite du pape qui s'est fait en Espagne, afin qu'il produise beaucoup de fruits. Je vous en remercie.

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Bonjour amis auditeurs, Silène avec vous pour votre émission Jésus parle aux jeunes. Nous reprenons notre cycle d'émissions sur la doctrine sociale de l'Église avec la conférence des évêques de France. Nous avions commencé à voir les principes de l'enseignement social de l'Église avec l'homme au centre, le bien commun, la destination universelle des biens, l'option préférentielle pour les pauvres et la subsidiarité. Pour continuer, il y a un sixième principe qui est la participation et qui est le pendant de la subsidiarité. Il ne suffit pas de laisser faire ou de donner les moyens de faire. Il faut encore que les personnes concernées fassent et s'impliquent dans les institutions auxquelles elles appartiennent. La subsidiarité appelle la participation sans laquelle elle serait vaine. La participation à la vie sociale et politique est un devoir que tous doivent exercer d'une manière responsable et en vue du bien commun. La démocratie est participative. Dans l'entreprise, c'est par exemple la fonction des syndicats, mais c'est tout autant celle des actionnaires qui exercent une participation économique nécessaire et précieuse pour peu qu'elle soit orientée socialement. La consommation elle-même doit pouvoir être comprise comme une participation économique qui appelle l'exercice de sa responsabilité sociétale. Et enfin, nous passons au dernier principe qui est la solidarité. Elle est l'expression décidée de la socialité. De fait, nous sommes de plus en plus dépendants les uns des autres. La mondialisation est bien là présente. C'est vrai économiquement, mais aussi au plan environnemental. À l'interdépendance comme fait, doit correspondre la solidarité comme éthique. Tous nous sommes vraiment responsables de tous, écrivait Jean-Paul II, faisant de la vertu morale de solidarité une vertu chrétienne. Aussi, la solidarité ne devrait jamais être réduite à l'ensemble des institutions diversement palliatives et que l'on a coutume de définir étroitement comme le champ de la solidarité. On n'est pas moins solidaire en étant bénévole dans une association de solidarité que lorsqu'on travaille à ce qu'une entreprise déploie son activité économique et crée de l'emploi. Ainsi, toute entreprise devrait pouvoir être comprise et vécue comme une structure de solidarité. Avec des termes moins contemporains, l'enseignement social de l'Église a toujours affirmé cela. Ce sont ces quelques principes de respect de la dignité humaine et du bien commun, de la destination universelle des biens de la terre et de l'option préférentielle pour les pauvres, de la solidarité, de la subsidiarité et de la participation, qui guident la réflexion et l'action de l'Église en matière sociale. Nombreux sont les citoyens qui entretiennent une relation de défiance à l'égard du politique, allant du scepticisme au tous pourri. Les chrétiens ne font pas exception, qui craignent souvent de s'y compromettre. Pourtant, à l'époque moderne, l'Église ne cesse de souligner l'importance de ce champ au point que le pape Pie XI a pu dire que c'était le champ de la plus vaste charité, la charité politique. Alors, comment l'Église entend-elle intervenir dans le champ politique? Est-elle légitime à le faire? La question est importante et mérite que l'on s'y arrête un instant, car l'Église a une histoire mouvementée dans son rapport aux politiques. Toute la prédication évangélique annonce la venue du royaume de Dieu déjà présent dans notre histoire, mais pas encore manifesté dans sa plénitude. En d'autres termes, le chrétien a la responsabilité de contribuer à faire progresser le royaume de Dieu déjà en marche, tout en étant conscient qu'il ne pourra jamais l'établir complètement sur terre, quels que soient ses efforts. Il y a toujours un écart entre ce que nous vivons et ce que nous espérons. Cet écart est le temps et le lieu de l'action, de l'engagement. Nous avons constamment à vivre cette tension. Le danger, particulièrement pour le sujet qui nous intéresse, est de surestimer l'un ou l'autre pôle, déjà là ou pas encore, voire de supprimer complètement la tension en ne faisant droit qu'à l'un de ces pôles. Historiquement, les deux excès se sont manifestés. À certaines périodes,
où dans certaines situations, on a tellement accentué le déjà là qu'on a cru, d'une certaine façon, pouvoir réaliser le royaume de Dieu sur terre. Pour simplifier à l'extrême les choses, deux moments dans l'histoire sont l'expression de cette dérive. L'un a duré des siècles, c'est le temps que l'on a appelé la chrétienté. L'autre a été plus circonscrit. C'est la période où certains aspiraient à des changements révolutionnaires pour mettre fin à l'oppression sociale et qui présentaient le renouveau de la société auquel ils aspiraient, comme impliquant ni plus ni moins l'établissement du royaume de justice, le royaume de Dieu sur terre. Ces deux dérives se situent aux deux extrêmes sur le plan politique, mais partagent finalement une conception théologique proche, la réalisation historique du royaume. À l'opposé, et souvent en réaction, on a connu des moments et des situations où les aspects transcendants du message chrétien étaient tellement privilégiés que l'évangile apparaissait complètement déconnecté de la réalité, étranger aux événements de l'histoire de l'humanité. Jean-Paul II parle de cette période comme étant tournée vers un salut purement situé dans l'au-delà et qui n'apportait ni lumière ni orientation pour la vie sur terre. Le Concile Vatican II a précisé la façon dont l'Église entendait se situer dans le champ politique. Sur le terrain qui leur est propre, la communauté politique et l'Église sont indépendantes l'une de l'autre et autonomes. Cela n'empêche pas une saine coopération en fonction des circonstances, mais l'Église reconnaît qu'elle n'a pas de compétences particulières dans le champ politique. Elle s'interdit ainsi d'intervenir directement dans les affaires politiques, mais se réserve le droit de porter un jugement moral, même en des matières qui touchent le domaine politique, quand les droits fondamentaux de la personne ou le salut des âmes l'exigent. Et le Concile prend soin de différencier les actions que les fidèles posent en leur nom propre comme citoyens et les actions qu'ils mènent au nom de l'Église en union avec leur pasteur. Pourquoi l'Église valorise-t-elle tant le champ politique? Selon le Concile, la communauté politique est indispensable à la réalisation du bien commun auquel la communauté civile, dans ses différentes composantes, ne peut parvenir seule. C'est là sa première et pleine justification. La communauté politique existe pour le bien commun. Elle trouve en lui sa pleine justification et sa signification, et c'est de lui qu'elle tire l'origine de son droit propre. Et pour que cette communauté puisse fonctionner sans se disloquer en raison des opinions diverses, il est nécessaire de mettre en place une autorité qui soit capable d'orienter vers le bien commun les énergies de tous. Voilà, mes auditeurs, c'est ici que nous laissons pour aujourd'hui. Je vous souhaite une très bonne journée à l'écoute de nos programmes et je vous dis à la semaine prochaine. Au revoir.

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1: Bienvenue à Conflit, merci pour votre fidélité. Cette semaine, je vous emmène à Mayotte, un territoire qui appartient à la France et qui n'est pas sans poser de graves problèmes sociaux et économiques. À travers deux cartes, on va donc étudier le cas de Mayotte, comprendre quelle est l'origine du problème et essayer de voir quelles pourraient être des solutions pour ces îles qui sont situées dans l'archipel des Comores. Mayotte est située dans l'océan Indien. Nous sommes au nord du canal du Mozambique. On le voit très bien sur cette première carte. La France possède de très nombreuses îles dans le canal du Mozambique. Ça ne sera pas l'objet de cette émission ici. Et puis toujours dans la région, on a l'île de la Réunion. Bon, je dis dans la région, sur une carte, ça paraît très proche. Dans les faits, il faut plusieurs jours de navigation pour pouvoir relier les îles entre elles. Et donc, au nord du canal du Mozambique, à peu près entre la Mozambique, Tanzanie et Madagascar, on a cet archipel, archipel des Comores. Et dans l'archipel des Comores, il y a une île principale avec des petites îles autour, qui est donc la région de Mayotte. Le reste de l'archipel des Comores est indépendant, mais Mayotte est toujours une possession française. Elle l'est depuis l'époque de Louis-Philippe, quand celle-ci a été intégrée au Royaume de France. Alors, les Comores, ce sont quatre îles, quatre grandes îles, on le voit très bien. Et puis donc, il y a une quatrième île, Mayotte, qui a Mamoudzou pour capitale et qui est donc dans le giron français. Alors, quelques éléments de géographie pour comprendre les Comores et pour comprendre Mayotte. Les Comores sont un archipel volcanique. Qui est entre la côte africaine et Madagascar. Et cet archipel volcanique est une superficie totale assez modeste. On a moins de 2500 km2. Et Mayotte représente 374 km2. C'est à peu près deux fois et demi Paris. Donc, toute petite possession territoriale. Ce qui la distingue en revanche des autres îles, c'est la présence d'un lagon. C'est le deuxième plus grand lagon du monde. Il est entouré d'un double récif corallien, ce qui lui permet notamment d'avoir un accès portuaire. Et donc Mayotte a toujours joué un rôle important en matière de port, notamment pour se ravitailler en eau douce et en alimentation, puisque le récif corallien permettait d'avoir un port naturel et permettait d'avoir des bateaux. C'est la raison pour laquelle, d'ailleurs, Louis-Philippe a accepté la donation de Mayotte. Lorsque le sultan de Mayotte a demandé à être rattaché à la France, Louis-Philippe a accepté, puisque c'était, pour la marine française, un atout important dans la route vers les Indes, dans la route en Afrique également. Il y avait ainsi un lieu de mouillage où l'on pouvait s'approvisionner en eau douce et en alimentation. Cet intérêt géographique matériel qui s'entendait tout à fait au XIXe siècle a aujourd'hui disparu et donc le principal, voire même le seul intérêt de Mayotte aujourd'hui n'est plus tout à fait efficient. Alors, pourquoi est-ce que Mayotte est toujours française? Pourquoi est-ce que Mayotte est restée possession française? Alors, on va le voir, et c'est une histoire qui est racontée en quatre épisodes. Premier épisode, nous sommes en 1841, donc monarchie de Juillet, nous sommes sous Louis-Philippe, et chaque île de l'archipel est gouvernée par un sultan indépendant. Et le sultan de Mayotte, qui est d'origine malgache, puisque les populations malgaches ont peuplé Mayotte, eh bien, cède l'île à la France en échange d'une protection contre ses rivaux des autres îles. Les autres îles tentent de prendre possession de Mayotte et le sultan, ne voulant pas être soumis à ses rivaux, eh bien, donne Mayotte à la France en échange d'une

0: protection. C'est une sorte, enfin, c'est un protectorat au sens propre. Et donc, le roi de France accepte pour les raisons que j'ai évoquées un peu plus haut. On a donc l'installation d'une base maritime dans la région, notamment donc pour s'arrêter. Et puis, au cours du temps, les autres îles sont aussi intégrées dans l'espace français. Moélie est intégrée en 1866. Les Grandes Comores sont intégrées en 1892. Et en 1912, l'ensemble de l'archipel est intégré à Madagascar. D'abord, on a Mayotte. Après, possession sur les îles de l'archipel des Comores. Et ensuite, dans une logique purement administrative, puisque Madagascar est une possession française, ces îles qui sont situées au nord de Madagascar sont rattachées à l'entité administrative malgache. La raison pour laquelle vous avez des malgaches qui demandent à récupérer les îles des Comores, mais en fait, ces îles n'ont jamais été malgaches, si ce n'est qu'effectivement, il y a des malgaches qui ont peuplé les îles, mais cette possession était purement administrative. C'est pour des questions de gestion administrative à l'époque où Madagascar était possession française. Au moment de l'indépendance de Madagascar en 1960, les îles des Comores ne deviennent pas indépendantes et demeurent possession française. On a en revanche un référendum en 1974 sur l'indépendance et les Comores votent majoritairement en faveur de l'indépendance. Et donc les Comores deviennent indépendants. Le problème, c'est que, alors, le résultat est sans ambiguïté, hein, 95% des votants votent pour l'indépendance. Le problème, c'est que, île par île, on se rend compte qu'il y a une fracture. Si trois îles des Comores ont voté majoritairement pour l'indépendance, vous avez Mayotte, où il y a 63% de la population qui a voté contre l'indépendance. Et donc, normalement, c'est le vote global qui aurait dû être pris en compte. Et donc, Mayotte aurait dû être indépendante au même titre que les autres îles des Comores. Mais finalement, eh bien, la France va considérer que si 63% des gens de Mayotte ont exprimé un refus de l'indépendance, Mayotte va rester possession française. Et donc, les Comores deviennent indépendantes en 1975, mais Mayotte reste sous administration française. Ce qui évidemment suscite l'ire et le courroux des autres îles de l'archipel des Comores. Troisième temps, on a des référendums, cette fois-ci spécifiquement à Mayotte. D'abord en 1976, et là 99% des votants votent pour le rattachement à la France. Et finalement, eh bien, par rapport à ça, vous avez donc décidé que Mayotte restera une possession française. Ce qui ne pose pas trop de problèmes jusqu'à la funeste décision de 2011, la départementalisation. Mayotte était une collectivité territoriale à statut particulier et en 2011, Mayotte devient un département français. Et donc elle devient officiellement le 101e département français. Ce qui est complètement anachronique. C'est-à-dire qu'on a appliqué en 2011 une vision politique qui est celle de la vision coloniale de la Troisième République. Et on l'a appliqué dans une zone où il y avait quasiment jamais eu de colonisation et avec un schéma mental qui est anachronique en 2011 par rapport à ce qu'on pensait en 1880. Et donc, ça fait de Mayotte un département français. Donc, Mayotte est aujourd'hui l'équivalent du Cantal ou des Hauts-de-France. Enfin, des Hauts-de-France, c'est une région, donc plutôt de l'Aisne, si on peut dire. Donc, avec toutes les conséquences dramatiques que cela implique. Donc, notamment l'application progressive du droit commun. Or, Mayotte avait un droit coutumier. Donc le droit de Mayotte est un droit très particulier, il n'y avait pas de droit commun. Vous avez également des bureaux, des CAF qui sont ouvertes, et donc des prestations sociales. Et puis ça crée une attractivité migratoire colossale pour les populations des Comores, mais également pour les Malgaches et pour toutes les populations d'Afrique de l'Est. Donc là, Congo, Tanzanie, Ouganda, ces populations vont à Mayotte, les femmes accouchent à Mayotte, donc en département français, pour pouvoir ensuite venir sur le sol français. Donc, une situation qui est complètement explosive et invivable, aussi bien au niveau administratif qu'économique que financier. Et même au niveau de l'ONU, l'ONU a adopté à plusieurs reprises plusieurs résolutions pour demander à ce que Paris rétrocède Mayotte aux Comores. Et la constitution comorienne revendique toujours la possession de l'île. Alors oui, on peut dire que les habitants de Mayotte ont voté pour le rattachement à la France, mais on n'a jamais demandé aux Français leur avis, donc il n'y a jamais eu de double référendum. Normalement, il y aurait dû y avoir un référendum en France pour demander aux Français si c'était favorable à ce que Mayotte soit rattachée à la France, à ce que Mayotte devienne un département. Le référendum n'a jamais eu lieu, bien évidemment, parce que on sait très bien que la réponse serait non. La population française ne souhaite pas que Mayotte soit possession française. Donc c'est une position qui est intenable au niveau démocratique, qui est intenable également au niveau économique et financier, et qui est intenable aussi au niveau international, puisque ça met à dos à la fois Madagascar, les Comores et puis l'ONU. Après, si Mayotte veut être indépendante et ne pas être rattachée aux Comores, bah, c'est leur droit. Et ça, on va dire que les îles des Comores gèrent leurs problèmes comme ils l'entendent. Mais il y a aujourd'hui aucune raison pour que Mayotte demeure une possession française. Et notamment à cause d'une pauvreté structurelle. Mayotte, qui est donc possession française depuis 1841 et département français depuis 2011, et le département le plus pauvre en France. Vous avez notamment un PIB par habitant qui est 6 fois inférieur à celui de la France. Vous avez un taux de pauvreté qui atteint les 80% de la population. C'est le taux de pauvreté le plus élevé du territoire français. Et vous avez un revenu médian par habitant qui est 4 fois inférieur à celui de la France et qui est même plus bas que celui de la Réunion. Donc, une très très forte pauvreté que la CAF et les aides sociales n'arrivent pas à couvrir. Et en plus, la démographie, gros problème au niveau de la démographie. Un habitant sur deux a moins de 18 ans. Vous avez une population qui est en pleine explosion alors même que la superficie est toute petite et qu'il n'y a aucune condition économique viable. Vous avez 420 habitants au kilomètre carré, ce qui est énorme, et vous avez une croissance démographique qui est la plus importante de tous les territoires français, avec 3,8% de croissance démographique tous les ans. Cette croissance démographique est portée par deux facteurs. D'abord, la très forte natalité des populations de Mayotte, et en plus, l'immigration et les accouchements des populations qui viennent accoucher à Mayotte. Donc, tout cela est effectivement dramatique. Vous avez en 2023 48% des habitants de Mayotte qui ont la nationalité étrangère. Alors, une situation évidemment qui est intenable, avec une pression sur les hôpitaux, sur l'eau potable, sur les écoles. On l'a vu lorsqu'il y a eu le drame de l'ouragan qui s'est abattu sur Mayotte. C'est évidemment intenable à tenir, alors même, encore une fois, que la France n'a pas d'intérêt immédiat dans cette région. Et on voit bien que c'est une situation qui n'est pas tenable à long terme. Et on voit pas comment la France pourrait continuer ce tonneau des Danaïdes financiers, tout en se mettant à dos l'ONU, la communauté internationale, les Comores et en plus les graves problèmes financiers qui arrivent derrière. On voit aussi comment le Code civil français, qui a voulu remplacer le droit coutumier, est une imposition purement théorique, venue d'en haut, mais ça ne tient pas. On ne peut pas imposer un changement juridique qui est un changement philosophique et anthropologique sur des siècles de coutumes et de cultures locales. Donc on a une situation aujourd'hui qui est une impasse complète. Comme pour beaucoup de possessions outre-mer, le politique refuse de s'en saisir et de prendre les mesures qu'il faudrait prendre. Pour l'instant, c'est donc une dépense sans fin. En tout cas, c'est un sujet qu'il faudra trancher et ça sera probablement aussi un des enjeux de 2027 dans la réflexion générale sur les Outre-mer. Il faudra bien poser la question de Mayotte et de son indépendance.
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Casti Connubi, lettre encyclique du souverain pontife Pie XI du 31 décembre 1930 sur le mariage chrétien, considéré au point de vue de la condition présente, des nécessités, des erreurs et des vices de la famille et de la société.

Nous continuons le chapitre « Attirer les grâces divines par une vie sincèrement chrétienne ». C'est donc de la part des pasteurs agir excellemment et conformément au plus pur esprit chrétien, pour éviter que les époux ne s'écartent de la loi divine dans le mariage, que de les exhorter par-dessus tout de rester fidèles à la pratique de la piété et de la religion, à se donner tout entier à Dieu, à implorer avec assiduité son secours, à fréquenter les sacrements, à entretenir et à développer toujours en eux-mêmes les dispositions de piété et de dévotion envers Dieu. Ils se trompent grandement, au contraire, ceux qui, dédaignant ou négligeant les moyens qui dépassent la nature, croient, par la pratique et les découvertes des sciences naturelles, à savoir la biologie, la science, les transmissions héréditaires et d'autres semblables, pouvoir amener les hommes à réfréner les désirs de la chair. Ce qui ne veut pas dire qu'il faille faire peu de cas de ces moyens naturels, car il n'y a qu'un seul auteur de la nature et de la grâce, Dieu, qui a disposé les biens de l'ordre naturel et de l'ordre surnaturel pour le service et l'utilité des hommes. Les fidèles peuvent donc et doivent céder aussi des moyens naturels. Mais c'est se tromper que de croire ces moyens suffisants pour assurer la chasteté de l'union conjugale ou de leur attribuer une efficacité plus grande qu'au secours de la grâce surnaturelle. Docilité aux enseignements de l'Église et obéissance à leurs prescriptions. Cette conformité de l'union conjugale et des mœurs aux lois divines, sans laquelle aucune restauration efficace du mariage n'est possible, suppose que tous peuvent discerner avec facilité, avec une pleine certitude et sans aucun mélange d'erreurs, quelles sont ces lois. Or, tout le monde voit à combien d'illusions on donnerait accès et combien d'erreurs se mêleraient à la vérité si on abandonnait à chacun le soin de découvrir ces lois à la seule lumière de la raison, ou s'il les fallait trouver moyennant l'interprétation privée de la vérité révélée. Cette considération vaut sans doute pour nombre d'autres vérités de l'ordre moral. Mais son importance est extrême quand il s'agit de l'union conjugale où l'attrait de la volupté peut facilement s'emparer de la fragile nature humaine, la tromper et la séduire. Et cela d'autant plus que l'observation de la loi divine exige des conjoints des sacrifices parfois difficiles et prolongés, auxquels l'expérience en témoigne. Un homme faible oppose autant d'arguments qu'il lui en faut pour s'excuser de ne point observer la loi divine. Aussi, pour que ce ne soit pas une fiction ou une déformation de la loi divine, mais une vraie et authentique connaissance de cette loi qui éclaire les esprits et dirige les mœurs des hommes, il est nécessaire qu'à la dévotion envers Dieu et au désir de le servir, s'ajoute une filiale et humble obéissance envers l'Église. C'est en effet notre Seigneur lui-même qui a établi l'Église, maîtresse de vérité, même en ce qui regarde la conduite et l'ordre des mœurs, bien qu'en cette matière, beaucoup de choses ne soient pas par elle-même inaccessible à la raison humaine. Car si, pour les vérités naturelles de la religion et des mœurs,
Dieu a choisi la révélation à la lumière de la raison, afin que, même dans la condition présente du genre humain, tous puissent connaître aisément, avec une certitude ferme et sans mélange d'erreur, ce qui est juste et vrai, il a pareillement établi, dans le même but, l'Église comme gardienne et maîtresse de toute la vérité, tant de la religion que des mœurs. Que les fidèles lui obéissent donc, pour prémunir leur intelligence contre l'erreur et les mœurs contre la corruption, et qu'ils lui soumettent leur esprit et leur âme. Si d'ailleurs ils ne veulent pas se priver eux-mêmes d'un secours accordé par Dieu avec une si grande bonté, ils doivent pratiquer cette obéissance, non seulement à l'égard des définitions plus solennelles de l'Église, mais aussi, proportion gardée, à l'égard des autres constitutions et décrets qui proscrivent et condamnent certaines opinions comme dangereuses ou mauvaises. En conséquence, dans les questions qui sont soulevées aujourd'hui par rapport au mariage, que les fidèles ne se fient pas trop à leur propre jugement, et qu'ils ne se laissent pas séduire par cette fausse liberté de la raison humaine que l'on appelle autonomie. Rien ne convient moins en effet à un chrétien digne de ce nom que de pousser l'orgueilleuse confiance en sa propre intelligence, jusqu'à refuser son assentiment aux vérités dont il n'aurait pu acquérir personnellement une connaissance directe, jusqu'à regarder l'Église, envoyée par Dieu cependant, pour enseigner et régir toutes les nations, comme médiocrement informée des choses présentes et de leurs aspects actuels, ou même jusqu'à n'accorder son assentiment et son obéissance qu'aux définitions plus solennelles, dont nous avons parlé, comme si l'on pouvait prudemment penser que les autres décisions de l'Église sont entachées d'erreurs ou qu'elles n'ont pas un fondement suffisant de vérité et d'honnêteté. C'est au contraire le propre des vrais chrétiens, savants ou non, de se laisser gouverner et conduire en tout ce qui concerne la foi et les mœurs par la Sainte Église de Dieu, par son suprême pasteur, le pontife romain, qui est lui-même dirigé par notre Seigneur Jésus-Christ. La doctrine du mariage chrétien enseignée avec zèle. En conséquence, comme il faut tout ramener à la loi et aux pensées divines pour que la restauration du mariage se réalise partout et de façon durable, il est souverainement important que les fidèles soient bien instruits du mariage par un enseignement oral ou écrit, non point une fois en passant, ni à la légère, mais fréquemment et solidement au moyen d'arguments clairs et convaincants, afin que ces vérités saisissent vivement l'esprit et pénètre jusqu'au fond des cœurs. Qu'ils sachent et considèrent souvent quelle sagesse, quelle sainteté, quelle bonté envers les hommes Dieu a montré, soit en instituant le mariage, soit en le garantissant par de saintes lois, et plus encore, en l'élevant d'une façon merveilleuse à la dignité de sacrement. Par quoi une source si abondante de grâce est ouverte aux époux chrétiens qui peuvent ainsi, chastement, fidèlement, réaliser les hautes fins du mariage pour leur bien et leur salut personnel, pour le bien et le salut de leurs enfants, et aussi pour le bien et le salut de la société civile et du genre humain tout entier. Or,
Si les adversaires actuels du mariage n'épargnent rien, discours, livres, brochures, ni toutes sortes d'autres procédés, pour pervertir les esprits, corrompre les cœurs, ridiculiser la chasteté conjugale et exalter les vices les plus honteux, vous devez bien plus encore, vénérable frère, vous que l'Esprit Saint a placé comme évêque pour régir l'Église de Dieu acquise par lui au prix de son sang, vous devez vous engager à fond pour un effort contraire, par vous-même, par les prêtres soumis à votre obédience, et même par ces laïcs d'élite rassemblés pour aider l'apostolat hiérarchique en cette action catholique si vivement désirée et recommandée par nous. Vous devez tout mettre en œuvre pour opposer la vérité à l'erreur, la splendeur de la chasteté aux vices honteux, la liberté des enfants de Dieu à la servitude des passions. Enfin, à la coupable facilité des divorces, l'indéfectibilité de la vraie charité dans le mariage et le sacrement de la fidélité conjugale inviolée jusqu'à la mort. Ainsi, les chrétiens pourront-ils de toute leur âme rendre grâce à Dieu de se sentir liés par ses ordres et contraints avec tant de force et de douceur à fuir au plus loin toute idolâtrie de la chair et tout ignoble esclavage du plaisir. Ils se détourneront avec horreur. Ils mettront la plus grande vigilance à s'éloigner de ces criminelles conceptions qui, pour la honte de la dignité humaine, se répandent en ce moment même de vive voix ou par écrit sous le nom de « mariage parfait » et qui font de ce soi-disant « mariage parfait » un mariage dépravé, comme on l'a dit aussi fort justement. Ce salutaire enseignement et cette science religieuse du mariage chrétien n'ont aucun rapport avec cette éducation physiologique exagérée par laquelle, de nos jours, de soi-disant réformateurs de la vie conjugale prétendent rendre service aux époux. Ils s'étendent longuement sur ces questions de physiologie, mais ce qu'on enseigne ainsi, c'est bien plutôt l'art de pécher avec astuce que la vertu de vivre avec chasteté. Aussi ferons-nous nôtre de toute notre âme, vénérable frère, les paroles de notre prédécesseur Léon XIII, d'heureuse mémoire, dans sa lettre encyclique sur le mariage chrétien adressée aux évêques du monde entier. Je cite « Ne négligez aucun effort, y disait-il, usez de toute votre autorité pour garder dans toute son intégrité et toute sa pureté parmi les populations qui vous sont confiées, la doctrine que le Christ notre Seigneur et les apôtres, interprètes de la volonté divine, nous ont transmise, que l'Église catholique a conservée, elle aussi religieusement, et qu'elle a ordonné à tous les chrétiens d'observer jusqu'à la fin des temps. La coopération des époux aux grâces du sacrement. Mais l'enseignement de l'Église, si excellent soit-il, ne suffit pas à lui seul à rétablir la conformité du mariage à la loi de Dieu. Même quand les époux sont instruits de la doctrine du mariage, il leur faut en outre une très ferme volonté d'observer les saintes lois de Dieu et de la nature concernant le mariage. Quelles que soient les théories que d'aucuns veulent soutenir et propager par la parole et par la plume,
il est une décision qui doit être, chez les époux, ferme, constante, inébranlable. Celle de s'en tenir sans hésitation en tout ce qui concerne le mariage au commandement de Dieu, en s'entraidant toujours charitablement, en gardant la fidélité de la chasteté, en n'ébranlant jamais la stabilité du lien conjugal, en n'usant jamais que chrétiennement et saintement des droits acquis par le mariage, surtout dans les premiers temps de l'union conjugale, afin que, si par la suite les circonstances exigent la continence, il leur soit, pour s'y être habitués déjà l'un et l'autre, plus facile de la garder. Pour concevoir cette ferme volonté, pour la conserver et pour la faire passer en acte, il sera fort utile aux époux chrétiens de méditer souvent sur leur état et de se rappeler soigneusement le sacrement qu'ils ont reçu. Qu'ils se souviennent sans cesse qu'en vue des devoirs et de la dignité de leur état, ils ont été sanctifiés et fortifiés par un sacrement spécial dont la vertu efficace, tout en n'imprimant pas de caractère dur, cependant perpétuellement. Qu'ils méditent dans cette vue ces paroles si consolantes à coup sûr du saint cardinal Bellarmin, qui formule ainsi pieusement le sentiment que partagent avec lui d'autres théologiens éminents. Je cite. Le sacrement de mariage peut se concevoir sous deux aspects. Le premier, lorsqu'il s'accomplit. Le second, tandis qu'il dure après avoir été effectué. C'est en effet un sacrement semblable à l'Eucharistie, qui est un sacrement non seulement au moment où il s'accomplit, mais aussi durant le temps où il demeure, car aussi longtemps que les époux vivent, leur société est toujours le sacrement du Christ et de l'Église. Mais pour que la grâce de ce sacrement produise son plein effet, elle requiert la coopération des époux dont nous avons déjà parlé, et qui consiste à faire tout ce qui est en eux pour remplir leurs devoirs avec zèle. De même, en effet, que dans l'ordre de la nature, les énergies que Dieu a répandues ne se manifestent dans leur pleine vigueur que si les hommes les mettent en œuvre par leur propre travail et leur propre industrie, sous peine de n'en retirer aucun avantage. Ainsi, les forces de la grâce, qui du sacrement ont jailli dans l'âme et qui y demeurent, doivent-elles être fécondées par la bonne volonté et le travail des hommes. Que les époux se gardent donc de négliger la grâce du sacrement qui est en eux, mais qu'ils s'appliquent avec soin à l'observation de leurs devoirs, si laborieuses qu'elles soient, et qu'ils expérimentent ainsi la force croissant chaque jour davantage de cette grâce. Et s'il arrive qu'ils sentent peser plus lourdement sur eux les labeurs de leurs conditions et de leur vie, qu'ils ne se découragent pas et qu'ils s'appliquent à eux-mêmes ce que l'apôtre Paul avait au sujet de l'ordre à son très cher disciple Timothée, tout près d'être découragé par les fatigues et par les avanies. Je te recommande de ressusciter la grâce de Dieu qui est en toi, par l'imposition de mes mains, car Dieu ne nous a pas donné un esprit de crainte, mais un esprit de force, d'amour et de sagesse. La préparation nécessaire au mariage. Mais tout cela, vénérable frère, dépend en grande partie de la préparation convenable des époux au mariage. Préparation éloignée
et préparation prochaine. De fait, on ne peut nier que le solide fondement d'un mariage heureux et la ruine d'un mariage malheureux se préparent déjà dans les âmes des jeunes gens dès le temps de l'enfance et de la jeunesse. Car ceux qui, avant le mariage, se cherchaient égoïstement en toutes choses, qui s'abandonnaient à leur convoitise, il est à craindre qu'ils ne restent dans le mariage pareil à ce qu'ils étaient avant le mariage, qu'ils ne doivent ainsi récolter ce qu'ils auront semé, c'est-à-dire la tristesse au foyer domestique, les larmes, le mépris mutuel, les luttes, les mésintelligences, le mépris de la vie commune, ou encore, ce qui est pire, qu'ils ne se retrouvent eux-mêmes avec leurs passions adoptées. Que les fiancés s'engagent donc dans l'état conjugal bien disposé et bien préparé, afin de pouvoir s'entraider mutuellement, à affronter ensemble les vicissitudes de la vie, et bien plus encore, à se procurer le salut éternel et à former en eux l'homme intérieur jusqu'à la perfection de la maturité du Christ. Par là même aussi, ils se montreront plus aisément à l'égard de leurs enfants tels que Dieu veut que soient des parents. Un père qui soit vraiment père, une mère qui soit vraiment mère, et dont le pieux amour et les soins assidus fassent retrouver à leurs enfants dans la maison paternelle, même au sein de l'indigence et au milieu de cette vallée de larmes, quelque chose de pareil au paradis de délices où le Créateur du genre humain avait placé les premiers hommes. »

Tu aimeras le Seigneur ton Dieu de tout ton cœur, de toute ton âme et de tout ton esprit. Matthieu 22, 37.

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Bonjour, chers amis. Alors, nous avons passé la semaine avec Pierre et nous voudrions la finir d'une façon magnifique. C'est que Jésus maintenant est ressuscité, il est monté au ciel. Et donc, Pierre, pour ainsi dire, se sent maintenant comme le dépositaire de la suite. Voilà. Et là, il a bien compris qu'il est cette pierre sur laquelle est bâtie son église. Il est saisi et ça va être l'expérience de Pentecôte. Alors voilà encore une expérience extraordinaire. Bien sûr que c'est Marie et les apôtres qui sont saisis par l'Esprit Saint, mais c'est Pierre. Et le nouvel évangile, c'est les actes des apôtres, c'est l'Esprit Saint qui continue l'œuvre du Christ. L'expérience de l'Église qui commence, c'est Pierre qui, dès le départ, prend la parole. Soulevé par l'Esprit Saint, ce long discours qu'il peut faire à Jérusalem montre qu'il a pris là toute sa place. Il va être lui-même étonné qu'ensuite ne vont se faire que des miracles autour de lui. Il a reçu le miracle de la résurrection en allant contempler le tombeau vide. Il a parfaitement compris cela, confirmé par son maître dans ce triple amour donné au lac. Le voilà qui maintenant circule dans Jérusalem. Il est lui-même spectateur de ces impotents, de tous ces malades qui sont guéris autour de lui. On dit que son ombre passait sur les malades et les gens cherchaient cela. Bien sûr qu'il y a toujours le danger du miraculeux, c'est-à-dire de l'extraordinaire. Alors qu'il ne s'agit pas de ça, Pierre et Jean, voyez comme ils l'ont été tous les deux au tombeau, vont être ceux qui, même devant le Sanhédrin, déjà accusés très très vite et menacés, ils vont manifester leur foi. Et ça, c'est une foi qui va déborder Jérusalem, parce qu'ils vont aussi partir, comme les autres, après l'arrestation d'Étienne, et puis la vocation de Saul. C'est encore Pierre qui domine les actes des apôtres, quand il peut guérir un paralytique à Lydda, ressusciter une femme à Jopé, et puis chez le centurion Corneille à Césarée. Tiens, Césarée, là où il a été dans sa première institution de pape, à Césarée, donc, il y aura ainsi un long et beau discours pour comprendre que cette fois-ci, la bonne nouvelle n'est pas que pour Jérusalem, mais elle doit franchir les mers. Et c'est pour ainsi dire Paul qui va faire la suite, bien sûr. Paul, c'est le grand missionnaire qui va faire autre chose que Pierre. Et on sait dans les actes des apôtres qu'il y aura même cette distinction très différente entre Pierre et Paul qui va avoir à se préciser, et particulièrement au premier concile de Jérusalem, où finalement c'est quand même Pierre qui a réussi à imposer une certaine vision des choses, et c'est finalement Pierre qui prend toute sa place. La Pentecôte a fait de Pierre, d'un simple pécheur, le véritable meneur de l'Église. La résurrection de Tabitha, toutes ces expériences que Jésus continue à lui faire vivre au-delà de la résurrection, c'est ce qui va faire de Pierre un très grand apôtre. Et Pierre donc devient celui qui annonce l'évangile. Donc voyez, c'est pas Paul qui est chargé seul d'évangéliser. D'ailleurs, Paul va s'entourer de nombreux amis, de nombreux compagnons, Barnabé, Jean, etc. Paul va être celui qui va courir sur les mers, tandis que Pierre, pour ainsi dire, comme à l'arrière, assoit l'Église. C'est lui qui prend la place à l'arrière de la barque, quand Paul est plutôt celui qui sera en avant. Et donc, on parle souvent de Pierre et de Paul comme ces deux colonnes de l'Église, parce que leur différence de tempérament s'est conjuguée pour vraiment donner le même aspect du ministère de l'Église, qui était d'annoncer le Christ, mais en même temps fortifier les personnes. C'est faire des disciples qui deviennent en même temps des missionnaires. Et Pierre, on a peu décrit de Pierre, parce que peut-être Pierre s'était, voyez, l'homme de l'action, alors que Paul, c'est un lettré, c'est quelqu'un qui a beaucoup plus réfléchi et qui a transmis dans de nombreuses lettres tout ce qui a fait la charte de l'Église, tout ce qui a fait la
la vie chrétienne dans ce qu'elle doit être. Et Pierre ajoute sa part à lui. Il y a donc des lettres de Pierre. Il y en a dans le Nouveau Testament. Il y a une lettre de Pierre qui est très importante parce que c'est une lettre très pastorale qui nous dit beaucoup de choses, surtout dans sa première épître, de ce que peut être la vie chrétienne. C'est la vie chrétienne, mais dans un monde difficile. Voilà pourquoi Pierre est peut-être celui qui nous parle le mieux de ce qu'est être chrétien dans un monde difficile. Et donc c'est un personnage très actuel, vous voyez bien. Le monde est difficile, mais la foi vient au secours de toutes nos difficultés. Pierre, c'est celui qui régénère par une parole qui n'est pas de lui, qui est la parole du Christ. Il s'est tellement assimilé au maître, c'est-à-dire que c'est le disciple parfait, c'est pour ça qu'il sera le pasteur parfait et qu'il sera aussi celui qui annonce le mieux. Voilà comment on peut prier pour nos papes, parce qu'ils continuent ce ministère, ils continuent cette merveille qu'on peut dire la merveille de la papauté. Voilà, tout cela, vous voyez, est bien au-delà des apparences, mais ça fait 20 siècles que Pierre est toujours là à tenir la barque de l'Église. Merci, Pierre.

Nous étions depuis l'abbaye Notre-Dame de Triors sur les ondes de Radio Espérance, où nous venons de vivre l'office des Laudes.

0: et au Fils et au Saint-Esprit, pour les siècles des siècles.
1: Radio Espérance, il est 7 heures. Récitons ensemble l'Angélus. L'ange du Seigneur apporta l'annonce à Marie, et elle conçut du Saint-Esprit. Je vous salue, Marie, pleine de grâce. Le Seigneur est avec vous. Vous êtes bénie entre toutes les femmes, et Jésus, le fruit de vos entrailles, est béni. Sainte Marie, Mère de Dieu, priez pour nous, pauvres pécheurs, maintenant et à l'heure de notre mort. Amen. Voici la servante du Seigneur, qu'il me soit fait selon votre parole. Je vous salue, Marie, pleine de grâce. Le Seigneur est avec vous. Vous êtes bénie entre toutes les femmes, et Jésus, le fruit de vos entrailles, est béni. Sainte Marie, Mère de Dieu, priez pour nous, pauvres pécheurs, maintenant et à l'heure de notre mort. Amen. Et le Verbe s'est fait chair, et il a habité parmi nous. Je vous salue, Marie, pleine de grâce. Le Seigneur est avec vous. Vous êtes bénie entre toutes les femmes, et Jésus, le fruit de vos entrailles, est béni. Sainte Marie, Mère de Dieu, priez pour nous, pauvres pécheurs, maintenant et à l'heure de notre mort. Amen. Priez pour nous, Sainte Mère de Dieu, afin que nous soyons rendus dignes des promesses du Christ. Prions. Que ta grâce, Seigneur notre Père, se répande en nos cœurs. Par le message de l'ange, tu nous as fait connaître l'incarnation de ton Fils bien-aimé. Conduis-nous par sa passion et par sa croix, avec le secours de la Vierge Marie, jusqu'à la gloire de la résurrection. Par Jésus le Christ, notre Seigneur. Amen. Chers amis auditeurs, bonjour. Il est 7h03. En ce samedi 4 juillet, vous écoutez Radio Espérance. Dominique est très heureuse d'être avec vous en direct pour partager cette prière du matin. En ce début de journée, après avoir salué Marie, reine des hommes, reine du ciel et de la terre, nous nous tournons vers le Seigneur. Au nom du Père et du Fils et du Saint-Esprit. Amen.

Lecture du livre du prophète Amos, chapitre 9, versets 11 à 15. Ainsi parle le Seigneur. Ce jour-là, je relèverai la hutte de David qui s'écroule. Je réparerai ses brèches. Je relèverai ses ruines. Je la rebâtirai telle qu'au jour d'autrefois, afin que ses habitants prennent possession du reste des hommes et de toutes les nations sur lesquelles mon nom fut jadis invoqué. Oracle du Seigneur, qui fera tout cela. Voici venir des jours, oracle du Seigneur, où se suivront de près laboureur et moissonneur, le fouleur de raisins et celui qui jette la semence. Les montagnes laisseront couler le vin nouveau, toutes les collines en seront ruisselantes. Je ramènerai les captifs de mon peuple Israël. Ils rebâtiront les villes dévastées et les habiteront. Ils planteront des vignes et en boiront le vin. Ils cultiveront des jardins et en mangeront les fruits. Je les planterai sur leur sol et jamais plus ils ne seront arrachés du sol que je leur ai donné. Le Seigneur, ton Dieu, a parlé. »

Psaume 84. Ce que dit le Seigneur, c'est la paix pour son peuple. J'écoute, que dira le Seigneur Dieu? Ce qu'il dit, c'est la paix pour son peuple et ses fidèles, qu'ils ne reviennent jamais à leur folie. Ce que dit le Seigneur, c'est la paix pour son peuple. Amour et vérité se rencontrent, justice et paix s'embrassent. La vérité germera de la terre et du ciel se penchera la justice. Ce que dit le Seigneur, c'est la paix pour son peuple. Le Seigneur donnera ses bienfaits et notre terre donnera son fruit. La justice marchera devant lui et ses pas traceront le chemin. Ce que dit le Seigneur, c'est la paix pour son peuple.

Évangile de Jésus-Christ selon saint Matthieu, chapitre 9, versets 14 à 17. En ce temps-là, les disciples de Jean le Baptiste s'approchèrent de Jésus en disant « Pourquoi, alors que nous et les pharisiens nous jeûnons, tes disciples ne jeûnent-ils pas ?» Jésus leur répondit « Les invités de la noce pourraient-ils donc être en deuil pendant le temps où l'époux est avec eux ? Mais des jours viendront où l'époux leur sera enlevé. Alors ils jeûneront. Et personne ne pose une pièce d'étoffe neuve sur un vieux vêtement, car le morceau ajouté tire sur le vêtement et la déchirure s'agrandit. Et on ne met pas du vin nouveau dans de vieilles outres. Autrement, les outres éclatent, le vin se répand et les outres sont perdues. Mais on met le vin nouveau dans des outres neuves et le tout se conserve. »

Père très saint, nous t'offrons nos actions, nos joies, nos peines, avec celles de tous nos frères, dans le cœur de ton Fils, Jésus, notre Seigneur. Par l'Esprit Saint, nous serons aujourd'hui les témoins de ton amour. Avec Notre-Dame, en l'Église, nous te prions pour que le monde accueille ta lumière. En ce premier samedi du mois dédié au cœur immaculé de Marie, nous pouvons dire la prière enseignée par l'ange. Mon Dieu, je crois, j'adore, j'espère et je vous aime. Je vous demande pardon pour ceux qui ne croient pas, qui n'adorent pas, qui n'espèrent pas et ne vous aiment pas. Très sainte Trinité, Père, Fils et Saint-Esprit, je vous adore profondément et je vous offre le très précieux corps, sang, âme et divinité de notre Seigneur Jésus-Christ, présent dans tous les tabernacles du monde, en réparation des outrages, sacrilèges et indifférences par lesquels il est lui-même offensé. Par les mérites infinis de son cœur sacré et du cœur immaculé de Marie, je vous demande la conversion des pauvres pécheurs. Amen. Je crois en Dieu, le Père Tout-Puissant, Créateur du ciel et de la terre, et en Jésus-Christ, son Fils unique, notre Seigneur, qui a été conçu du Saint-Esprit, est né de la Vierge Marie, a souffert sous Ponce Pilate, a été crucifié, est mort et a été enseveli, et descendu aux enfers. Le troisième jour est ressuscité des morts, est monté aux cieux, est assis à la droite de Dieu, le Père Tout-Puissant, d'où il viendra juger les vivants et les morts. Je crois en l'Esprit Saint, à la Sainte Église catholique, à la communion des saints, à la rémission des péchés, à la résurrection de la chair, à la vie éternelle. Amen. Notre Père, qui es aux cieux, que ton nom soit sanctifié, que ton règne vienne, que ta volonté soit faite sur la terre comme au ciel. Donne-nous aujourd'hui notre pain de ce jour. Pardonne-nous nos offenses, comme nous pardonnons aussi à ceux qui nous ont offensés. Et ne nous laisse pas entrer en tentation, mais délivre-nous du mal. Amen. Je vous salue, Marie, pleine de grâce. Le Seigneur est avec vous. Vous êtes bénie entre toutes les femmes, et Jésus, le fruit de vos entrailles, est béni. Sainte Marie, Mère de Dieu, priez pour nous pauvres pécheurs, maintenant et à l'heure de notre mort. Amen. Et maintenant, nous nous unissons à Dieu dans la foi, l'espérance et la charité. Acte de foi. Mon Dieu, je crois fermement toutes les vérités que vous m'avez révélées et que vous nous enseignez par votre Sainte Église. Parce que vous ne pouvez ni vous tromper, ni nous tromper. Dans cette foi, puis-je vivre et mourir. Amen. Acte d'espérance, mon Dieu, j'espère, avec une ferme confiance, que vous me donnerez, par les mérites de Jésus-Christ, votre grâce en ce monde et le bonheur éternel dans l'autre, parce que vous l'avez promis et que vous tenez toujours vos promesses. Dans cette foi, puis-je vivre et mourir. Amen. Acte de charité. Mon Dieu, je vous aime de tout mon cœur et plus que tout, parce que vous êtes infiniment bon, et j'aime mon prochain comme moi-même pour l'amour de vous. Amen.

Chaque jour, il est bon de nous rappeler la loi du Seigneur. Tu adoreras le Seigneur ton Dieu et tu l'aimeras parfaitement. Tu ne prononceras le nom de Dieu qu'avec respect, fuyant blasphème et faux serment. Tu sanctifieras le jour du Seigneur. Tu honoreras ton père et ta mère. Tu ne tueras pas. Tu ne commettras pas d'adultère. Tu ne voleras pas. Tu ne porteras pas de faux témoignage contre ton prochain. Tu ne convoiteras pas la femme de ton prochain. Tu ne désireras pas injustement le bien des autres.

Chers amis auditeurs, vous êtes toujours à l'écoute de Radio Espérance et nous allons prier ensemble, si vous le voulez bien, la prière à Notre-Dame de France de l'évêque de Puy-en-Velay, Henri Brincard. Sainte Vierge Marie, Mère de Jésus-Christ, nos aînés dans la foi vous ont choisi pour être leur mère et la protectrice de leur pays. Veillez sur la France et tous ses habitants, comme vous avez veillé sur Jésus. Faites d'eux des frères et des artisans d'unité et de paix. Femmes qui écrasez la tête du serpent, secourez-nous dans nos luttes contre l'adversaire. Mère revêtue du soleil, gardez-nous dans la foi de notre baptême. Immaculée, dont la lune est le marchepied, faites de nous des témoins fidèles de l'Évangile. Notre-Dame de France, étoile de l'espérance, montrez-nous l'astre véritable qui ne connaît pas de couchon, Jésus, ressuscité d'entre les morts. Amen. Aujourd'hui, l'Église fait mémoire de Sainte Élisabeth du Portugal. Élisabeth d'Aragon fut une épouse et une mère qui vécut de grandes souffrances. Bafouée par un mari infidèle, Denis, roi du Portugal, elle eut aussi la douleur de perdre sa fille et de voir son fils se révolter contre le roi, son père. Elle supporta les épreuves avec foi. Elle priait, jeûnait, apportant la paix à ses proches. Devenue veuve, elle entra dans le tiers ordre franciscain. Elle mourut en 1336. On fait aussi commémoration de Saint-Pierre Georges Frassati. Ce jour, l'Église fête aussi donc Pierre Georges Frassati. Pierre Georges naquit à Turin en 1901 d'une famille illustre. Son père était le fondateur du quotidien La Stampa. Il aurait aimé devenir prêtre, mais sa famille s'y opposa et il dut suivre des études d'ingénieur. Pierre Georges s'engagea alors dans de nombreuses associations chrétiennes, sans négliger pour autant son travail scolaire et le sport. Il était passionné d'escalade. Il fut ainsi un membre très actif du FUSI, la Fédération universitaire catholique italienne. Plusieurs fois, il fut arrêté et gardé quelques heures en prison suite à des incidents entre les Fusini et les jeunes fascistes. À partir de 1921, son action chrétienne devint plus paisible, plus charitable. Pierre Georges entra dans le tiers-ordre dominicain. Il aimait rendre visite à des malades et aider financièrement des personnes misérables. Il disait « Jésus me rend visite chaque jour par la communion et moi, je lui rends sa visite, bien modestement, en allant chez des pauvres. » En 1925, Pierre Georges contracta la poliomyélite qui, en 4 jours, l'emporta. Il n'avait que 24 ans. Voilà, chers amis auditeurs, ainsi s'achève notre prière du matin. 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Dominique vous dit au revoir et vous souhaite une très bonne journée. Nous allons retrouver le Père Michel Martin Prével de la Communauté des Béatitudes sur Saint-Pierre sous toutes les coutures. Que la grâce du Seigneur soit toujours sur vous. Soyez bénis.

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Bonjour, chers amis. Alors, nous avons passé la semaine avec Pierre et nous voudrions la finir d'une façon magnifique. C'est que Jésus maintenant est ressuscité, il est monté au ciel. Et donc, Pierre, pour ainsi dire, se sent maintenant comme le dépositaire de la suite. Voilà. Et là, il a bien compris qu'il est cette pierre sur laquelle est bâtie son église. Il est saisi et ça va être l'expérience de Pentecôte. Alors voilà encore une expérience extraordinaire. Bien sûr que c'est Marie et les apôtres qui sont saisis par l'Esprit Saint, mais c'est Pierre. Et le nouvel évangile, c'est les actes des apôtres, c'est l'Esprit Saint qui continue l'œuvre du Christ. L'expérience de l'Église qui commence, c'est Pierre qui, dès le départ, prend la parole. Soulevé par l'Esprit Saint, ce long discours qu'il peut faire à Jérusalem montre qu'il a pris là toute sa place. Il va être lui-même étonné qu'ensuite ne vont se faire que des miracles autour de lui. Il a reçu le miracle de la résurrection en allant contempler le tombeau vide. Il a parfaitement compris cela, confirmé par son maître dans ce triple amour donné au lac. Le voilà qui maintenant circule dans Jérusalem. Il est lui-même spectateur de ces impotents, de tous ces malades qui sont guéris autour de lui. On dit que son ombre passait sur les malades et les gens cherchaient cela. Bien sûr qu'il y a toujours le danger du miraculeux, c'est-à-dire de l'extraordinaire. Alors qu'il ne s'agit pas de ça, Pierre et Jean, voyez comme ils l'ont été tous les deux au tombeau, vont être ceux qui, même devant le Sanhédrin, déjà accusés très très vite et menacés, ils vont manifester leur foi. Et ça, c'est une foi qui va déborder Jérusalem, parce qu'ils vont aussi partir, comme les autres, après l'arrestation d'Étienne, et puis la vocation de Saul. C'est encore Pierre qui domine les actes des apôtres, quand il peut guérir un paralytique à Lydda, ressusciter une femme à Jopé, et puis chez le centurion Corneille à Césarée. Tiens, Césarée, là où il a été dans sa première institution de pape, à Césarée, donc, il y aura ainsi un long et beau discours pour comprendre que cette fois-ci, la bonne nouvelle n'est pas que pour Jérusalem, mais elle doit franchir les mers. Et c'est pour ainsi dire Paul qui va faire la suite, bien sûr. Paul, c'est le grand missionnaire qui va faire autre chose que Pierre. Et on sait dans les actes des apôtres qu'il y aura même cette distinction très différente entre Pierre et Paul qui va avoir à se préciser, et particulièrement au premier concile de Jérusalem, où finalement c'est quand même Pierre qui a réussi à imposer une certaine vision des choses, et c'est finalement Pierre qui prend toute sa place. La Pentecôte a fait de Pierre, d'un simple pécheur, le véritable meneur de l'Église. La résurrection de Tabitha, toutes ces expériences que Jésus continue à lui faire vivre au-delà de la résurrection, c'est ce qui va faire de Pierre un très grand apôtre. Et Pierre donc devient celui qui annonce l'évangile. Donc voyez, c'est pas Paul qui est chargé seul d'évangéliser. D'ailleurs, Paul va s'entourer de nombreux amis, de nombreux compagnons, Barnabé, Jean, etc. Paul va être celui qui va courir sur les mers, tandis que Pierre, pour ainsi dire, comme à l'arrière, assoit l'Église. C'est lui qui prend la place à l'arrière de la barque, quand Paul est plutôt celui qui sera en avant. Et donc on parle souvent de Pierre et de Paul comme ces deux colonnes de l'Église, parce que leur différence de tempérament s'est conjuguée pour vraiment donner le même aspect du ministère de l'Église, qui était d'annoncer le Christ, mais en même temps fortifier les personnes. C'est faire des disciples qui deviennent en même temps des missionnaires. Et Pierre, on a peu décrit de Pierre, parce que peut-être Pierre s'était, voyez, l'homme de l'action, alors que Paul, c'est un lettré, c'est quelqu'un qui a beaucoup plus réfléchi et qui a transmis dans de nombreuses lettres tout ce qui a fait
la charte de l'Église, tout ce qui a fait la vie chrétienne dans ce qu'elle doit être. Et Pierre ajoute à sa part à lui, il y a donc des lettres de Pierre, il y en a dans le Nouveau Testament, il y a une lettre de Pierre qui est très importante parce que c'est une lettre très pastorale, qui nous dit beaucoup de choses, surtout dans sa première épître, de ce que peut être la vie chrétienne. C'est la vie chrétienne, mais dans un monde difficile. Voilà pourquoi Pierre est peut-être celui qui nous parle le mieux de ce qu'est être chrétien dans un monde difficile. Et donc c'est un personnage très actuel, vous voyez bien. Le monde est difficile, mais la foi vient au secours de toutes nos difficultés. Pierre, c'est celui qui régénère par une parole qui n'est pas de lui, qui est la parole du Christ. Il s'est tellement assimilé au maître, c'est-à-dire que c'est le disciple parfait, c'est pour ça qu'il sera le pasteur parfait et qu'il sera aussi celui qui annonce le mieux. Voilà comment on peut prier pour nos papes, parce qu'ils continuent ce ministère, ils continuent cette merveille qu'on peut dire la merveille de la papauté. Voilà, tout cela, vous voyez, est bien au-delà des apparences, mais ça fait 20 siècles que Pierre est toujours là à tenir la barque de l'Église. Merci, Pierre.

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2: Au 4 août, l'Église catholique fête le Saint curé d'Ars, Saint Jean-Marie Baptiste Vianney, né en 1786 à Dardilly et mort à Ars en 1859. Fils de paysan, modeste mais généreux, il grandit au milieu des affres de la Révolution française. Pour éviter la conscription, il se cache pendant 14 mois. Il n'apprit à lire qu'à 18 ans, justement parce qu'il souhaitait entrer au séminaire pour le diocèse de Lyon. Son curé lui fournit l'éducation nécessaire et en connaît ses déboires avec les examens de théologie qu'il réussit de justesse afin de pouvoir être ordonné en 1815. Il est ensuite nommé curé d'Ars dans l'Ain en 1818, un village manifestement fort déchristianisé à l'époque. Un curé pour 235 habitants, ça laisse rêveur. Aujourd'hui, alors que nos prêtres doivent s'occuper de paroisses rassemblant plusieurs dizaines de clochers. Or, sa réputation de prédicateur et de confesseur se répandit dans toute la région, au point qu'on venait le visiter de très loin et de compter environ 100 000 visiteurs par an à partir de 1830. Les miracles de guérison qui se produisaient là ont certainement beaucoup aidé. Il avait la réputation de lire dans les consciences des pénitents. Ars devint progressivement un foyer spirituel pour les prêtres. Saint Jean-Marie Vianney est canonisé en 1925 et il est proclamé saint patron des curés. Il passait des journées entières au confessionnal et les pèlerins venaient remplir la petite église d'Ars très tôt le matin. Le saint curé centrait pourtant ses journées sur l'Eucharistie et l'adoration du Saint-Sacrement. Il vécut de manière ascétique et fut l'objet de combats spirituels permanents sous les assauts du démon tout le reste de sa vie. Ce sont deux aspects qui le rapprochent paradoxalement des pères du désert, la solitude en moins. Ces attaques de l'adversaire trouvaient prise sur une nature particulièrement angoissée et sujette au désespoir. Mais c'est dans la paix qu'il s'est éteint le 4 août 1859, en ayant peu de temps avant prononcé ces mots que je cite « Il fait bon mourir quand on a vécu sur la croix ». Voici un aspect de sa vie sur lequel on ne revient pas souvent. Il vivait dans l'angoisse et le désespoir. Et pourtant, il vivait aussi pleinement dans l'espérance. Est-ce possible? Est-ce compatible? Un siècle plus tard, Georges Bernanos écrira « L'optimisme est un ersatz de l'espérance. » Mais l'espérance se conquiert. On ne va jusqu'à l'espérance qu'à travers la vérité, au prix de grands efforts et d'une longue patience. L'espérance est une vertu. La plus haute forme de l'espérance, c'est le désespoir surmonté. Et 50 ans après Bernanos, Benoît XVI définira l'espérance dans son encyclique Spe Salvi comme suit. L'espérance est la certitude que quelque chose est déjà là, même si les événements semblent donner tort à celles et ceux qui annoncent un progrès, c'est-à-dire une évolution positive, inévitable et irréversible. L'espérance confère cette plénitude parce que dans l'espérance, je n'attends rien pour moi-même, mais je suis déjà exaucé. Quelles que soient par ailleurs les insatisfactions que je peux éprouver dans les différents domaines de la vie. Il me semble que cela s'applique particulièrement aujourd'hui dans le contexte de la crise écologique, marquée par le phénomène de l'éco-anxiété. Ce n'est pas grave d'être éco-anxieux, et c'est en fait plutôt normal, tant que, comme le saint curé d'Ars, on s'ancre dans l'espérance, qui présuppose et se réalise dans l'union avec Dieu. Par son mode de vie et par ses épreuves spirituelles, on peut dire que saint Jean-Marie Vianney a vécu l'abaissement, car il illustre particulièrement bien ce verset de la première épître aux Corinthiens, au chapitre 1 et verset 28. Je cite « Ce qui est d'origine modeste, méprisé dans le monde, ce qui n'est pas, voilà ce que Dieu a choisi, pour réduire à rien ce qui est. » Cet abaissement, le saint curé d'Ars l'a vécu pour le service de la communauté qui lui a été confiée. Illustrant fortement l'évangile du lavement des pieds en Jean au chapitre 13, Dans le contexte de crise écologique qui est le nôtre, nous redécouvrons à quel point notre vocation humaine doit être l'imitation du Christ qui s'abaisse et qui lave les pieds de ses disciples, afin de comprendre le rôle de domination que l'humanité doit accomplir envers la création. Même si le Saint-Curé d'Ars n'a pas vécu cet abaissement au service de la création, il nous montre la voie par analogie. Ce qu'il a fait pour nous, nous devons le faire pour nos frères et sœurs en humanité, mais aussi nos frères et sœurs, les créatures du Seigneur.

0: Seigneur, viens à mon secours. Matthieu 15, 25.
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2: Chers amis, pour cette dernière chronique géopolitique des chrétiens d'Orient de la saison, avant de basculer sur les congés d'été, je vous parle du triangle Ankara-Riyad-Washington et sur le dossier syrien, bien sûr, puisque c'est l'intersection de ces trois puissances, en tout cas de ce qui se passe au Proche-Orient aujourd'hui. Je reprends une étude de Pierre Sassine qui est parue sur Le Diplomate. Lorsque Donald Trump évoque la possibilité de voir la Syrie d'Ahmad al-Shara s'occuper du Hezbollah, il ne lance pas seulement une formule de circonstance, il révèle une intuition stratégique plus large. Dans le Levant post-Assad, Damas pourrait cesser d'être l'arrière-cour de l'Iran pour devenir l'un des instruments d'une nouvelle architecture régionale. Mais si la Syrie est appelée à jouer un rôle contre le Hezbollah, au nom de qui le ferait-elle? Pour elle-même? Pour Washington? Pour Riyad? Pour Ankara? Ou dans le prolongement d'un agenda israélien? C'est là qu'évidemment, ça se complique. Pendant des décennies, le Hezbollah n'a pas seulement disposé d'un territoire libanais, il a bénéficié d'une profondeur syrienne. La Syrie d'Assad n'était pas un simple passage logistique, elle était un sanctuaire politique, militaire et stratégique. Par elle transitaient les armes, les relais iraniens, les dépôts, les routes et les protections. C'est par cet espace que se dessinait une continuité entre l'Iran, l'Irak, la Syrie et le Liban, qu'on a appelé souvent l'arc irano-chiite. Cette réalité a changé, la Syrie post-Assad n'offre plus au Hezbollah le même parapluie, le parti conserve des réseaux et des passages clandestins forgés par des années de guerre, mais il n'a plus de manière ouverte et organique l'État syrien comme partenaire stratégique. La formule selon laquelle Damas pourrait fermer le flanc oriental du Hezbollah doit donc être précisée. Ce flanc n'est plus ouvert comme avant, il n'est pas fermé pour autant. Le Hezbollah a perdu son ancien arrière-pays stratégique, mais il n'a pas perdu toutes ses capacités logistiques. Il ne respire plus par la Syrie comme il respirait sous Assad, mais il peut encore chercher de l'air par des réseaux résiduels. L'enjeu pour Washington et Israël est de transformer cette dégradation passive en fermeture active, pousser Damas à ne plus seulement cesser de protéger le Hezbollah, mais même contribuer à l'étouffer. C'est là que le dossier devient explosif. Ahmad al-Shara peut prétendre sécuriser sa frontière, restaurer la souveraineté syrienne, démanteler les réseaux iraniens, combattre la contrebande ou empêcher la reconstitution des anciennes lignes Assad-Hezbollah. Mais il ne peut pas apparaître comme le président syrien qui entre dans le jeu libanais pour soulager Israël. Ce serait politiquement mortel pour un pouvoir qui cherche encore sa légitimité. Et nous allons voir que pour tous les autres acteurs, c'est la même chose. Ahmad al-Shara n'est pas l'homme d'un seul parrain, il est le président d'une Syrie fragile qui survit entre plusieurs autorisations extérieures. La Turquie lui fournit une partie de la profondeur sécuritaire, les États-Unis lui offrent la reconnaissance stratégique, l'Arabie Saoudite lui donne l'entrée dans l'ordre arabe respectable, les capitaux de reconstruction et une légitimité sunnite non djihadiste, non frériste et non iranienne. La question syrienne devient ainsi un tiraillement entre Ankara et Riyad sous arbitrage américain. La Turquie a investi dans la Syrie post-Assad pour contrôler sa frontière, contenir les autonomismes kurdes hostiles, disposer d'une profondeur stratégique au sud et garder une influence directe sur les nouveaux équilibres syriens. Pour Ankara, la Syrie est d'abord une frontière, une sécurité, un prolongement géopolitique. Pour Riyad, elle est autre chose, la porte méditerranéenne d'un ordre arabe sunnite que l'Arabie saoudite cherche à reconstruire après des années de recul face à l'Iran. Une Syrie sortie de l'orbite iranienne, réinsérée dans le monde arabe, financée par le Golfe et reconnue par Washington, peut devenir une pièce maîtresse du retour saoudien au Levant. Damas n'est pas seulement un État à stabiliser, c'est un axe reliant le Golfe, la Jordanie, le Liban et la Méditerranée. Le dossier Hezbollah devient alors un révélateur. La Turquie n'a aucun intérêt à sauver le Hezbollah. Celui-ci reste un bras iranien, un ancien allié militaire d'Assad et un obstacle à une Syrie pleinement souveraine. Mais Ankara n'a aucun intérêt non plus à offrir à Israël une victoire stratégique gratuite. Erdogan ne peut pas se présenter comme défenseur de la cause palestinienne, tout en cautionnant publiquement une opération syrienne destinée à faciliter le travail israélien au Liban. Riyad peut assumer plus clairement l'affaiblissement du Hezbollah. Pour l'Arabie saoudite, le parti chiite est un relais iranien qui a contribué à l'effacement du Liban arabe et à la militarisation de la décision libanaise. Mais Riyad doit éviter l'image d'un axe sunnite travaillant directement ou indirectement pour Israël contre une force chiite. L'Arabie saoudite cherchera donc à encadrer toute action éventuelle dans un langage étatique, souveraineté syrienne, souveraineté libanaise, contrôle des frontières, reconstruction des institutions. L'intuition américaine est compréhensible si Israël frappe au sud du Liban et dans certaines zones de la Beka, tandis que la Syrie bloque les réseaux orientaux du Hezbollah. Le mouvement pro-iranien se retrouve pris en étau. Ce n'est pas nécessairement une invasion syrienne du Liban, c'est plutôt une triangulation. Israël exerce la pression militaire directe, Washington donne le cadre politique, Damas verrouille l'arrière syrien, Riyad soutient la reconstruction et Ankara surveille que le nouvel équilibre ne tourne pas au bénéfice exclusif d'Israël. Mais le Levant ne se gouverne pas comme un tableau d'état-major. Une Syrie qui interviendrait trop directement dans le dossier libanais réveillerait immédiatement des mémoires douloureuses, l'occupation syrienne du Liban, la tutelle sécuritaire, les prisons, les assassinats politiques, la confiscation de la décision nationale. Même sous couverture officielle libanaise, une action syrienne sur le territoire libanais serait vécue comme le retour d'un vieux cauchemar sous un nouveau drapeau. Le seul scénario praticable est donc celui d'une action limitée, frontalière, sécuritaire et progressive. Damas peut contrôler les passages, démanteler les réseaux, empêcher les transferts d'armes, réduire les anciens relais iraniens et coopérer discrètement avec les Américains, les Turcs, les Saoudiens, les Libanais. Mais Damas doit éviter le franchissement politique majeur, devenir un acteur militaire direct du règlement libanais. Pour le Liban, cette nuance est essentielle. La souveraineté libanaise ne peut pas être restaurée par une nouvelle délégation de puissance à la Syrie, même post-Assad. Elle ne peut pas davantage être reconstruite par une tutelle israélienne indirecte. Le seul cadre acceptable est celui de l'État libanais, armée, gouvernement, frontières, monopole de la décision de guerre et de paix. Toute aide extérieure ne peut être qu'un appui à cette souveraineté, non son emplacement. Le flanc oriental du Hezbollah est devenu le lieu où se mesure la nouvelle hiérarchie régionale du Levant. Washington veut une Syrie utile, Israël veut une Syrie qui bloque le Hezbollah, Ankara veut une Syrie qu'elle puisse influencer sans renforcer Israël, Riyad veut une Syrie arabe reconstruite et capable de réduire l'Iran. Quant à Ahmad al-Shara, il doit prouver qu'il n'est pas seulement la somme de ses attentes contradictoires. Si Damas ferme les derniers réseaux du Hezbollah, au nom de sa propre souveraineté et en coordination avec l'État libanais, ce sera un tournant. Si elle le fait sous pression visible d'Israël ou dans une logique de sous-traitance américaine, ce sera une victoire tactique, peut-être, mais une faute stratégique, car dans le Levant, la manière de fermer une porte compte parfois autant que la porte elle-même. Voilà, c'est tout pour aujourd'hui, une chronique un peu longue, mais c'était la dernière. Sur ce, je vous souhaite de bonnes vacances et on se retrouve à la rentrée pour cette chronique géopolitique des chrétiens d'Orient sur Radio Espérance.

Chers amis auditeurs, nous nous retrouvons sur les ondes de Radio Espérance pour faire un point d'actualité avec l'écho du Saint-Siège du vendredi 3 juillet. Commençons avec le pape Léon XIV, récipiendaire de la Médaille de la Liberté aux États-Unis. À la veille des célébrations du 250e anniversaire de la Déclaration d'indépendance américaine, le souverain pontife s'est vu décerner la Médaille de la Liberté du Centre national de la Constitution de Philadelphie. Dans un discours vidéo diffusé en direct depuis le Vatican, Léon XIV a salué les idéaux fondateurs des États-Unis. Il a aussi appelé à défendre la dignité humaine, la liberté religieuse et l'unité nationale. Cette distinction intervient à un moment symbolique, alors que le pays s'apprête à célébrer un quart de millénaire d'existence. Poursuivons avec la visite du pape à Lampedusa, décrite comme une caresse pour les migrants. Monseigneur Alessandro Damiano, archevêque d'Agrigente, décrit l'attente suscitée par l'arrivée de Léon XIV, prévue ce samedi 4 juillet, sur cette île emblématique de la tragédie migratoire. L'île se souvient encore de la visite du pape François. Selon Monseigneur Damiano, Léon XIV boucle ainsi un cercle entamé avec sa visite aux Canaries et son passage auprès de Mère Cabrini, patronne des migrants. Pour l'évêque, il s'agit d'un message formidable adressé à l'Italie et à l'Europe entière. Un message non pas proclamé à grands cris, mais vécu dans la proximité et la simplicité. Terminons ce point d'actualité avec la procédure de retour à la communion catholique pour les prêtres et laïcs lefévristes. Le dicaster pour la doctrine de la foi a adressé aux évêques du monde entier une communication précisant les mesures à prendre pour accueillir de nouveau ceux qui décideraient de quitter la Fraternité Saint-Pie-X. Cette initiative fait suite à l'acte schismatique qui a conduit à une nouvelle excommunication après les consécrations épiscopales célébrées sans mandat pontifical. Un document rappelle que ce rite a été qualifié d'acte de nature schismatique par le cardinal préfet du dicaster. L'Église catholique ouvre ainsi une voie de réconciliation pour ceux qui souhaiteraient renouer avec Rome. C'était l'écho du Saint-Siège du 3 juillet sur les ondes de Radio Espérance. Notre prochain rendez-vous avec l'actualité, c'est lundi un peu avant 13h. Sur ce, je vous souhaite un très bon week-end.

0: 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Amis auditeurs, bonjour, bienvenue sur les ondes de Radio Espérance en ce samedi 4 juillet 2026. Nous sommes le premier samedi du mois et nous vous invitons à nous unir à prier le chapelet en réparation des offenses envers le cœur immaculé de Marie. À 8h30, 14h30 et 20h30, votre rendez-vous quotidien sur Radio Espérance. Également, nous vous proposons de retrouver les premiers samedis du mois à Valfleury. Des temps d'enseignement qui vous seront proposés cet après-midi à 16h. L'enseignement du jour est le Sacré-Cœur à partir de Dilexit Nos, enseignement proposé par le père Alexis Vargas Sandoval. Extrait de l'encyclique du pape François. Nous retrouverons ce matin Odile pour l'émission des chorales à 9h10. À 10h, le mot du frère, suivi par les catéchèses de Monseigneur Hayet à 10h20. Pourquoi donc être chrétien? C'est le thème de Jésus parle aux jeunes à 10h30. Nous retrouverons des extraits de l'encyclique proposée par Pie XI à 11h dans les écrits des papes. Nous retrouverons la messe à 11h30 et un temps d'intercession pour méditer le chapelet de la miséricorde depuis nos studios de Paray-le-Monial à 17h. Très bon week-end à l'écoute de Radio Espérance.
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3: Pascal Jacob, bonjour.
4: Bonjour Jean-Yves.
3: Un couteau, tout couteau, peut devenir un poignard. C'est donc l'usage qui définit la bonne qualité d'une chose.
4: Oui, c'est ce qu'on pourrait penser. Après tout, je prends un bâton, je peux aussi bien m'appuyer dessus pour en faire une canne ou bien en faire une arme pour taper quelqu'un qui ne travaille pas suffisamment vite.
3: Ouais.
4: Et donc, c'est la fameuse thèse, au fond, de la neutralité de la technique, c'est-à-dire que, finalement, un objet technique, quel qu'il soit,
3: oui,
4: peut servir à de bonnes choses.
3: Il n'est pas bon en lui-même,
4: voilà,
3: bon en lui-même.
4: Ou à de mauvaises choses. C'est par conséquent, c'est la thèse, par exemple, d'un Gilbert Simondon, selon qui, bah, finalement, comme tout ça, ce sont des œuvres humaines, eh bien, tout dépend de l'utilisation qu'on va en faire.
3: Oui.
4: Ceci dit, on peut se demander si certains objets n'ont pas une destination par eux-mêmes. Vous connaissez en droit la fameuse notion de arme par destination, hein. Si vous prenez un pistolet à eau et que vous allez braquer une banque, eh bien, ça sera une attaque à main armée parce que ce pistolet à eau aura eu pour destination de faire croire que c'était une arme. Ou si vous y allez avec un bâton, ça sera aussi une attaque à main armée. Et donc, finalement, une arme, c'est en effet un objet que j'utilise comme un moyen de faire violence. Mais, si on prend des objets dont l'utilité est un peu plus définie, comme par exemple une bombe nucléaire, pour prendre un exemple simple et quotidien,
3: oui,
4: eh bien, la bombe nucléaire, c'est difficile de dire, bah, écoutez, ça va dépendre de l'usage qu'on a fait, parce que bon, c'est vrai que pour détruire les termites ou enlever les taupes d'un jardin, ça peut avoir une certaine efficacité.
3: Oui, non.
4: Mais on sait que, dans l'absolu, c'est pas, disons, pour ça que ça a été
3: idéal,
4: fabriqué.
3: Ouais.
4: Voilà.
3: Ouais.
4: Si, c'est vraiment le
3: oui,
4: pas.
3: Oui.
4: Tout dépend de l'effet recherché.
3: D'accord.
4: Toujours est-il que, effectivement, on pourrait se dire, bah oui, là, on a quand même un objet qui est objectivement fait avec une destination qui lui appartient, qui est la sienne, en quelque sorte, et qui est quand même de détruire de façon indéterminée, de façon aveugle, massive, la vie.
3: Ouais. Voilà.
4: Et par conséquent, peut-être que l'essor de la technologie, le devenir de la technologie aujourd'hui, nous faire revenir un petit peu sur cette idée d'une neutralité de la technique,
3: oui,
4: parce qu'il y a quand même dans la technique, et dans les objets techniques en général, mais dans la technique même, peut-être une dimension d'instrumentalité qui tend, au fond, à amplifier les moyens, dont la bombe atomique est un exemple, amplifier les moyens et à perdre de vue finalement la fin. Parce que, encore une fois, la bombe atomique va vraiment avoir pour fin la destruction et pas la paix, en fait.
3: Oui.
4: On fait pas la paix avec une bombe atomique.
3: Oui, d'accord. Merci beaucoup, Pascal.

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1: Nous allons consacrer quelques chroniques à parler de la prière, car c'est vraiment une question que se pose le croyant. Il y a un véritable mystère de la prière, car quand, comme dans tout mystère, nous nous trouvons devant une contradiction. D'un côté, le Seigneur ne cesse de nous dire, dans la Bible et spécialement dans les évangiles, qu'il faut prier. Demandez, vous recevrez. Frappez, on vous ouvrira. Une véritable fécondité de la prière. Donc il y a des choses qui vont se produire dans le monde parce que nous l'aurons demandé. Mais d'autre part, nous ne pouvons pas faire changer Dieu d'avis. Lorsque nous participons à une manifestation politique, à une marche à travers les rues de Paris, nous espérons faire pression sur le gouvernement, le faire revenir sur une décision qu'il a prise. Or, nous ne prétendons pas faire changer Dieu d'avis. Il sait ce qu'il a à faire. C'est lui le maître de l'histoire. Il sait de toute éternité ce dont nous avons besoin. Il le dit par ailleurs, ne vous multipliez pas les prières, car Dieu sait d'avance ce dont vous avez besoin. Alors, qu'en est-il ? Eh bien, nous devons tenir, une fois de plus, les deux bouts de la chaîne. C'est-à-dire, imaginez que Dieu décide de toute éternité de nous donner quelque chose parce que nous l'aurons demandé. Notre prière est bel et bien importante, elle joue sur le déroulement de l'histoire, mais cette histoire, finalement, c'est Dieu qui la gouverne. C'est lui qui est le maître des temps et de l'histoire. Donc, n'ayons pas peur de prier de tout notre cœur, avec beaucoup de conviction. C'est très important. Nous changeons le monde par la prière, tout en sachant que c'est finalement Dieu qui a décidé de toute éternité de nous donner ce que nous lui demandons dans la prière. D'autre part, le grand intercesseur, c'est Jésus, le seul qui a vraiment pouvoir de prier, d'avoir du pouvoir, de l'influence sur son Père, c'est Jésus. D'ailleurs, il le dit, « Demandez en mon nom ». Et nous le savons bien dans la liturgie, puisque nos prières, nous les demandons toujours, nous les terminons toujours en disant « Par Jésus-Christ, ton Fils, notre Seigneur et notre Dieu. Père, nous te présentons cette prière, mais c'est Jésus qui est le grand intercesseur. C'est par Jésus, avec lui et en lui, que nous pouvons demander quelque chose. Sans lui, nous ne pouvons rien faire. Donc, même si nous ne demandons pas spécialement à Jésus d'intervenir chaque fois que nous présentons une prière à notre Dieu, à notre Père du Ciel, nous savons très bien que c'est celui qui ne cesse d'intercéder pour nous. Donc continuons à prier et nous allons voir dans ces différentes chroniques les différentes façons dont on peut prier, car toutes les prières sont bonnes. Nous allons voir que la prière de supplication lui plaît tout autant que la prière de louange. Que l'on peut prier en disant beaucoup de chapelets, en répétant sans cesse une prière litanique, ou bien en se contentant de dire quelques mots, comme la Sainte Vierge disant à Cana, « Mon enfant, ils n'ont plus de vin. » Ou bien comme Marie ou Marthe de Béthanie disant à Jésus, voyant que leur frère est terriblement malade, « Maître, celui que tu aimes est malade. » Tantôt, nous éprouvons le besoin de multiplier nos prières pour nous faire entendre de Dieu. Parfois, au contraire, à la demande même de Jésus, nous nous contentons de dire quelques mots avec confiance en disant « Seigneur, je n'en dis pas plus, car tu sais ce dont j'ai besoin. » Voilà, donc je pense que ce n'est pas inutile de consacrer quelques chroniques à réfléchir sur la prière et à voir les différentes façons dont on peut influencer Dieu, tout en sachant que c'est lui qui décide.

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mais a engendré la vie du Christ dans le monde. Elle n'existe pas pour elle-même, elle est envoyée. Elle est, selon la belle expression du Concile Vatican II, sacrement du salut, c'est-à-dire signe et instrument de la rencontre entre Dieu et l'humanité. L'Église ne se renouvelle vraiment que lorsqu'elle retrouve la joie de l'Évangile, la force du kérigme et l'audace d'appeler des disciples missionnaires. Je rêve d'une Église qui ose discerner ce que l'Esprit-Saint est en train de faire aujourd'hui, une Église qui accepte de regarder lucidement ses fragilités, essoufflement des communautés, surcharge des prêtres, dispersion des activités, difficulté à former des disciples adultes dans la foi. Mais je rêve surtout d'une Église qui ne demeure pas prisonnière du diagnostic. Le réalisme chrétien n'est jamais une résignation. Il devient espérance lorsqu'il s'ouvre à la puissance de résurrection. La question n'est donc pas seulement « que faut-il sauver ?» mais « quelle vie nouvelle Dieu veut-il faire naître au milieu de nous ?» Au cœur de ce rêve, il y a le primat de l'évangélisation. Non pas une évangélisation réduite à quelques actions ponctuelles, mais une culture missionnaire qui traverse toute la vie ecclésiale. L'évangélisation est la vocation profonde, essentielle de l'Église. Comme le rappelait Paul VI dans Evangelii Nuntiandi en 1975, l'Église existe pour évangéliser. Cela signifie que nos paroisses, nos mouvements, nos associations, nos parcours de formation, nos structures pastorales doivent être évaluées à partir d'une question fondamentale. Permettent-ils vraiment à des personnes de rencontrer le Christ, de grandir en disciples et de devenir à leur tour témoins de l'Évangile? Je rêve d'une Église où le kérigme retrouve sa place centrale. Jésus-Christ est mort pour nos péchés, il est ressuscité, il est vivant, il nous appelle à la conversion, il nous donne l'Esprit-Saint et nous ouvre la vie du royaume. Cette annonce première est fondatrice. On bâtit une transformation pastorale durable sur la base de la rencontre personnelle et communautaire avec le ressuscité. Sans le kérigme, la mission devient stratégie. Avec le kérigme, elle devient témoignage brûlant. Je rêve d'une Église qui forme des disciples et pas seulement des pratiquants. Pendant longtemps, nous avons pensé que la participation aux activités ecclésiales suffisait à produire la maturité chrétienne. L'expérience montre que ce n'est pas toujours le cas. On peut être présent dans l'Église sans être réellement accompagné dans une croissance intégrale. Former des disciples suppose de prendre au sérieux les étapes de maturation spirituelle, accueillir les nouveau-nés dans la foi, accompagner les jeunes disciples, soutenir les adultes responsables, former des parents spirituels capables d'en engendrer d'autres. Le renouveau missionnaire passe donc par une véritable écologie de la croissance chrétienne. Je rêve d'une Église relationnelle. Le christianisme ne se transmet pas d'abord par des dispositifs, des programmes, mais par des relations habitées par la grâce. Jésus n'a pas seulement prêché aux foules, il a appelé des disciples, il a marché avec eux, il les a formés, corrigés, encouragés, envoyés. Il a créé un environnement relationnel où la vie de Dieu pouvait être reçue, partagée et transmise. C'est pourquoi je crois profondément à la fécondité relationnelle des petits groupes, des trios de croissance, des fraternités missionnaires, des communautés d'apprentissage. La grande Église de demain devra peut-être apprendre à devenir plus petite pour redevenir profondément vivante. Je rêve d'une Église où chaque baptisé découvre son appel personnel dans la mission. Si l'Esprit-Saint a été répandu sur tout le peuple de Dieu, alors le renouveau missionnaire demande de passer d'une pastorale de délégation passive à une pastorale d'action.

0: l'activation des charismes. Chaque baptisé peut apprendre à témoigner selon sa grâce propre, par l'amitié, le service, l'écoute, l'annonce explicite, l'hospitalité, la compassion, l'intelligence de la foi ou la présence fidèle. Il s'agit de libérer des témoins authentiques. Je rêve aussi d'une Église qui transforme sa manière de gouverner. La transformation pastorale ne peut pas reposer seulement sur des intuitions spirituelles. Elle exige des pratiques de discernement, de décision, d'apprentissage et d'évaluation. Une Église missionnaire doit apprendre à écouter, à relire, à expérimenter, à ajuster. Elle doit oser la co-responsabilité réelle, sans confusion des vocations, ni effacement du ministère ordonné. Je crois à une gouvernance à la fois spirituelle, participative et orientée vers la mission. Je rêve d'une Église appréciative, capable de partir des signes de vie plutôt que des seuls manques. Dans nos communautés, il existe déjà des germes de résurrection, des personnes qui prient, des pauvres qui évangélisent, des familles qui tiennent bon, des jeunes qui cherchent Dieu, des pasteurs qui se donnent, des laïcs qui inventent, des communautés qui accueillent. L'approche appréciative nous apprend à reconnaître ces forces vives, non pour nier les problèmes, mais pour construire à partir de ce que l'Esprit a déjà commencé. Le renouveau naît de la gratitude lucide, de l'écoute profonde et du désir partagé. Je rêve d'une Église qui accepte de se simplifier pour mieux porter du fruit. Nous avons besoin d'un discernement courageux. Tout ce qui est bon n'est pas nécessairement fécond. Tout ce qui occupe ne transforme pas nécessairement. Tout ce qui rassemble ne forme pas non plus nécessairement des disciples. La question n'est pas de faire davantage, mais de faire mieux, plus profondément, plus évangéliquement. Je rêve d'une Église humblement audacieuse. Humble parce qu'elle sait que la mission appartient d'abord à Dieu. Audacieuse parce qu'elle sait que l'Esprit Saint continue d'ouvrir des chemins là où nous ne voyons parfois que des impasses. Cette Église cherche à devenir plus fidèle à sa source, le Christ vivant qui appelle, forme et envoie. Mon rêve est donc celui d'une Église qui redevient un écosystème pastoral vivant, un ensemble de relations, de pratiques, de communautés et de ministères ordonnés à la croissance de la vie chrétienne et à la fécondité missionnaire. Une Église où l'on ne se contente pas d'accueillir ceux qui viennent, mais où l'on va chercher ceux qui attendent sans le savoir. Une Église où l'on ne mesure pas seulement la fréquentation, mais la transformation. Une Église où les disciples deviennent missionnaires, où les missionnaires deviennent formateurs, où les formateurs engendrent d'autres disciples. Je vous dis donc, pour la 84e fois, merci pour votre écoute attentive. Joie et action de grâce pour les merveilles que l'Esprit Saint ne cesse d'accomplir au cœur de son Église, par la puissante grâce du Christ Jésus et pour la plus grande gloire du Père.
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2: Bonjour, chers amis auditeurs de Radio Espérance. Il est 8h25. Muriel et Dominique vous invitent à prier avec elles le premier chapelet du premier samedi du mois dédié au cœur immaculé de Marie. Pour entrer dans cette prière, nous écoutons un chant intitulé « Pour annoncer Jésus ».

0: Au nom du Père, et du Fils, et du Saint-Esprit.
1: Amen.
0: Je crois en Dieu, le Père Tout-Puissant, Créateur du ciel et de la terre, et en Jésus-Christ, son Fils unique, notre Seigneur, qui a été conçu du Saint-Esprit, est né de la Vierge Marie, a souffert sous Ponce Pilate, a été crucifié et mort, a été enseveli et descendu aux enfers. Le troisième jour est ressuscité des morts, est monté aux cieux, est assis à la droite de Dieu le Père Tout-Puissant, d'où il viendra juger les vivants et les morts.
1: Je crois en l'Esprit Saint, à la Sainte Église catholique, à la communion des saints, à la rémission des péchés, à la résurrection de la chair, à la vie éternelle. Amen. Avec tous les auditeurs de Radio Espérance qui vont se joindre à nous pour prier, et sous le regard maternel de la Vierge Marie, c'est avec un cœur rempli de gratitude que nous contemplerons, en méditant les mystères douloureux, le visage de souffrance du Christ qui nous révèle l'infini de son amour. Et pour répondre à la demande de Notre-Dame à Fatima, concernant les premiers samedis du mois, nous prierons avec ferveur au cours de ce chapelet pour le salut des pécheurs et en réparation des offenses envers le cœur immaculé de Marie et particulièrement des blasphèmes qui éloignent d'elle le cœur des enfants. Que notre prière console le cœur immaculé de Marie.
0: Premier mystère douloureux, l'agonie du Seigneur à Gethsémani. De l'Évangile selon saint Matthieu.
1: Jésus leur dit alors, « Mon âme est triste à en mourir. Restez ici et veillez avec moi. » Allant un peu plus loin, il tomba face contre terre en priant et il disait, « Mon Père, s'il est possible, que cette coupe passe loin de moi. Cependant, non pas comme moi je veux, mais comme toi tu veux. »
0: Notre Père qui es aux cieux, que ton nom soit sanctifié, que ton règne vienne, que ta volonté soit faite sur la terre comme au ciel.
1: Donne-nous aujourd'hui notre pain de ce jour. Pardonne-nous nos offenses, comme nous pardonnons aussi à ceux qui nous ont offensés. Et ne nous laisse pas entrer en tentation, mais délivre-nous du mal. Amen.
0: Je vous salue, Marie pleine de grâce. Le Seigneur est avec vous. Vous êtes bénie entre toutes les femmes, et Jésus, le fruit de vos entrailles, est béni.
1: Sainte Marie, Mère de Dieu, priez pour nous, pauvres pécheurs, maintenant et à l'heure de notre mort. Amen.
0: Je vous salue, Marie pleine de grâce. Le Seigneur est avec vous. Vous êtes bénie entre toutes les femmes, et Jésus, le fruit de vos entrailles, est béni.
1: Sainte Marie, Mère de Dieu, priez pour nous, pauvres pécheurs, maintenant et à l'heure de notre mort. Amen.
0: Je vous salue, Marie pleine de grâce. Le Seigneur est avec vous. Vous êtes bénie entre toutes les femmes, et Jésus, le fruit de vos entrailles, est béni.
1: Sainte Marie, Mère de Dieu, priez pour nous, pauvres pécheurs, maintenant et à l'heure de notre mort. Amen.
0: Je vous salue, Marie pleine de grâce. Le Seigneur est avec vous. Vous êtes bénie entre toutes les femmes, et Jésus, le fruit de vos entrailles, est béni.
1: Sainte Marie, Mère de Dieu, priez pour nous pauvres pécheurs, maintenant et à l'heure de notre mort. Amen.
0: Je vous salue, Marie pleine de grâce. Le Seigneur est avec vous. Vous êtes bénie entre toutes les femmes, et Jésus, le fruit de vos entrailles, est béni.
1: Sainte Marie, Mère de Dieu, priez pour nous pauvres pécheurs, maintenant et à l'heure de notre mort. Amen.
0: Je vous salue, Marie pleine de grâce. Le Seigneur est avec vous. Vous êtes bénie entre toutes les femmes, et Jésus, le fruit de vos entrailles, est béni.
1: Sainte Marie, Mère de Dieu, priez pour nous pauvres pécheurs, maintenant et à l'heure de notre mort. Amen.
0: Je vous salue Marie, pleine de grâce, le Seigneur est avec vous. Vous êtes bénie entre toutes les femmes et Jésus, le fruit de vos entrailles, est béni.
1: Sainte Marie, Mère de Dieu, priez pour nous pauvres pécheurs, maintenant et à l'heure de notre mort. Amen.
0: Je vous salue Marie, pleine de grâce, le Seigneur est avec vous. Vous êtes bénie entre toutes les femmes, et Jésus, le fruit de vos entrailles, est béni.
1: Sainte Marie, Mère de Dieu, priez pour nous pauvres pécheurs, maintenant et à l'heure de notre mort. Amen.
0: Je vous salue Marie, pleine de grâce, le Seigneur est avec vous. Vous êtes bénie entre toutes les femmes, et Jésus, le fruit de vos entrailles, est béni.
1: Sainte Marie, Mère de Dieu, priez pour nous pauvres pécheurs, maintenant et à l'heure de notre mort. Amen.
0: Je vous salue Marie, pleine de grâce, le Seigneur est avec vous. Vous êtes bénie entre toutes les femmes, et Jésus, le fruit de vos entrailles, est béni.
1: Sainte Marie, Mère de Dieu, priez pour nous pauvres pécheurs, maintenant et à l'heure de notre mort. Amen.
0: Gloire au Père et au Fils et au Saint-Esprit.
1: Comme il était au commencement, maintenant et toujours, et dans les siècles des siècles. Amen. Ô mon Jésus, pardonnez-nous, préservez-nous du feu de l'enfer, conduisez au ciel toutes les âmes, secourant surtout celles qui en ont le plus besoin.
0: Deuxième mystère douloureux, la flagellation. De l'Évangile selon saint Matthieu.
1: Or, à chaque fête, le gouverneur avait coutume de relâcher un prisonnier, celui que la foule demandait. Il y avait alors un prisonnier bien connu, nommé Barabbas. Les foules s'étant donc rassemblées, Pilate leur dit « Qui voulez-vous que je vous relâche ? Barabbas ou Jésus, appelé le Christ ?» Notre Père qui es aux cieux, que ton nom soit sanctifié, que ton règne vienne, que ta volonté soit faite sur la terre comme au ciel.
0: Donne-nous aujourd'hui notre pain de ce jour. Pardonne-nous nos offenses, comme nous pardonnons aussi à ceux qui nous ont offensés. Et ne nous laisse pas entrer en tentation, mais délivre-nous du mal. Amen.
1: Je vous salue, Marie, pleine de grâce. Le Seigneur est avec vous. Vous êtes bénie entre toutes les femmes. Et Jésus, le fruit de vos entrailles, est béni.
0: Sainte Marie, Mère de Dieu, priez pour nous pauvres pécheurs, maintenant et à l'heure de notre mort. Amen.
1: Je vous salue, Marie, pleine de grâce. Le Seigneur est avec vous. Vous êtes bénie entre toutes les femmes. Et Jésus, le fruit de vos entrailles, est béni.
0: Sainte Marie, Mère de Dieu, priez pour nous pauvres pécheurs, maintenant et à l'heure de notre mort. Amen.
1: Je vous salue, Marie, pleine de grâce. Le Seigneur est avec vous. Vous êtes bénie entre toutes les femmes. Et Jésus, le fruit de vos entrailles, est béni.
0: Sainte Marie, Mère de Dieu, priez pour nous pauvres pécheurs, maintenant et à l'heure de notre mort. Amen.
1: Je vous salue, Marie, pleine de grâce. Le Seigneur est avec vous. Vous êtes bénie entre toutes les femmes, et Jésus, le fruit de vos entrailles, est béni.
0: Sainte Marie, Mère de Dieu, priez pour nous pauvres pécheurs, maintenant et à l'heure de notre mort. Amen.
1: Je vous salue, Marie, pleine de grâce. Le Seigneur est avec vous. Vous êtes bénie entre toutes les femmes, et Jésus, le fruit de vos entrailles, est béni.
0: Sainte Marie, Mère de Dieu, priez pour nous pauvres pécheurs, maintenant et à l'heure de notre mort. Amen.
1: Je vous salue, Marie, pleine de grâce. Le Seigneur est avec vous. Vous êtes bénie entre toutes les femmes, et Jésus, le fruit de vos entrailles, est béni.
0: Sainte Marie, Mère de Dieu, priez pour nous pauvres pécheurs, maintenant et à l'heure de notre mort. Amen.
1: Je vous salue, Marie, pleine de grâce. Le Seigneur est avec vous. Vous êtes bénie entre toutes les femmes. Et Jésus, le fruit de vos entrailles, est béni.
0: Sainte Marie, Mère de Dieu, priez pour nous pauvres pécheurs, maintenant et à l'heure de notre mort. Amen.
1: Je vous salue, Marie, pleine de grâce. Le Seigneur est avec vous. Vous êtes bénie entre toutes les femmes, et Jésus, le fruit de vos entrailles, est béni.
0: Sainte Marie, Mère de Dieu, priez pour nous pauvres pécheurs, maintenant et à l'heure de notre mort. Amen.
1: Je vous salue, Marie, pleine de grâce. Le Seigneur est avec vous. Vous êtes bénie entre toutes les femmes, et Jésus, le fruit de vos entrailles, est béni.
0: Sainte Marie, Mère de Dieu, priez pour nous pauvres pécheurs, maintenant et à l'heure de notre mort. Amen.
1: Gloire au Père, et au Fils, et au Saint-Esprit,
0: comme il était au commencement, maintenant et toujours, et dans les siècles des siècles. Amen.
1: Ô mon Jésus, pardonnez-nous, préservez-nous du feu de l'enfer. Conduisez au ciel toutes les âmes, secourant surtout celles qui en ont le plus besoin. En ce premier samedi du mois, nous continuons à prier avec ferveur au cours de ce chapelet pour le salut des âmes. Et selon la demande de Notre-Dame à Fatima, en réparation des offenses envers le cœur immaculé de Marie et particulièrement des blasphèmes qui éloignent d'elle le cœur des enfants.
0: Troisième mystère douloureux, le couronnement d'épines, du livre d'Isaïe.
1: Le Seigneur, mon Dieu, m'a ouvert l'oreille, et moi, je ne me suis pas révoltée, je ne me suis pas dérobée. J'ai présenté mon dos à ceux qui me frappaient, et mes joues à ceux qui m'arrachaient la barbe. Je n'ai pas caché ma face devant les outrages et les crachats.
0: Notre Père qui es aux cieux, que ton nom soit sanctifié, que ton règne vienne, que ta volonté soit faite sur la terre comme au ciel.
1: Donne-nous aujourd'hui notre pain de ce jour. Pardonne-nous nos offenses, comme nous pardonnons aussi à ceux qui nous ont offensés. Et ne nous laisse pas entrer en tentation, mais délivre-nous du mal. Amen.
0: Je vous salue, Marie, pleine de grâce. Le Seigneur est avec vous. Vous êtes bénie entre toutes les femmes, et Jésus, le fruit de vos entrailles, est béni.
1: Sainte Marie, Mère de Dieu, priez pour nous pauvres pécheurs, maintenant et à l'heure de notre mort. Amen.
0: Je vous salue, Marie, pleine de grâce. Le Seigneur est avec vous. Vous êtes bénie entre toutes les femmes, et Jésus, le fruit de vos entrailles, est béni.
1: Sainte Marie, Mère de Dieu, priez pour nous pauvres pécheurs, maintenant et à l'heure de notre mort. Amen.
0: Je vous salue, Marie, pleine de grâce. Le Seigneur est avec vous. Vous êtes bénie entre toutes les femmes, et Jésus, le fruit de vos entrailles, est béni.
1: Sainte Marie, Mère de Dieu, priez pour nous pauvres pécheurs, maintenant et à l'heure de notre mort. Amen.
0: Je vous salue, Marie, pleine de grâce. Le Seigneur est avec vous. Vous êtes bénie entre toutes les femmes, et Jésus, le fruit de vos entrailles, est béni.
1: Sainte Marie, Mère de Dieu, priez pour nous pauvres pécheurs, maintenant et à l'heure de notre mort. Amen.
0: Je vous salue, Marie, pleine de grâce. Le Seigneur est avec vous. Vous êtes bénie entre toutes les femmes, et Jésus, le fruit de vos entrailles, est béni.
1: Sainte Marie, Mère de Dieu, priez pour nous pauvres pécheurs, maintenant et à l'heure de notre mort. Amen.
0: Je vous salue, Marie, pleine de grâce. Le Seigneur est avec vous. Vous êtes bénie entre toutes les femmes, et Jésus, le fruit de vos entrailles, est béni.
1: Sainte Marie, Mère de Dieu, priez pour nous pauvres pécheurs, maintenant et à l'heure de notre mort. Amen.
0: Je vous salue Marie, pleine de grâce, le Seigneur est avec vous. Vous êtes bénie entre toutes les femmes et Jésus, le fruit de vos entrailles, est béni.
1: Sainte Marie, Mère de Dieu, priez pour nous pauvres pécheurs, maintenant et à l'heure de notre mort. Amen.
0: Je vous salue Marie, pleine de grâce, le Seigneur est avec vous. Vous êtes bénie entre toutes les femmes et Jésus, le fruit de vos entrailles, est béni.
1: Sainte Marie, Mère de Dieu, priez pour nous pauvres pécheurs, maintenant et à l'heure de notre mort. Amen.
0: Je vous salue Marie, pleine de grâce, le Seigneur est avec vous. Vous êtes bénie entre toutes les femmes et Jésus, le fruit de vos entrailles, est béni.
1: Sainte Marie, Mère de Dieu, priez pour nous pauvres pécheurs, maintenant et à l'heure de notre mort. Amen.
0: Je vous salue Marie, pleine de grâce, le Seigneur est avec vous. Vous êtes bénie entre toutes les femmes et Jésus, le fruit de vos entrailles, est béni.
1: Sainte Marie, Mère de Dieu, priez pour nous pauvres pécheurs, maintenant et à l'heure de notre mort. Amen.
0: Gloire au Père et au Fils et au Saint-Esprit.
1: Comme il était au commencement, maintenant et toujours, et dans les siècles des siècles. Amen. Ô mon Jésus, pardonnez-nous, préservez-nous du feu de l'enfer. Conduisez au ciel toutes les âmes, secourant surtout celles qui en ont le plus besoin.
0: Quatrième mystère douloureux, le portement de croix, de l'Évangile selon saint Matthieu.
1: Quand ils se furent bien moqués de Jésus, ils lui enlevèrent le manteau, lui remirent ses vêtements et l'emmenèrent pour le crucifier. En sortant, ils trouvèrent un nommé Simon, originaire de Cyrène, et ils le réquisitionnèrent pour porter la croix de Jésus. Notre Père qui es aux cieux, que ton nom soit sanctifié, que ton règne vienne, que ta volonté soit faite sur la terre comme au ciel.
0: Donne-nous aujourd'hui notre pain de ce jour. Pardonne-nous nos offenses, comme nous pardonnons aussi à ceux qui nous ont offensés, et ne nous laisse pas entrer en tentation, mais délivre-nous du mal. Amen.
1: Je vous salue, Marie, pleine de grâce. Le Seigneur est avec vous. Vous êtes bénie entre toutes les femmes, et Jésus, le fruit de vos entrailles, est béni.
0: Sainte Marie, Mère de Dieu, priez pour nous pauvres pécheurs, maintenant et à l'heure de notre mort. Amen.
1: Je vous salue Marie, pleine de grâce, le Seigneur est avec vous. Vous êtes bénie entre toutes les femmes, et Jésus, le fruit de vos entrailles, est béni.
0: Sainte Marie, Mère de Dieu, priez pour nous pauvres pécheurs, maintenant et à l'heure de notre mort. Amen.
1: Je vous salue Marie, pleine de grâce, le Seigneur est avec vous. Vous êtes bénie entre toutes les femmes, et Jésus, le fruit de vos entrailles, est béni.
0: Sainte Marie, Mère de Dieu, priez pour nous pauvres pécheurs, maintenant et à l'heure de notre mort. Amen.
1: Je vous salue, Marie, pleine de grâce. Le Seigneur est avec vous. Vous êtes bénie entre toutes les femmes, et Jésus, le fruit de vos entrailles, est béni.
0: Sainte Marie, Mère de Dieu, priez pour nous pauvres pécheurs, maintenant et à l'heure de notre mort. Amen.
1: Je vous salue, Marie, pleine de grâce. Le Seigneur est avec vous. Vous êtes bénie entre toutes les femmes, et Jésus, le fruit de vos entrailles, est béni.
0: Sainte Marie, Mère de Dieu, priez pour nous pauvres pécheurs, maintenant et à l'heure de notre mort. Amen.
1: Je vous salue, Marie, pleine de grâce. Le Seigneur est avec vous. Vous êtes bénie entre toutes les femmes, et Jésus, le fruit de vos entrailles, est béni.
0: Sainte Marie, Mère de Dieu, priez pour nous pauvres pécheurs, maintenant et à l'heure de notre mort. Amen.
1: Je vous salue, Marie, pleine de grâce. Le Seigneur est avec vous. Vous êtes bénie entre toutes les femmes, et Jésus, le fruit de vos entrailles, est béni.
0: Sainte Marie, Mère de Dieu, priez pour nous pauvres pécheurs, maintenant et à l'heure de notre mort. Amen.
1: Je vous salue, Marie, pleine de grâce. Le Seigneur est avec vous. Vous êtes bénie entre toutes les femmes. Et Jésus, le fruit de vos entrailles, est béni.
0: Sainte Marie, Mère de Dieu, priez pour nous pauvres pécheurs, maintenant et à l'heure de notre mort. Amen.
1: Je vous salue, Marie, pleine de grâce. Le Seigneur est avec vous. Vous êtes bénie entre toutes les femmes. Et Jésus, le fruit de vos entrailles, est béni.
0: Sainte Marie, Mère de Dieu, priez pour nous pauvres pécheurs, maintenant et à l'heure de notre mort. Amen.
1: Je vous salue, Marie, pleine de grâce. Le Seigneur est avec vous. Vous êtes bénie entre toutes les femmes. Et Jésus, le fruit de vos entrailles, est béni.
0: Sainte Marie, Mère de Dieu, priez pour nous pauvres pécheurs, maintenant et à l'heure de notre mort. Amen.
1: Gloire au Père, et au Fils, et au Saint-Esprit.
0: Comme il était au commencement, maintenant et toujours, et dans les siècles des siècles. Amen.
1: Ô mon Jésus, pardonnez-nous. Préservez-nous du feu de l'enfer. Conduisez au ciel toutes les âmes, secourant surtout celles qui en ont le plus besoin.
0: Cinquième mystère douloureux, le crucifixion. De l'Évangile selon saint Matthieu.
1: Au-dessus de sa tête, ils placèrent une inscription indiquant le motif de sa condamnation. Celui-ci est Jésus, le roi des Juifs. Les passants l'injuriaient en hochant la tête. Ils disaient « Toi qui détruis le sanctuaire et le rebâtis en 3 jours, sauve-toi toi-même si tu es le Fils de Dieu et descends de la croix. »
0: Notre Père qui es aux cieux, que ton nom soit sanctifié, que ton règne vienne, que ta volonté soit faite sur la terre comme au ciel.
1: Donne-nous aujourd'hui notre pain de ce jour. Pardonne-nous nos offenses, comme nous pardonnons aussi à ceux qui nous ont offensés. Et ne nous laisse pas entrer en tentation, mais délivre-nous du mal. Amen.
0: Je vous salue, Marie, pleine de grâce. Le Seigneur est avec vous. Vous êtes bénie entre toutes les femmes, et Jésus, le fruit de vos entrailles, est béni.
1: Sainte Marie, Mère de Dieu, priez pour nous, pauvres pécheurs, maintenant et à l'heure de notre mort. Amen.
0: Je vous salue, Marie, pleine de grâce. Le Seigneur est avec vous. Vous êtes bénie entre toutes les femmes, et Jésus, le fruit de vos entrailles, est béni.
1: Sainte Marie, Mère de Dieu, priez pour nous pauvres pécheurs, maintenant et à l'heure de notre mort. Amen.
0: Je vous salue, Marie pleine de grâce, le Seigneur est avec vous. Vous êtes bénie entre toutes les femmes, et Jésus, le fruit de vos entrailles, est béni.
1: Sainte Marie, Mère de Dieu, priez pour nous pauvres pécheurs, maintenant et à l'heure de notre mort. Amen.
0: Je vous salue, Marie pleine de grâce. Le Seigneur est avec vous. Vous êtes bénie entre toutes les femmes, et Jésus, le fruit de vos entrailles, est béni.
1: Sainte Marie, Mère de Dieu, priez pour nous, pauvres pécheurs, maintenant et à l'heure de notre mort. Amen.
0: Je vous salue, Marie pleine de grâce. Le Seigneur est avec vous. Vous êtes bénie entre toutes les femmes, et Jésus, le fruit de vos entrailles, est béni.
1: Sainte Marie, Mère de Dieu, priez pour nous pauvres pécheurs, maintenant et à l'heure de notre mort. Amen.
0: Je vous salue, Marie pleine de grâce. Le Seigneur est avec vous. Vous êtes bénie entre toutes les femmes, et Jésus, le fruit de vos entrailles, est béni.
1: Sainte Marie, Mère de Dieu, priez pour nous pauvres pécheurs, maintenant et à l'heure de notre mort. Amen.
0: Je vous salue, Marie pleine de grâce. Le Seigneur est avec vous. Vous êtes bénie entre toutes les femmes, et Jésus, le fruit de vos entrailles est béni.
1: Sainte Marie, Mère de Dieu, priez pour nous pauvres pécheurs, maintenant et à l'heure de notre mort. Amen.
0: Je vous salue Marie, pleine de grâce, le Seigneur est avec vous. Vous êtes bénie entre toutes les femmes et Jésus, le fruit de vos entrailles, est béni.
1: Sainte Marie, Mère de Dieu, priez pour nous pauvres pécheurs, maintenant et à l'heure de notre mort. Amen.
0: Je vous salue Marie, pleine de grâce, le Seigneur est avec vous. Vous êtes bénie entre toutes les femmes, et Jésus, le fruit de vos entrailles, est béni.
1: Sainte Marie, Mère de Dieu, priez pour nous pauvres pécheurs, maintenant et à l'heure de notre mort. Amen.
0: Je vous salue Marie, pleine de grâce, le Seigneur est avec vous. Vous êtes bénie entre toutes les femmes, et Jésus, le fruit de vos entrailles, est béni.
1: Sainte Marie, Mère de Dieu, priez pour nous pauvres pécheurs, maintenant et à l'heure de notre mort. Amen.
0: Gloire au Père et au Fils et au Saint-Esprit.
1: Comme il était au commencement, maintenant et toujours, et dans les siècles des siècles. Amen. Ô mon Jésus, pardonnez-nous. Préservez-nous du feu de l'enfer. Conduisez au ciel toutes les âmes, secourant surtout celles qui en ont le plus besoin. Marie, Reine de la Paix,
0: priez pour nous.
1: Ô Marie, conçue sans péché,
0: priez pour nous qui avons recours à vous.
1: Marie,
0: priez pour nous. Prions le Seigneur. Dieu éternel et tout-puissant, dont la sagesse organise toutes choses, daigne écouter notre prière. Protège avec amour le pape que tu as choisi, afin que sous la conduite de ce pasteur, le peuple chrétien que tu gouvernes progresse toujours dans la foi. Par Jésus, le Christ, notre Seigneur. Amen. Au nom du Père et du Fils, et du Saint-Esprit. Amen.

Merci, chers amis auditeurs, d'avoir prié avec nous. Il va poursuivre maintenant l'enseignement donné par le Père Michel Martin Prével de la Communauté des Béatitudes sur Saint-Pierre sous toutes les coutures. Très bon après-midi. Au revoir.

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Bonjour, chers amis. Alors, nous avons passé la semaine avec Pierre et nous voudrions la finir d'une façon magnifique. C'est que Jésus maintenant est ressuscité, il est monté au ciel. Et donc, Pierre, pour ainsi dire, se sent maintenant comme le dépositaire de la suite. Voilà. Et là, il a bien compris qu'il est cette pierre sur laquelle est bâtie son église. Il est saisi et ça va être l'expérience de Pentecôte. Alors voilà encore une expérience extraordinaire. Bien sûr que c'est Marie et les apôtres qui sont saisis par l'Esprit Saint, mais c'est Pierre. Et le nouvel évangile, c'est les actes des apôtres, c'est l'Esprit Saint qui continue l'œuvre du Christ. L'expérience de l'Église qui commence, c'est Pierre qui, dès le départ, prend la parole. Soulevé par l'Esprit Saint, ce long discours qu'il peut faire à Jérusalem montre qu'il a pris là toute sa place. Il va être lui-même étonné qu'ensuite ne vont se faire que des miracles autour de lui. Il a reçu le miracle de la résurrection en allant contempler le tombeau vide. Il a parfaitement compris cela, confirmé par son maître dans ce triple amour donné au lac. Le voilà qui maintenant circule dans Jérusalem. Il est lui-même spectateur de ces impotents, de tous ces malades qui sont guéris autour de lui. On dit que son ombre passait sur les malades et les gens cherchaient cela. Bien sûr qu'il y a toujours le danger du miraculeux, c'est-à-dire de l'extraordinaire. Alors qu'il ne s'agit pas de ça, Pierre et Jean, voyez comme ils l'ont été tous les deux au tombeau, vont être ceux qui, même devant le Sanhédrin, déjà accusés très très vite et menacés, ils vont manifester leur foi. Et ça, c'est une foi qui va déborder Jérusalem, parce qu'ils vont aussi partir, comme les autres, après l'arrestation d'Étienne, et puis la vocation de Saul. C'est encore Pierre qui domine les actes des apôtres, quand il peut guérir un paralytique à Lydda, ressusciter une femme à Jopé, et puis chez le centurion Corneille à Césarée. Tiens, Césarée, là où il a été dans sa première institution de pape, à Césarée, donc, il y aura ainsi un long et beau discours pour comprendre que cette fois-ci, la bonne nouvelle n'est pas que pour Jérusalem, mais elle doit franchir les mers. Et c'est pour ainsi dire Paul qui va faire la suite, bien sûr. Paul, c'est le grand témoin, le grand missionnaire qui va faire autre chose que Pierre. Et on sait dans les actes des apôtres qu'il y aura même cette distinction très différente entre Pierre et Paul qui va avoir à se préciser, et particulièrement au premier concile de Jérusalem, où finalement c'est quand même Pierre qui a réussi à imposer une certaine vision des choses, et c'est finalement Pierre qui prend toute sa place. La Pentecôte a fait de Pierre, d'un simple pécheur, le véritable meneur de l'Église. La résurrection de Tabitha, toutes ces expériences que Jésus continue à lui faire vivre au-delà de la résurrection, c'est ce qui va faire de Pierre un très grand apôtre. Et Pierre donc devient celui qui annonce l'évangile. Donc voyez, c'est pas Paul qui est chargé seul d'évangéliser. D'ailleurs, Paul va s'entourer de nombreux amis, de nombreux compagnons, Barnabé, Jean, etc. Paul va être celui qui va courir sur les mers, tandis que Pierre, pour ainsi dire, comme à l'arrière, assoit l'Église. C'est lui qui prend la place à l'arrière de la barque, quand Paul est plutôt celui qui sera en avant. Et donc, on parle souvent de Pierre et de Paul comme ces deux colonnes de l'Église, parce que leur différence de tempérament s'est conjuguée pour vraiment donner le même aspect du ministère de l'Église, qui était d'annoncer le Christ, mais en même temps fortifier les personnes. C'est faire des disciples qui deviennent en même temps des missionnaires. Et Pierre, on a peu décrit de Pierre, parce que peut-être Pierre s'était, voyez, l'homme de l'action, alors que Paul, c'est un lettré, c'est quelqu'un qui a beaucoup plus réfléchi et qui a transmis dans de nombreuses lettres tout ce qui a fait la charte de l'Église, tout ce qui a fait la
la vie chrétienne dans ce qu'elle doit être. Et Pierre ajoute sa part à lui. Il y a donc des lettres de Pierre. Il y en a dans le Nouveau Testament. Il y a une lettre de Pierre qui est très importante parce que c'est une lettre très pastorale qui nous dit beaucoup de choses, surtout dans sa première épître, de ce que peut être la vie chrétienne. C'est la vie chrétienne, mais dans un monde difficile. Voilà pourquoi Pierre est peut-être celui qui nous parle le mieux de ce qu'est être chrétien dans un monde difficile. Et donc c'est un personnage très actuel, vous voyez bien. Le monde est difficile, mais la foi vient au secours de toutes nos difficultés. Pierre, c'est celui qui régénère par une parole qui n'est pas de lui, qui est la parole du Christ. Il s'est tellement assimilé au maître, c'est-à-dire que c'est le disciple parfait, c'est pour ça qu'il sera le pasteur parfait et qu'il sera aussi celui qui annonce le mieux. Voilà comment on peut prier pour nos papes, parce qu'ils continuent ce ministère, ils continuent cette merveille qu'on peut dire la merveille de la papauté. Voilà, tout cela, vous voyez, est bien au-delà des apparences, mais ça fait 20 siècles que Pierre est toujours là à tenir la barque de l'Église. Merci, Pierre.

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1: Auditeurs de Radio Espérance, bonjour. Voici notre émission consacrée au chant choral.

Le cancre. Il dit non avec la tête, mais il dit oui avec le cœur. Il dit non au professeur, il dit oui à ce qu'il aime. Il est debout, on le questionne, et tous les problèmes sont posés. Soudain, le fou rire le prend. Alors, il efface tout. Les chiffres et les mots, les dates et les nombres, les phrases et les pièges. Et malgré les menaces du maître, sous les huées des enfants prodiges, avec des craies de toutes les couleurs, sur le tableau noir du malheur, il dessine l'image du bonheur.

0: Notre émission d'aujourd'hui sera consacrée à des chants interprétés par les jeunes des camps chantants de l'association Montagne et Joie. Camp chantant.
1: Un nom vieux de plus de 70 ans.
0: Sans aucune ride, un demi-faux nom. Il ne campe pas, mais ce fut le dispositif des origines, vite transformé pour donner au chant sa place privilégiée et correspondre au projet éducatif et apostolique de son fondateur, le père Louis Bouillet. Si chanter ensemble est un ciment communautaire à prise rapide, écrivait un chef de chœur, c'est encore plus vrai s'il accompagne d'un véritable vivre ensemble. C'est donc tout un art de vivre qui était ainsi proposé, une sorte de méthode globale de formation humaine, musicale, spirituelle et liturgique. À partir de l'activité chorale, le père Bouillet proposait aux jeunes le programme de saint Augustin « Chante avec ta voix, chante avec ta vie ». Le père Bouillet aimait les jeunes. Il savait éveiller en eux la foi et la joie de croire en les faisant chanter. Les camps chantants d'aujourd'hui rendent toujours hommage à leur fondateur, le père Louis Bouillet, décédé en février 2006, et le père Marcel Godard, le 16 février 2007. Ils leur doivent tout, et combien de fois, en préparant les célébrations ou les camps chantants, ils leur chuchotent à l'oreille « Allez, courage, il faut poursuivre, ne baissez pas les bras et continuez à chanter la louange de Dieu ».

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Aujourd'hui, les jeunes des camps chantants de l'association Montagne et Joie. La vie quotidienne de ces camps laisse place à la découverte de la nature dans un site privilégié. Jeux, activités manuelles et sportives, marches en montagne, veillées à thème, temps de détente sont organisés par des animateurs qualifiés. Et c'est toujours dans une ambiance de vacances joyeuses que petits et grands partagent le plaisir

0: ensemble.
1: Le camp chantant organisé par l'association Montagne et Joie 2026 est ouvert aux jeunes de 10 à 17 ans. Il aura lieu cette année à Beaune en Haute-Savoie. Pour vous faire une idée plus précise de l'esprit dans lequel se déroule le camp, vous pouvez consulter le site de l'association montagne-et-joie.com.

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Aujourd'hui, les jeunes des camps chantants de l'association Montagne et Joie.

Les jeunes des Cancentans n'oublient pas de rendre hommage à leur fondateur. Voici le jardin à la française du père Marcel Godard.

0: L'association Montagne et Joie prend naissance en février 2003 à l'initiative d'un groupe de parents désireux de poursuivre l'œuvre d'éducation musicale et chrétienne entreprise par le père Louis Bouillet. La longue chaîne des camps chantants ne s'arrête donc pas.
1: Ce sont aujourd'hui Charlotte Legrand, chanteuse et chef de chœur professionnel, et Vincent Coiffet, pianiste et organiste titulaire de la Basilique d'Ainay à Lyon, qui assurent la formation vocale, les répétitions en pupitre et en chœur, ainsi que la direction et l'accompagnement des trois concerts donnés en fin de camp dans des églises de Haute-Savoie. Le répertoire de musique classique et contemporaine suppose environ 3 heures de travail par jour. Il importe de noter que les jeunes sont invités à participer aux célébrations dominicales pendant le camp, ainsi qu'à un ou deux concerts donnés dans la région lyonnaise pendant l'année.
0: Le vieux pèlerin.

reprise de camp en camp, d'année en année, on pourrait presque considérer cette chanson comme l'hymne des camps chantants de l'association Montagne et Joie. Marie-Jeanne Gabriel.

0: Gloire au Père et au Fils et au Saint-Esprit, pour les siècles des siècles.
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0: Le mot du frère.
1: Le rouge-gorge. C'était un très beau jour. Un jour encore plus beau qu'aujourd'hui. Si. Dieu créa. Il fit le ciel, la terre, les animaux, les plantes. À chacun et à chacune, il donna un nom. Un nom, une forme et une couleur. L'âne avait bien du mal à retenir son nom. À peine avait-il fait deux pas dans les prairies du paradis qu'il oubliait son nom. Par trois fois, il revint pour le demander. Le bon Dieu essayait de lui tirer délicatement sur les oreilles pour qu'il entende mieux. Ton nom est Âne. Âne. Alors l'âne repartait en répétant.
2: Oui, Âne. Oui, Âne. Oui, Âne.
1: L'abeille fut dès sa naissance mise pour distiller le miel. Très fière de la belle œuvre que le bon Dieu lui avait confiée. Quand un ours voulut s'approcher pour goûter le nectar doré conçu avec l'âme des fleurs, elle le piqua. La voya si avare de son bien, le bon Dieu appela l'abeille et lui dit « Je t'ai donné de butiner le suc des fleurs pour que tu t'en fasses la plus douce, la plus parfumée et la plus suave des liqueurs. Mais je ne t'ai pas accordé le droit d'être si dur avec ton prochain. Souviens-toi de ceci, chaque fois que tu piqueras, tu mourras. » Vint le soir, et le bon Dieu finissait d'enluminer le plumage des oiseaux. Quand la couleur vint à manquer sur sa palette, il façonna le chardonneret. Petit azur gris, et puis il a essuyé sur lui tous les pinceaux sur ses ailes. Un petit chardonneret. Il lui vint enfin l'idée de créer un ultime oiseau. Il prit de la glaise, le façonna, le posa sur sa main, et lui dit « Ton nom est Rouge-Gorge. Rouge-gorge tu es, rouge-gorge tu seras, rouge-gorge par toi-même tu deviendras. » Et l'ayant complètement modelé, il ouvrit la main et l'oiseau s'envola. À tire-d'aile, l'oiseau se rend au bord d'un ruisseau pour s'admirer, mais comme il commençait à faire nuit, il y vit que du gris. Le lendemain matin, au premier rayon du soleil, il se rend au même ruisseau. Surprise, il est toujours aussi gris. « Ce doit être une erreur. Le bon Dieu va m'arranger ça, se dit-il en se rendant le voir en toute simplicité. » Le bon Dieu était là. Autour de sa tête volaient des papillons, les pigeons roucoulaient sur ses épaules. Alentour s'épanouissaient le lys, la rose, la pâquerette, la marguerite. Le cœur du petit oiseau, même s'il était simple, palpitait d'émoi. Il tournoyait et petit à petit, il se rapproche. Et tout d'un coup, il se met dans la main de Dieu. Que veux-tu ?
3: Seigneur, dites-moi pourquoi vous m'avez nommé Rouge-Gorge quand du bec à la queue, je suis tout gris. J'ai pas une seule plume rouge.
1: Autour de lui, il voyait bien le plumage du faisan, il voyait la collerette du perroquet, il voyait celle du coq, il voyait les ailes des papillons, il voyait les poissons, il voyait les roses. Il voyait bien ce que c'était que le rouge, mais lui, pauvre Rouge-Gorge, il était tout gris.
3: « Pourquoi tu m'as appelé Rouge-Gorge » demanda-t-il encore.
1: Il pensait que Dieu allait lui dire « Oh, pardon, c'est un oubli, hop, un petit miracle et hop, t'es tout rouge. »
3: Mais non. Le Seigneur se contente de sourire et lui dit calmement « Ton nom est Rouge-Gorge. Rouge-Gorge tu es. Rouge-Gorge tu seras. Rouge-Gorge par toi-même tu deviendras. »
1: Le Seigneur leva la main et l'oiseau reprit son vol. Comment devenir aux gorges, moi qui suis tout gris ? Tandis qu'il descendait du paradis, il cherchait qu'est-ce qu'il pourrait lui bien faire, lui, pauvre petit oiseau, pour avoir des plumes couleur de la belle lampe rouge qui brille, juste devant moi, de ce micro, un peu rouge. Comment devenir rouge-gorge ? Il voit un buisson de rose, rouge, vermeil. Ben, je vais me frotter. Ça marche pas. Alors il rencontre un autre oiseau, semblable à lui, et il se met à l'aimer d'un amour si violent qu'il sent sa poitrine le brûler de l'intérieur. Il se dit,
3: Ça va bien me rendre tout rouge, ça. Mais rien n'y fait. Il reste tout gris. Alors il se met à chanter. Merveilleusement. Son cou se gonfle d'enchantement. Par moments, il s'attend à voir la chaleur de son âme monter jusqu'à sa poitrine. Mais quand il va se voir dans l'eau, il est toujours tout gris.
1: Premier lourgorge lutte hardiment avec les autres oiseaux. Combat ! Son col s'enflamme du désir de vaincre. Il défend ses idées, il défend sa foi. Et il s'attend à ce que sa rouge ardeur lui teinte les plumes.
3: Mais l'eau du ruisseau le montre toujours tout gris.
1: Et depuis, chaque parent rouge-gorge raconte à son enfant rouge-gorge cette histoire. Ton nom est rouge-gorge, rouge-gorge tu es, rouge-gorge tu seras, rouge-gorge par toi-même tu deviendras. Voici que survint un nouveau jour, dont on se souviendra longtemps aussi dans l'histoire du monde. Le matin de ce jour, sur une petite colline devant les murs de Jérusalem, un rouge-gorge, comme tous les autres rouge-gorges avant lui, chantait pour ses petits qui reposaient dans le nid resté depuis son ancêtre, suspendu à l'humble rosier. Il leur faisait le récit de la merveilleuse aurore de la création, et ce récit avait passé de bec en bec chez les rouges-gorges, tel qu'il avait été transmis par le premier, sorti des mains du Créateur, et qui avait entendu la parole divine au rouge-gorge tué. Transportés par ce souvenir héroïque, les petits sifflaient courageusement, exprimant leur désir de ne pas renoncer à gagner la parure rouge, tellement désirée. Mais aimer, chanter, lutter, qu'est-ce que je peux faire de plus ? Tout à coup, le petit oiseau rouge-gorge s'arrête au milieu de sa phrase. D'une porte de la ville sort une foule qui se rue vers la colline où le rouge-gorge a son nid. Des coups de marteau retentissent, mêlés à de lamentables cris de douleur, de farouches hurlements. Les yeux écarquillés d'horreur, rouge-gorge suit la scène. Il ne peut pas détacher son regard de l'un des suppliciés. Il semble porter toute la misère du monde et tout l'amour du monde. Que les hommes sont cruels, gémit-il. Ils ne sont pas contentés d'attacher ce malheureux sur une croix. Ils ont posé sur sa tête une couronne d'épines.
3: Les pointes l'écorchent, son sang coule. Cet homme a l'air si beau, son regard si doux, son amour si grand.
1: Ah, si j'étais un aigle, comme le roi des oiseaux, moi je m'envolerais, moi j'arracherais cette couronne d'un seul coup.
3: Mais je suis qu'un petit rouge-gorge, même pas rouge, qu'est-ce que je peux faire ? Alors avec son petit bec, il s'approche, doucement parce qu'il a un peu peur quand même, il n'a jamais trop fréquenté les hommes. Et puis de son petit bec, hop, il enlève une épine. De cette épine tombe une goutte de sang. Oh, au sert à rien, je vais aller me nettoyer. Alors il va à la rivière. Et il frotte. Mais non, son poitrail est devenu rouge.
1: Il a beau frotter, rien n'y fit. Rouge-gorge par lui-même, il est devenu. Rouge-gorge, il est. Rouge-gorge, il sera. Depuis, tous les rouges-gorges nous apprennent comment on devient celui que l'on est, en aimant et en le montrant. Tout simplement.

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1: Pour aller plus loin, on peut dire et on peut affirmer que les pères conciliaires ont soigneusement évité deux écueils. D'abord, la position la plus radicale de certains membres de la majorité qui prétendaient reléguer la théologie scolastique aux oubliettes. Mais aussi la position radicale de la minorité qui ne pouvait pas concevoir une autre manière de parler que celle des formules dogmatiques qui avait été laborieusement défini par les conciles précédents, par la tradition. C'est dans l'équilibre, on pourrait dire, finalement obtenu au prix de bien des échanges, d'amendements, et qui rallia finalement, comme on l'a déjà dit, l'unanimité des pères, que consiste le véritable esprit du concile. Il ne peut être, comme on l'a dit, que le fruit du sens surnaturel de la foi qui a présidé aux assemblées conciliaires. L'esprit du concile, vous voyez, on a

beaucoup invoqué cet esprit du Concile après le Concile, surtout pour dire que c'était fait jour, et ça c'est certainement le point de vue de la majorité conciliaire, c'était fait jour un esprit nouveau qui caractérisait désormais la vie de l'Église, et que les textes du Concile n'en avaient pas suffisamment rendu compte. C'était une manière, d'une certaine manière, donc, d'opposer la lettre et l'esprit. Dire, ben, la lettre, ce sont des compromis obtenus de longues luttes à travers un travail acharné d'opposition entre la majorité et la minorité, mais l'esprit du Concile prévaut. Et finalement, beaucoup se sont emparés de cette conception d'un esprit du Concile qui finalement n'avait plus tout à fait à voir avec les textes du Concile. Par exemple, on a voulu dire que, à travers ces quatre années, l'esprit du Concile avait finalement, s'était finalement exprimé dans la dernière constitution qui aurait été promulguée, qui s'est appelée d'abord le schéma 13, et qui s'appelle finalement la constitution pastorale Gaudium et Spes, qui rendrait davantage compte de cet esprit nouveau dans lequel la majorité voulait placer l'Église. Et donc on dira, ben c'est le texte vraiment abouti de l'esprit du Concile, quand les autres textes qui ont été promulgués auparavant, comme Lumen Gentium, restent encore dans des positions qui sont davantage sclérosées. Comme le souhaitait le pape Jean XXIII, on a cherché un langage nouveau, mieux adapté aux exigences de notre époque, pour formuler un trésor transmis de génération en génération, mais sans altération de sens. Cet équilibre, si présent dans la lettre des textes finalement promulgués, n'a rien à voir avec ce que d'aucuns ont dénoncé comme un compromis qu'il faudrait dépasser au nom de ce qu'ils ont appelé donc l'esprit du Concile, c'est-à-dire un élan de nouveauté qui aurait été bridé par un recours trop prudent à la tradition. Vous voyez, c'est toujours la question du rapport entre la tradition et le progrès, la continuité et le progrès. Le pape Léon XIV, qui en ce moment commente pour l'ensemble des fidèles les grands textes du Concile Vatican II, et qui en est à commenter le grand texte Sacro Sanctum Concilium sur la liturgie, a insisté dans l'une de ses dernières catéchèses sur le lien entre la tradition et le progrès. Le progrès ne peut jamais faire fi de la tradition. La continuité est à l'ordre du jour, même si il faut admettre un certain progrès, parce que l'Église, comme la liturgie, est un corps organique et donc qui progresse forcément à travers le temps. Il faut bien comprendre en effet que on ne peut pas établir une opposition entre l'esprit et la lettre. L'esprit est indissociable de la lettre, qu'il incarne précisément. De même qu'il n'est possible d'atteindre la divinité du Christ qu'à travers son humanité, qui sont unies de manière hypostatique. De même, on ne saura rejoindre l'esprit du Concile qu'en passant par la lettre. En outre, le dynamisme de l'esprit et la fidélité de la lettre sont une seule et même chose, comme l'a suggéré d'ailleurs le pape Benoît XVI dans sa fameuse audience à la Curie romaine en décembre 2005, quelques mois après son accession au souverain pontificat. On pourrait d'ailleurs appliquer au père conciliaire la conclusion que Jésus donne à son discours parabolique, au chapitre 13 de saint Matthieu. « Ainsi donc, tout scribe devenu disciple du royaume des cieux est semblable à un propriétaire qui tire de son trésor du neuf et du vieux. » Cela peut s'appliquer tant au développement dogmatique, où les nouveaux énoncés explicitent sans rupture la substance de la foi, qu'aux formes nouvelles dans lesquelles on entend présenter le donné de la foi sans l'altérer, ce qui était vraiment l'intention première de saint Jean XXIII. C'est ce renouveau dans la continuité qui caractérise l'esprit du Concile, indissociable de la lettre si patiemment établie par les pères. Les textes promulgués, quand on regarde les actes du Concile, on voit tous les amendements, ce sont des volumes entiers dans les bibliothèques universitaires catholiques, et qui montrent qu'il y a eu tout un travail et que cette lettre, finalement, qui a entraîné l'unanimité des pères conciliaires, eh bien, veut bien exprimer
précisément l'esprit du Concile, dont la recherche constante de l'unanimité, avec l'assistance de l'Esprit Saint, garantie par Jésus à ses apôtres.

Bonjour à mes auditeurs, Silène avec vous pour votre émission Jésus parle aux jeunes. Nous reprenons notre cycle d'émissions sur la doctrine sociale de l'Église avec la conférence des évêques de France. Nous avions commencé à voir les principes de l'enseignement social de l'Église avec l'homme au centre, le bien commun, la destination universelle des biens, l'option préférentielle pour les pauvres et la subsidiarité. Pour continuer, il y a un sixième principe qui est la participation et qui est le pendant de la subsidiarité. Il ne suffit pas de laisser faire ou de donner les moyens de faire. Il faut encore que les personnes concernées fassent et s'impliquent dans les institutions auxquelles elles appartiennent. La subsidiarité appelle la participation sans laquelle elle serait vaine. La participation à la vie sociale et politique est un devoir que tous doivent exercer d'une manière responsable et en vue du bien commun. La démocratie est participative. Dans l'entreprise, c'est par exemple la fonction des syndicats, mais c'est tout autant celle des actionnaires qui exercent une participation économique nécessaire et précieuse pour peu qu'elle soit orientée socialement. La consommation elle-même doit pouvoir être comprise comme une participation économique qui appelle l'exercice de sa responsabilité sociétale. Et enfin, nous passons au dernier principe qui est la solidarité. Elle est l'expression décidée de la socialité. De fait, nous sommes de plus en plus dépendants les uns des autres. La mondialisation est bien là présente. C'est vrai économiquement, mais aussi au plan environnemental. À l'interdépendance comme fait, doit correspondre la solidarité comme éthique. Tous nous sommes vraiment responsables de tous, écrivait Jean-Paul II, faisant de la vertu morale de solidarité une vertu chrétienne. Aussi, la solidarité ne devrait jamais être réduite à l'ensemble des institutions diversement palliatives et que l'on a coutume de définir étroitement comme le champ de la solidarité. On n'est pas moins solidaire en étant bénévole dans une association de solidarité que lorsqu'on travaille à ce qu'une entreprise déploie son activité économique et crée de l'emploi. Ainsi, toute entreprise devrait pouvoir être comprise et vécue comme une structure de solidarité. Avec des termes moins contemporains, l'enseignement social de l'Église a toujours affirmé cela. Ce sont ces quelques principes de respect de la dignité humaine et du bien commun, de la destination universelle des biens de la terre et de l'option préférentielle pour les pauvres, de la solidarité, de la subsidiarité et de la participation, qui guident la réflexion et l'action de l'Église en matière sociale. Nombreux sont les citoyens qui entretiennent une relation de défiance à l'égard du politique, allant du scepticisme au tous pourris. Les chrétiens ne font pas exception, qui craignent souvent de s'y compromettre. Pourtant, à l'époque moderne, l'Église ne cesse de souligner l'importance de ce champ au point que le pape Pie XI a pu dire que c'était le champ de la plus vaste charité, la charité politique. Alors, comment l'Église entend-elle intervenir dans le champ politique? Est-elle légitime à le faire? La question est importante et mérite que l'on s'y arrête un instant, car l'Église a une histoire mouvementée dans son rapport aux politiques. Toute la prédication évangélique annonce la venue du royaume de Dieu déjà présent dans notre histoire, mais pas encore manifesté dans sa plénitude. En d'autres termes, le chrétien a la responsabilité de contribuer à faire progresser le royaume de Dieu déjà en marche, tout en étant conscient qu'il ne pourra jamais l'établir complètement sur terre, quels que soient ses efforts. Il y a toujours un écart entre ce que nous vivons et ce que nous espérons. Cet écart est le temps et le lieu de l'action, de l'engagement. Nous avons constamment à vivre cette tension. Le danger, particulièrement pour le sujet qui nous intéresse, est de surestimer l'un ou l'autre pôle, déjà là ou pas encore, voire de supprimer complètement la tension en ne faisant droit qu'à l'un de ces pôles. Historiquement, les deux excès se sont manifestés. À certaines périodes,
ou dans certaines situations, on a tellement accentué le déjà là qu'on a cru, d'une certaine façon, pouvoir réaliser le royaume de Dieu sur terre. Pour simplifier à l'extrême les choses, deux moments dans l'histoire sont l'expression de cette dérive. L'un a duré des siècles, c'est le temps que l'on a appelé la chrétienté. L'autre a été plus circonscrit. C'est la période où certains aspiraient à des changements révolutionnaires pour mettre fin à l'oppression sociale et qui présentaient le renouveau de la société auquel ils aspiraient comme impliquant ni plus ni moins l'établissement du royaume de justice, le royaume de Dieu sur terre. Ces deux dérives se situent aux deux extrêmes sur le plan politique, mais partagent finalement une conception théologique proche, la réalisation historique du royaume. À l'opposé, et souvent en réaction, on a connu des moments et des situations où les aspects transcendants du message chrétien étaient tellement privilégiés que l'évangile apparaissait complètement déconnecté de la réalité, étranger aux événements de l'histoire de l'humanité. Jean-Paul II parle de cette période comme étant tournée vers un salut purement situé dans l'au-delà et qui n'apportait ni lumière ni orientation pour la vie sur terre. Le Concile Vatican II a précisé la façon dont l'Église entendait se situer dans le champ politique. Sur le terrain qui leur est propre, la communauté politique et l'Église sont indépendantes l'une de l'autre et autonomes. Cela n'empêche pas une saine coopération en fonction des circonstances, mais l'Église reconnaît qu'elle n'a pas de compétences particulières dans le champ politique. Elle s'interdit ainsi d'intervenir directement dans les affaires politiques, mais se réserve le droit de porter un jugement moral, même en des matières qui touchent le domaine politique, quand les droits fondamentaux de la personne ou le salut des âmes l'exigent. Et le Concile prend soin de différencier les actions que les fidèles posent en leur nom propre comme citoyens et les actions qu'ils mènent au nom de l'Église en union avec leur pasteur. Pourquoi l'Église valorise-t-elle tant le champ politique? Selon le Concile, la communauté politique est indispensable à la réalisation du bien commun auquel la communauté civile, dans ses différentes composantes, ne peut parvenir seule. C'est là sa première et pleine justification. La communauté politique existe pour le bien commun. Elle trouve en lui sa pleine justification et sa signification, et c'est de lui qu'elle tire l'origine de son droit propre. Et pour que cette communauté puisse fonctionner sans se disloquer en raison des opinions diverses, il est nécessaire de mettre en place une autorité qui soit capable d'orienter vers le bien commun les énergies de tous. Voilà, mes auditeurs, c'est ici que nous laissons pour aujourd'hui. Je vous souhaite une très bonne journée à l'écoute de nos programmes et je vous dis à la semaine prochaine. Au revoir.

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1: Bienvenue à Conflit, merci pour votre fidélité. Cette semaine, je vous emmène à Mayotte, un territoire qui appartient à la France et qui n'est pas sans poser de graves problèmes sociaux et économiques. À travers deux cartes, on va donc étudier le cas de Mayotte, comprendre quelle est l'origine du problème et essayer de voir quelles pourraient être des solutions pour ces îles qui sont situées dans l'archipel des Comores. Mayotte est située dans l'océan Indien. Nous sommes au nord du canal du Mozambique. On le voit très bien sur cette première carte. La France possède de très nombreuses îles dans le canal du Mozambique. Ça ne sera pas l'objet de cette émission ici. Et puis toujours dans la région, on a l'île de la Réunion. Bon, je dis dans la région, sur une carte, ça paraît très proche. Dans les faits, il faut plusieurs jours de navigation pour pouvoir relier les îles entre elles. Et donc, au nord du canal du Mozambique, à peu près entre la Mozambique, Tanzanie et Madagascar, on a cet archipel, archipel des Comores. Et dans l'archipel des Comores, il y a une île principale avec des petites îles autour, qui est donc la région de Mayotte. Le reste de l'archipel des Comores est indépendant, mais Mayotte est toujours une possession française. Elle l'est depuis l'époque de Louis-Philippe, quand celle-ci a été intégrée au Royaume de France. Alors, les Comores, ce sont quatre îles, quatre grandes îles, on le voit très bien. Et puis donc, il y a une quatrième île, Mayotte, qui a Mamoudzou pour capitale et qui est donc dans le giron français. Alors, quelques éléments de géographie pour comprendre les Comores et pour comprendre Mayotte. Les Comores sont un archipel volcanique, qui est entre la côte africaine et Madagascar. Et cet archipel volcanique est une superficie totale assez modeste. On a moins de 2500 km². Et Mayotte représente 374 km². C'est à peu près deux fois et demi Paris. Donc, toute petite possession territoriale. Ce qui la distingue, en revanche, des autres îles, c'est la présence d'un lagon. C'est le deuxième plus grand lagon du monde. Il est entouré d'un double récif corallien, ce qui lui permet notamment d'avoir un accès portuaire. Et donc, Mayotte a toujours joué un rôle important en matière de port, notamment pour se ravitailler en eau douce et en alimentation, puisque le récif corallien permettait d'avoir un port naturel et permettait d'avoir des bateaux. C'est la raison pour laquelle, d'ailleurs, Louis-Philippe a accepté la donation de Mayotte. Lorsque le sultan de Mayotte a demandé à être rattaché à la France, Louis-Philippe a accepté puisque c'était, pour la marine française, un atout important dans la route vers les Indes, dans la route en Afrique également. Il y avait ainsi un lieu de mouillage où l'on pouvait s'approvisionner en eau douce et en alimentation. Cet intérêt géographique matériel qui s'entendait tout à fait au XIXe siècle a aujourd'hui disparu et donc le principal, voire même le seul intérêt de Mayotte aujourd'hui n'est plus tout à fait efficient. Alors, pourquoi est-ce que Mayotte est toujours française? Pourquoi est-ce que Mayotte est restée possession française? Alors, on va le voir, et c'est une histoire qui est racontée en quatre épisodes. Premier épisode, nous sommes en 1841, donc monarchie de Juillet, nous sommes sous Louis-Philippe, et chaque île de l'archipel est gouvernée par un sultan indépendant. Et le sultan de Mayotte, qui est d'origine malgache, puisque les populations malgaches ont peuplé Mayotte, eh bien, cède l'île à la France en échange d'une protection contre ses rivaux des autres îles. Les autres îles tentent de prendre possession de Mayotte et le sultan, ne voulant pas être soumis à ses rivaux, eh bien, donne Mayotte à la France en échange d'une protection. une sorte, enfin, c'est un protectorat au sens propre. Et donc, le roi de France accepte pour les raisons que j'ai évoquées un peu plus haut. On a donc l'installation d'une base maritime dans la région, notamment donc pour s'arrêter. Et puis, au cours du temps, les autres îles sont aussi intégrées dans l'espace français. Moélie est intégrée en 1866, les Grandes Comores sont intégrées en 1892 et en 1912, l'ensemble de l'archipel est intégré à Madagascar. D'abord, on a Mayotte, après possession sur les îles de l'archipel des Comores, et ensuite, dans une logique purement administrative, puisque Madagascar est une possession française, ces îles qui sont situées au nord de Madagascar sont rattachées à l'entité administrative malgache. La raison pour laquelle vous avez des Malgaches qui demandent à récupérer les îles des Comores, en fait, ces îles n'ont jamais été malgaches, si ce n'est qu'effectivement, il y a des Malgaches qui ont peuplé les îles, mais cette possession était purement administrative. C'est pour des questions de gestion administrative à l'époque où Madagascar était possession française. Au moment de l'indépendance de Madagascar en 1960, les îles des Comores ne deviennent pas indépendantes et demeurent possession française. On a en revanche un référendum en 1974 sur l'indépendance et les Comores votent majoritairement en faveur de l'indépendance. Et donc les Comores deviennent indépendants. Le problème, c'est que, alors le résultat est sans ambiguïté, hein, 95% des votants votent pour l'indépendance. Le problème, c'est que, île par île, on se rend compte qu'il y a une fracture. Si trois îles des Comores ont voté majoritairement pour l'indépendance, vous avez Mayotte, où il y a 63% de la population qui a voté contre l'indépendance. Et donc, normalement, c'est le vote global qui aurait dû être pris en compte, et donc Mayotte aurait dû être indépendante au même titre que les autres îles des Comores, mais finalement, eh bien, la France va considérer que si 63% des gens de Mayotte ont exprimé un refus de l'indépendance, Mayotte va rester possession française. Et donc, les Comores deviennent indépendantes en 1975, mais Mayotte reste sous administration française. Ce qui évidemment suscite l'ire et le courroux des autres îles de l'archipel des Comores. Troisième temps, on a des référendums, cette fois-ci spécifiquement à Mayotte. D'abord en 1976, et là 99% des votants votent pour le rattachement à la France. Et finalement, eh bien, par rapport à ça, vous avez décidé que Mayotte restera une possession française. Ce qui ne pose pas trop de problèmes jusqu'à la funeste décision de 2011, la départementalisation. Mayotte était une collectivité territoriale à statut particulier et en 2011, Mayotte devient un département français. Et donc elle devient officiellement le 101e département français. Ce qui est complètement anachronique. C'est-à-dire qu'on a appliqué en 2011 une vision politique qui est celle de la vision coloniale de la Troisième République. Et on l'a appliqué dans une zone où il n'y avait quasiment jamais eu de colonisation et avec un schéma mental qui est anachronique en 2011 par rapport à ce qu'on pensait en 1880. Et donc, ça fait de Mayotte un département français. Donc, Mayotte est aujourd'hui l'équivalent du Cantal ou des Hauts-de-France. Enfin, des Hauts-de-France, c'est une région, donc plutôt de l'Aisne, si on peut dire. Donc, avec toutes les conséquences dramatiques que cela implique. Donc, notamment l'application progressive du droit commun. Or, Mayotte avait un droit coutumier. Donc le droit de Mayotte est un droit très particulier, il n'y avait pas de droit commun. Vous avez également des bureaux, des CAF qui sont ouvertes et donc des prestations sociales. Et puis ça crée une attractivité migratoire colossale pour les populations des Comores, mais également pour les Malgaches et pour toutes les populations d'Afrique de l'Est. Donc là, Congo, Tanzanie, Ouganda, ces populations vont à Mayotte, les femmes accouchent à Mayotte, donc en département français, pour pouvoir ensuite venir sur le sol français. Donc, une situation qui est complètement explosive et invivable, aussi bien au niveau administratif qu'économique que financier, et même au niveau de l'ONU, l'ONU a adopté à plusieurs reprises plusieurs résolutions pour demander à ce que Paris rétrocède Mayotte aux Comores. Et la constitution comorienne revendique toujours la possession de l'île. Alors oui, on peut dire que les habitants de Mayotte ont voté pour le rattachement à la France, mais on n'a jamais demandé aux Français leur avis, donc il n'y a jamais eu de double référendum. Normalement, il y aurait dû y avoir un référendum en France pour demander aux Français si c'était favorable à ce que Mayotte soit rattachée à la France, à ce que Mayotte devienne un département. Le référendum n'a jamais eu lieu, bien évidemment, parce que on sait très bien que la réponse serait non. La population française ne souhaite pas que Mayotte soit possession française. Donc, c'est une position qui est intenable au niveau démocratique, qui est intenable également au niveau économique et financier, et qui est intenable aussi au niveau international, puisque ça met à dos à la fois Madagascar, les Comores et puis l'ONU. Après, si Mayotte veut être indépendante et ne pas être rattachée aux Comores, bah, c'est leur droit. Et ça, on va dire que les îles des Comores gèrent leurs problèmes comme ils l'entendent. Mais il y a aujourd'hui aucune raison pour que Mayotte demeure une possession française. Et notamment à cause d'une pauvreté structurelle. Mayotte, qui est donc possession française depuis 1841 et département français depuis 2011, et le département le plus pauvre en France. Vous avez notamment un PIB par habitant qui est 6 fois inférieur à celui de la France. Vous avez un taux de pauvreté qui atteint les 80% de la population. C'est le taux de pauvreté le plus élevé du territoire français. Et vous avez un revenu médian par habitant qui est 4 fois inférieur à celui de la France et qui est même plus bas que celui de la Réunion. Donc, une très très forte pauvreté que la CAF et les aides sociales n'arrivent pas à couvrir. Et en plus, la démographie, gros problème au niveau de la démographie. Un habitant sur deux a moins de 18 ans. Vous avez une population qui est en pleine explosion alors même que la superficie est toute petite et qu'il n'y a aucune condition économique viable. Vous avez 420 habitants au kilomètre carré, ce qui est énorme, et vous avez une croissance démographique qui est la plus importante de tous les territoires français, avec 3,8% de croissance démographique tous les ans. Cette croissance démographique est portée par deux facteurs. D'abord, la très forte natalité des populations de Mayotte, et en plus, l'immigration et les accouchements des populations qui viennent accoucher à Mayotte. Donc, tout cela est effectivement dramatique. Vous avez en 2023 48% des habitants de Mayotte qui ont la nationalité étrangère. Alors, une situation évidemment qui est intenable, avec une pression sur les hôpitaux, sur l'eau potable, sur les écoles. On l'a vu lorsqu'il y a eu le drame de l'ouragan qui s'est abattu sur Mayotte. C'est évidemment intenable à tenir, alors même, encore une fois, que la France n'a pas d'intérêt immédiat dans cette région. Et on voit bien que c'est une situation qui n'est pas tenable à long terme. Et on voit pas comment la France pourrait continuer ce tonneau des Danaïdes financiers, tout en se mettant à dos l'ONU, la communauté internationale, les Comores et en plus les graves problèmes financiers qui arrivent derrière. On voit aussi comment le Code civil français, qui a voulu remplacer le droit coutumier, est une imposition purement théorique, venue d'en haut, mais ça ne tient pas, on ne peut pas imposer un changement juridique qui est un changement philosophique et anthropologique sur des siècles de coutumes et de cultures locales. Donc on a une situation aujourd'hui qui est une impasse complète. Comme pour beaucoup de possessions outre-mer, le politique refuse de s'en saisir et de prendre les mesures qu'il faudrait prendre. Pour l'instant, c'est donc une dépense sans fin. En tout cas, c'est un sujet qu'il faudra trancher et ça sera probablement aussi un des enjeux de 2027 dans la réflexion générale sur les Outre-mer. Il faudra bien poser la question de Mayotte et de son indépendance.
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Casti Connubi, lettre encyclique du souverain pontife Pie XI du 31 décembre 1930 sur le mariage chrétien, considéré au point de vue de la condition présente, des nécessités, des erreurs et des vices de la famille et de la société.

Nous continuons le chapitre « Attirer les grâces divines par une vie sincèrement chrétienne ». C'est donc de la part des pasteurs agir excellemment et conformément au plus pur esprit chrétien, pour éviter que les époux ne s'écartent de la loi divine dans le mariage, que de les exhorter par-dessus tout de rester fidèles à la pratique de la piété et de la religion, à se donner tout entier à Dieu, à implorer avec assiduité son secours, à fréquenter les sacrements, à entretenir et à développer toujours en eux-mêmes les dispositions de piété et de dévotion envers Dieu. Ils se trompent grandement, au contraire, ceux qui, dédaignant ou négligeant les moyens qui dépassent la nature, croient par la pratique et les découvertes des sciences naturelles, à savoir la biologie, la science, les transmissions héréditaires et d'autres semblables, pouvoir amener les hommes à réfréner les désirs de la chair. Ce qui ne veut pas dire qu'il faille faire peu de cas de ces moyens naturels, car il n'y a qu'un seul auteur de la nature et de la grâce, Dieu, qui a disposé les biens de l'ordre naturel et de l'ordre surnaturel pour le service et l'utilité des hommes. Les fidèles peuvent donc et doivent céder aussi des moyens naturels, mais c'est se tromper que de croire ces moyens suffisants pour assurer la chasteté de l'union conjugale ou de leur attribuer une efficacité plus grande qu'au secours de la grâce surnaturelle. Docilité aux enseignements de l'Église et obéissance à leurs prescriptions. Cette conformité de l'union conjugale et des mœurs aux lois divines, sans laquelle aucune restauration efficace du mariage n'est possible, suppose que tous peuvent discerner avec facilité, avec une pleine certitude et sans aucun mélange d'erreurs, quelles sont ces lois. Or, tout le monde voit à combien d'illusions on donnerait accès et combien d'erreurs se mêleraient à la vérité si on abandonnait à chacun le soin de découvrir ces lois à la seule lumière de la raison, ou s'il les fallait trouver moyennant l'interprétation privée de la vérité révélée. Cette considération vaut sans doute pour nombre d'autres vérités de l'ordre moral. Mais son importance est extrême quand il s'agit de l'union conjugale où l'attrait de la volupté peut facilement s'emparer de la fragile nature humaine, la tromper et la séduire. Et cela d'autant plus que l'observation de la loi divine exige des conjoints des sacrifices parfois difficiles et prolongés, auxquels l'expérience en témoigne. Un homme faible oppose autant d'arguments qu'il lui en faut pour s'excuser de ne point observer la loi divine. Aussi, pour que ce ne soit pas une fiction ou une déformation de la loi divine, mais une vraie et authentique connaissance de cette loi qui éclaire les esprits et dirige les mœurs des hommes, il est nécessaire qu'à la dévotion envers Dieu et au désir de le servir s'ajoute une filiale et humble obéissance envers l'Église. C'est en effet notre Seigneur lui-même qui a établi l'Église, maîtresse de vérité, même en ce qui regarde la conduite et l'ordre des mœurs, bien qu'en cette matière, beaucoup de choses ne soient pas par elles-mêmes inaccessibles à la raison humaine. Car si,
pour les vérités naturelles de la religion et des mœurs, Dieu a choisi la révélation à la lumière de la raison, afin que, même dans la condition présente du genre humain, tous puissent connaître aisément, avec une certitude ferme et sans mélange d'erreurs, ce qui est juste et vrai, il a pareillement établi, dans le même but, l'Église comme gardienne et maîtresse de toute la vérité, tant de la religion que des mœurs. Que les fidèles lui obéissent donc pour prémunir leur intelligence contre l'erreur et les mœurs contre la corruption, et qu'ils lui soumettent leur esprit et leur âme. Si d'ailleurs ils ne veulent pas se priver eux-mêmes d'un secours accordé par Dieu avec une si grande bonté, ils doivent pratiquer cette obéissance, non seulement à l'égard des définitions plus solennelles de l'Église, mais aussi, proportion gardée, à l'égard des autres constitutions et décrets qui proscrivent et condamnent certaines opinions comme dangereuses ou mauvaises. En conséquence, dans les questions qui sont soulevées aujourd'hui par rapport au mariage, que les fidèles ne se fient pas trop à leur propre jugement et qu'ils ne se laissent pas séduire par cette fausse liberté de la raison humaine que l'on appelle autonomie. Rien ne convient moins en effet à un chrétien digne de ce nom que de pousser l'orgueilleuse confiance en sa propre intelligence, jusqu'à refuser son assentiment aux vérités dont il n'aurait pu acquérir personnellement une connaissance directe, jusqu'à regarder l'Église, envoyée par Dieu cependant, pour enseigner et régir toutes les nations, comme médiocrement informée des choses présentes et de leurs aspects actuels, ou même jusqu'à n'accorder son assentiment et son obéissance qu'aux définitions plus solennelles, dont nous avons parlé comme si l'on pouvait prudemment penser que les autres décisions de l'Église sont entachées d'erreurs ou qu'elles n'ont pas un fondement suffisant de vérité et d'honnêteté. C'est au contraire le propre des vrais chrétiens, savants ou non, de se laisser gouverner et conduire en tout ce qui concerne la foi et les mœurs par la Sainte Église de Dieu, par son suprême pasteur, le pontife romain, qui est lui-même dirigé par notre Seigneur Jésus-Christ. La doctrine du mariage chrétien enseignée avec zèle. En conséquence, comme il faut tout ramener à la loi et aux pensées divines pour que la restauration du mariage se réalise partout et de façon durable, il est souverainement important que les fidèles soient bien instruits du mariage par un enseignement oral ou écrit, non point une fois en passant, ni à la légère, mais fréquemment et solidement, au moyen d'arguments clairs et convaincants, afin que ces vérités saisissent vivement l'esprit et pénètrent jusqu'au fond des cœurs. Qu'ils sachent et considèrent souvent quelle sagesse, quelle sainteté, quelle bonté envers les hommes Dieu a montré, soit en instituant le mariage, soit en le garantissant par de saintes lois, et plus encore, en l'élevant d'une façon merveilleuse à la dignité de sacrement. Par quoi une source si abondante de grâce est ouverte aux époux chrétiens qui peuvent ainsi, chastement, fidèlement, réaliser les hautes fins du mariage pour leur bien et leur salut personnel, pour le bien et le salut de leurs enfants, et aussi pour le bien
est le salut de la société civile et du genre humain tout entier. Or, si les adversaires actuels du mariage n'épargnent rien, discours, livres, brochures, ni toutes sortes d'autres procédés, pour pervertir les esprits, corrompre les cœurs, ridiculiser la chasteté conjugale et exalter les vices les plus honteux, vous devez bien plus encore, vénérable frère, vous que l'Esprit Saint a placé comme évêque pour régir l'Église de Dieu acquise par lui au prix de son sang, vous devez vous engager à fond pour un effort contraire, par vous-même, par les prêtres soumis à votre obédience, et même par ces laïcs d'élite rassemblés pour aider l'apostolat hiérarchique en cette action catholique si vivement désirée et recommandée par nous. Vous devez tout mettre en œuvre pour opposer la vérité à l'erreur, la splendeur de la chasteté aux vices honteux, la liberté des enfants de Dieu à la servitude des passions. Enfin, à la coupable facilité des divorces, l'indéfectibilité de la vraie charité dans le mariage et le sacrement de la fidélité conjugale inviolée jusqu'à la mort. Ainsi, les chrétiens pourront-ils de toute leur âme rendre grâce à Dieu de se sentir liés par ses ordres et contraints avec tant de force et de douceur, à fuir au plus loin toute idolâtrie de la chair et tout ignoble esclavage du plaisir. Ils se détourneront avec horreur, ils mettront la plus grande vigilance à s'éloigner de ces criminelles conceptions qui, pour la honte de la dignité humaine, se répandent en ce moment même de vive voix ou par écrit sous le nom de « mariage parfait » et qui font de ce soi-disant « mariage parfait » un mariage dépravé, comme on l'a dit aussi fort justement. Ce salutaire enseignement et cette science religieuse du mariage chrétien n'ont aucun rapport avec cette éducation physiologique exagérée par laquelle, de nos jours, de soi-disant réformateurs de la vie conjugale prétendent rendre service aux époux. Ils s'étendent longuement sur ces questions de physiologie, mais ce qu'on enseigne ainsi, c'est bien plutôt l'art de pêcher avec astuce que la vertu de vivre avec chasteté. Aussi ferons-nous nôtre de toute notre âme, vénérable frère, les paroles de notre prédécesseur Léon XIII, d'heureuse mémoire, dans sa lettre encyclique sur le mariage chrétien adressée aux évêques du monde entier. Je cite « Ne négligez aucun effort, y disait-il, «

si excellent soit-il, ne suffit pas à lui seul à rétablir la conformité du mariage à la loi de Dieu. Même quand les époux sont instruits de la doctrine du mariage, il leur faut en outre une très ferme volonté d'observer les saintes lois de Dieu et de la nature concernant le mariage. Quelles que soient les théories que d'aucuns veulent soutenir et propager par la parole et par la plume, il est une décision qui doit être, chez les époux, ferme, constante, inébranlable. Celle de s'en tenir sans hésitation en tout ce qui concerne le mariage au commandement de Dieu, en s'entraidant toujours charitablement, en gardant la fidélité de la chasteté, en n'ébranlant jamais la stabilité du lien conjugal, en n'usant jamais que chrétiennement et saintement des droits acquis par le mariage, surtout dans les premiers temps de l'union conjugale, afin que, si par la suite les circonstances exigent la continence, il leur soit, pour s'y être habitués déjà l'un et l'autre, plus facile de la garder. Pour concevoir cette ferme volonté, pour la conserver et pour la faire passer en acte, il sera fort utile aux époux chrétiens de méditer souvent sur leur état et de se rappeler soigneusement le sacrement qu'ils ont reçu. Qu'ils se souviennent sans cesse qu'en vue des devoirs et de la dignité de leur état, ils ont été sanctifiés et fortifiés par un sacrement spécial dont la vertu efficace, tout en n'imprimant pas de caractère, dure cependant perpétuellement. Qu'ils méditent dans cette vue ces paroles si consolantes à coup sûr du saint cardinal Bellarmin, qui formule ainsi pieusement le sentiment que partagent avec lui d'autres théologiens éminents. Je cite. Le sacrement de mariage peut se concevoir sous deux aspects. Le premier, lorsqu'il s'accomplit. Le second, tandis qu'il dure après avoir été effectué. C'est en effet un sacrement semblable à l'Eucharistie, qui est un sacrement non seulement au moment où il s'accomplit, mais aussi durant le temps où il demeure, car aussi longtemps que les époux vivent, leur société est toujours le sacrement du Christ et de l'Église. Mais pour que la grâce de ce sacrement produise son plein effet, elle requiert la coopération des époux dont nous avons déjà parlé, et qui consiste à faire tout ce qui est en eux pour remplir leurs devoirs avec zèle. De même, en effet, que dans l'ordre de la nature, les énergies que Dieu a répandues ne se manifestent dans leur pleine vigueur que si les hommes les mettent en œuvre par leur propre travail et leur propre industrie, sous peine de n'en retirer aucun avantage. Ainsi, les forces de la grâce, qui du sacrement ont jailli dans l'âme et qui y demeurent, doivent-elles être fécondées par la bonne volonté et le travail des hommes. Que les époux se gardent donc de négliger la grâce du sacrement qui est en eux, mais qu'ils s'appliquent avec soin à l'observation de leurs devoirs, si laborieuses qu'elles soient, et qu'ils expérimentent ainsi la force croissant chaque jour davantage de cette grâce. Et s'il arrive qu'ils sentent peser plus lourdement sur eux les labeurs de leurs conditions et de leur vie, qu'ils ne se découragent pas et qu'ils s'appliquent à eux-mêmes ce que l'apôtre Paul avait au sujet de l'ordre à son très cher disciple Timothée, tout près d'être découragé par les fatigues et par les avanies. Je te recommande de ressusciter

la grâce de Dieu qui est en toi par l'imposition de mes mains. Car Dieu ne nous a pas donné un esprit de crainte, mais un esprit de force, d'amour et de sagesse. La préparation nécessaire au mariage. Mais tout cela, vénérable frère, dépend en grande partie de la préparation convenable des époux au mariage, préparation éloignée et préparation prochaine. De fait, on ne peut nier que le solide fondement d'un mariage heureux et la ruine d'un mariage malheureux se préparent déjà dans les âmes des jeunes gens dès le temps de l'enfance et de la jeunesse. Car ceux qui, avant le mariage, se cherchaient égoïstement en toutes choses, qui s'abandonnaient à leur convoitise, il est à craindre qu'ils ne restent dans le mariage pareil à ce qu'ils étaient avant le mariage, qu'ils ne doivent ainsi récolter ce qu'ils auront semé, c'est-à-dire la tristesse au foyer domestique, les larmes, le mépris mutuel, les luttes, les mésintelligences, le mépris de la vie commune, ou encore, ce qui est pire, qu'ils ne se retrouvent eux-mêmes avec leurs passions adoptées. Que les fiancés s'engagent donc dans l'état conjugal bien disposé et bien préparé, afin de pouvoir s'entraider mutuellement, à affronter ensemble les vicissitudes de la vie, et bien plus encore, à se procurer le salut éternel et à former en eux l'homme intérieur jusqu'à la perfection de la maturité du Christ. Par là même aussi, ils se montreront plus aisément à l'égard de leurs enfants tels que Dieu veut que soient des parents. Un père qui soit vraiment père, une mère qui soit vraiment mère, et dont le pieux amour et les soins assidus fassent retrouver à leurs enfants dans la maison paternelle, même au sein de l'indigence et au milieu de cette vallée de larmes, quelque chose de pareil au paradis de délices où le Créateur du genre humain avait placé les premiers hommes. »

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2: Sur les ondes de Radio Espérance, il est 11h29. Nous allons retrouver la messe célébrée depuis la crypte du patronage Saint-Joseph à Saint-Étienne.

0: Au nom du Père, et du Fils, et du Saint-Esprit.
1: Amen. Amen.
0: Le Seigneur soit avec vous.
1: Et avec votre esprit.
0: Nous sommes heureux de pouvoir célébrer Notre-Dame en ce premier samedi du mois de juillet. Nous lui confions tout particulièrement nos œuvres d'été qui commencent. Les jeunes de la colonie sont partis tout à l'heure. Ils sont en train de voyager. Nous les recommandons à leurs bons anges gardiens. Et nous recommandons ce séjour afin que tous, petits et grands, grandissent sous le regard du bon Dieu et de Notre-Dame. Prions aussi pour le centre aéré de Longiron qui va commencer. Vous savez bien que toutes nos œuvres ne sont pas des garderies, sinon on ne s'investirait pas de cette façon-là. Mais dans cette période de vacances, où l'enfant, le jeune, c'est une période de croissance, eh bien, en recevant l'amour de Dieu, eh bien, se rapproche du Seigneur. C'est un temps vraiment de grâce. Donc, je le confie à vos bonnes prières. Préparons-nous à la célébration du mystère de l'Eucharistie en reconnaissant que nous avons péché. Je confesse à Dieu Tout-Puissant, je reconnais devant vous, frères et sœurs,
1: que j'ai péché en pensée, en parole, en action, en omission. Oui, j'ai vraiment péché.
0: C'est pourquoi je supplie la bienheureuse Vierge Marie, les anges et tous les saints, et vous aussi, frères et sœurs, de prier pour moi, le Seigneur, notre Dieu. Que Dieu Tout-Puissant nous fasse miséricorde, qu'il nous pardonne nos péchés et nous conduise à la vie éternelle.
1: Amen.

0: Prions le Seigneur. Dieu de miséricorde, viens au secours de notre faiblesse, puisque nous faisons mémoire de la Sainte Mère de Dieu. Fais que, soutenus par son intercession, nous soyons relevés de nos péchés, par Jésus-Christ, ton Fils, notre Seigneur, qui vit et règne avec toi dans l'unité du Saint-Esprit, Dieu pour les siècles des siècles.
1: Amen.

Lecture du livre du prophète Amos. Ainsi parle le Seigneur. Ce jour-là, je relèverai la hutte de David qui s'écroule. Je réparerai ses brèches, je relèverai ses ruines, je la rebâtirai telle qu'au jour d'autrefois, afin que ses habitants prennent possession du reste d'Édom et de toutes les nations sur lesquelles mon nom fut jadis invoqué. Oracle du Seigneur qui fera tout cela. Voici venir des jours, oracle du Seigneur, où se suivront de près laboureur et moissonneur, le fouleur de raisins et celui qui jette la semence. Les montagnes laisseront couler le vin nouveau, toutes les collines en seront ruisselantes. Je ramènerai les captifs de mon peuple Israël, ils rebâtiront les villes dévastées et les habiteront. Ils planteront des vignes et en boiront le vin. Ils cultiveront des jardins et en mangeront les fruits. Je les planterai sur leur sol, et jamais plus ils ne seront arrachés du sol que je leur ai donné. Le Seigneur ton Dieu a parlé. Parole du Seigneur. Ce que dit le Seigneur, c'est la paix pour son peuple. Ce que dit le Seigneur, c'est la paix pour son peuple. J'écoute, que dira le Seigneur Dieu? Ce qu'il dit, c'est la paix pour son peuple et ses fidèles, qu'ils ne reviennent jamais à leur folie. Ce que dit le Seigneur, c'est la paix pour son peuple. Amour et vérité se rencontrent, justice et paix s'embrassent. La vérité germera de la terre et du ciel se penchera la justice. Ce que dit le Seigneur, c'est la paix pour son peuple. Le Seigneur donnera ses bienfaits, et notre terre donnera son fruit. La justice marchera devant lui, et ses pas traceront le chemin. Ce que dit le Seigneur, c'est la paix pour son peuple.

0: Le Seigneur soit avec vous. Évangile de Jésus-Christ selon saint Matthieu. En ce temps-là, les disciples de Jean le Baptiste s'approchèrent de Jésus en disant : Pourquoi, alors que nous et les pharisiens nous jeûnons, tes disciples ne jeûnent-ils pas ? Jésus leur répondit : Les invités de la noce pourraient-ils donc être en deuil pendant le temps où l'époux est avec eux ? Mais des jours viendront où l'époux leur sera enlevé, alors ils jeûneront. Et personne ne pose une pièce d'étoffe neuve sur un vieux vêtement, car le morceau ajouté tire sur le vêtement et la déchirure s'agrandit. Et on ne met pas du vin nouveau dans de vieilles outres, autrement les outres éclatent, le vin se répand et les outres sont perdues. Mais on met le vin nouveau dans des outres neuves et le tout se conserve. Acclamons la parole de Dieu.
1: Louange à toi, Seigneur Jésus.
0: Ce sont les disciples de Jean-Baptiste qui viennent voir Jésus. Et la réponse de Jésus est dans le thème nuptial. Les invités de la noce pourraient-ils donc être en deuil pendant le temps où l'époux est avec eux ? Vous vous souvenez sans doute que Jean le Baptiste s'est toujours présenté comme celui qui s'effaçait devant le Christ. Il est celui qui a montré, qui a indiqué, voici, c'est lui, l'agneau de Dieu, celui qui enlève les péchés du monde, c'est pas moi. Et il a conduit ses propres disciples vers Jésus, parce que lui, il faut qu'il grandisse et que moi, je diminue. Et il y a aussi cette belle expression, vous en souvenez sans doute, où ce beau titre, où Jean se qualifie comme l'ami de l'époux. Sûrement que c'est pour cette raison que Jésus répond de la sorte, hein, l'ami de l'époux, qui se réjouit. Alors cette joie d'être ami de l'époux, je ne sais pas si elle est dans notre cœur, si nous sommes heureux d'être invités au repas des noces de l'agneau. Vous savez que le thème nuptial, c'est le thème de toute notre vie spirituelle. Le Seigneur est venu pour une alliance, pour une noce. Il vient pour nous épouser. Je ne sais pas si cette joie est dans nos cœurs. Parfois, il nous arrive un peu d'appartenir au vieux monde, d'avoir nos vieilles choses auxquelles nous tenons, nos vieilles outres, si je puis dire. Essayons d'accueillir, en cette période de vacances, même si ce n'est pas des vacances pour tout le monde, mais cette période de pause, de rythme différent quand même. Et donc, je pense que cette période, il faut que le Seigneur l'habite avec nous. Commençons par nous réjouir de cet époux qui vient nous rejoindre. C'est assez incroyable, ça. Imaginez, voilà, une épouse, une bien-aimée qui attend son époux, mais elle ne peut pas le rejoindre, il habite trop loin. C'est impossible. Ce serait terrible, ça. C'est l'amour impossible. Eh bien, on pourrait dire que l'amour entre Dieu et l'humanité, c'est un amour impossible. C'était impossible, d'ailleurs, parce qu'il n'y avait rien de commun entre l'être humain et Dieu, mais pour que cet amour soit possible, voilà que Dieu a mis en nous son image, sa ressemblance. Et la distance incommensurable qui nous sépare, c'est pas nous qui pourrions la franchir, bien évidemment. Eh bien, le Seigneur, c'est lui qui va venir pour nous rejoindre. C'est ce qui se passe dans le mystère de l'incarnation, bien évidemment, mais c'est ce qui se passe à chaque Eucharistie, où le Seigneur nous rejoint. Et puis si nous recevons son corps et son sang, eh bien, il vient vraiment au plus intime de nous-mêmes. Comment on peut s'habituer à ça ? Comment on peut s'habituer ? Même si on va à l'Eucharistie tous les jours depuis des années, je trouve qu'on ne s'habitue jamais. Et peut-être que plus ça va, moins on s'habitue à cet amour du Seigneur, complètement fou, complètement immérité, cet amour qui sera de toujours à toujours. Le Seigneur ne se lasse pas. Il ne nous laissera jamais tomber. Alors, accueillons au plus intime de nos vies, avec toujours plus de profondeur. Il y a toujours en nous-mêmes des petites portes secrètes qu'on laisse fermer. Demandons vraiment au Seigneur de nous envahir comme le vin qui se répand, d'envahir complètement notre âme pour notre plus grande joie, pour la joie du Seigneur aussi et le salut du monde.

0: Tu es béni, Seigneur, Dieu de l'univers, nous avons reçu de ta bonté le pain que nous te présentons, fruit de la terre et du travail des hommes. Il deviendra pour nous le pain de la vie.
1: Béni soit Dieu.

Tu es béni, Seigneur, Dieu de l'univers, nous avons reçu de ta bonté le vin que nous te présentons. Fruit de la vigne et du travail des hommes, il deviendra pour nous le vin du royaume éternel. Le cœur humble et contrit, nous te supplions, Seigneur, accueille-nous, que notre sacrifice en ce jour trouve grâce devant toi, Seigneur notre Dieu. Priez, frères et sœurs, que mon sacrifice, qui est aussi le vôtre, soit agréable à Dieu, le Père Tout-Puissant. En rendant hommage à la mère de ton Fils, Seigneur, nous te supplions que le sacrifice offert en ce jour fasse de nous, par le don de ta grâce, une éternelle offrande à ta gloire, par le Christ notre Seigneur. Le Seigneur soit avec vous. Élevons notre cœur. Rendons grâce au Seigneur notre Dieu. Vraiment, Père très saint, il est juste et bon pour ta gloire et notre salut de te proclamer admirable dans le triomphe de tous les saints, et plus encore de dire la grandeur de ta bonté pour fêter la bienheureuse Vierge Marie en reprenant son cantique d'action de grâce. Oui, tu as fait des merveilles pour la terre entière. Et tu as étendu ta miséricorde à tous les âges en choisissant ton humble servante pour donner au monde le Sauveur, ton Fils, le Seigneur Jésus-Christ. Par lui, les anges adorent ta majesté et se réjouissent en ta présence à jamais. À leur hymne de louange, laisse-nous joindre nos voix pour chanter et proclamer

Tu es vraiment saint, Dieu de l'univers, et il est juste que toute la création proclame ta louange. Car c'est toi qui donnes la vie, c'est toi qui sanctifies toutes choses, par ton Fils Jésus-Christ, notre Seigneur, avec la puissance de l'Esprit-Saint. Et tu ne cesses de rassembler ton peuple, afin que du levant au couchant du soleil, une offrande pure soit présentée à ton nom. C'est pourquoi nous te supplions, Seigneur, de consacrer toi-même les offrandes que nous apportons. Sanctifie-les par ton Esprit, pour qu'elles deviennent le corps et le sang de ton Fils, Jésus-Christ, notre Seigneur, qui nous a dit de célébrer ce mystère. La nuit même où il fut livré, il prit le pain. En te rendant grâce, il dit la bénédiction, il rompit le pain et le donna à ses disciples en disant « Prenez et mangez-en tous, ceci est mon corps livré pour vous ».

De même, après le repas, il prit la coupe. En te rendant grâce, il dit la bénédiction et donna la coupe à ses disciples en disant « Prenez et buvez-en tous, car ceci est la coupe de mon sang, le sang de l'Alliance nouvelle et éternelle qui sera versé pour vous et pour la multitude en rémission des péchés. Vous ferez cela en mémoire de moi. »

0: Il est grand le mystère de la foi. Nous annonçons ta mort, Seigneur Jésus.
1: Nous
0: proclamons
1: ta résurrection. Nous attendons ta venue dans la gloire.
0: En faisant ainsi mémoire de ton Fils, de sa passion qui nous sauve, de sa glorieuse résurrection et de son ascension dans le ciel, alors que nous attendons son dernier avènement, nous t'offrons, Seigneur, en action de grâce ce sacrifice vivant et saint. Regarde, nous t'en prions, l'oblation de ton Église, et daigne reconnaître ton Fils qui, selon ta volonté, s'est offert en sacrifice pour nous réconcilier avec toi. Quand nous serons nourris de son corps et de son sang et remplis de l'Esprit Saint, accorde-nous d'être un seul corps et un seul esprit dans le Christ. Que l'Esprit Saint fasse de nous une éternelle offrande à ta gloire pour que nous obtenions un jour l'héritage promis avec tes élus, en premier lieu la bienheureuse Vierge Marie, Mère de Dieu, avec Saint Joseph, son époux, les bienheureux apôtres, les glorieux martyrs, Saint Vincent de Paul, Saint François de Sales, le bienheureux Henri Planchat, Sainte Élisabeth de Portugal et tous les saints qui ne cessent d'intercéder auprès de toi et nous assurent de ton secours. Et maintenant, nous te supplions, Seigneur, par le sacrifice qui nous réconcilie avec toi, étends au monde entier le salut et la paix. Affermis ton Église en pèlerinage sur la terre, dans la foi et la charité, en union avec ton serviteur, notre pape Léon, l'ensemble des évêques, les prêtres, les diacres et tout le peuple que tu as racheté. Écoute en ta bonté les prières de ta famille que tu as voulu rassembler devant toi. Dans ta miséricorde, ramène à toi, Père très saint, Père très aimant, tous tes enfants dispersés. Pour nos frères et sœurs défunts et pour tous ceux qui ont quitté ce monde et trouvent grâce devant toi, nous te prions. En ta bienveillance, accueille-les dans ton royaume, où nous espérons être comblés de ta gloire tous ensemble et pour l'éternité, par le Christ notre Seigneur, par qui tu donnes au monde toute grâce et tout bien. Par lui, avec lui et en lui, à toi Dieu, le Père Tout-Puissant, dans l'unité du Saint-Esprit, tout honneur et toute gloire pour les siècles des siècles.
2: Amen.
0: Comme nous l'avons appris du Sauveur et selon son commandement, nous osons dire,
2: notre Père qui es aux cieux, que ton nom soit sanctifié, que ton règne vienne, que ta volonté soit faite sur la terre comme au ciel. Donne-nous
0: Seigneur, et donne la paix à notre temps. Soutenus par ta miséricorde, nous serons libérés de tout péché, à l'abri en toute épreuve. Nous qui attendons que se réalise cette bienheureuse espérance, l'avènement de Jésus-Christ, notre Sauveur.
2: Grâce à toi, le règne, la puissance et la gloire, pour les siècles des siècles.
0: Seigneur Jésus-Christ, tu as dit à tes apôtres, « Je vous laisse la paix, je vous donne ma paix. » Ne regarde pas nos péchés, mais la foi de ton Église, pour que ta volonté s'accomplisse, donne-lui toujours cette paix et conduis-la vers l'unité parfaite, toi qui vis et règnes pour les siècles des siècles.
2: Amen.
0: Que la paix du Seigneur soit toujours avec vous.
2: Et avec votre esprit.
0: Agneau de Dieu, qui enlève les péchés du monde, prends pitié de nous.
2: Agneau de Dieu, qui enlève les péchés du monde, prends pitié de nous.

Voici l'agneau de Dieu, voici celui qui enlève les péchés du monde. Heureux les invités au repas des noces de l'agneau. Seigneur, je ne suis pas digne de te recevoir.

0: Prions le Seigneur. Tu nous as fait participer à la rédemption éternelle et nous te prions, Seigneur. Alors que nous faisons mémoire de la mère de ton Fils, comble-nous de la plénitude de ta grâce et fais-nous éprouver toujours davantage les effets du salut par le Christ notre Seigneur.
1: Amen.
0: Prions pour les vocations. Père infiniment bon, Maître de la moisson, donne à ton Église l'évêque, les pasteurs, les consacrés, les missionnaires dont notre monde a besoin. Que chaque jeune découvre la beauté de sa vocation et y réponde avec confiance et générosité. Ensemble, nous nous mettions davantage à ton service et à celui de tous nos frères. Notre Dame du Oui, prie pour nous. Le Seigneur soit avec vous. Que Dieu Tout-Puissant vous bénisse, le Père et le Fils et le Saint-Esprit.
1: Amen.
0: Allez dans la paix du Christ. L'ange du Seigneur porta l'annonce à Marie. Je vous salue, Marie, pleine de grâce. Le Seigneur est avec vous. Vous êtes bénie entre toutes les femmes et Jésus, le fruit de vos entrailles, est béni.
1: Sainte Marie,
0: voici la servante du Seigneur. Je vous salue, Marie, pleine de grâce. Le Seigneur est avec vous. Vous êtes bénie entre toutes les femmes et Jésus, le fruit de vos entrailles, est béni.
1: Sainte Marie, Mère de
0: Le Verbe s'est fait chair. Je vous salue, Marie, pleine de grâce. Le Seigneur est avec vous. Vous êtes bénie entre toutes les femmes et Jésus, le fruit de vos entrailles, est béni.
1: Sainte Marie,
0: priez pour nous, Sainte Mère de Dieu. Prions. Que ta grâce, Seigneur, notre Père, se répande dans nos âmes. Par le message de l'ange, tu nous as fait connaître l'incarnation du Christ, ton Fils bien-aimé. Conduis-nous par les mérites de sa passion et de sa croix jusqu'à la gloire de la résurrection. Par le Christ, notre Seigneur.
1: Amen.
0: Belle fin de journée à tous.
2: Auditeurs de Radio Espérance, il est midi passé de 1 minute. Nous étions en direct de la crypte Saint-Michel du patronage de Saint-Joseph à Saint-Étienne, où nous avons assisté à la messe de ce samedi 4 juillet que nous avons conclu par la prière de l'Angélus. Cet après-midi à 16h, je vous propose un enseignement du premier samedi du mois, enregistré le mois dernier à Valfleury. Donc enseignement par le père Alexis Vargas Sandoval sur le Sacré-Cœur de Jésus à partir de la lettre encyclique du pape François d'Ilexit Nos. Je vous souhaite une excellente après-midi et un bon appétit à l'écoute de Radio Espérance.

À qui te demande, donne. À qui veut t'emprunter, ne tourne pas le dos. Matthieu 5, 42.

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1: Ils emmenèrent Jésus chez le grand prêtre, et tous les grands prêtres, les anciens et les scribes se rassemblent.

0: j'en rebâtirai un autre qui ne sera pas fait de main d'homme. »
1: Et sur cela même, leur déposition n'était pas d'accord. Se levant alors au milieu, le grand prêtre interrogea Jésus.
0: « Tu ne réponds rien. Qu'est-ce que ces gens attestent contre toi ?»
1: Mais lui se taisait et ne répondit rien. De nouveau, le grand prêtre l'interrogeait et il lui dit
0: « Tu es le Christ, le Fils du béni ?»«
2: Je le suis. Et vous verrez le Fils de l'homme siégeant à la droite de la puissance et venant avec les nuées du ciel. »
1: Alors le grand prêtre déchira ses tuniques et dit
0: « Qu'avons-nous encore besoin de témoins ? Vous avez entendu le blasphème. Que vous en semble ?»
1: Tous prononcèrent qu'il était passible de mort. Et quelques-uns se mirent à lui cracher au visage, à le gifler et à lui dire
0: « Fais le prophète !»
1: Et les valets le bourrèrent de coups. Yeah.

0: Comme Pierre était en bas dans la cour, arrive une des servantes du grand prêtre. Voyant Pierre qui se chauffait, elle le dévisagea et dit
1: « Toi aussi, tu étais avec le Nazarénien Jésus. »
0: Il lui nia en disant
1: « Je ne sais pas, je ne comprends pas ce que tu dis. »
0: Puis il se retira dehors, vers le vestibule, et un coq chanta. La servante l'ayant vu, recommença à dire aux assistants
1: « Celui-là en est. »
0: Mais de nouveau, il niait. Peu après, à leur tour, les assistants disaient à Pierre
1: « Vraiment, tu en es. Et d'ailleurs, tu es galiléen. »
0: Mais il se mit à jurer avec force imprécation.
1: « Je ne connais pas cet homme dont vous parlez. »
0: Et aussitôt, pour la seconde fois, un coq chanta. Et Pierre se ressouvint de la parole que Jésus lui avait dite. « Avant que le coq chante deux fois, tu m'auras renié trois fois. » Et il éclata en sanglots.

0: Et aussitôt le matin, les grands prêtres préparèrent un conseil avec les anciens, les scribes et tout le Sanhédrin. Puis, après avoir ligoté Jésus, ils l'emmenèrent et le livrèrent à Pilate. Pilate l'interrogea.
1: « Tu es le roi des Juifs ?»
0: Jésus lui répond.
2: « Tu le dis. »
0: Et les grands prêtres multipliaient contre lui les accusations. Et Pilate de l'interroger à nouveau.
1: « Tu n'y réponds rien ? Vois tout ce dont ils t'accusent. »
0: Mais Jésus ne répondit plus rien, si bien que Pilate était étonné. À chaque fête, il leur relâchait un prisonnier, celui qu'ils demandaient. Or, il y avait en prison le nommé Barabbas, arrêté avec les émeutiers qui avaient commis un meurtre dans la sédition. La foule étant montée, se mit à demander la grâce accoutumée. Pilate leur répondit :
1: « Voulez-vous que je vous relâche le roi des Juifs ?»
0: Il se rendait bien compte que c'était par jalousie que les grands prêtres l'avaient livré. Cependant, les grands prêtres excitèrent la foule à demander qu'il leur relâchât plutôt Barabbas. Pilate, prenant de nouveau la parole, leur disait :
1: « Que ferais-je donc de celui que vous appelez le roi des Juifs ?»
0: Mais eux crièrent de nouveau :
1: « Crucifie-le !»
0: Et Pilate de leur dire :
1: « Qu'a-t-il donc fait de mal ?»
0: Mais ils n'en crièrent que plus fort :
1: « Crucifie-le !»
0: Pilate alors, voulant contenter la foule, leur relâcha Barabbas, et après avoir fait flageller Jésus, il le livra pour être crucifié.

0: Les soldats l'emmenèrent à l'intérieur du palais, qui est le prétoire, et ils convoquent toute la cohorte. Ils le revêtent de pourpre, puis, ayant tressé une couronne d'épines, ils la lui mettent. Et ils se mirent à le saluer.
1: « Salut, roi des Juifs !»
0: Et ils lui frappaient la tête avec un roseau, et ils lui crachaient dessus, et ils ployaient le genou devant lui pour lui rendre hommage. Puis, quand ils se furent moqués de lui, ils lui ôtèrent la pourpre et lui remirent ses vêtements. Ils le mènent dehors afin de le crucifier. Et ils requièrent pour porter sa croix Simon de Cyrène, le père d'Alexandre et de Rufus, qui passait par là revenant des champs. Et ils amènent Jésus au lieu dit Golgotha, ce qui se traduit « lieu du crâne ». Et ils lui donnaient du vin parfumé de myrrhe, mais il n'en prit pas. Puis, il le crucifie et se partage ses vêtements en tirant au sort ce qui reviendrait à chacun. C'était la troisième heure quand ils le crucifièrent. L'inscription qui indiquait le motif de sa condamnation était libellée « Le roi des Juifs ». Et avec lui, il crucifie deux brigands, l'un à sa droite, l'autre à sa gauche. Les passants l'injuriaient en hochant la tête et disant
1: « Hé, toi qui détruis le sanctuaire et le rebâtis en 3 jours, sauve-toi toi-même en descendant de la croix. »
0: Pareillement, les grands prêtres se gaussaient entre eux avec les scribes et disaient
1: « Il en a sauvé d'autres et il ne peut se sauver lui-même. Que le Christ, le roi d'Israël, descende maintenant de la croix pour que nous voyions et que nous croyions. »
0: Même ceux qui étaient crucifiés avec lui l'outrageaient.

0: De nouveau, le grand prêtre l'interrogeait et il lui dit
1: « Tu es le Christ, le Fils du béni ?»«
2: Je le suis. » Et vous verrez le Fils de l'homme siégeant à la droite de la puissance et venant avec les nuées du ciel.

0: Les soldats l'emmenèrent à l'intérieur du palais. Ils le revêtent de pourpre, puis, ayant tressé une couronne d'épines, ils la lui mettent. Et ils se mirent à le saluer.
1: « Salut, roi des Juifs !»
0: Et ils lui frappaient la tête avec un roseau. Et ils lui crachaient dessus. Et ils ployaient le genou devant lui pour lui rendre hommage. Puis, quand ils se furent moqués de lui, ils lui ôtèrent la pourpre

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2: Au 4 août, l'Église catholique fête le Saint Curé d'Ars, Saint Jean-Marie Baptiste Vianney, né en 1786 à Dardilly et mort à Ars en 1859. Fils de paysan, modeste mais généreux, il grandit au milieu des affres de la Révolution française. Pour éviter la conscription, il se cache pendant 14 mois. Il n'apprit à lire qu'à 18 ans, justement parce qu'il souhaitait entrer au séminaire pour le diocèse de Lyon. Son curé lui fournit l'éducation nécessaire et en connaît ses déboires avec les examens de théologie qu'il réussit de justesse afin de pouvoir être ordonné en 1815. Il est ensuite nommé curé d'Ars dans l'Ain en 1818, un village manifestement fort déchristianisé à l'époque. Un curé pour 235 habitants, ça laisse rêveur. Aujourd'hui, alors que nos prêtres doivent s'occuper de paroisses rassemblant plusieurs dizaines de clochers. Or, sa réputation de prédicateur et de confesseur se répandit dans toute la région, au point qu'on venait le visiter de très loin et de compter environ 100 000 visiteurs par an à partir de 1830. Les miracles de guérison qui se produisaient là ont certainement beaucoup aidé. Il avait la réputation de lire dans les consciences des pénitents. Ars devint progressivement un foyer spirituel pour les prêtres. Saint Jean-Marie Vianney est canonisé en 1925 et il est proclamé saint patron des curés. Il passait des journées entières au confessionnal et les pèlerins venaient remplir la petite église d'Ars très tôt le matin. Le saint curé centrait pourtant ses journées sur l'Eucharistie et l'adoration du Saint-Sacrement. Il vécut de manière ascétique et fut l'objet de combats spirituels permanents sous les assauts du démon tout le reste de sa vie. Ce sont deux aspects qui le rapprochent paradoxalement des pères du désert, la solitude en moins. Ces attaques de l'adversaire trouvaient prise sur une nature particulièrement angoissée et sujette au désespoir. Mais c'est dans la paix qu'il s'est éteint le 4 août 1859, en ayant peu de temps avant prononcé ces mots que je cite. « Il fait bon mourir quand on a vécu sur la croix ». Voici un aspect de sa vie sur lequel on ne revient pas souvent. Il vivait dans l'angoisse et le désespoir, et pourtant, il vivait aussi pleinement dans l'espérance. Est-ce possible? Est-ce compatible? Un siècle plus tard, Georges Bernanos écrira « L'optimisme est un ersatz de l'espérance. » Mais l'espérance se conquiert. On ne va jusqu'à l'espérance qu'à travers la vérité, au prix de grands efforts et d'une longue patience. L'espérance est une vertu. La plus haute forme de l'espérance, c'est le désespoir surmonté. Et 50 ans après Bernanos, Benoît XVI définira l'espérance dans son encyclique Spe Salvi comme suit. L'espérance est la certitude que quelque chose est déjà là, même si les événements semblent donner tort à celles et ceux qui annoncent un progrès, c'est-à-dire une évolution positive, inévitable et irréversible. L'espérance confère cette plénitude parce que dans l'espérance, je n'attends rien pour moi-même, mais je suis déjà exaucé. Quelles que soient par ailleurs les insatisfactions que je peux éprouver dans les différents domaines de la vie. Il me semble que cela s'applique particulièrement aujourd'hui dans le contexte de la crise écologique, marquée par le phénomène de l'éco-anxiété. Ce n'est pas grave d'être éco-anxieux, et c'est en fait plutôt normal, tant que, comme le saint curé d'Ars, on s'ancre dans l'espérance, qui présuppose et se réalise dans l'union avec Dieu. Par son mode de vie et par ses épreuves spirituelles, on peut dire que saint Jean-Marie Vianney a vécu l'abaissement, car il illustre particulièrement bien ce verset de la première épître aux Corinthiens, au chapitre 1 et verset 28. Je cite « Ce qui est d'origine modeste, méprisé dans le monde, ce qui n'est pas, voilà ce que Dieu a choisi, pour réduire à rien ce qui est. » Cet abaissement, le saint curé d'Ars l'a vécu pour le service de la communauté qui lui a été confiée. Illustrant fortement l'évangile du lavement des pieds en Jean au chapitre 13, Dans le contexte de crise écologique qui est le nôtre, nous redécouvrons à quel point notre vocation humaine doit être l'imitation du Christ qui s'abaisse et qui lave les pieds de ses disciples, afin de comprendre le rôle de domination que l'humanité doit accomplir envers la création. Même si le Saint Curé d'Ars n'a pas vécu cet abaissement au service de la création, il nous montre la voie par analogie. Ce qu'il a fait pour nous, nous devons le faire pour nos frères et sœurs en humanité, mais aussi nos frères et sœurs, les créatures du Seigneur.

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1: Chers amis, pour cette dernière chronique géopolitique des chrétiens d'Orient de la saison, avant de basculer sur les congés d'été, je vous parle du triangle Ankara-Riyad-Washington et sur le dossier syrien, bien sûr, puisque c'est l'intersection de ces trois puissances, en tout cas de ce qui se passe au Proche-Orient aujourd'hui. Je reprends une étude de Pierre Sassine qui est parue sur Le Diplomate. Lorsque Donald Trump évoque la possibilité de voir la Syrie d'Ahmad al-Shara s'occuper du Hezbollah, il ne lance pas seulement une formule de circonstance, il révèle une intuition stratégique plus large. Dans le Levant post-Assad, Damas pourrait cesser d'être l'arrière-cour de l'Iran pour devenir l'un des instruments d'une nouvelle architecture régionale. Mais si la Syrie est appelée à jouer un rôle contre le Hezbollah, au nom de qui le ferait-elle? Pour elle-même? Pour Washington? Pour Riyad? Pour Ankara? Ou dans le prolongement d'un agenda israélien? C'est là qu'évidemment, ça se complique. Pendant des décennies, le Hezbollah n'a pas seulement disposé d'un territoire libanais, il a bénéficié d'une profondeur syrienne. La Syrie d'Assad n'était pas un simple passage logistique, elle était un sanctuaire politique, militaire et stratégique. Par elle transitaient les armes, les relais iraniens, les dépôts, les routes et les protections. C'est par cet espace que se dessinait une continuité entre l'Iran, l'Irak, la Syrie et le Liban, qu'on a appelé souvent l'arc irano-chiite. Cette réalité a changé, la Syrie post-Assad n'offre plus au Hezbollah le même parapluie, le parti conserve des réseaux et des passages clandestins forgés par des années de guerre, mais il n'a plus de manière ouverte et organique l'État syrien comme partenaire stratégique. La formule selon laquelle Damas pourrait fermer le flanc oriental du Hezbollah doit donc être précisée. Ce flanc n'est plus ouvert comme avant, il n'est pas fermé pour autant. Le Hezbollah a perdu son ancien arrière-pays stratégique, mais il n'a pas perdu toutes ses capacités logistiques. Il ne respire plus par la Syrie comme il respirait sous Assad, mais il peut encore chercher de l'air par des réseaux résiduels. L'enjeu pour Washington et Israël est de transformer cette dégradation passive en fermeture active, pousser Damas à ne plus seulement cesser de protéger le Hezbollah, mais même contribuer à l'étouffer. C'est là que le dossier devient explosif. Ahmad al-Shara peut prétendre sécuriser sa frontière, restaurer la souveraineté syrienne, démanteler les réseaux iraniens, combattre la contrebande ou empêcher la reconstitution des anciennes lignes Assad-Hezbollah, mais il ne peut pas apparaître comme le président syrien qui entre dans le jeu libanais pour soulager Israël. Ce serait politiquement mortel pour un pouvoir qui cherche encore sa légitimité. Et nous allons voir que pour tous les autres acteurs, c'est la même chose. Ahmad al-Shara n'est pas l'homme d'un seul parrain, il est le président d'une Syrie fragile qui survit entre plusieurs autorisations extérieures. La Turquie lui fournit une partie de la profondeur sécuritaire, les États-Unis lui offrent la reconnaissance stratégique, l'Arabie Saoudite lui donne l'entrée dans l'ordre arabe respectable, les capitaux de reconstruction et une légitimité sunnite non djihadiste, non frériste, et non iranienne. La question syrienne devient ainsi un tiraillement entre Ankara et Riyad sous arbitrage américain. La Turquie a investi dans la Syrie post-Assad pour contrôler sa frontière, contenir les autonomismes kurdes hostiles, disposer d'une profondeur stratégique au sud et garder une influence directe sur les nouveaux équilibres syriens. Pour Ankara, la Syrie est d'abord une frontière, une sécurité, un prolongement géopolitique. Pour Riyad, elle est autre chose, la porte méditerranéenne d'un ordre arabe sunnite que l'Arabie Saoudite cherche à reconstruire après des années de recul face à l'Iran. Une Syrie sortie de l'orbite iranienne, réinsérée dans le monde arabe, financée par le Golfe et reconnue par Washington, peut devenir une pièce maîtresse du retour saoudien au Levant. Damas n'est pas seulement un État à stabiliser, c'est un axe reliant le Golfe, la Jordanie, le Liban et la Méditerranée. Le dossier Hezbollah devient alors un révélateur, la Turquie n'a aucun intérêt à sauver le Hezbollah. Celui-ci reste un bras iranien, un ancien allié militaire d'Assad et un obstacle à une Syrie pleinement souveraine. Mais Ankara n'a aucun intérêt non plus à offrir à Israël une victoire stratégique gratuite. Erdogan ne peut pas se présenter comme défenseur de la cause palestinienne tout en cautionnant publiquement une opération syrienne destinée à faciliter le travail israélien au Liban. Riyad peut assumer plus clairement l'affaiblissement du Hezbollah. Pour l'Arabie saoudite, le parti chiite est un relais iranien qui a contribué à l'effacement du Liban arabe et à la militarisation de la décision libanaise. Mais Riyad doit éviter l'image d'un axe sunnite travaillant directement ou indirectement pour Israël contre une force chiite. L'Arabie saoudite cherchera donc à encadrer toute action éventuelle dans un langage étatique, souveraineté syrienne, souveraineté libanaise, contrôle des frontières, reconstruction des institutions. L'intuition américaine est compréhensible si Israël frappe au sud du Liban et dans certaines zones de la Beka, tandis que la Syrie bloque les réseaux orientaux du Hezbollah. Le mouvement pro-iranien se retrouve pris en étau. Ce n'est pas nécessairement une invasion syrienne du Liban, c'est plutôt une triangulation. Israël exerce la pression militaire directe, Washington donne le cadre politique, Damas verrouille l'arrière syrien, Riyad soutient la reconstruction et Ankara surveille que le nouvel équilibre ne tourne pas au bénéfice exclusif d'Israël. Mais le Levant ne se gouverne pas comme un tableau d'état-major. Une Syrie qui interviendrait trop directement dans le dossier libanais réveillerait immédiatement des mémoires douloureuses, l'occupation syrienne du Liban, la tutelle sécuritaire, les prisons, les assassinats politiques, la confiscation de la décision nationale. Même sous couverture officielle libanaise, une action syrienne sur le territoire libanais serait vécue comme le retour d'un vieux cauchemar sous un nouveau drapeau. Le seul scénario praticable est donc celui d'une action limitée, frontalière, sécuritaire et progressive. Damas peut contrôler les passages, démanteler les réseaux, empêcher les transferts d'armes, réduire les anciens relais iraniens et coopérer discrètement avec les Américains, les Turcs, les Saoudiens et les Libanais. Mais Damas doit éviter le franchissement politique majeur, devenir un acteur militaire direct du règlement libanais. Pour le Liban, cette nuance est essentielle. La souveraineté libanaise ne peut pas être restaurée par une nouvelle délégation de puissance à la Syrie, même post-Assad. Elle ne peut pas davantage être reconstruite par une tutelle israélienne indirecte. Le seul cadre acceptable est celui de l'État libanais, armée, gouvernement, frontières, monopole de la décision de guerre et de paix. Toute aide extérieure ne peut être qu'un appui à cette souveraineté, non son emplacement. Le flanc oriental du Hezbollah est devenu le lieu où se mesure la nouvelle hiérarchie régionale du Levant. Washington veut une Syrie utile, Israël veut une Syrie qui bloque le Hezbollah, Ankara veut une Syrie qu'elle puisse influencer sans renforcer Israël, Riyad veut une Syrie arabe reconstruite et capable de réduire l'Iran. Quant à Ahmad al-Shara, il doit prouver qu'il n'est pas seulement la somme de ses attentes contradictoires. Si Damas ferme les derniers réseaux du Hezbollah, au nom de sa propre souveraineté et en coordination avec l'État libanais, ce sera un tournant. Si elle le fait sous pression visible d'Israël ou dans une logique de sous-traitance américaine, ce sera une victoire tactique, peut-être, mais une faute stratégique, car dans le Levant, la manière de fermer une porte compte parfois autant que la porte elle-même. Voilà, c'est tout pour aujourd'hui, une chronique un peu longue, mais c'était la dernière. Sur ce, je vous souhaite de bonnes vacances et on se retrouve à la rentrée pour cette chronique géopolitique des chrétiens d'Orient sur Radio Espérance.

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1: Pascal Jacob, bonjour.
2: Bonjour Jean-Yves.
1: Un couteau, tout couteau, peut devenir un poignard. C'est donc l'usage qui définit la bonne qualité d'une chose.
2: Oui, c'est ce qu'on pourrait penser. Après tout, je prends un bâton, je peux aussi bien m'appuyer dessus pour en faire une canne ou bien en faire une arme pour taper quelqu'un qui ne travaille pas suffisamment vite.
1: Ouais.
2: Et donc, c'est la fameuse thèse, au fond, de la neutralité de la technique, c'est-à-dire que, finalement, un objet technique, quel qu'il soit,
1: oui,
2: peut servir à de bonnes choses.
1: Il n'est pas bon en lui-même,
2: voilà,
1: bon en lui-même.
2: Ou à de mauvaises choses. C'est par conséquent, c'est la thèse, par exemple, d'un Gilbert Simondon, selon qui, bah, finalement, comme tout ça, ce sont des œuvres humaines, eh bien, tout dépend de l'utilisation qu'on va en faire.
1: Oui.
2: Ceci dit, on peut se demander si certains objets n'ont pas une destination par eux-mêmes. Vous connaissez en droit la fameuse notion de arme par destination, hein. Si vous prenez un pistolet à eau et que vous allez braquer une banque, eh bien, ce sera une attaque à main armée parce que ce pistolet à eau aura eu pour destination de faire croire que c'était une arme. Ou si vous y allez avec un bâton, ça sera aussi une attaque à main armée. Et donc, finalement, une arme, c'est en effet un objet que j'utilise comme un moyen de faire violence. Mais, si on prend des objets dont l'utilité est un peu plus définie, comme par exemple une bombe nucléaire, pour prendre un exemple simple et quotidien,
1: oui,
2: eh bien, la bombe nucléaire, c'est difficile de dire, bah, écoutez, ça va dépendre de l'usage qu'on en fait, parce que bon, c'est vrai que pour détruire les termites ou enlever les taupes d'un jardin, ça peut avoir une certaine efficacité.
1: Oui, non.
2: Mais on sait que, dans l'absolu, c'est pas, disons, pour ça que ça a été fabriqué.
1: Ouais.
2: Voilà.
1: Ouais.
2: Si, c'est vraiment le
1: sens. Oui.
2: Tout dépend de l'effet recherché.
1: D'accord.
2: Toujours est-il que, effectivement, on pourrait se dire, bah oui, là, on a quand même un objet qui est objectivement fait avec une destination qui lui appartient, qui est la sienne, en quelque sorte, et qui est quand même de détruire de façon indéterminée, de façon aveugle, massive, la vie.
1: Ouais. Voilà.
2: Et par conséquent, peut-être que l'essor de la technologie, le devenir de la technologie aujourd'hui, nous faire revenir un petit peu sur cette idée d'une neutralité de la technique,
1: oui,
2: parce qu'il y a quand même dans la technique, et dans les objets techniques en général, mais dans la technique même, peut-être une dimension d'instrumentalité qui tend, au fond, à amplifier les moyens, dont la bombe atomique est un exemple, amplifier les moyens et à perdre de vue finalement la fin. Parce que, encore une fois, la bombe atomique va vraiment avoir pour fin la destruction et pas la paix, en fait.
1: Oui.
2: On fait pas la paix avec une bombe atomique.
1: Oui, d'accord. Merci beaucoup, Pascal.

0: Jésus les interrogeait. « Et vous, que dites-vous? Pour vous, qui suis-je ? » Pierre, prenant la parole, lui dit, « Tu es le Christ. » Marc 8, 29.
1: Mon Dieu, je peux mourir, mes yeux ont vu mon Fils.

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3: Pour aller plus loin, on peut dire et on peut affirmer que les pères conciliaires ont soigneusement évité deux écueils. D'abord, la position la plus radicale de certains membres de la majorité qui prétendaient reléguer la théologie scolastique aux oubliettes, mais aussi la position radicale de la minorité qui ne pouvait pas concevoir une autre manière de parler que celle des formules dogmatiques qui avaient été laborieusement définies par les conciles précédents, par la tradition. C'est dans l'équilibre, on pourrait dire, finalement obtenu au prix de bien des échanges, d'amendements, et qui rallia finalement, comme on l'a déjà dit, l'unanimité des pères, que consiste le véritable esprit du concile. Il ne peut être, comme on l'a dit, que le fruit du sens surnaturel de la foi qui a présidé aux assemblées conciliaires. L'esprit du concile, vous voyez, on a beaucoup invoqué cet esprit du concile après le concile, surtout pour dire que c'était fait jour, et ça c'est certainement le point de vue de la majorité conciliaire, c'était fait jour un esprit nouveau qui caractérisait désormais la vie de l'Église et que les textes du concile n'en avaient pas suffisamment rendu compte. C'était une certaine manière donc d'opposer la lettre et l'esprit. Dire ben la lettre, ce sont des compromis obtenus de longues luttes à travers un travail acharné d'opposition entre la majorité et la minorité, mais l'esprit du concile prévaut. Et finalement, beaucoup se sont emparés de cette conception d'un esprit du concile qui finalement n'avait plus tout à fait à voir avec les textes du concile. Par exemple, on a voulu dire que à travers ces quatre années, l'esprit du concile avait finalement, exprimé dans la dernière constitution qui aurait été promulguée, qui s'est appelée d'abord le schéma 13, et qui s'appelle finalement la constitution pastorale Gaudium et Spes, qui rendrait davantage compte de cet esprit nouveau dans lequel la majorité voulait placer l'Église, et donc on dira, c'est le texte vraiment abouti de l'esprit du Concile, quand les autres textes qui ont été promulgués auparavant, comme Lumen Gentium, restent encore dans des positions qui sont davantage sclérosées. Comme le souhaitait le pape Jean XXIII, on a cherché un langage nouveau, mieux adapté aux exigences de notre époque, pour formuler un trésor transmis de génération en génération, mais sans altération de sens. Cet équilibre, si présent dans la lettre des textes finalement promulgués, n'a rien à voir avec ce que d'aucuns ont dénoncé comme un compromis qu'il faudrait dépasser au nom de ce qu'ils ont appelé donc l'esprit du concile, c'est-à-dire un élan de nouveauté qui aurait été bridé par un recours trop prudent à la tradition. Vous voyez, c'est toujours la question du rapport entre la tradition et le progrès, la continuité et le progrès. Le pape Léon XIV, qui en ce moment commente pour l'ensemble des fidèles les grands textes du Concile Vatican II, et qui en est à commenter le grand texte Sacro Sanctum Concilium sur la liturgie, a insisté dans l'une de ses dernières catéchèses sur le lien entre la tradition et le progrès. Le progrès ne peut jamais faire fi de la tradition. La continuité est à l'ordre du jour, même si il faut admettre un certain progrès, parce que l'Église, comme la liturgie, est un corps organique et donc qui progresse forcément à travers le temps. Il faut bien comprendre en effet que on ne peut pas établir une opposition entre l'esprit et la lettre. L'esprit est indissociable de la lettre, qu'il incarne précisément. De même qu'il n'est possible d'atteindre la divinité du Christ qu'à travers son humanité, qui sont unies de manière hypostatique. De même, on ne saura rejoindre l'esprit du Concile qu'en passant par la lettre. En outre, le dynamisme de l'esprit et la fidélité de la lettre sont une seule et même chose, comme l'a suggéré d'ailleurs le pape Benoît XVI dans sa fameuse audience à la Curie romaine en décembre 2005, quelques mois après son accession au souverain pontificat. On pourrait d'ailleurs appliquer au père conciliaire la conclusion que Jésus donne à son discours parabolique au chapitre 13 de saint Matthieu. Ainsi donc, tout scribe devenu disciple du royaume des cieux est semblable à un propriétaire qui tire de son trésor du neuf et du vieux. Cela peut s'appliquer tant au développement dogmatique, où les nouveaux énoncés explicitent sans rupture la substance de la foi, qu'aux formes nouvelles dans lesquelles on entend présenter le donné de la foi sans l'altérer, ce qui était vraiment l'intention première de saint Jean 23. C'est ce renouveau dans la continuité qui caractérise l'esprit du Concile, indissociable de la lettre, si patiemment établie par les pères. Les textes promulgués, quand on regarde les actes du Concile, on voit tous les amendements, ce sont des volumes entiers dans les bibliothèques universitaires catholiques, et qui montrent qu'il y a eu tout un travail et que cette lettre, finalement, qui a entraîné l'unanimité des pères conciliaires, eh bien, veut bien exprimer précisément l'esprit du Concile. Dans la recherche constante de l'unanimité, avec l'assistance de l'Esprit-Saint, garantie par Jésus à ses apôtres.

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2: La nouvelle évangélisation. Bonjour, je suis le Père Mario Saint-Pierre. J'ai la joie de vous retrouver pour cette chronique consacrée au renouveau missionnaire de l'Église. Aujourd'hui, je conclus cette chronique de 84 émissions en vous présentant simplement, humblement et fraternellement mon rêve pour le renouveau de l'Église dans la mission. Mon rêve pour le renouveau missionnaire de l'Église naît d'une conviction simple mais décisive. L'Église n'est pas d'abord appelée à se conserver, mais à engendrer la vie du Christ dans le monde. Elle n'existe pas pour elle-même, elle est envoyée. Elle est, selon la belle expression du Concile Vatican II, « sacrement du salut », c'est-à-dire « signe et instrument » de la rencontre entre Dieu et l'humanité. L'Église ne se renouvelle vraiment que lorsqu'elle retrouve la joie de l'Évangile, la force du kérigme et l'audace d'appeler des disciples missionnaires. Je rêve d'une Église qui ose discerner ce que l'Esprit-Saint est en train de faire aujourd'hui, une Église qui accepte de regarder lucidement ses fragilités, essoufflement des communautés, surcharge des prêtres, dispersion des activités, difficulté à former des disciples adultes dans la foi. Mais je rêve surtout d'une Église qui ne demeure pas prisonnière du diagnostic. Le réalisme chrétien n'est jamais une résignation. Il devient espérance lorsqu'il s'ouvre à la puissance de résurrection. La question n'est donc pas seulement « que faut-il sauver ?» mais quelle vie nouvelle Dieu veut-il faire naître au milieu de nous? Au cœur de ce rêve, il y a le primat de l'évangélisation. Non pas une évangélisation réduite à quelques actions ponctuelles, mais une culture missionnaire qui traverse toute la vie ecclésiale. L'évangélisation est la vocation profonde, essentielle, de l'Église. Comme le rappelait Paul VI dans Evangelii Nuntiandi en 1975, l'Église existe pour évangéliser. Cela signifie que nos paroisses, nos mouvements, nos associations, nos parcours de formation, nos structures pastorales doivent être évaluées à partir d'une question fondamentale. Permettent-ils vraiment à des personnes de rencontrer le Christ, de grandir en disciples et de devenir à leur tour témoins de l'Évangile? Je rêve d'une Église où le kérigme retrouve sa place centrale. Jésus-Christ est mort pour nos péchés, il est ressuscité, il est vivant, il nous appelle à la conversion, il nous donne l'Esprit-Saint et nous ouvre la vie.

L'expérience montre que ce n'est pas toujours le cas. On peut être présent dans l'Église sans être réellement accompagné dans une croissance intégrale. Former des disciples suppose de prendre au sérieux les étapes de maturation spirituelle, accueillir les nouveau-nés dans la foi, accompagner les jeunes disciples, soutenir les adultes responsables, former des parents spirituels capables d'en engendrer d'autres. Le renouveau missionnaire passe donc par une véritable écologie de la croissance chrétienne. Je rêve d'une Église relationnelle. Le christianisme ne se transmet pas d'abord par des dispositifs, des programmes, mais par des relations habitées par la grâce. Jésus n'a pas seulement prêché aux foules, il a appelé des disciples, il a marché avec eux, il les a formés, corrigés, encouragés, envoyés. Il a créé un environnement relationnel où la vie de Dieu pouvait être reçue, partagée et transmise. C'est pourquoi je crois profondément à la fécondité relationnelle des petits groupes, des trios de croissance, des fraternités missionnaires, des communautés d'apprentissage. La grande Église de demain devra peut-être apprendre à devenir plus petite pour redevenir profondément vivante. Je rêve d'une Église où chaque baptisé découvre son appel personnel dans la mission. Si l'Esprit Saint a été répandu sur tout le peuple de Dieu, alors le renouveau missionnaire demande de passer d'une pastorale de délégation passive à une pastorale d'activation des charismes. Chaque baptisé peut apprendre à témoigner selon sa grâce propre, par l'amitié, le service, l'écoute, l'annonce explicite, l'hospitalité, la compassion, l'intelligence de la foi ou la présence fidèle. Il s'agit de libérer des témoins authentiques. Je rêve aussi d'une Église qui transforme sa manière de gouverner. La transformation pastorale ne peut pas reposer seulement sur des intuitions spirituelles. Elle exige des pratiques de discernement, de décision, d'apprentissage et d'évaluation. Une Église missionnaire doit apprendre à écouter, à relire, à expérimenter, à ajuster. Elle doit oser la co-responsabilité réelle, sans confusion des vocations, ni effacement du ministère ordonné. Je crois à une gouvernance à la fois spirituelle, participative et orientée vers la mission. Je rêve d'une Église appréciative, capable de partir des signes de vie plutôt que des seuls manques. Dans nos communautés, il existe déjà des germes de résurrection, des personnes qui prient, des pauvres qui évangélisent, des familles qui tiennent bon, des jeunes qui cherchent Dieu, des pasteurs qui se donnent, des laïcs qui inventent, des communautés qui accueillent. L'approche appréciative nous apprend à reconnaître ces forces vives, non pour nier les problèmes, mais pour construire à partir de ce que l'Esprit a déjà commencé. Le renouveau naît de la gratitude lucide, de l'écoute profonde et du désir partagé. Je rêve d'une Église qui accepte de se simplifier pour mieux porter du fruit. Nous avons besoin d'un discernement courageux. Tout ce qui est bon n'est pas nécessairement fécond. Tout ce qui occupe ne transforme pas nécessairement. Tout ce qui rassemble ne forme pas non plus nécessairement des disciples. La question n'est pas de faire davantage, mais de faire mieux, plus profondément, plus évangéliquement. Je rêve d'une Église humblement audacieuse. Humble parce qu'elle sait que la mission appartient d'abord à Dieu. Audacieuse parce qu'elle sait que l'Esprit Saint continue d'ouvrir des chemins là où nous ne voyons parfois que des impasses. Cette Église cherche à devenir plus fidèle à sa source, le Christ vivant qui appelle, forme et envoie. Mon rêve est donc celui d'une Église qui redevient un écosystème pastoral vivant, un ensemble de relations, de pratiques,

0: politique de communauté et de ministère ordonné à la croissance de la vie chrétienne et à la fécondité missionnaire. Une église où l'on ne se contente pas d'accueillir ceux qui viennent, mais où l'on va chercher ceux qui attendent sans le savoir. Une église où l'on ne mesure pas seulement la fréquentation, mais la transformation. Une église où les disciples deviennent missionnaires, où les missionnaires deviennent formateurs, où les formateurs engendrent d'autres disciples. Je vous dis donc, pour la 84e fois, merci pour votre écoute attentive. Joie et action de grâce pour les merveilles que l'Esprit-Saint ne cesse d'accomplir au cœur de son Église, par la puissante grâce du Christ Jésus et pour la plus grande gloire du Père.
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3: De l'Office des lectures. En ce samedi de la 13e semaine du temps ordinaire, la première lecture est tirée du second livre de Samuel, au chapitre 11. Le péché de David.
4: David, l'élu du Seigneur, n'échappe pas au péché. Et par crainte du scandale, il s'y enferre, passant de l'adultère à l'assassinat. Tout peut être masqué aux yeux des hommes, mais nul ne peut tromper Dieu qui regarde le cœur.
3: Au retour de l'année, au temps où les rois se mettent en campagne, David envoya Joab avec tous ses serviteurs et tout Israël. Ils massacrèrent les fils d'Ammon et mirent le siège devant Rabba, tandis que David demeurait à Jérusalem. Sur le soir, David se leva de son lit. Il alla se promener sur la terrasse de la maison du roi. Du haut de la terrasse, il aperçut une femme qui se baignait. La femme était très belle. David envoya prendre des renseignements sur cette femme et l'on dit « Mais c'est Bethsabée, la fille d'Éliam, la femme d'Uri, le Hittite. » David envoya des émissaires pour la prendre. Elle vint chez lui et il coucha avec elle. Elle venait de se purifier de son impureté. Puis elle rentra chez elle. La femme devint enceinte. Elle en fit informer David et déclara « Je suis enceinte. » David envoya dire à Joab « Envoie-moi Uri, le Hittite. » Joab envoya donc Uri à David. Uri arriva près de lui. David demanda comment allait Joab, et le peuple, et la guerre. Puis David dit à Uri, « Descends chez toi et lave-toi les pieds. » Uri sortit de chez le roi, suivi d'un présent du roi. Mais Uri coucha à la porte de la maison du roi avec tous les serviteurs de son seigneur, et il ne descendit pas dans sa propre maison. On rapporta à David, « Uri n'est pas descendu chez lui. » David dit à Uri, n'arrives-tu pas de voyage? Pourquoi n'es-tu pas descendu chez toi? Uri dit à David, l'arche, Israël et Juda habitent dans des huttes. Mon seigneur Joab et les serviteurs de mon seigneur campent en rase campagne. Et moi, j'irai chez moi, manger, boire et coucher avec ma femme? Par ta vie, par ta propre vie, je ne ferai pas cette chose-là. David dit à Uri, reste ici encore aujourd'hui. Et demain, je te renverrai. Uri resta donc à Jérusalem ce jour-là, et le lendemain, David l'invita. Il mangea et but en sa présence, et David l'enivra. Uri sortit le soir pour aller se coucher sur son lit avec les serviteurs de son seigneur, mais il ne descendit pas chez lui. Le lendemain, David écrivit une lettre à Joab et l'envoya par l'entremise d'Uri. Il avait écrit dans cette lettre « Mettez Uri en première ligne, au plus fort de la bataille ». Puis, vous reculerez derrière lui, il sera atteint et mourra. Joab, qui surveillait la ville, plaça donc Uri à l'endroit où il savait qu'il y avait des hommes valeureux. Les gens de la ville firent une sortie et attaquèrent Joab. Il y eut des victimes parmi le peuple, parmi les serviteurs de David, et Uri, le Hittite, mourut, lui aussi. La femme d'Uri apprit qu'Uri, son mari, était mort, et elle pleura à son mari. Le deuil passé, David la fit chercher et la recueillit chez lui. Elle devint sa femme et il lui enfanta un fils. Mais ce qu'avait fait David déplut au Seigneur.

0: Aujourd'hui 4 juillet, l'Église commémore Sainte-Élisabeth de Portugal. Élisabeth d'Aragon, 1271-1336, épouse du roi Denis de Portugal, fut une épouse et une mère douloureuse. Bafouée par un mari jouisseur, elle perdit sa fille et son gendre, et elle vit son fils se révolter contre le roi. Au milieu de ces épreuves, elle priait, jeûnait, tentait de faire la paix. Devenue veuve, elle mourut sous l'habit du tiers-ordre franciscain.
1: La deuxième lecture est tirée de l'homélie de Saint-Pierre Chrysologue sur la paix. « Heureux les artisans de paix, dit l'Évangile, mes très chers frères, ils seront appelés fils de Dieu. » C'est à juste titre que les vertus chrétiennes se développent chez celui qui maintient la paix chrétienne entre tous. Et l'on obtient le titre de fils de Dieu que si l'on mérite le nom d'artisan de paix. La paix, mes très chers, est ce qui débarrasse l'homme de l'esclavage, fait de lui un homme libre, transforme sa condition personnelle aux yeux de Dieu, fait d'un serviteur un fils, d'un esclave un homme libre. La paix entre frères est ce que Dieu veut, ce qui réjouit le Christ, ce qui accomplit la sainteté, ce qui règle la justice, ce qui enseigne la doctrine, ce qui protège les mœurs, bref, c'est en toute chose une conduite digne d'éloge. La paix fait exaucer nos prières. Elle ouvre une route facile et praticable à nos supplications. Elle accomplit parfaitement tous nos désirs. La paix est la mère d'une âme pure, non. La paix est la mère de la charité, le lien de la concorde, le signe évident d'une âme pure qui peut réclamer à Dieu tout ce qu'elle veut. Car elle demande tout ce qu'elle veut et elle reçoit tout ce qu'elle demande. La paix doit se conserver par l'obéissance au commandement du roi. Le Christ lui-même a dit « C'est la paix que je vous laisse, c'est ma paix que je vous donne. » Ce qui revient à dire « Je vous ai quitté dans la paix, je vous retrouverai dans la paix. » En partant, il a voulu donner ce qu'il désirait trouver chez tous lorsqu'il reviendrait. C'est un commandement divin de conserver ce qu'il a donné. Je ne veux pas autre chose que retrouver ce que je vous ai laissé en partant. Planter les racines de la paix, c'est l'œuvre de Dieu. Arracher entièrement la paix, c'est le travail de l'ennemi. Car, de même que l'amour fraternel vient de Dieu, ainsi la haine vient du démon. C'est pourquoi il faut condamner la haine, car il est écrit « Tout homme qui a de la haine contre son frère est un meurtrier. » Vous voyez, frère bien-aimé, pourquoi il faut aimer la paix et chérir la concorde. Ce sont elles qui engendrent et nourrissent la charité. Vous savez que selon l'apôtre, la charité vient de Dieu. Il est donc séparé de Dieu celui qui n'a pas la charité. Gardons les commandements, mes frères, car ils sont notre vie. Que la fraternité se maintienne unie par les nœuds d'une profonde paix, qu'elle se resserre par le lien salutaire d'un amour mutuel de charité qui couvre la multitude des péchés. Il faut donc que tous nos désirs s'attachent à l'amour, car il peut obtenir tous les bienfaits et toutes les récompenses. Il faut garder la paix plus que toutes les autres vertus, parce que Dieu est toujours dans la paix. Aimez la paix et tout sera dans le calme. Afin que vous obteniez pour nous la récompense et pour vous la joie, afin que l'Église de Dieu, fondée sur l'unité de la paix, mène une vie parfaite dans le Christ.

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1: Évangile de notre Seigneur Jésus-Christ selon saint Matthieu, au chapitre 13, versets 44 à 52.

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Jésus nous porte, il est le Verbe de Dieu. Jésus nous prend, il nous saisit, Jésus nous attire. Dans notre acte de foi, telle ou telle parole de l'Évangile revient, des paroles que nous aimons, toujours les mêmes, et toujours nouvelles, parce que chaque jour, nous progressons dans la foi, et donc nous entrons dans une intimité plus grande avec Jésus. Nous sommes emportés, nous nous laissons emporter, et si nous ne le sommes pas, nous le demandons, pour, sous l'action de l'Esprit Saint, aimer et demeurer dans le cœur du Christ.

Aujourd'hui, 4 juillet, nous commémorons Sainte Élisabeth, reine du Portugal. Élisabeth d'Aragon fut une épouse et une mère douloureuse. Bafouée par un mari infidèle, Denis, roi du Portugal, elle eut la douleur de perdre sa fille et de voir son fils se révolter contre le roi, son père. Au milieu de ces épreuves, elle priait, jeûnait, tentait de faire la paix. Devenue veuve, elle entra dans le tiers-ordre franciscain. Nous pouvons aussi en ce jour faire mémoire du bienheureux Pierre-Georges Frassati. Pierre-Georges naquit à Turin en 1901 d'une famille illustre. Son père était le fondateur du quotidien La Stampa. Il aurait aimé devenir prêtre, mais sa famille s'y opposa. Il dut suivre des études d'ingénieur. Pierre-Georges s'engagea alors dans de nombreuses associations chrétiennes, sans négliger pour autant son travail scolaire et le sport. Il fut ainsi un membre très actif du FUCI, la Fédération Universitaire Catholique Italienne. Plusieurs fois, il fut arrêté et gardé quelques heures en prison suite à des incidents entre les Fuccini et des jeunes fascistes. À partir de 1921, son action chrétienne devint plus paisible, plus charitable. Pierre-Georges entra dans le tiers-ordre dominicain. Il aimait rendre visite à des malades et aider financièrement des personnes misérables. Il disait « Jésus me rend visite chaque jour par la communion et moi je lui rends sa visite bien modestement en allant chez des pauvres ». C'est sans doute en visitant un malade que Pierre-Georges contracta en juillet 1925 la poliomyélite qui, en 4 jours, l'emporta. Il n'avait que 24 ans. Sa mort eut un retentissement étonnant et ce fut seulement le jour de son enterrement, suivi par des milliers d'inconnus, que le vrai Pierre-Georges Frassati se révéla à tous et particulièrement à ses proches. Il fut béatifié en 1990.

Bonjour chers amis, alors nous avons passé la semaine avec Pierre et nous voudrions la finir d'une façon magnifique. C'est que Jésus maintenant est ressuscité, il est monté au ciel et donc Pierre, pour ainsi dire, se sent maintenant comme le dépositaire de la suite, voilà. Et là, il a bien compris qu'il est cette pierre sur laquelle est bâtie son église. Il est saisi et ça va être l'expérience de Pentecôte. Alors voilà encore une expérience extraordinaire. Bien sûr que c'est Marie et les apôtres qui sont saisis par l'Esprit Saint, mais c'est Pierre. Et le

donné au lac. Le voilà qui maintenant circule dans Jérusalem. Il est lui-même spectateur de ces impotents, de tous ces malades qui sont guéris autour de lui. On dit que son ombre passait sur les malades et les gens cherchaient cela. Bien sûr qu'il y a toujours le danger du miraculeux, c'est-à-dire de l'extraordinaire. Alors qu'il ne s'agit pas de ça, Pierre et Jean, voyez comme ils l'ont été tous les deux au tombeau, vont être ceux qui, même devant le Sanhédrin, déjà accusés très très vite et menacés, ils vont manifester leur foi. Et ça, c'est une foi qui va déborder Jérusalem, parce qu'ils vont aussi partir, comme les autres, après l'arrestation d'Étienne, et puis la vocation de Saul. C'est encore Pierre qui domine les Actes des Apôtres, quand il peut guérir un paralytique à Lydda, ressusciter une femme à Jopé, et puis chez le centurion Corneille à Césarée. Tiens, Césarée, là où il a été dans sa première institution de pape, à Césarée, donc, il y aura ainsi un long et beau discours pour comprendre que cette fois-ci, la bonne nouvelle n'est pas que pour Jérusalem, mais elle doit franchir les mers. Et c'est pour ainsi dire Paul qui va faire la suite, bien sûr. Paul, c'est le grand missionnaire qui va faire autre chose que Pierre. Et on sait dans les Actes des Apôtres qu'il y aura même cette distinction très différente entre Pierre et Paul qui va avoir à se préciser, et particulièrement au premier concile de Jérusalem, où finalement c'est quand même Pierre qui a réussi à imposer une certaine vision des choses, et c'est finalement Pierre qui prend toute sa place. La Pentecôte a fait de Pierre, d'un simple pécheur, le véritable meneur de l'Église. La résurrection de Tabitha, toutes ces expériences que Jésus continue à lui faire vivre au-delà de la résurrection, c'est ce qui va faire de Pierre un très grand apôtre. Et Pierre donc devient celui qui annonce l'Évangile. Donc voyez, c'est pas Paul qui est chargé seul d'évangéliser. D'ailleurs, Paul va s'entourer de nombreux amis, de nombreux compagnons, Barnabé, Jean, etc. Paul va être celui qui va courir sur les mers, tandis que Pierre, pour ainsi dire, comme à l'arrière, assoit l'Église. C'est lui qui prend la place à l'arrière de la barque, quand Paul est plutôt celui qui sera en avant. Et donc on parle souvent de Pierre et de Paul comme ces deux colonnes de l'Église, parce que leur différence de tempérament s'est conjuguée pour vraiment donner le même aspect du ministère de l'Église, qui était d'annoncer le Christ, mais en même temps fortifier les personnes. C'est faire des disciples qui deviennent en même temps des missionnaires. Et Pierre, on a peu décrit de Pierre, parce que peut-être Pierre s'était voyé l'homme de l'action, alors que Paul, c'est un lettré, c'est quelqu'un qui a beaucoup plus réfléchi et qui a transmis dans de nombreuses lettres tout ce qui a fait la charte de l'Église, tout ce qui a fait la vie chrétienne dans ce qu'elle doit être. Et Pierre ajoute à sa part à lui, il y a donc des lettres de Pierre, il y en a dans le Nouveau Testament, il y a une lettre de Pierre qui est très importante parce que c'est une lettre très pastorale, qui nous dit beaucoup de choses, surtout dans sa première épître, de ce que peut être la vie chrétienne. C'est la vie chrétienne, mais dans un monde difficile. Voilà pourquoi Pierre est peut-être celui qui nous parle le mieux de ce qu'est être chrétien dans un monde difficile. Et donc c'est un personnage très actuel, vous voyez bien. Le monde est difficile, mais la foi vient au secours de toutes nos difficultés. Pierre, c'est celui qui régénère par une parole qui n'est pas de lui, qui est la parole du Christ. Il s'est tellement assimilé au maître, c'est-à-dire que c'est le disciple parfait, c'est pour ça qu'il sera le pasteur parfait et qu'il sera aussi celui qui annonce le mieux. Voilà comment on peut prier pour nos papes, parce qu'ils continuent ce ministère, ils continuent cette merveille qu'on peut dire la merveille de la papauté. Voilà, tout cela, voyez, est bien au-delà des apparences, mais ça fait 20 siècles que Pierre est toujours là à tenir la barque de l'Église. Merci, Pierre.

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Radio Espérance, il est 14h24, l'heure de méditer ensemble, le deuxième chapelet de la journée. Les deux Dominiques avec vous. Pour nous préparer, nous écoutons Sous tes ailes.

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Je le comblerai de longs jours et je lui ferai voir mon salut.

0: nom du Père et du Fils et du Saint-Esprit.
1: Amen.
0: Je crois en Dieu, le Père Tout-Puissant, Créateur du ciel et de la terre, et en Jésus-Christ, son Fils unique, notre Seigneur, qui a été conçu du Saint-Esprit, est né de la Vierge Marie, a souffert sous Ponce Pilate, a été crucifié, est mort et a été enseveli, est descendu aux enfers, le troisième jour est ressuscité des morts, est monté aux cieux, est assis à la droite de Dieu, le Père Tout-Puissant, d'où il viendra juger les vivants et les morts.
1: Je crois en l'Esprit Saint, à la Sainte Église catholique, à la communion des saints, à la rémission des péchés, à la résurrection de la chair, à la vie éternelle. Amen. Avec vous, amis auditeurs de Radio Espérance, nous allons contempler avec ferveur et reconnaissance, durant cette prière, sous le regard de tendresse de Marie, les mystères de gloire de la vie du Christ, en demandant que la grâce de ces mystères descende dans nos âmes pour les rendre vraiment saintes. Les premiers samedis du mois, pour répondre à la demande de Notre-Dame à Fatima, nous prierons en réparation des offenses envers le cœur immaculé de Marie et particulièrement des blasphèmes qui éloignent d'elle le cœur des enfants. Que notre prière fervente au cours de ce chapelet soit consolation pour son cœur et salut pour les pécheurs. Premier mystère glorieux, la résurrection du Seigneur. De la première lettre de Saint Paul aux Thessaloniciens. Frères, nous ne voulons pas vous laisser dans l'ignorance au sujet de ceux qui se sont endormis dans la mort. Il ne faut pas que vous soyez abattus comme les autres qui n'ont pas d'espérance. Jésus, nous le croyons, est mort et ressuscité. De même, nous le croyons aussi, ceux qui se sont endormis, Dieu, par Jésus, les emmènera avec lui.
0: Notre Père qui es aux cieux, que ton nom soit sanctifié, que ton règne vienne, que ta volonté soit faite sur la terre comme au ciel.
1: Donne-nous aujourd'hui notre pain de ce jour. Pardonne-nous nos offenses, comme nous pardonnons aussi à ceux qui nous ont offensés. Et ne nous laisse pas entrer en tentation, mais délivre-nous du mal. Amen.
0: Je vous salue Marie, pleine de grâce. Le Seigneur est avec vous. Vous êtes bénie entre toutes les femmes, et Jésus, le fruit de vos entrailles, est béni.
1: Sainte Marie, Mère de Dieu, priez pour nous, pauvres pécheurs, maintenant et à l'heure de notre mort. Amen.
0: Je vous salue Marie, pleine de grâce, le Seigneur est avec vous. Vous êtes bénie entre toutes les femmes, et Jésus, le fruit de vos entrailles, est béni.
1: Sainte Marie, Mère de Dieu, priez pour nous, pauvres pécheurs, maintenant et à l'heure de notre mort. Amen.
0: Je vous salue Marie, pleine de grâce, le Seigneur est avec vous. Vous êtes bénie entre toutes les femmes, et Jésus, le fruit de vos entrailles, est béni.
1: Sainte Marie, Mère de Dieu, priez pour nous, pauvres pécheurs, maintenant et à l'heure de notre mort. Amen.
0: Je vous salue Marie, pleine de grâce, le Seigneur est avec vous. Vous êtes bénie entre toutes les femmes, et Jésus, le fruit de vos entrailles, est béni.
1: Sainte Marie, Mère de Dieu, priez pour nous, pauvres pécheurs, maintenant et à l'heure de notre mort. Amen.
0: Je vous salue, Marie, pleine de grâce. Le Seigneur est avec vous. Vous êtes bénie entre toutes les femmes, et Jésus, le fruit de vos entrailles, est béni.
1: Sainte Marie, Mère de Dieu, priez pour nous, pauvres pécheurs, maintenant et à l'heure de notre mort. Amen.
0: Je vous salue, Marie, pleine de grâce. Le Seigneur est avec vous. Vous êtes bénie entre toutes les femmes, et Jésus, le fruit de vos entrailles, est béni.
1: Sainte Marie, Mère de Dieu, priez pour nous, pauvres pécheurs, maintenant et à l'heure de notre mort. Amen.
0: Je vous salue Marie, pleine de grâce, le Seigneur est avec vous. Vous êtes bénie entre toutes les femmes, et Jésus, le fruit de vos entrailles, est béni.
1: Sainte Marie, Mère de Dieu, priez pour nous pauvres pécheurs, maintenant et à l'heure de notre mort. Amen.
0: Je vous salue Marie, pleine de grâce, le Seigneur est avec vous. Vous êtes bénie entre toutes les femmes, et Jésus, le fruit de vos entrailles, est béni.
1: Sainte Marie, Mère de Dieu, priez pour nous, pauvres pécheurs, maintenant et à l'heure de notre mort. Amen.
0: Je vous salue Marie, pleine de grâce, le Seigneur est avec vous. Vous êtes bénie entre toutes les femmes, et Jésus, le fruit de vos entrailles, est béni.
1: Sainte Marie, Mère de Dieu, priez pour nous, pauvres pécheurs, maintenant et à l'heure de notre mort. Amen.
0: Je vous salue, Marie, pleine de grâce, le Seigneur est avec vous. Vous êtes bénie entre toutes les femmes, et Jésus, le fruit de vos entrailles, est béni.
1: Sainte Marie, Mère de Dieu, priez pour nous, pauvres pécheurs, maintenant et à l'heure de notre mort. Amen.
0: Gloire au Père et au Fils et au Saint-Esprit.
1: Comme il était au commencement, maintenant et toujours, et dans les siècles des siècles. Amen. Ô mon Jésus, pardonnez-nous, préservez-nous du feu de l'enfer. Conduisez au ciel toutes les âmes, secourant surtout celles qui en ont le plus besoin. Deuxième mystère glorieux, l'ascension du Seigneur. Des Actes des Apôtres. Et comme ils fixaient encore le ciel où Jésus s'en allait, voici que devant eux se tenaient deux hommes en vêtements blancs, qui leur dirent « Galiléens, pourquoi restez-vous là à regarder vers le ciel? Ce Jésus qui a été enlevé au ciel d'auprès de vous viendra de la même manière que vous l'avez vu s'en aller vers le ciel. »
0: Notre Père qui es aux cieux, que ton nom soit sanctifié, que ton règne vienne, que ta volonté soit faite sur la terre comme au ciel.
1: Donne-nous aujourd'hui notre pain de ce jour. Pardonne-nous nos offenses, comme nous pardonnons aussi à ceux qui nous ont offensés. Et ne nous laisse pas entrer en tentation, mais délivre-nous du mal. Amen.
0: Je vous salue Marie, pleine de grâce, le Seigneur est avec vous. Vous êtes bénie entre toutes les femmes, et Jésus, le fruit de vos entrailles, est béni.
1: Sainte Marie, Mère de Dieu, priez pour nous, pauvres pécheurs, maintenant et à l'heure de notre mort. Amen.
0: Je vous salue Marie, pleine de grâce, le Seigneur est avec vous. Vous êtes bénie entre toutes les femmes, et Jésus, le fruit de vos entrailles, est béni.
1: Sainte Marie, Mère de Dieu, priez pour nous, pauvres pécheurs, maintenant et à l'heure de notre mort. Amen.
0: Je vous salue Marie, pleine de grâce, le Seigneur est avec vous. Vous êtes bénie entre toutes les femmes, et Jésus, le fruit de vos entrailles, est béni.
1: Sainte Marie, Mère de Dieu, priez pour nous, pauvres pécheurs, maintenant et à l'heure de notre mort. Amen.
0: Je vous salue Marie, pleine de grâce, le Seigneur est avec vous. Vous êtes bénie entre toutes les femmes, et Jésus, le fruit de vos entrailles, est béni.
1: Sainte Marie, Mère de Dieu, priez pour nous, pauvres pécheurs, maintenant et à l'heure de notre mort. Amen.
0: Je vous salue, Marie, pleine de grâce. Le Seigneur est avec vous. Vous êtes bénie entre toutes les femmes, et Jésus, le fruit de vos entrailles, est béni.
1: Sainte Marie, Mère de Dieu, priez pour nous, pauvres pécheurs, maintenant et à l'heure de notre mort. Amen.
0: Je vous salue Marie, pleine de grâce, le Seigneur est avec vous. Vous êtes bénie entre toutes les femmes, et Jésus, le fruit de vos entrailles, est béni.
1: Sainte Marie, Mère de Dieu, priez pour nous pauvres pécheurs, maintenant et à l'heure de notre mort. Amen.
0: Je vous salue Marie, pleine de grâce, le Seigneur est avec vous. Vous êtes bénie entre toutes les femmes, et Jésus, le fruit de vos entrailles, est béni.
1: Sainte Marie, Mère de Dieu, priez pour nous, pauvres pécheurs, maintenant et à l'heure de notre mort. Amen.
0: Je vous salue, Marie, pleine de grâce. Le Seigneur est avec vous. Vous êtes bénie entre toutes les femmes, et Jésus, le fruit de vos entrailles, est béni.
1: Sainte Marie, Mère de Dieu, priez pour nous pauvres pécheurs, maintenant et à l'heure de notre mort. Amen.
0: Je vous salue Marie, pleine de grâce, le Seigneur est avec vous. Vous êtes bénie entre toutes les femmes. Et Jésus, le fruit de vos entrailles, est béni.
1: Sainte Marie, Mère de Dieu, priez pour nous pauvres pécheurs, maintenant et à l'heure de notre mort. Amen.
0: Je vous salue Marie, pleine de grâce, le Seigneur est avec vous. Vous êtes bénie entre toutes les femmes. Et Jésus, le fruit de vos entrailles, est béni.
1: Sainte Marie, Mère de Dieu, priez pour nous pauvres pécheurs, maintenant et à l'heure de notre mort. Amen.
0: Gloire au Père et au Fils et au Saint-Esprit,
1: comme il était au commencement, maintenant et toujours, et dans les siècles des siècles. Amen. Ô mon Jésus, pardonnez-nous, préservez-nous du feu de l'enfer, conduisez au ciel toutes les âmes, secourant surtout celles qui en ont le plus besoin. En ce premier samedi du mois, nous continuons à prier avec ferveur au cours de ce chapelet pour le salut des âmes et selon la demande de Notre-Dame à Fatima, en réparation des offenses envers le cœur immaculé de Marie et particulièrement des blasphèmes qui éloignent d'elle le cœur des enfants. Troisième mystère glorieux, la Pentecôte. De la lettre de saint Paul aux Galates. Mais voici le fruit de l'esprit. Amour, joie, paix, patience, bonté, bienveillance, fidélité, douceur et maîtrise de soi. En ces deux domaines, la loi n'intervient pas. Puisque l'Esprit nous fait vivre, marchons sous la conduite de l'Esprit.
0: Notre Père qui es aux cieux, que ton nom soit sanctifié, que ton règne vienne, que ta volonté soit faite sur la terre comme au ciel.
1: Donne-nous aujourd'hui notre pain de ce jour. Pardonne-nous nos offenses, comme nous pardonnons aussi à ceux qui nous ont offensés. Et ne nous laisse pas entrer en tentation, mais délivre-nous du mal. Amen.
0: Je vous salue Marie, pleine de grâce, le Seigneur est avec vous. Vous êtes bénie entre toutes les femmes, et Jésus, le fruit de vos entrailles, est béni.
1: Sainte Marie, Mère de Dieu, priez pour nous pauvres pécheurs, maintenant et à l'heure de notre mort. Amen.
0: Je vous salue Marie, pleine de grâce, le Seigneur est avec vous. Vous êtes bénie entre toutes les femmes, et Jésus, le fruit de vos entrailles, est béni.
1: Sainte Marie, Mère de Dieu, priez pour nous pauvres pécheurs, maintenant et à l'heure de notre mort. Amen.
0: Je vous salue Marie, pleine de grâce, le Seigneur est avec vous. Vous êtes bénie entre toutes les femmes, et Jésus, le fruit de vos entrailles, est béni.
1: Sainte Marie, Mère de Dieu, priez pour nous pauvres pécheurs, maintenant et à l'heure de notre mort. Amen.
0: Je vous salue Marie, pleine de grâce, le Seigneur est avec vous. Vous êtes bénie entre toutes les femmes, et Jésus, le fruit de vos entrailles, est béni.
1: Sainte Marie, Mère de Dieu, priez pour nous pauvres pécheurs, maintenant et à l'heure de notre mort. Amen.
0: Je vous salue Marie, pleine de grâce, le Seigneur est avec vous. Vous êtes bénie entre toutes les femmes, et Jésus, le fruit de vos entrailles, est béni.
1: Sainte Marie, Mère de Dieu, priez pour nous pauvres pécheurs, maintenant et à l'heure de notre mort. Amen.
0: Je vous salue Marie, pleine de grâce, le Seigneur est avec vous. Vous êtes bénie entre toutes les femmes, et Jésus, le fruit de vos entrailles, est béni.
1: Sainte Marie, Mère de Dieu, priez pour nous pauvres pécheurs, maintenant et à l'heure de notre mort. Amen.
0: Je vous salue Marie, pleine de grâce, le Seigneur est avec vous. Vous êtes bénie entre toutes les femmes, et Jésus, le fruit de vos entrailles, est béni.
1: Sainte Marie, Mère de Dieu, priez pour nous pauvres pécheurs, maintenant et à l'heure de notre mort. Amen.
0: Je vous salue Marie, pleine de grâce, le Seigneur est avec vous. Vous êtes bénie entre toutes les femmes, et Jésus, le fruit de vos entrailles, est béni.
1: Sainte Marie, Mère de Dieu, priez pour nous pauvres pécheurs, maintenant et à l'heure de notre mort. Amen.
0: Je vous salue Marie, pleine de grâce, le Seigneur est avec vous. Vous êtes bénie entre toutes les femmes, et Jésus, le fruit de vos entrailles, est béni.
1: Sainte Marie, Mère de Dieu, priez pour nous pauvres pécheurs, maintenant et à l'heure de notre mort. Amen.
0: Je vous salue Marie, pleine de grâce, le Seigneur est avec vous. Vous êtes bénie entre toutes les femmes, et Jésus, le fruit de vos entrailles, est béni.
1: Sainte Marie, Mère de Dieu, priez pour nous pauvres pécheurs, maintenant et à l'heure de notre mort. Amen.
0: Gloire au Père et au Fils et au Saint-Esprit.
1: Comme il était au commencement, maintenant et toujours et dans les siècles des siècles. Amen. Ô mon Jésus, pardonnez-nous, préservez-nous du feu de l'enfer. Conduisez au ciel toutes les âmes, secourant surtout celles qui en ont le plus besoin. Quatrième mystère glorieux, l'Assomption de la Vierge Marie. De la deuxième lettre de saint Paul aux Corinthiens. Rendons grâce à Dieu qui nous entraîne sans cesse en son cortège triomphal dans le Christ et qui répand par nous, en tout lieu, le parfum de sa connaissance. Car nous sommes pour Dieu la bonne odeur du Christ.
0: Notre Père qui es aux cieux, que ton nom soit sanctifié, que ton règne vienne, que ta volonté soit faite sur la terre comme au ciel.
1: Donne-nous aujourd'hui notre pain de ce jour. Pardonne-nous nos offenses, comme nous pardonnons aussi à ceux qui nous ont offensés. Et ne nous laisse pas entrer en tentation, mais délivre-nous du mal. Amen.
0: Je vous salue Marie, pleine de grâce. Le Seigneur est avec vous. Vous êtes bénie entre toutes les femmes. Et Jésus, le fruit de vos entrailles, est béni.
1: Sainte Marie, Mère de Dieu, priez pour nous pauvres pécheurs, maintenant et à l'heure de notre mort. Amen.
0: Je vous salue Marie, pleine de grâce. Le Seigneur est avec vous. Vous êtes bénie entre toutes les femmes. Et Jésus, le fruit de vos entrailles, est béni.
1: Sainte Marie, Mère de Dieu, priez pour nous pauvres pécheurs, maintenant et à l'heure de notre mort. Amen.
0: Je vous salue Marie, pleine de grâce, le Seigneur est avec vous. Vous êtes bénie entre toutes les femmes, et Jésus, le fruit de vos entrailles, est béni.
1: Sainte Marie, Mère de Dieu, priez pour nous pauvres pécheurs, maintenant et à l'heure de notre mort. Amen.
0: Je vous salue Marie, pleine de grâce, le Seigneur est avec vous. Vous êtes bénie entre toutes les femmes, et Jésus, le fruit de vos entrailles, est béni.
1: Sainte Marie, Mère de Dieu, priez pour nous pauvres pécheurs, maintenant et à l'heure de notre mort. Amen.
0: Je vous salue Marie, pleine de grâce, le Seigneur est avec vous. Vous êtes bénie entre toutes les femmes, et Jésus, le fruit de vos entrailles, est béni.
1: Sainte Marie, Mère de Dieu, priez pour nous pauvres pécheurs, maintenant et à l'heure de notre mort. Amen.
0: Je vous salue Marie, pleine de grâce, le Seigneur est avec vous. Vous êtes bénie entre toutes les femmes, et Jésus, le fruit de vos entrailles, est béni.
1: Sainte Marie, Mère de Dieu, priez pour nous pauvres pécheurs, maintenant et à l'heure de notre mort. Amen.
0: Je vous salue Marie, pleine de grâce, le Seigneur est avec vous. Vous êtes bénie entre toutes les femmes, et Jésus, le fruit de vos entrailles, est béni.
1: Sainte Marie, Mère de Dieu, priez pour nous pauvres pécheurs, maintenant et à l'heure de notre mort. Amen.
0: Je vous salue Marie, pleine de grâce, le Seigneur est avec vous. Vous êtes bénie entre toutes les femmes, et Jésus, le fruit de vos entrailles, est béni.
1: Sainte Marie, Mère de Dieu, priez pour nous pauvres pécheurs, maintenant et à l'heure de notre mort. Amen.
0: Je vous salue Marie, pleine de grâce. Le Seigneur est avec vous. Vous êtes bénie entre toutes les femmes. Et Jésus, le fruit de vos entrailles, est béni.
1: Sainte Marie, Mère de Dieu, priez pour nous pauvres pécheurs, maintenant et à l'heure de notre mort. Amen.
0: Je vous salue Marie, pleine de grâce. Le Seigneur est avec vous. Vous êtes bénie entre toutes les femmes. Et Jésus, le fruit de vos entrailles, est béni.
1: Sainte Marie, Mère de Dieu, priez pour nous pauvres pécheurs, maintenant et à l'heure de notre mort. Amen.
0: Gloire au Père et au Fils et au Saint-Esprit.
1: Comme il était au commencement, maintenant et toujours et dans les siècles des siècles. Amen. Ô mon Jésus, pardonnez-nous. Préservez-nous du feu de l'enfer. Conduisez au ciel toutes les âmes, secourant surtout celles qui en ont le plus besoin. Cinquième mystère glorieux, le couronnement de Marie au ciel. De la première lettre, de l'Apocalypse de Saint Jean. Un grand signe apparut dans le ciel. Une femme ayant le soleil pour manteau, la lune sous les pieds et sur la tête une couronne de 12 étoiles.
0: Notre Père qui es aux cieux, que ton nom soit sanctifié, que ton règne vienne, que ta volonté soit faite sur la terre comme au ciel.
1: Donne-nous aujourd'hui notre pain de ce jour. Pardonne-nous nos offenses, comme nous pardonnons aussi à ceux qui nous ont offensés. Et ne nous laisse pas entrer en tentation, mais délivre-nous du mal. Amen.
0: Je vous salue Marie, pleine de grâce. Le Seigneur est avec vous. Vous êtes bénie entre toutes les femmes, et Jésus, le fruit de vos entrailles, est béni.
1: Sainte Marie, Mère de Dieu, priez pour nous pauvres pécheurs, maintenant et à l'heure de notre mort. Amen.
0: Je vous salue Marie, pleine de grâce. Le Seigneur est avec vous. Vous êtes bénie entre toutes les femmes, et Jésus, le fruit de vos entrailles, est béni.
1: Sainte Marie, Mère de Dieu, priez pour nous pauvres pécheurs, maintenant et à l'heure de notre mort. Amen.
0: Je vous salue Marie, pleine de grâce, le Seigneur est avec vous. Vous êtes bénie entre toutes les femmes, et Jésus, le fruit de vos entrailles, est béni.
1: Sainte Marie, Mère de Dieu, priez pour nous pauvres pécheurs, maintenant et à l'heure de notre mort. Amen.
0: Je vous salue Marie, pleine de grâce. Le Seigneur est avec vous. Vous êtes bénie entre toutes les femmes, et Jésus, le fruit de vos entrailles, est béni.
1: Sainte Marie, Mère de Dieu, priez pour nous pauvres pécheurs, maintenant et à l'heure de notre mort. Amen.
0: Je vous salue Marie, pleine de grâce. Le Seigneur est avec vous. Vous êtes bénie entre toutes les femmes, et Jésus, le fruit de vos entrailles, est béni.
1: Sainte Marie, Mère de Dieu, priez pour nous pauvres pécheurs, maintenant et à l'heure de notre mort. Amen.
0: Je vous salue Marie, pleine de grâce. Le Seigneur est avec vous. Vous êtes bénie entre toutes les femmes, et Jésus, le fruit de vos entrailles, est béni.
1: Sainte Marie, Mère de Dieu, priez pour nous pauvres pécheurs, maintenant et à l'heure de notre mort. Amen.
0: Je vous salue Marie, pleine de grâce. Le Seigneur est avec vous. Vous êtes bénie entre toutes les femmes, et Jésus, le fruit de vos entrailles, est béni.
1: Sainte Marie, Mère de Dieu, priez pour nous pauvres pécheurs, maintenant et à l'heure de notre mort. Amen.
0: Je vous salue Marie, pleine de grâce. Le Seigneur est avec vous. Vous êtes bénie entre toutes les femmes, et Jésus, le fruit de vos entrailles, est béni.
1: Sainte Marie, Mère de Dieu, priez pour nous pauvres pécheurs, maintenant et à l'heure de notre mort. Amen.
0: Je vous salue Marie, pleine de grâce. Le Seigneur est avec vous. Vous êtes bénie entre toutes les femmes, et Jésus, le fruit de vos entrailles, est béni.
1: Sainte Marie, Mère de Dieu, priez pour nous pauvres pécheurs, maintenant et à l'heure de notre mort. Amen.
0: Je vous salue Marie, pleine de grâce, le Seigneur est avec vous. Vous êtes bénie entre toutes les femmes, et Jésus, le fruit de vos entrailles, est béni.
1: Sainte Marie, Mère de Dieu, priez pour nous pauvres pécheurs, maintenant et à l'heure de notre mort. Amen.
0: Gloire au Père et au Fils et au Saint-Esprit.
1: Comme il était au commencement, maintenant et toujours, et dans les siècles des siècles. Amen. Ô mon Jésus, pardonnez-nous. Préservez-nous du feu de l'enfer. Conduisez au ciel toutes les âmes, secourant surtout celles qui en ont le plus besoin. Marie, Reine de la paix,
0: priez pour nous.
1: Ô Marie, conçue sans péché,
0: priez pour nous qui avons recours à vous.
1: Notre-Dame, refuge des pécheurs,
0: priez pour nous.
1: Prions le Seigneur. Dans ta sagesse infinie, Seigneur, tu veux étendre à l'univers entier le règne du Christ et sauver par lui tous les hommes. Nous te rendons grâce pour le pape Léon que tu as placé à la tête de ton Église. Et nous te prions à toutes ses intentions. Par Jésus, le Christ, notre Seigneur.
0: Amen.
1: Au nom du Père, et du Fils, et du Saint-Esprit.
0: Amen.

0: gloire au Père et au Fils et au Saint-Esprit pour les siècles des siècles.
1: Radio Espérance, il est 15h, l'heure de la miséricorde. Jésus disait à sœur Faustine, choisie par lui pour être apôtre de sa miséricorde, « À 3h, immerge-toi tout entière en ma miséricorde, en l'adorant et en la glorifiant. Fais appel à sa toute-puissance pour le monde entier, et particulièrement pour les pauvres pécheurs. » Entre, au moins pour un moment, à la chapelle et adore mon cœur qui est plein de miséricorde dans le très saint sacrement. Et si tu ne peux pas entrer à la chapelle, plonge-toi dans la prière, là où tu te trouves, ne serait-ce que pour un tout petit moment. En cette heure, je ne saurais rien refuser à l'âme qui me prie par ma passion. Par ces paroles, Jésus nous invite, nous aussi, là où nous nous trouvons, à nous plonger dans sa passion. C'est depuis l'oratoire de la radio, en présence du Saint-Sacrement, que nous nous sommes en union avec vous, auditeurs de Radio Espérance. Glorifions la miséricorde de Dieu et adorons le cœur de Jésus dans le Saint-Sacrement.

Jésus, vérité éternelle, notre vie, nous implorons et nous mendions ta miséricorde pour les pauvres pécheurs. Implorons la miséricorde divine pour toutes les intentions que nous portons dans nos cœurs et plus particulièrement pour tous les enfants du monde entier. Esprit Saint de Dieu, comble-nous de tes grâces et conduis-nous dans ta lumière.

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1: Nous allons consacrer quelques chroniques à parler de la prière, car c'est vraiment une question que se pose le croyant. Il y a un véritable mystère de la prière, car quand, comme dans tout mystère, nous nous trouvons devant une contradiction. D'un côté, le Seigneur ne cesse de nous dire, dans la Bible et spécialement dans les évangiles, qu'il faut prier. Demandez, vous recevrez. Frappez, on vous ouvrira. Une véritable fécondité de la prière. Donc il y a des choses qui vont se produire dans le monde parce que nous l'aurons demandé. Mais d'autre part, nous ne pouvons pas faire changer Dieu d'avis. Lorsque nous participons à une manifestation politique, à une marche à travers les rues de Paris, nous espérons faire pression sur le gouvernement, le faire revenir sur une décision qu'il a prise. Or, nous ne prétendons pas faire changer Dieu d'avis. Il sait ce qu'il a à faire. C'est lui le maître de l'histoire. Il sait de toute éternité ce dont nous avons besoin. Il le dit par ailleurs, ne vous multipliez pas les prières, car Dieu sait d'avance ce dont vous avez besoin. Alors, qu'en est-il ? Eh bien, nous devons tenir, une fois de plus, les deux bouts de la chaîne. C'est-à-dire, imaginez que Dieu décide de toute éternité de nous donner quelque chose parce que nous l'aurons demandé. Notre prière est bel et bien importante, elle joue sur le déroulement de l'histoire, mais cette histoire, finalement, c'est Dieu qui la gouverne. C'est lui qui est le maître des temps et de l'histoire. Donc, n'ayons pas peur de prier de tout notre cœur, avec beaucoup de conviction. C'est très important. Nous changeons le monde par la prière, tout en sachant que c'est finalement Dieu qui a décidé de toute éternité de nous donner ce que nous lui demandons dans la prière. D'autre part, le grand intercesseur, c'est Jésus, le seul qui a vraiment pouvoir de prier, d'avoir du pouvoir, de l'influence sur son Père, c'est Jésus. D'ailleurs, il le dit, « Demandez en mon nom ». Et nous le savons bien dans la liturgie, puisque nos prières, nous les demandons toujours, nous les terminons toujours en disant « Par Jésus-Christ, ton Fils, notre Seigneur et notre Dieu, Père, nous te présentons cette prière, mais c'est Jésus qui est le grand intercesseur. C'est par Jésus, avec lui et en lui, que nous pouvons demander quelque chose. Sans lui, nous ne pouvons rien faire. » Donc, même si nous ne demandons pas spécialement à Jésus d'intervenir chaque fois que nous présentons une prière à notre Dieu, à notre Père du Ciel, nous savons très bien que c'est celui qui ne cesse d'intercéder pour nous. Donc, continuons à prier et nous allons voir dans ces différentes chroniques les différentes façons dont on peut prier, car toutes les prières sont bonnes. Nous allons voir que la prière de supplication lui plaît tout autant que la prière de louange. Que l'on peut prier en disant beaucoup de chapelets, en répétant sans cesse une prière litanique, ou bien en se contentant de dire quelques mots, comme la Sainte Vierge disant à Cana, « Mon enfant, ils n'ont plus de vin. » Ou bien comme Marie ou Marthe de Béthanie disant à Jésus, voyant que leur frère est terriblement malade, « Maître, celui que tu aimes est malade. » Tantôt, nous éprouvons le besoin de multiplier nos prières pour nous faire entendre de Dieu. Parfois, au contraire, à la demande même de Jésus, nous nous contentons de dire quelques mots avec confiance en disant « Seigneur, je n'en dis pas plus, car tu sais ce dont j'ai besoin. » Voilà, donc je pense que ce n'est pas inutile de consacrer quelques chroniques à réfléchir sur la prière et à voir les différentes façons dont on peut influencer Dieu, tout en sachant que c'est lui qui décide.

Si ton œil droit entraîne ta chute, arrache-le et jette-le loin de toi. Car mieux vaut pour toi perdre un de tes membres que d'avoir ton corps tout entier jeté dans la géhenne. Matthieu 5, 29.

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Bonjour à mes auditeurs, Silène avec vous pour votre émission Jésus parle aux jeunes. Donc, reprenons notre cycle d'émissions sur la doctrine sociale de l'Église avec la conférence des évêques de France. Nous avions commencé à voir les principes de l'enseignement social de l'Église avec l'homme au centre, le bien commun, la destination universelle des biens, l'option préférentielle pour les pauvres et la subsidiarité. Pour continuer, il y a un sixième principe qui est la participation et qui est le pendant de la subsidiarité. Il ne suffit pas de laisser faire ou de donner les moyens de faire. Il faut encore que les personnes concernées fassent et s'impliquent dans les institutions auxquelles elles appartiennent. La subsidiarité appelle la participation sans laquelle elle serait vaine. La participation à la vie sociale et politique est un devoir que tous doivent exercer d'une manière responsable et en vue du bien commun. La démocratie est participative. Dans l'entreprise, c'est par exemple la fonction des syndicats, mais c'est tout autant celle des actionnaires qui exercent une participation économique nécessaire et précieuse pour peu qu'elle soit orientée socialement. La consommation elle-même doit pouvoir être comprise comme une participation économique qui appelle l'exercice de sa responsabilité sociétale. Et enfin, nous passons au dernier principe qui est la solidarité. Elle est l'expression décidée de la socialité. De fait, nous sommes de plus en plus dépendants les uns des autres. La mondialisation est bien là présente. C'est vrai économiquement, mais aussi au plan environnemental. À l'interdépendance comme fait, doit correspondre la solidarité comme éthique. Tous nous sommes vraiment responsables de tous, écrivait Jean-Paul II, faisant de la vertu morale de solidarité une vertu chrétienne. Aussi, la solidarité ne devrait jamais être réduite à l'ensemble des institutions diversement palliatives et que l'on a coutume de définir étroitement comme le champ de la solidarité. On n'est pas moins solidaire en étant bénévole dans une association de solidarité que lorsqu'on travaille à ce qu'une entreprise déploie son activité économique et crée de l'emploi. Ainsi, toute entreprise devrait pouvoir être comprise et vécue comme une structure de solidarité. Avec des termes moins contemporains, l'enseignement social de l'Église a toujours affirmé cela. Ce sont ces quelques principes de respect de la dignité humaine et du bien commun, de la destination universelle des biens de la terre et de l'option préférentielle pour les pauvres, de la solidarité, de la subsidiarité et de la participation, qui guident la réflexion et l'action de l'Église en matière sociale. Nombreux sont les citoyens qui entretiennent une relation de défiance à l'égard du politique, allant du scepticisme au tous pourris. Les chrétiens ne font pas exception, qui craignent souvent de s'y compromettre. Pourtant, à l'époque moderne, l'Église ne cesse de souligner l'importance de ce champ au point que le pape Pie XI a pu dire que c'était le champ de la plus vaste charité, la charité politique. Alors, comment l'Église entend-elle intervenir dans le champ politique? Est-elle légitime à le faire? La question est importante et mérite que l'on s'y arrête un instant, car l'Église a une histoire mouvementée dans son rapport aux politiques. Toute la prédication évangélique annonce la venue du royaume de Dieu déjà présent dans notre histoire, mais pas encore manifesté dans sa plénitude. En d'autres termes, le chrétien a la responsabilité de contribuer à faire progresser le royaume de Dieu déjà en marche, tout en étant conscient qu'il ne pourra jamais l'établir complètement sur terre, quels que soient ses efforts. Il y a toujours un écart entre ce que nous vivons et ce que nous espérons. Cet écart est le temps et le lieu de l'action, de l'engagement. Nous avons constamment à vivre cette tension. Le danger, particulièrement pour le sujet qui nous intéresse, est de surestimer l'un ou l'autre pôle, déjà là ou pas encore, voire de supprimer complètement la tension en ne faisant droit qu'à l'un de ces pôles. Historiquement, les deux excès se sont manifestés. À certaines périodes,
où dans certaines situations, on a tellement accentué le déjà là qu'on a cru, d'une certaine façon, pouvoir réaliser le royaume de Dieu sur terre. Pour simplifier à l'extrême les choses, deux moments dans l'histoire sont l'expression de cette dérive. L'un a duré des siècles, c'est le temps que l'on a appelé la chrétienté. L'autre a été plus circonscrit. C'est la période où certains aspiraient à des changements révolutionnaires pour mettre fin à l'oppression sociale et qui présentaient le renouveau de la société auquel ils aspiraient comme impliquant ni plus ni moins l'établissement du royaume de justice, le royaume de Dieu sur terre. Ces deux dérives se situent aux deux extrêmes sur le plan politique, mais partagent finalement une conception théologique proche, la réalisation historique du royaume. À l'opposé, et souvent en réaction, on a connu des moments et des situations où les aspects transcendants du message chrétien étaient tellement privilégiés que l'évangile apparaissait complètement déconnecté de la réalité, étranger aux événements de l'histoire de l'humanité. Jean-Paul II parle de cette période comme étant tournée vers un salut purement situé dans l'au-delà et qui n'apportait ni lumière ni orientation pour la vie sur terre. Le Concile Vatican II a précisé la façon dont l'Église entendait se situer dans le champ politique. Sur le terrain qui leur est propre, la communauté politique et l'Église sont indépendantes l'une de l'autre et autonomes. Cela n'empêche pas une saine coopération en fonction des circonstances, mais l'Église reconnaît qu'elle n'a pas de compétences particulières dans le champ politique. Elle s'interdit ainsi d'intervenir directement dans les affaires politiques, mais se réserve le droit de porter un jugement moral, même en des matières qui touchent le domaine politique, quand les droits fondamentaux de la personne ou le salut des âmes l'exigent. Et le Concile prend soin de différencier les actions que les fidèles posent en leur nom propre comme citoyens et les actions qu'ils mènent au nom de l'Église en union avec leur pasteur. Pourquoi l'Église valorise-t-elle tant le champ politique? Selon le Concile, la communauté politique est indispensable à la réalisation du bien commun auquel la communauté civile, dans ses différentes composantes, ne peut parvenir seule. C'est là sa première et pleine justification. La communauté politique existe pour le bien commun. Elle trouve en lui sa pleine justification et sa signification, et c'est de lui qu'elle tire l'origine de son droit propre. Et pour que cette communauté puisse fonctionner sans se disloquer en raison des opinions diverses, il est nécessaire de mettre en place une autorité qui soit capable d'orienter vers le bien commun les énergies de tous. Voilà, mes auditeurs, c'est ici que nous laissons pour aujourd'hui. Je vous souhaite une très bonne journée à l'écoute de nos programmes et je vous dis à la semaine prochaine. Au revoir.

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2: Bienvenue à Conflit, merci pour votre fidélité. Cette semaine, je vous emmène à Mayotte, un territoire qui appartient à la France et qui n'est pas sans poser de graves problèmes sociaux et économiques. À travers deux cartes, on va donc étudier le cas de Mayotte, comprendre quelle est l'origine du problème et essayer de voir quelles pourraient être des solutions pour ces îles qui sont situées dans l'archipel des Comores. Mayotte est située dans l'océan Indien. Nous sommes au nord du canal du Mozambique. On le voit très bien sur cette première carte. La France possède de très nombreuses îles dans le canal du Mozambique. Ça ne sera pas l'objet de cette émission ici. Et puis toujours dans la région, on a l'île de la Réunion. Bon, je dis dans la région, sur une carte, ça paraît très proche. Dans les faits, il faut plusieurs jours de navigation pour pouvoir relier les îles entre elles. Et donc, au nord du canal du Mozambique, à peu près entre la Mozambique, Tanzanie et Madagascar, on a cet archipel, archipel des Comores. Et dans l'archipel des Comores, il y a une île principale avec des petites îles autour, qui est donc la région de Mayotte. Le reste de l'archipel des Comores est indépendant, mais Mayotte est toujours une possession française. Elle l'est depuis l'époque de Louis-Philippe, quand celle-ci a été intégrée au Royaume de France. Alors, les Comores, ce sont quatre îles, quatre grandes îles, on le voit très bien. Et puis donc, il y a une quatrième île, Mayotte, qui a Mamoudzou pour capitale et qui est donc dans le giron français. Alors, quelques éléments de géographie pour comprendre les Comores et pour comprendre Mayotte. Les Comores sont un archipel volcanique. Qui est entre la côte africaine et Madagascar. Et cet archipel volcanique est une superficie totale assez modeste. On a moins de 2500 km². Et Mayotte représente 374 km². C'est à peu près deux fois et demi Paris. Donc, toute petite possession territoriale. Ce qui la distingue en revanche des autres îles, c'est la présence d'un lagon. C'est le deuxième plus grand lagon du monde. Il est entouré d'un double récif corallien, ce qui lui permet notamment d'avoir un accès portuaire. Et donc Mayotte a toujours joué un rôle important en matière de port, notamment pour se ravitailler en eau douce et en alimentation, puisque le récif corallien permettait d'avoir un port naturel et permettait d'avoir des bateaux. C'est la raison pour laquelle, d'ailleurs, Louis-Philippe a accepté la donation de Mayotte. Lorsque le sultan de Mayotte a demandé à être rattaché à la France, Louis-Philippe a accepté, puisque c'était, pour la marine française, un atout important dans la route vers les Indes, dans la route en Afrique également. Il y avait ainsi un lieu de mouillage où l'on pouvait s'approvisionner en eau douce et en alimentation. Cet intérêt géographique, matériel, qui s'entendait tout à fait au XIXe siècle, a aujourd'hui disparu et donc le principal, voire même le seul intérêt de Mayotte, aujourd'hui, n'est plus tout à fait efficient. Alors, pourquoi est-ce que Mayotte est toujours française? Pourquoi est-ce que Mayotte est restée possession française? Alors, on va le voir, et c'est une histoire qui est racontée en quatre épisodes. Premier épisode, nous sommes en 1841, donc monarchie de Juillet, nous sommes sous Louis-Philippe, et chaque île de l'archipel est gouvernée par un sultan indépendant. Et le sultan de Mayotte, qui est d'origine malgache, puisque les populations malgaches ont peuplé Mayotte, eh bien, cède l'île à la France en échange d'une protection contre ses rivaux des autres îles. Les autres îles tentent de prendre possession de Mayotte et le sultan, ne voulant pas être soumis à ses rivaux, donne Mayotte à la France en échange d'une protection. C'est un protectorat au sens propre. Et donc le roi de France accepte pour les raisons que j'ai évoquées un peu plus haut. On a donc l'installation d'une base maritime dans la région, notamment donc pour s'arrêter. Et puis, au cours du temps, les autres îles sont aussi intégrées dans l'espace français. Mohélie est intégrée en 1866. Les Grandes Comores sont intégrées en 1892. Et en 1912, l'ensemble de l'archipel est intégré à Madagascar. D'abord, on a Mayotte. Après, possession sur les îles de l'archipel des Comores. Et ensuite, dans une logique purement administrative, puisque Madagascar est une possession française, ces îles qui sont situées au nord de Madagascar sont rattachées à l'entité administrative malgache. Raison pour laquelle vous avez des malgaches qui demandent à récupérer les îles des Comores. En fait, ces îles n'ont jamais été malgaches, si ce n'est qu'effectivement, il y a des malgaches qui ont peuplé les îles, mais cette possession était purement administrative. C'est pour des questions de gestion administrative à l'époque où Madagascar était possession française. Au moment de l'indépendance de Madagascar en 1960, les îles des Comores ne deviennent pas indépendantes et demeurent possession française. On a en revanche un référendum en 1974 sur l'indépendance. Et les Comores votent majoritairement en faveur de l'indépendance. Et donc les Comores deviennent indépendants. Le problème, c'est que, alors le résultat est sans ambiguïté, hein, 95% des votants votent pour l'indépendance. Le problème, c'est que, île par île, on se rend compte qu'il y a une fracture. Si trois îles des Comores ont voté majoritairement pour l'indépendance, vous avez Mayotte, où il y a 63% de la population qui a voté contre l'indépendance. Et donc, normalement, c'est le vote global qui aurait dû être pris en compte, et donc Mayotte aurait dû être indépendante au même titre que les autres îles des Comores, mais finalement, la France va considérer que si 63% des gens de Mayotte ont exprimé un refus de l'indépendance, Mayotte va rester possession française. Et donc, les Comores deviennent indépendantes en 1975, mais Mayotte reste sous administration française. Ce qui évidemment suscite l'ire et le courroux des autres îles de l'archipel des Comores. Troisième temps, on a des référendums, cette fois-ci spécifiquement à Mayotte. D'abord en 1976, et là 99% des votants votent pour le rattachement à la France. Et finalement, par rapport à ça, vous avez décidé que Mayotte restera une possession française. Ce qui ne pose pas trop de problèmes jusqu'à la funeste décision de 2011, la départementalisation. Mayotte était une collectivité territoriale à statut particulier et en 2011, Mayotte devient un département français. Et donc elle devient officiellement le 101e département français. Ce qui est complètement anachronique. C'est-à-dire qu'on a appliqué en 2011 une vision politique qui est celle de la vision coloniale de la Troisième République. Et on l'a appliquée dans une zone où il y avait quasiment jamais eu de colonisation et avec un schéma mental qui est anachronique en 2011 par rapport à ce qu'on pensait en 1880. Et donc, ça fait de Mayotte un département français. Donc, Mayotte est aujourd'hui l'équivalent du Cantal ou des Hauts-de-France. Enfin, des Hauts-de-France, c'est une région, donc plutôt de l'Aisne, si on peut dire. Donc, avec toutes les conséquences dramatiques que cela implique. Donc, notamment l'application progressive du droit commun. Or, Mayotte avait un droit coutumier. Donc le droit de Mayotte est un droit très particulier, il n'y avait pas de droit commun. Vous avez également des bureaux, des CAF qui sont ouvertes, et donc des prestations sociales. Et puis ça crée une attractivité migratoire colossale pour les populations des Comores, mais également pour les Malgaches et pour toutes les populations d'Afrique de l'Est. Donc là, Congo, Tanzanie, Ouganda, ces populations vont à Mayotte, les femmes accouchent à Mayotte, donc en département français, pour pouvoir ensuite venir sur le sol français. Donc, une situation qui est complètement explosive et invivable, aussi bien au niveau administratif qu'économique que financier, et même au niveau de l'ONU. L'ONU a adopté à plusieurs reprises plusieurs résolutions pour demander à ce que Paris rétrocède Mayotte aux Comores. Et la constitution comorienne revendique toujours la possession de l'île. Alors oui, on peut dire que les habitants de Mayotte ont voté pour le rattachement à la France, mais on n'a jamais demandé aux Français leur avis, donc il n'y a jamais eu de double référendum. Normalement, il aurait dû y avoir un référendum en France pour demander aux Français s'ils étaient favorables à ce que Mayotte soit rattachée à la France, à ce que Mayotte devienne un département. Le référendum n'a jamais eu lieu, bien évidemment, parce que on sait très bien que la réponse serait non. La population française ne souhaite pas que Mayotte soit possession française. Donc c'est une position qui est intenable au niveau démocratique, qui est intenable également au niveau économique et financier, et qui est intenable aussi au niveau international, puisque ça met à dos à la fois Madagascar, les Comores et puis l'ONU. Après, si Mayotte veut être indépendante et ne pas être rattachée aux Comores, bah, c'est leur droit. Et ça, on va dire que les îles des Comores gèrent leurs problèmes comme ils l'entendent. Mais il y a aujourd'hui aucune raison pour que Mayotte demeure une possession française. Et notamment à cause d'une pauvreté structurelle. Mayotte, qui est donc possession française depuis 1841 et département français depuis 2011, et le département le plus pauvre en France. Vous avez notamment un PIB par habitant qui est 6 fois inférieur à celui de la France. Vous avez un taux de pauvreté qui atteint les 80% de la population. C'est le taux de pauvreté le plus élevé du territoire français. Et vous avez un revenu médian par habitant qui est 4 fois inférieur à celui de la France et qui est même plus bas que celui de la Réunion. Donc, une très très forte pauvreté que la CAF et les aides sociales n'arrivent pas à couvrir. Et en plus, la démographie, gros problème au niveau de la démographie. Un habitant sur deux a moins de 18 ans. Vous avez une population qui est en pleine explosion alors même que la superficie est toute petite et qu'il n'y a aucune condition économique viable. Vous avez 420 habitants au kilomètre carré, ce qui est énorme, et vous avez une croissance démographique qui est la plus importante de tous les territoires français, avec 3,8% de croissance démographique tous les ans. Cette croissance démographique est portée par deux facteurs. D'abord, la très forte natalité des populations de Mayotte, et en plus, l'immigration et les accouchements des populations qui viennent accoucher à Mayotte. Donc, tout cela est effectivement dramatique. Vous avez en 2023 48% des habitants de Mayotte qui ont la nationalité étrangère. Alors, une situation évidemment qui est intenable, avec une pression sur les hôpitaux, sur l'eau potable, sur les écoles. On l'a vu lorsqu'il y a eu le drame de l'ouragan qui s'est abattu sur Mayotte. C'est évidemment intenable à tenir, alors même, encore une fois, que la France n'a pas d'intérêt immédiat dans cette région. Et on voit bien que c'est une situation qui n'est pas tenable à long terme. Et on voit pas comment la France pourrait continuer ce tonneau des Danaïdes financiers, tout en se mettant à dos l'ONU, la communauté internationale, les Comores et en plus les graves problèmes financiers qui arrivent derrière. On voit aussi comment le Code civil français, qui a voulu remplacer le droit coutumier, est une imposition purement théorique, venue d'en haut, mais ça ne tient pas. On ne peut pas imposer un changement juridique qui est un changement philosophique et anthropologique sur des siècles de coutumes et de cultures locales. Donc on a une situation aujourd'hui qui est une impasse complète. Comme pour beaucoup de possessions outre-mer, le politique refuse de s'en saisir et de prendre les mesures qu'il faudrait prendre. Pour l'instant, c'est donc une dépense sans fin. En tout cas, c'est un sujet qu'il faudra trancher et ça sera probablement aussi un des enjeux de 2027 dans la réflexion générale sur les Outre-mer. Il faudra bien poser la question de Mayotte et de son indépendance.
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Mes petits frères et sœurs, bonjour. Voilà, soyez donc bienvenus à cette rencontre que nous faisons tous les premiers samedis du mois. Alors, comme nous sommes aujourd'hui 6 juin, dimanche, vendredi prochain, c'est la fête du Sacré-Cœur. Et après samedi 13, c'est pas simplement le mariage de François, c'est une grande joie, mais c'est aussi l'Immaculé Cœur de la très sainte Vierge Marie. Alors, vous voyez comment, dans l'Église, dans l'expérience chrétienne, il y a toujours cette aide spirituelle. Le cœur de son Fils, uni au cœur immaculé de la très sainte Vierge Marie, dont nous puissons aussi cette source, cette eau qui vient désaltérer notre soif. Alors, déjà, je vous remercie. Pourquoi? Parce que j'avais lu déjà « Il nous a aimés » du pape François, de Lexis Nos, mais je lis avec plus d'attention. Et quand on prépare quelque chose pour quelqu'un, les premières bénéficiées, c'est la personne qui prépare. Et dans ce cas, c'est moi-même. Alors, dans les encycliques du pape, bon, ça dépend parfois les goûts, mais si vous me demandez quel préférez-vous, si Laudato Si, Fratelli Tutti ou Alexis Nos, cette encyclique du Sacré-Cœur. Pourquoi? Parce que ça me touche plus personnellement. Il y a, bien sûr, cet amour du Seigneur, cet amour fou de Dieu pour nous, les hommes et les femmes de tous les temps. Alors, le pape François, il a titulé cette encyclique « D'Alexis Nos, il nous a aimés » en prenant ce texte du roman 8:37. « Il nous a aimés ». Après, le texte continue en disant « Qui pourra nous séparer de l'amour du Christ ?» La souffrance, la mort, rien de tout cela peut nous séparer de l'amour du Christ. Et voilà les écrits de cet amour du Seigneur. Son cœur ouvert nous précède et nous attend inconditionnellement, sans exiger des préalables pour nous aimer et nous offrir son amitié. Il nous a aimés les premiers. Le Seigneur ne nous demande rien. Le Seigneur nous a aimés parce que nous sommes ses enfants. Le pape, dans cette encyclique, va signaler l'importance du cœur. Pourquoi? Par la réalité qui vit le monde lui-même. C'est-à-dire, au milieu de des guerres, et voilà, on a besoin du cœur. Certains se demandent, dit le pape, si cela a encore un sens aujourd'hui. Or, lorsque nous sommes tentés de naviguer en surface des vibres à la hâte, sans savoir pourquoi, de nous transformer en consommateurs insatiables, asservis aux rouages d'un marché qui ne s'intéresse pas au sens de l'existence, nous devons redécouvrir l'importance du cœur. Les consumérismes nous mènent finalement à l'asservissement de l'être humain. Rien ne nous comble. On peut acheter des choses et des choses d'une manière sans limite, mais c'est pas ça qui va combler notre cœur. Le pape va nous dire, le cœur est le lieu de la sincérité où l'on ne peut ni tromper ni dissimuler. Il renvoie généralement aux véritables intentions d'une personne ce qu'il pense, croit et veut vraiment. Les secrets qu'il ne dit à personne, et en fin de compte, sa vérité nue. Il s'agit de ce qui est authentique, réel, vraiment à soi, ce qui n'est ni apparence, ni mensonge. Le cœur ne trompe pas. Il continue en nous disant, pourquoi revenir à ce cœur? Dans la société actuelle, l'être humain risque de perdre les centres de lui-même. L'homme contemporain est souvent
perturbé, divisé, presque privé d'un principe intérieur qui crée l'unité et l'harmonie de son être et de son agir. Malheureusement, des modèles de comportements assez répandus amplifient sa dimension rationnelle et technologique ou à l'inverse sa dimension instinctive. Le cœur fait défaut. La véritable aventure personnelle est celle qui s'est construite à partir du cœur. À la fin de la vie, c'est tout ce qui comptera. Le cœur rend possible tout lien authentique. Car une relation qui n'est pas construite par le cœur ne peut pas surmonter les morcellements et l'individualisme. À la fin de notre vie, Saint Jean de la Croix va dire, nous serons jugés vis-à-vis de l'amour. Comment cet amour grandit dans notre vie? Comment cet amour compte? Comment risquer d'aimer aussi avec cet amour qui n'attend rien en retour? Le pape nous va parler aussi de l'anticœur. L'anticœur est une société de plus en plus dominée par les narcissismes et l'autoréférence. Nous arrivons finalement à la perte du désir. Parce que l'autre disparaît de l'horizon et nous nous enfermons dans notre égoïsme, incapables de relations saines, en conséquence, nous devenons incapables d'accueillir Dieu. Et peut-être cette idée du pape touche mon cœur aujourd'hui. Peut-être, quels sont les désirs de ce monde? Peut-être, on a plus de rêves. On vit une vie trop bas, quoi. Sans vraiment tenir compte de cet amour qui vient du Seigneur. Et surtout, aujourd'hui, l'être humain, après, on aura l'occasion aussi d'en parler de la nouvelle encyclique du pape Léon. Mais l'être humain aujourd'hui, il est enfermé surtout dans la technologie. Soit les écrans, soit la télé, soit les cinémas, soit les portables, la tablette. On est là dedans tout le temps. Il y a trop de choses. Et voilà, quand on vit dans cette vie simplement virtuelle, on oublie qu'on a une famille. Les gens nous dérangent, alors je rentre chez moi et je reste tout seul. Et apparemment, je crois que j'ai fait mieux, mais non. Toi, tu te trompes parce que tes relations, ils vont à la perte. Plus tard, tu vas dire, et pourquoi je suis seul? Tu as été invité à un dîner, mais tu as dit, j'ai pas le temps. Et on s'excuse souvent. Et voilà pourquoi, tant qu'on peut, il faut y aller, il faut construire aussi nos familles, nos relations saines. Si nous avons ces relations saines, nous serons capables d'accueillir Dieu. Pourquoi vous êtes là aujourd'hui? Parce que pour vous, la question ne se pose pas. Dieu, il a une place dans votre cœur. Même si on est pécheur, Dieu, il a une place dans notre cœur. Et moi, je viens, Seigneur. Je viens parce que je t'aime. Malgré moi-même, Seigneur, je t'aime. Tout signifie dans les cœurs qui peut être le siège de l'amour avec la totalité de ses composants spirituels, émotionnels et même physiques. En définitive, si l'amour y règne, la personne réalise son identité de manière pleine et lumineuse. Car tout être humain a été créé avant tout pour amour. Il est fait dans ses fibres les plus profondes pour aimer et être aimé. Pourquoi aujourd'hui, surtout les ados, ils se plaignent des parents, je suis pas aimé, j'ai pas cela, ou parfois ils font n'importe quoi. Les gens qui se déguisent par exemple des animaux aujourd'hui, qui se croient qu'ils sont un chien, qui se croient un loup, etc. C'est une manière d'attirer l'attention. Cet enfant, il nous dit quelque chose. Les comportements des enfants, les comportements de nos êtres chers,
ça nous dit quelque chose. C'est pas simplement dire, ah oui, ça c'est ridicule. Mais non, il y a quelque chose qui est derrière. Pourquoi ces comportements? Et voilà, peut-être cette personne n'est pas reconnue. Peut-être on pense que tout va bien, mais voilà pourquoi il faut se demander déjà, est-ce que je suis aimé? Et si je suis aimé, je peux aimer. Si on n'est pas aimé, qu'est-ce qu'on peut donner? Rien du tout. Le Seigneur, il avait cette fournaise d'amour qui va nous parler plus tard, Sainte Marguerite Marie à la coque. Voilà, cet amour fou de Dieu pour nous, il nous rappelle que c'est dans l'amour que nous allons combler nos désirs plus profonds. Voilà, les papes citent les guerres en voyant comment les nouvelles guerres se succèdent avec la complicité, la tolérance, l'indifférence d'autres pays ou des simples luttes de pouvoir autour d'intérêts partisans. Nous sommes en droit de penser que la société mondiale est en train de perdre son cœur. Le pire qui peut arriver à une société, c'est la guerre. L'Europe l'en a vécu et encore il a ses séquelles de la Grande Guerre. Et voilà, la guerre va tuer les cœurs parce que dans la guerre, tout le monde est perdant. Et c'est pour cela que il faut avoir des personnes qui sachent aimer. C'est le cœur qui va nous donner la paix. Cette citation du pape aussi m'a beaucoup touché. Il est déchirant de voir pleurer. Il parle ici des grandes-mères. De voir pleurer leurs petits-enfants assassinés ou de les entendre souhaiter leur propre mort parce qu'ils ont perdu la maison dans laquelle ils ont toujours vécu. Elles qui ont été souvent des modèles de force et d'endurance au cours des vies difficiles et sacrifiées parviennent aujourd'hui à la dernière étape de leur existence et ne reçoivent pas la paix méritée, mais de l'angoisse, de la peur, de l'indignation. Rejeter la responsabilité sur les autres ne résout pas ces drames honteux. Voir des grandes-mères pleurer sans que cela nous soit tolérable est le signe d'un monde sans cœur. Et là, chacun d'entre nous doit se poser la question, quand on voit des images, des guerres, des enfants qui courent, des mères qui protègent, qui s'inquiètent, qu'est-ce que ça nous dit aussi parfois, comme on voit trop d'images, ça passe très vite. Oui, mais comment ça touche mon cœur? C'est une maman comme moi qui perd son petit enfant, qui n'a pas un toit, qui a pas d'eau, qui a pas. Et voilà pourquoi les papes disent c'est honteux, ces drames qui se passent dans le monde. Et voilà comment peut-être nous sommes touchés aussi. Comment qu'est-ce que nous faisons aussi? Et voilà, les papes décrit d'abord ce monde sans cœur, mais ce monde peut changer à partir du cœur. Ce n'est qu'à partir du cœur que nos communautés parviendront à unir leur intelligence et leur volonté et à les pacifier pour que l'esprit nous guide en tant que réseau des frères, car la pacification est aussi une tâche du cœur. Le cœur du Christ est extase. Il est sorti. Il est don. Il est rencontre. En lui, nous devenons capables de relations saines et heureuses, les uns avec les autres, et de construire les royaumes de l'amour et de la justice dans ce monde. Notre cœur uni à celui du Christ est capable de ces miracles sociaux. Voilà la valeur aussi, par exemple, d'une paroisse. La valeur de ces sanctuaires. Combien de gens y sont trouvés aussi la paix qu'en venant dans cet endroit, même s'il y a personne, il vient, il trouve ces lieux de paix.
et aussi l'importance de tisser des relations entre nous, dans ces sanctuaires, dans nos paroisses. La paroisse, la communauté, elle est très importante. Si cet amour du Seigneur mène notre vie, nous allons construire vraiment des vies différentes. Poursuit le pape, en définitive, le Sacré-Cœur est le principe unificateur de la réalité. Car le Christ est le cœur du monde, sa Pâque des morts et des résurrections est le centre de l'histoire qui, grâce à lui, est histoire de salut. Voilà, nous avons été rachetés au prix du sang de l'agneau innocent. Voilà jusqu'où c'est Dieu s'est donné pour nous. Les gestes et les paroles du Seigneur. Le cœur du Christ s'envole du centre personnel d'où jaillit son amour pour nous et les noyaux vivants de la première annonce. Là se trouve l'origine de notre foi, la source qui donne vie aux convictions chrétiennes. Je suis venu chez les siens. Ils nous traitent comme les pas des étrangers. Pardon, ils ne nous traitent pas comme des étrangers. Ils nous considèrent comme un bien propre sur lequel ils veillent avec soin, avec affection. Il y a des références bibliques magnifiques. Je ne vous appelle plus serviteur. Je nous appelle amis. Pas comme d'esclaves. Il est toujours à la recherche, toujours proche, toujours ouvert à la rencontre. Nous les contemplons avec la Samaritaine au puits, au milieu de la nuit avec Nicodème, qui a peur d'être vu avec lui. Nous l'admirons se laisser laver les pieds, sans honte, par une prostituée. Dire à la femme adultère, les cieux dans les cieux, je ne te condamne pas. Affronter l'indifférence de ses disciples lorsqu'il dit à l'aveugle sur la route

d'agressions et de déceptions nous sont blessés, je suis une murmure à l'oreille, aie confiance mon enfant, aie confiance ma fille. Il nous fait vaincre la peur et réaliser ce que nous n'avons rien à perdre avec lui. Nous avons tout à gagner avec lui. Son regard. À la vue de foule, il en a eu pitié, car ces gens étaient là et prostrés. Lorsque nous avons l'impression que tout le monde nous ignore, que personne ne s'intéresse à ce qui nous arrive, que nous n'avons d'importance pour personne, il nous prête attention. C'est justement parce qu'il est attentif à nous qu'il est capable de reconnaître chaque bonne intention. Par exemple, la veuve qui mettait des piécettes. Jésus fixa sur lui son regard. Il pénètre au plus profond de ton être. Il perçoit et connaît tout ce qui est en toi. Il pose son regard sur toi. Je suis attentif aux personnes, à leur désir, à leur préoccupation, à leur souffrance. Il nous appelle pour nous conduire au meilleur endroit. C'est lieu le meilleur, c'est son cœur. Les paroles de Jésus montrent que sa sainteté n'élimine pas les sentiments et révèle en certaines occasions un amour passionné qui souffre pour nous, s'aimer, s'afflige jusqu'aux larmes. Il est manifeste que les préoccupations et les angoisses courantes des gens comme la fatigue ou la faim ne les laissent pas indifférents. J'ai pitié de la foule. Ils n'ont pas de quoi manger. Ils vont défaillir en route. Il nous appelle à entrer là où nous pouvons retrouver des forces et la paix. Bénissez-moi à vous tous qui peinez et plongez sous le fardeau et moi je vous soulagerai. C'est un verset que j'aime beaucoup. Matthieu 11, 28. Il demande à ses disciples de demeurer en moi, dans mon amour. Et ben, il va arriver au noyau de l'encyclique, le message du Sacré-Cœur. Voici le cœur qui a tant aimé. La dévotion au cœur du Christ n'est pas le culte d'un organe séparé de la personne de Jésus. Nous contemplons et adorons Jésus-Christ tout entier, le Fils de Dieu fait homme, représenté dans une image où son cœur est mis en évidence. L'adoration du Christ. Il est indispensable de souligner que nous sommes dans une relation d'amitié et d'adoration avec la personne du Christ, attirée par son amour, représentée par l'image de son cœur. Nous vénérons cette image qui les représente, mais l'adoration ne s'adresse qu'au Christ vivant dans sa divinité et dans toute son humanité, afin de nous laisser étendre par son amour humain et divin. C'est Christ au cœur transpercé et brûlant, et le même qui est né à Bethléem, par amour, qui a parcouru la Galilée en guérissant, en caressant, en répandant la miséricorde, le même qui nous a aimés jusqu'au bout, en ouvrant les bras sur la croix. Enfin, c'est le même qui est ressuscité et qui vit glorieusement au milieu de nous. C'est un amour sensible. Amour et cœur ne sont pas nécessairement reliés, car la haine, l'indifférence, l'égoïsme peuvent régner dans un cœur humain. Mais nous n'atteignons pas notre pleine humanité si nous ne sortons pas de nous-mêmes.

et nous ne devenons pas pleinement nous-mêmes si nous n'aimons pas. Les centres plus intimes de notre personne, créés pour l'amour, se réalisent les projets de Dieu que lorsqu'il aime. C'est pourquoi les symboles du cœur symbolisent en même temps l'amour. Un regard tourné vers le cœur du Seigneur contemple et réalise une réalité physique, sa chair humaine, qui permet au Christ d'avoir des émotions et des sentiments bien humains comme nous, quoique entièrement transformés par son amour divin. La dévotion doit atteindre l'amour infini de la personne du Fils de Dieu. Mais nous devons dire que cet amour est inséparable de son amour humain. Et nous sommes aidés en cela par l'image de son cœur de chair. Il va nous rappeler, toute personne avait soin d'avoir un centre dans sa vie, une source de vérité et de bonté à laquelle puisser pour affronter les diverses situations et difficultés de la vie quotidienne. Chacun de nous, lorsqu'il fait silence, avait soin d'entendre non seulement les battements de son propre cœur, mais aussi plus profondément les battements d'une présence sûre, perceptible avec les sens de la foi et pourtant bien plus réelle, la présence du Christ, cœur du monde. C'est une citation du pape Benoît. Voilà, le pape va nous dire, c'est pourquoi je tourne mon regard vers le cœur du Christ et je vous invite à renouveler votre dévotion. J'espère qu'il pourra aussi toucher la sensibilité contemporaine et nous aider à faire face à ces dualismes anciens et nouveaux auxquels elle offre une réponse adéquate. L'amour qui donne à voir. Il va revenir aux Saintes Écritures. Le pape, il parfois nous parle de la Sainte Écriture, de la tradition, du Sacré-Cœur et aussi de l'invitation. Qu'est-ce que nous pouvons faire? Revenons aux Saintes Écritures. En elle et dans la tradition vivante de l'Église se découvre ce que le Seigneur lui-même a voulu nous dire tout au long de l'histoire. À la relecture des textes de l'Ancien et du Nouveau Testament, nous recueillons quelques-uns des effets de cette parole au cours du long cheminement spirituel du peuple de Dieu. Voilà, dans l'Ancien Testament, une abondance d'eau vivifiante était annoncée au peuple errant dans les déserts et attendant la délivrance. Dans l'allégresse, vous puiserez des seaux aux sources du salut. Les annonces messianiques prennent la forme d'une source d'eau purificatrice. Je répandrai sur vous une eau pure et vous serez purifiés. Je mettrai en vous un esprit nouveau. Un côté transpercé, une fontaine ouverte, un esprit des grâces et des prières. Les premiers chrétiens ont inévitablement vu cette promesse s'accomplir dans les côtés transpercés du Christ, la source d'où jaillit la vie nouvelle. En parcourant l'évangile des Jean, nous voyons comment la prophétie s'est accomplie dans le Christ. Nous contemplons son côté ouvert, d'où jaillit l'eau de l'Esprit. Un des soldats de sa lance lui perça les côtés et il sortit aussitôt du sang et de l'eau. L'évangéliste ajoute ensuite, ils regarderont celui qui ont transpercé. Dans ce cœur transpercé du Christ, se concentrent inscrits dans la chair toutes les expressions d'amour des Écritures. Il ne s'agit pas d'un amour simplement déclaré, mais de son côté ouvert et source de vie pour celui qui est aimé. Il est cette fontaine qui étanche la soif de son peuple. La diffusion de la dévotion du Sacré-Cœur, au cœur du Christ. De ce côté blessé où réside l'amour du Christ et d'où jaillit la vie et la grâce,
et peu à peu pris la forme du cœur, surtout dans la vie monastique, mais progressivement il a dépassé la vie monastique et a rempli la spiritualité des saints maîtres, prédicateurs, fondateurs des congrégations religieuses qui ont répandu dans les régions les plus reculées de la terre. Saint Jean-Aide a réussi à faire approuver par l'évêque de ce diocèse la célébration de la fête du Sacré-Cœur, adorable de notre Seigneur Jésus-Christ. C'était la première fois que cet effet était officiellement autorisé dans l'Église, 17e siècle. Voilà, les Sacré-Cœurs, ils rentrent ils se rassemblent avec ce qu'on appelle l'école de spiritualité française, dont il y a Saint Jean-Aide, Saint François de Sales, Saint Vincent de Paul, le Mère Chantal, et voilà, tous ces grands maîtres, Ollier, Beryl. En fait, il y a des grands maîtres spirituels. Et voilà, en citant à François de Sales, le pape va nous dire, face à une morale rigoriste et à une rigorosité des simples observances, le cœur du Christ se présente comme un appel à la pleine confiance en action mystérieuse de sa grâce. Il exprime ainsi dans une proposition à la baronne de Chantal, mère Chantal, il me vient d'avis que nous ne demeurons plus à nous-mêmes. Nous nous logerons pour jamais dans les côtés percés du Sauveur. Car sans lui, non seulement nous ne pouvons, mais quand nous pourrions, nous ne voudrions rien faire. Voilà, c'est Saint François de Sales qui parle. Voilà la révélation. La nouvelle déclaration apparaît témoignale. La Sainte Marguerite Marie d'Alacoq a fait les récits d'importantes apparitions entre la fin de décembre 673 et juin 1675 de la première grande apparition ressort essentiellement une déclaration d'amour de Jésus. Il dit « Mon divin cœur est si passionné d'amour pour les hommes et pour toi en particulier que, ne pouvant plus contenir en lui-même les flammes de son ardente charité, il faut qu'elle les répandre par ton moyen et qu'il se manifeste à eux pour les enrichir de ces précieux trésors que je découvre, que je te découvre. » Le noyau du message de Sainte Marguerite Marie a entendu. Voilà ce cœur qui a tant aimé les hommes, qui n'a rien épargné jusqu'à s'épuiser et s'est consommé pour leur témoignage de son amour. Dans ses premiers messages reçus, cette expérience de manière plus personnelle, plus concrète, plein de feu et de tendresse, il me demande mon cœur, lequel je l'ai supplié de prendre ce qu'il fit et il l'a mis dans les siens, adorables, dans lesquels il me fit voir comment un petit atome qui s'est consommé dans cette ardente fournaise. Voilà cette intimité du cœur de cette grande sainte avec le cœur du Seigneur. Une fois, entre autres, que les saints sacrements étaient exposés, Jésus-Christ, mon doux maître, se présente à moi tout éclatant des gloires avec ses cinq plaies brillantes comme aux cinq soleils. Et de cette sacrée humanité sortait des flammes de toutes parts, mais surtout de son adorable poitrine qui rassemblait à une fournaise. Et s'étant ouvert, me découvrit son tout aimant et tout aimable cœur qui était la vive source de ces flammes. Ce fut alors qu'il me découvrit les merveilles inexplicables de son pur amour et jusqu'à quel excès il avait porté d'aimer les hommes dont il ne recevait que des ingratitudes et des méconnaissances. Voilà comment, pour nous, l'expérience de faire l'adoration, les cœurs à cœur, c'est là que le Seigneur nous révèle aussi les secrets de son amour. Un grand témoin, voilà, je me suis rendu compte hier soir, la date aujourd'hui c'est 6 juin, ouais. Charles de Foucault se consacre au Sacré-Cœur et il trouva un amour très tendre et très absolu. Il dit au Christ, « Vous m'avez tellement comblé des bienfaits qu'il me semble que ce serait
être ingrat envers votre cœur que de ne pas croire qu'il est prêt à me combler de tout bien, si grand qu'il soit, et que son amour, comme sa liberté, sont sans mesure. Il sera le premier ermite sous le nom du Sacré-Cœur. Charles de Foucault, bon, je pense que vous connaissez assez la vie de Charles de Foucault, mais voilà, il y a toujours cette médiation humaine. C'était une cousine qui va l'amener à faire l'adoration. Et c'est en faisant une adoration que lui, il va découvrir l'amour fou de Dieu pour lui. C'est une chose qui m'est venue aussi à l'esprit. Quand vous trouvez quelqu'un qui passe mal, qui croit que ce monde ne vaut pas la peine, amenez-le à l'adoration. Amenez-le dans une église. Faire une prière. Parfois, on n'ose pas, mais voilà. Il rencontre cet homme, s'est sanctifié. Il a tout quitté pour le Seigneur. Et voilà pourquoi nous pourrons être aussi des témoins de cet amour du Seigneur. Voilà la petite Thérèse. Ouais. Elle est merveilleuse. Ma vie est toute de confiance et d'amour. Je ne comprends pas les âmes qui ont peur d'un si tendre ami. Parfois, lorsque je lis certains traités spirituels où la perfection est montrée à travers mille entraves, environnées d'une foule d'illusions, mon pauvre petit esprit se fatigue et vient vite. Je ferme le savant libre qui me casse la tête et me dessèche le cœur et je prends l'écriture sainte. Alors, tout me semble lumineux. Une seule parole découvre à mon âme des horizons infinis. La perfection me semble facile. Je vois qu'il suffit de reconnaître son néant et de s'abandonner comme un bon enfant dans les bras du bon Dieu. Voilà. Et magnifique cette manière de parler de la petite Thérèse. C'est-à-dire, ne cherchez pas simplement la perfection dans des vies des saints parfois très compliquées. On ne peut pas imiter un saint à la lettre. Chacun a sa circonstance. Mais le plus important, c'est de trouver sa place. Moi, je ne suis pas Charles de Foucault. Jamais je serai Charles de Foucault. Mais si je trouve ma voie vers le Seigneur, voilà, j'y trouverai toujours la lumière. Voilà l'invitation. Lire la parole de Dieu. Voilà, les papes nous rappellent encore, et ça me réjouit mon cœur aussi. Nous sommes parfois tentés de considérer ces mystères d'amour comme un fait admirable du passé, comme une belle spiritualité d'autrefois. Or, nous savons toujours nous rappeler, comme on le disait en saint missionnaire, que ce cœur divin qui a supporté d'être transpercé par une lance ennemie afin de répandre par cette ouverture sacrée les sacrements par lesquels l'Église a été formée, n'a jamais cessé d'aimer. Faut pas croire que c'est du passé. Cet amour, il est présent. Je demande donc que personne ne se moque des expressions de ferveur croyante du peuple saint et fidèle de Dieu qui, dans sa piété populaire, cherche à consoler les Christs. Et j'invite à chacun à se demander s'il n'y a pas davantage de rationalité, de vérité et de sagesse dans certaines manifestations de cet amour qui cherche à consoler le Seigneur que dans l'effroi, distinct, calculé et minuscule acte d'amour dont nous sommes capables, nous qui prétendons posséder une foi plus réfléchie, plus cultivée et plus mature. Voilà, il parle à ces esprits qui se croient, qui savent tout et qui méprisent la piété populaire. À quoi ça sert les appeler? À quoi ça sert la dévotion à la Vierge Marie? À quoi ça sert? Parce que dans l'Église, on a des esprits comme ça. Et c'est pour cela que les papes ils disent, je demande que personne ne se moque. Et essayons aussi de tenir clair pour chacun d'entre nous cette invitation du pape. Après, il va nous parler de la dimension sociale. C'est-à-dire, si cet amour, il n'est pas que pour moi, il doit sortir aussi de mon cœur. Dans les espérances spirituelles de Sainte Marguerite Marie, à côté de l'ardente déclaration d'amour de Jésus-Christ, il a aussi une résonance intérieure
qui nous appelle à donner notre vie. Dans la deuxième manifestation, à Sainte Marguerite, Marie-Jésus exprime sa douleur parce que son grand amour pour les hommes ne reçoit en retour que des ingratitudes, des méconnaissances, des froideurs et des rebuts. Ce qui dit le Seigneur m'est beaucoup plus sensible que tout ce que j'ai souffert à ma passion. J'ai soif, mais j'ai une soif si ardente d'être aimé des hommes au Saint-Sacrement que cette soif me consomme. Et je ne trouve personne qui s'efforce selon mon désir pour me désaltérer en rendant quelques retours à mon amour. On revient à cette pratique de l'adoration du Seigneur dans les très saints sacrements de l'autel. À la fin, il va nous dire le pape, sœurs et frères, je propose que nous développions cette forme de réparation qui consiste en définitive à offrir au cœur du Christ une nouvelle possibilité de répandre en ce monde les flammes de son ardente tendresse. S'il est vrai que la réparation implique le désir de compenser les outrages commis contre l'amour incréé par les oublis ou les offenses, le chemin le plus approprié et que notre amour donne au Seigneur une possibilité de s'étendre en échange de toute cette foi où il a été rejeté ou nié. Un cœur humain qui fait place à l'amour du Christ par une confiance totale et qui lui permet de se déployer dans sa vie par son feu devient capable d'aimer les autres comme lui en se faisant petit et proche de tous. C'est ainsi que le Christ a désaltéré et répand glorieusement à nous et à travers nous les flammes de sa tendresse brûlante. Voilà cette invitation pour chacun d'entre nous. Aujourd'hui, tout s'achète, va dire le pape. Il s'est payé. Et il semble que l'essence même de la dignité dépend de ce que l'on peut obtenir par le pouvoir de l'argent. Nous sommes pressés d'accumuler, de consommer et de nous distraire, prisonniers d'un système dégradant qui ne nous permet pas de voir au-delà de nos besoins immédiats et mesquins. L'amour de Christ est en dehors de cet engrenage pervers et lui seul peut nous libérer de cette fièvre où il n'y a plus de place pour un amour gratuit. Il est en mesure de donner du cœur à cette terre et de réinventer l'amour là où nous pensons que la capacité d'aimer est définitivement morte. Et voilà, je vais finir avec cette prière que vous allez trouver aussi dans l'encyclique. Et si vous voulez, je ne sais pas si vous tous, vous arrivez à lire ou pas. Alors, et le cardinal Newman, c'est quelqu'un qui nous a beaucoup apporté aussi dans cette importance du cœur du Seigneur. Alors, si vous voulez bien, mettez-vous de vous et ensemble, faisons cette prière et demandons au Sacré-Cœur, pour nous aujourd'hui, pour nos familles, pour tous nos êtres chers, cette grâce de nous approcher de lui et surtout, de lui demander la grâce de laisser aussi reposer notre cœur à côté du sien. Demandons cette grâce et le Seigneur, il travaille aussi dans notre esprit. Très sacré du cœur de Jésus, qui est caché dans la Sainte Eucharistie et qui va toujours pour nous. Je t'adore donc avec amour et crainte, avec affection fervente et une volonté soumise et résolue. Ô mon Dieu, quand tu es descendant à me permettre et de te recevoir, de te manger et de te voir, et à faire de moi un moment de ta demeure, ô fée, mon cœur, nous sent au tien, purifié de tout ce qui est terrestre, fier et sensuel.
tout ce qui est dur et cruel, de tout ce qui est attendu et de tout désordre, de toutes les perversités. Remplis-les de ta présence, afin que les événements de la journée, ni les circonstances du temps présent n'aient le pouvoir de les troubler, mais que dans ton amour et dans ta crainte, ils puissent trouver la paix. Amen. Sacré-Cœur de Jésus, j'ai confiance en toi. Sacré-Cœur de Jésus, j'ai confiance en toi. Merci beaucoup. Et essayez de continuer aussi, dans ces jours surtout, de prier cette grâce au Sacré-Cœur. Et prions aussi pour cette visite du pape qui s'est fait en Espagne, afin qu'il produise beaucoup de fruits. Je vous en remercie.

Priez ainsi, Notre Père qui es aux cieux, que ton nom soit sanctifié. Matthieu 6, 9.

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1: Gloire au Père, et au Fils, et au Saint-Esprit, pour les siècles des siècles.

Auditeurs de Radio Espérance, bonjour. Nous nous retrouverons devant notre Seigneur pour lui remettre son Église de la terre et du purgatoire. Seigneur, intercède pour chacun de tes enfants baptisés sur la terre ou en attente de la béatitude céleste au purgatoire. Que tes enfants qui te sont consacrés dans le sacerdoce deviennent de puissants prophètes de ta parole pour tous ceux qui vivent sans toi ici-bas. Que chaque baptisé se laisse transformer en vérité par le cœur immaculé de Marie pour devenir des hosties vivantes de ton amour et de ta miséricorde dans le monde. Par ta grâce, Seigneur, que les âmes du purgatoire brûlent du feu de ta miséricorde pour entrer au ciel et devenir de puissants intercesseurs pour ton Église sur la terre et pour chacun de leurs descendants ici-bas. Nous nous tournons d'abord vers Marie, que Jésus nous a donnée pour mère, sur la croix. Marie, nous te consacrons l'Église de ton Fils Jésus-Christ. Prends ses ministres et chacun de tes enfants baptisés dans ton cœur de mère pour les déposer dans le cœur transpercé de Jésus. Consécration de Saint Louis Grignon-Marie de Montfort. Moi, pécheur infidèle, je renouvelle et ratifie aujourd'hui entre vos mains, Mère Immaculée, les vœux de mon baptême. Je renonce pour toujours à Satan et à ses œuvres, et je me donne tout entier à Jésus-Christ, la sagesse incarnée, pour porter ma croix à sa suite tous les jours de ma vie, et afin que je lui sois de plus en plus fidèle que je n'ai été jusqu'ici. Je vous choisis aujourd'hui, ô Marie, en présence de toute la cour céleste pour ma mère et ma reine. Je vous livre et consacre en toute soumission et amour mon corps et mon âme, mes biens intérieurs et extérieurs, et la valeur même de mes bonnes actions, passées, présentes et futures, vous laissant un entier et plein droit de disposer de moi et de tout ce qui m'appartient sans exception, selon votre bon plaisir, à la plus grande gloire de Dieu dans le temps et l'éternité. »

0: Viens, Esprit Saint, en nos cœurs et envoie du haut du ciel un rayon de ta lumière. Consolateur souverain, hôte très doux de nos âmes, adoucissante fraîcheur. Ô lumière bienheureuse, viens remplir jusqu'à l'intime le cœur de tes fidèles.
1: Sans ta puissance divine, il n'est rien en aucun homme, rien qui ne soit perverti.
0: Lave ce qui est souillé, baigne ce qui est aride, guéris ce qui est blessé.
1: Assouplis ce qui est raide, réchauffe ce qui est froid, rend droit ce qui est faussé.
0: À tous ceux qui ont la foi et qui en toi se confient, donne tes 7 dons sacrés.
1: Donne mérite et vertu, donne le salut final, donne la joie éternelle. Amen.

0: Je vous salue, Marie, pleine de grâce. Le Seigneur est avec vous. Vous êtes bénie entre toutes les femmes, et Jésus, le fruit de vos entrailles, est béni.
1: Sainte Marie, Mère de Dieu, priez pour nous, pauvres pécheurs, maintenant et à l'heure de notre mort. Amen.
0: Je vous salue, Marie, pleine de grâce. Le Seigneur est avec vous. Vous êtes bénie entre toutes les femmes, et Jésus, le fruit de vos entrailles, est béni.
1: Sainte Marie, Mère de Dieu, priez pour nous, pauvres pécheurs, maintenant et à l'heure de notre mort. Amen.
0: Je vous salue, Marie, pleine de grâce. Le Seigneur est avec vous. Vous êtes bénie entre toutes les femmes, et Jésus, le fruit de vos entrailles, est béni.
1: Sainte Marie, Mère de Dieu, priez pour nous, pauvres pécheurs, maintenant et à l'heure de notre mort. Amen.

Par l'intercession de la Vierge Marie, nous implorons la miséricorde divine avec la prière de Saint Jean-Paul II. Dieu, Père miséricordieux, qui a révélé ton amour dans ton Fils Jésus-Christ et l'a répandu sur nous dans l'Esprit Saint Consolateur, nous te confions aujourd'hui le destin du monde et de chaque homme. Penche-toi sur nos péchés, guéris notre faiblesse, vainc tout mal. Fais que tous les habitants de la terre fassent l'expérience de ta miséricorde, afin qu'en toi, Dieu un et trine, trouve toujours la source de l'espérance. Père éternel, par la douloureuse passion et la résurrection de ton Fils, accorde-nous ta miséricorde ainsi qu'au monde entier.

0: Au nom du Père et du Fils et du Saint-Esprit. Amen. Notre Père qui es aux cieux, que ton nom soit sanctifié, que ton règne vienne, que ta volonté soit faite sur la terre comme au ciel.
1: Donne-nous aujourd'hui notre pain de ce jour. Pardonne-nous nos offenses, comme nous pardonnons aussi à ceux qui nous ont offensés. Et ne nous laisse pas entrer en tentation, mais délivre-nous du mal. Amen.
0: Je vous salue Marie, pleine de grâce. Le Seigneur est avec vous. Vous êtes bénie entre toutes les femmes, et Jésus, le fruit de vos entrailles, est béni.
1: Sainte Marie, Mère de Dieu, priez pour nous, pauvres pécheurs, maintenant et à l'heure de notre mort. Amen.
0: Je crois en Dieu, le Père Tout-Puissant, Créateur du ciel et de la terre, et en Jésus-Christ, son Fils unique, notre Seigneur, qui a été conçu du Saint-Esprit, est né de la Vierge Marie, a souffert sous Ponce Pilate, a été crucifié, est mort et a été enseveli, est descendu aux enfers. Le troisième jour est ressuscité des morts, est monté aux cieux, est assis à la droite de Dieu, le Père Tout-Puissant, d'où il viendra juger les vivants et les morts.
1: Je crois en l'Esprit Saint, à la Sainte Église catholique, à la communion des saints, à la rémission des péchés, à la résurrection de la chair, à la vie éternelle. Amen.
0: Jésus gardait le silence. Le grand prêtre lui dit, « Je t'adjure, par le Dieu vivant, de nous dire si c'est toi qui es le Christ, le Fils de Dieu. » Père éternel, je t'offre le corps et le sang, l'âme et la divinité de ton Fils bien-aimé, notre Seigneur Jésus-Christ,
1: en réparation de nos péchés et de ceux du monde entier.
0: Par sa douloureuse passion,
1: sois miséricordieux pour nous et pour le monde entier.
0: Par sa douloureuse passion,
1: sois miséricordieux pour nous et pour le monde entier.
0: Par sa douloureuse passion,
1: sois miséricordieux pour nous et pour le monde entier.
0: Par sa douloureuse passion,
1: sois miséricordieux pour nous et pour le monde entier.
0: Par sa douloureuse passion,
1: sois miséricordieux pour nous et pour le monde entier.
0: Par sa douloureuse passion,
1: sois miséricordieux pour nous et pour le monde entier.
0: Par sa douloureuse passion,
1: sois miséricordieux pour nous et pour le monde entier.
0: Par sa douloureuse passion,
1: sois miséricordieux pour nous et pour le monde entier.
0: Par sa douloureuse passion,
1: sois miséricordieux pour nous et pour le monde entier.
0: Par sa douloureuse passion,
1: sois miséricordieux pour nous et pour le monde entier.
0: À ces mots, Pilate demanda si l'homme était galiléen. Apprenant qu'il revenait de l'autorité d'Hérode, il le renvoya devant ce dernier. Père éternel, je t'offre le corps et le sang, l'âme et la divinité de ton Fils bien-aimé, notre Seigneur Jésus-Christ,
1: en réparation de nos péchés et de ceux du monde entier.
0: Par sa douloureuse passion,
1: sois miséricordieux pour nous et pour le monde entier.
0: Par sa douloureuse passion,
1: sois miséricordieux pour nous et pour le monde entier.
0: Par sa douloureuse passion,
1: sois miséricordieux pour nous et pour le monde entier.
0: Par sa douloureuse passion,
1: sois miséricordieux pour nous et pour le monde entier.
0: Par sa douloureuse passion,
1: sois miséricordieux pour nous et pour le monde entier.
0: Par sa douloureuse passion,
1: sois miséricordieux pour nous et pour le monde entier.
0: Par sa douloureuse passion,
1: sois miséricordieux pour nous et pour le monde entier.
0: Par sa douloureuse passion,
1: sois miséricordieux pour nous et pour le monde entier.
0: Par sa douloureuse passion,
1: sois miséricordieux pour nous et pour le monde entier.
0: Par sa douloureuse passion,
1: sois miséricordieux pour nous et pour le monde entier.
0: Pilate leur déclara, voici l'homme. Quand ils le virent, les grands prêtres et les gardes se mirent à crier, crucifie-le, crucifie-le. Père éternel, je t'offre le corps et le sang, l'âme et la divinité de ton Fils bien-aimé, notre Seigneur Jésus-Christ,
1: en réparation de nos péchés et de ceux du monde entier.
0: Par sa douloureuse passion,
1: sois miséricordieux pour nous et pour le monde entier.
0: Par sa douloureuse passion,
1: sois miséricordieux pour nous et pour le monde entier.
0: Par sa douloureuse passion,
1: Sois miséricordieux pour nous et pour le monde entier.
0: Par sa douloureuse passion.
1: Sois miséricordieux pour nous et pour le monde entier.
0: Par sa douloureuse passion.
1: Sois miséricordieux pour nous et pour le monde entier.
0: Par sa douloureuse passion.
1: Sois miséricordieux pour nous et pour le monde entier.
0: Par sa douloureuse passion.
1: Sois miséricordieux pour nous et pour le monde entier.
0: Par sa douloureuse passion.
1: Sois miséricordieux pour nous et pour le monde entier.
0: Par sa douloureuse passion.
1: Sois miséricordieux pour nous et pour le monde entier.
0: Par sa douloureuse passion.
1: Sois miséricordieux pour nous et pour le monde entier.
0: Jésus disait, Père, pardonne-leur, ils ne savent pas ce qu'ils font. Père éternel, je t'offre le corps et le sang, l'âme et la divinité de ton Fils bien-aimé, notre Seigneur Jésus-Christ.
1: En réparation de nos péchés et de ceux du monde entier.
0: Par sa douloureuse passion.
1: Sois miséricordieux pour nous et pour le monde entier.
0: Par sa douloureuse passion.
1: Sois miséricordieux pour nous et pour le monde entier.
0: Par sa douloureuse passion.
1: Sois miséricordieux pour nous et pour le monde entier.
0: Par sa douloureuse passion.
1: Sois miséricordieux pour nous et pour le monde entier.
0: Par sa douloureuse passion.
1: Sois miséricordieux pour nous et pour le monde entier.
0: Par sa douloureuse passion.
1: Sois miséricordieux pour nous et pour le monde entier.
0: Par sa douloureuse passion.
1: Sois miséricordieux pour nous et pour le monde entier.
0: Par sa douloureuse passion.
1: Sois miséricordieux pour nous et pour le monde entier.
0: Par sa douloureuse passion.
1: Sois miséricordieux pour nous et pour le monde entier.
0: Par sa douloureuse passion.
1: Sois miséricordieux pour nous et pour le monde entier.
0: Quand ils arrivèrent à Jésus, voyant qu'il était déjà mort, un des soldats avec sa lance lui perça le côté et aussitôt il en sortit du sang et de l'eau. Père éternel, je t'offre le corps et le sang, l'âme et la divinité de ton Fils bien-aimé, notre Seigneur Jésus-Christ.
1: En réparation de nos péchés et de ceux du monde entier.
0: Par sa douloureuse passion.
1: Sois miséricordieux pour nous et pour le monde entier.
0: Par sa douloureuse passion.
1: Sois miséricordieux pour nous et pour le monde entier.
0: Par sa douloureuse passion.
1: Sois miséricordieux pour nous et pour le monde entier.
0: Par sa douloureuse passion.
1: Sois miséricordieux pour nous et pour le monde entier.
0: Par sa douloureuse passion.

0: prends pitié de nous et du monde entier.
1: Dieu saint, Dieu fort, Dieu éternel,
0: prends pitié de nous et du monde entier.
1: Dieu saint, Dieu fort, Dieu éternel,
0: prends pitié de nous et du monde entier.

Ô Jésus, tu t'es chargé toi-même, uniquement par amour pour nous, d'une si terrible passion. La justice de ton Père aurait été fléchie par ton seul soupir, et ton anéantissement est uniquement l'œuvre de la miséricorde et de ton inconcevable amour. Au moment de ton agonie sur la croix, à ce moment même, tu nous as donné la vie éternelle. En laissant ouvrir ton côté, tu nous as ouvert l'inépuisable source de ta miséricorde. Tu nous as donné ce que tu as de plus cher, le sang et l'eau de ton corps, de ton cœur. D'elle est la toute puissance de ta miséricorde. D'elle provient toute grâce pour nous.

Prière de Saint François d'Assise. Seigneur, fais de moi un instrument de ta paix. Là où est la haine, que je mette l'amour. Là où est l'offense, que je mette le pardon. Là où est la discorde, que je mette l'union. Là où est l'erreur, que je mette la vérité. Là où est le doute, que je mette la foi. Là où est le désespoir, que je mette l'espérance. Là où sont les ténèbres, que je mette la lumière. Là où est la tristesse, que je mette la joie. Ô Seigneur, que je ne cherche pas tant à être consolé qu'à consoler, à être compris qu'à comprendre, à être aimé qu'à aimer. Car c'est en se donnant qu'on reçoit.

C'est en s'oubliant qu'on se retrouve. C'est en pardonnant qu'on est pardonné. C'est en mourant qu'on ressuscite à l'éternelle vie. »

Prière de Jean-Paul II à Marie, Mère de l'Église. Ô Mère de miséricorde, nous confions à ton cœur et à ton amour le peuple entier et l'Église de cette terre. Garde-nous de toute injustice, de toute division, de toute violence et de toute guerre. Garde-nous de la tentation et de l'esclavage du péché et du mal. Sois avec nous, aide-nous à vaincre le doute par la foi, l'égoïsme par le service, l'orgueil par la mansuétude, la haine par l'amour. Aide-nous à vivre l'Évangile et la folie de la croix, afin de pouvoir ressusciter avec ton Fils à la vraie vie, avec le Père dans l'unité de l'Esprit-Saint. Ô Mère du Christ, sois notre réconfort et donne force à tous ceux qui souffrent, aux pauvres et à ceux qui sont seuls, aux malades et aux non-aimés, aux abandonnés. Donne la paix à notre terre divisée et à tous la lumière de l'espérance, ainsi soit-il. Amen.

prière de Charles de Foucault. Mon Dieu, pardon, pardon. Pardon de ma tiédeur, pardon de ma lâcheté, pardon de ma dissipation, pardon de mon orgueil, pardon de mon attachement à ma volonté propre, pardon de ma faiblesse et de mon inconstance, pardon du désordre de mes pensées, pardon de me souvenir si peu parfois que je suis en votre présence. Pardon, pardon, pardon de toutes mes fautes, de toutes les fautes de ma vie, et surtout de celles que j'ai commises depuis le commencement de ma conversion. Vous qui pouvez transformer des pierres en enfants d'Abraham, vous qui pouvez tout en moi, convertissez-moi, Seigneur.

0: Alors Jésus s'adressa aux foules et à ses disciples en disant
1: « Sur la chaire de Moïse se sont assis les scribes et les pharisiens. Faites donc et observez tout ce qu'ils pourront vous dire, mais ne vous réglez pas sur leurs actes, car ils disent et ne font pas. Ils lient de pesants fardeaux et les imposent aux épaules des gens, mais eux-mêmes se refusent à les remuer du doigt. En tout, ils agissent pour se faire remarquer des hommes. C'est ainsi qu'ils font bien large leur phylactère et bien longue leur frange. Ils aiment à occuper les premiers divans dans les festins et les premiers sièges dans les synagogues, à recevoir les salutations sur les places publiques et à s'entendre appeler rabbi par les gens. Pour vous, ne vous faites pas appeler rabbi, car vous n'avez qu'un maître, et tous vous êtes des frères. N'appelez personne votre Père sur la terre, car vous n'en avez qu'un, le Père céleste. Ne vous faites pas non plus appeler directeur, car vous n'avez qu'un directeur, le Christ. Le plus grand parmi vous sera votre serviteur. Quiconque s'élèvera sera abaissé, et quiconque s'abaissera sera élevé. »

Malheur à vous, scribes et pharisiens hypocrites, qui fermez aux hommes le royaume des cieux. Vous n'entrez certes pas vous-même, et vous ne laissez pas même entrer ceux qui le voudraient. Malheur à vous, scribes et pharisiens hypocrites, qui parcourez mer et continent pour gagner un prosélyte, et quand vous l'avez gagné, vous le rendez digne de la gêne, deux fois plus que vous. Malheur à vous, guides aveugles, qui dites « Si l'on jure par le sanctuaire, cela ne compte pas. Mais si l'on jure par l'or du sanctuaire, on est tenu. » Insensés et aveugles, quel est donc le plus digne, l'or ou le sanctuaire qui a rendu cet or sacré? Vous dites encore « Si l'on jure par l'autel, cela ne compte pas, mais si l'on jure par l'offrande qui est dessus, on est tenu. » Aveugle. Quel est donc le plus digne, l'offrande ou l'autel qui rend cette offrande sacrée? Aussi bien, jurez par l'autel, c'est jurer par lui et par tout ce qui est dessus. Jurez par le sanctuaire, c'est jurer par lui et par celui qui l'habite. Jurez par le ciel, c'est jurer par le trône de Dieu et par celui qui y siège.

Malheur à vous, scribes et pharisiens hypocrites, qui acquittez la dîme de la menthe, du fenouil et du cumin, après avoir négligé les points les plus graves de la loi, la justice, la miséricorde et la bonne foi. C'est ceci qu'il fallait pratiquer, sans négliger cela. Guides aveugles, qui arrêtaient au filtre le moustique et engloutissaient le chameau. Malheur à vous, scribes et pharisiens hypocrites, qui purifiez l'extérieur de la coupe et de l'écuelle, quand l'intérieur en est rempli par rapine et intempérance. Pharisiens aveugles, purifie d'abord l'intérieur de la coupe et de l'écuelle, afin que l'extérieur aussi devienne pur. Malheur à vous, scribes et pharisiens hypocrites, qui ressemblaient à des sépulcres blanchis. Au dehors, ils ont une belle apparence, mais au dedans, ils sont pleins d'ossements de mort et de toute pourriture. Vous de même, au dehors, vous offrez aux yeux des hommes l'apparence de juste, mais au dedans, vous êtes pleins d'hypocrisie et d'iniquité. Malheur à vous, scribes et pharisiens hypocrites, qui bâtissez les sépulcres des prophètes et décorez les tombeaux des justes, tout en disant « Si nous avions vécu du temps de nos pères, nous ne serions pas joints à eux pour verser le sang des prophètes. » Ainsi vous en témoignez contre vous-même. Vous êtes les fils de ceux qui ont assassiné les prophètes. Eh bien, vous, comblez la mesure de vos pères.

Serpent, engeance de vipère, comment pourrez-vous échapper à la condamnation de la géhenne ? C'est pourquoi, voici que j'envoie vers vous des prophètes, des sages et des scribes. Vous en tuerez et mettrez en croix. Vous en flagellerez dans vos synagogues et pourchasserez de ville en ville, pour que retombe sur vous tout le sang innocent répandu sur la terre, depuis le sang de l'innocente Abel jusqu'au sang de Zacharie, fils de Baraki, que vous avez assassiné entre le sanctuaire et l'autel. En vérité, je vous le dis, tout cela va retomber sur cette génération. Jérusalem, Jérusalem, toi qui tues les prophètes et lapides ceux qui te sont envoyés, combien de fois ai-je voulu rassembler tes enfants à la manière dont une poule rassemble ses poussins sous ses ailes, et vous n'avez pas voulu. Voici que votre maison va vous être laissée déserte. Je vous le dis, en effet, désormais vous ne me verrez plus, jusqu'à ce que vous disiez « Béni soit celui qui vient au nom du Seigneur ».

Malheur à vous, scribes et pharisiens hypocrites, qui acquittez la dîme de la menthe, du fenouil et du cumin, après avoir négligé les points les plus graves de la loi, la justice, la miséricorde et la bonne foi. C'est ceci qu'il fallait pratiquer, sans négliger cela. »

Jérusalem, Jérusalem, toi qui tues les prophètes et lapides ceux qui te sont envoyés, combien de fois ai-je voulu rassembler tes enfants à la manière dont une poule rassemble ses poussins sous ses ailes, et vous n'avez pas voulu.

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C'était aujourd'hui dans l'Évangile selon saint Matthieu, le chapitre 23.

Dieu, que les nations chantent leur joie, car tu gouvernes le monde avec justice. Psaume 66, 5.

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1: On ne pouvait pas finir cette soirée sans chanter la Reine de France.

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2: Bonjour à tous. On a pu décrire la tendance progressiste des années 70 qui a laissé une trace durable dans les mentalités. On peut la redécrire par deux phrases prises toutes deux à l'Évangile. La première, qui me voit le Père. Donc la figure du père peut disparaître avec la tradition, la morale de grand-papa, etc. Il y a le Christ qui nous enseigne la liberté et l'évangile nous suffit. Deuxièmement, chaque fois que vous avez fait le bien à l'un de ces plus petits de mes frères, c'est à moi que vous l'avez fait. Nous n'avons plus besoin d'adresser un culte à Jésus, nous avons le pauvre à servir, c'est cela en définitive qui compte. Si caricatural que cela paraisse, il faut reconnaître que cette logique a existé et n'est pas prête de disparaître. Déjà au début de son pontificat, le pape Jean-Paul II, saint pape, s'appliquait à redresser les choses et montrait qu'on ne pouvait avoir un vrai respect des pauvres sans référence à celui qui s'est anéanti pour nous. Et que le Christ lui-même ne peut s'imaginer hors de la filiation qu'il a sans cesse revendiquée par rapport à son Père du Ciel, notamment dans l'encyclique Redemptor Omnis, première encyclique. Ce dimanche, la lecture qui nous est faite de ce qu'on appelle l'hymne de jubilation devrait nous éclairer sur ce sujet. C'est un texte curieux qui se présente comme une prière à haute voix que fait monter Jésus vers son Père. Nous en avons une autre version dans l'Évangile de Saint-Luc, mais assez proche, Luc 10, 21-22. Père, Seigneur du ciel et de la terre, je proclame ta louange. Ce que tu as caché aux sages et aux savants, tu l'as révélé aux petits. Oui, Père, tu l'as voulu ainsi dans ta bienveillance. Tout m'a été remis par mon Père. Personne ne connaît le Fils sinon le Père, et personne ne connaît le Père sinon le Fils, et celui à qui le Fils veut le révéler. Contrairement à ce qu'on pourrait croire, Jésus n'apparaît pas ici comme celui qui fait la transition entre le sacré et le profane, celui qui démocratiserait Dieu en lui donnant le visage de tout le monde. Le Fils est tout entier dans la sphère du Père. Il n'est pas moins connaissable que le Père lui-même, puisque celui-ci est le seul à le connaître vraiment. La transcendance du Père est aussi celle du Fils. Pour répondre à l'initiative du Christ, il ne s'agit pas de banaliser Dieu, il faut plutôt l'adorer. Car Jésus, en venant sur terre, se montre le parfait adorateur du Père. Nous devons nous inspirer. Il nous invite à ne pas employer son nom à la légère, Matthieu 6, 32-35, et ne pas désacraliser le lieu de la prière, Luc 19, 45-46, à respecter ses desseins insondables. Mais non sans bien sûr nous inviter à imiter sa générosité et l'extrême miséricorde de son cœur. Nous apprenons à son contact à nous vider nous-mêmes, à nous ouvrir aux autres, pour que Dieu soit tout en tous. Car le culte de l'argent et du pouvoir est un acte d'idolâtrie qui nous éloigne de notre vocation. Le service des autres découle tout entier de notre reconnaissance du seul Dieu vivant et vrai, qui veut que pour ses enfants, une vie digne et heureuse soit aménagée. D'ailleurs, pourrions-nous sérieusement nous fixer un tel programme s'il ne s'appuyait pas sur le recours constant à la puissance de Dieu qui nous rend possible l'impossible. Bon dimanche, bonne semaine, à bientôt.

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1: Amen. 19h sur Radio Espérance, c'est l'heure de votre Angélus. L'ange du Seigneur apporta l'annonce à Marie, et elle conçut du Saint-Esprit. Je vous salue Marie, pleine de grâce, le Seigneur est avec vous. Vous êtes bénie entre toutes les femmes, et Jésus, le fruit de vos entrailles, est béni. Sainte Marie, Mère de Dieu, priez pour nous pauvres pécheurs, maintenant et à l'heure de notre mort. Amen. Voici la servante du Seigneur. Qu'il me soit fait selon votre parole. Je vous salue, Marie, pleine de grâce, le Seigneur est avec vous. Vous êtes bénie entre toutes les femmes, et Jésus, le fruit de vos entrailles, est béni. Sainte Marie, Mère de Dieu, priez pour nous pauvres pécheurs, maintenant et à l'heure de notre mort. Amen. Et le Verbe s'est fait chair, et il a habité parmi nous. Je vous salue Marie, pleine de grâce, le Seigneur est avec vous. Vous êtes bénie entre toutes les femmes et Jésus, le fruit de vos entrailles, est béni. Sainte Marie, Mère de Dieu, priez pour nous pauvres pécheurs, maintenant et à l'heure de notre mort. Amen. Priez pour nous, Sainte Mère de Dieu, afin que nous soyons rendus dignes des promesses du Christ. Prions. Que ta grâce, Seigneur notre Père, se répande dans nos cœurs. Par le message de l'ange, tu nous as fait connaître l'incarnation de ton Fils bien-aimé. Conduis-nous par sa passion et par sa croix, avec le secours de la Vierge Marie, jusqu'à la gloire de la résurrection par Jésus le Christ, notre Seigneur. Amen.

0: 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Très bonne fin d'après-midi à tous à l'écoute des programmes de Radio Espérance. Nous nous retrouvons samedi prochain à 18h pour votre émission de variété. Et bien évidemment, je vous rappelle que demain, vous pourrez participer à la messe qui sera retransmise en direct de la chapelle de l'Immaculée Conception à Saint-Étienne. 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Très bonne fin d'après-midi à tous, à la semaine prochaine.
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1: Au 4 août, l'Église catholique fête le Saint Curé d'Ars, Saint Jean-Marie Baptiste Vianney, né en 1786 à Dardilly et mort à Ars en 1859. Fils de paysan, modeste mais généreux, il grandit au milieu des affres de la Révolution française. Pour éviter la conscription, il se cache pendant 14 mois. Il n'apprit à lire qu'à 18 ans, justement parce qu'il souhaitait entrer au séminaire pour le diocèse de Lyon. Son curé lui fournit l'éducation nécessaire et en connaît ses déboires avec les examens de théologie qu'il réussit de justesse afin de pouvoir être ordonné en 1815. Il est ensuite nommé curé d'Ars dans l'Ain en 1818, un village manifestement fort déchristianisé à l'époque. Un curé pour 235 habitants, ça laisse rêveur. Aujourd'hui, alors que nos prêtres doivent s'occuper de paroisses rassemblant plusieurs dizaines de clochers. Or, sa réputation de prédicateur et de confesseur se répandit dans toute la région, au point qu'on venait le visiter de très loin et de compter environ 100 000 visiteurs par an à partir de 1830. Les miracles de guérison qui se produisaient là ont certainement beaucoup aidé. Il avait la réputation de lire dans les consciences des pénitents. Ars devint progressivement un foyer spirituel pour les prêtres. Saint Jean-Marie Vianney est canonisé en 1925 et il est proclamé saint patron des curés. Il passait des journées entières au confessionnal et les pèlerins venaient remplir la petite église d'Ars très tôt le matin. Le saint curé centrait pourtant ses journées sur l'Eucharistie et l'adoration du Saint-Sacrement. Il vécut de manière ascétique et fut l'objet de combats spirituels permanents sous les assauts du démon tout le reste de sa vie. Ce sont deux aspects qui le rapprochent paradoxalement des pères du désert, la solitude en moins. Ces attaques de l'adversaire trouvaient prise sur une nature particulièrement angoissée et sujette au désespoir. Mais c'est dans la paix qu'il s'est éteint le 4 août 1859, en ayant peu de temps avant prononcé ces mots que je cite « Il fait bon mourir quand on a vécu sur la croix ». Voici un aspect de sa vie sur lequel on ne revient pas souvent. Il vivait dans l'angoisse et le désespoir. Et pourtant, il vivait aussi pleinement dans l'espérance. Est-ce possible? Est-ce compatible? Un siècle plus tard, Georges Bernanos écrira « L'optimisme est un ersatz de l'espérance. » Mais l'espérance se conquiert. On ne va jusqu'à l'espérance qu'à travers la vérité, au prix de grands efforts et d'une longue patience. L'espérance est une vertu. La plus haute forme de l'espérance, c'est le désespoir surmonté. Et 50 ans après Bernanos, Benoît XVI définira l'espérance dans son encyclique Spe Salvi comme suit. L'espérance est la certitude que quelque chose est déjà là, même si les événements semblent donner tort à celles et ceux qui annoncent un progrès, c'est-à-dire une évolution positive, inévitable et irréversible. L'espérance confère cette plénitude parce que dans l'espérance, je n'attends rien pour moi-même, mais je suis déjà exaucé. Quelles que soient par ailleurs les insatisfactions que je peux éprouver dans les différents domaines de la vie. Il me semble que cela s'applique particulièrement aujourd'hui dans le contexte de la crise écologique, marquée par le phénomène de l'éco-anxiété. Ce n'est pas grave d'être éco-anxieux, et c'est en fait plutôt normal, tant que, comme le Saint Curé d'Ars, on s'ancre dans l'espérance qui présuppose et se réalise dans l'union avec Dieu. Par son mode de vie et par ses épreuves spirituelles, on peut dire que Saint Jean-Marie Vianney a vécu l'abaissement, car il illustre particulièrement bien ce verset de la première épître aux Corinthiens, au chapitre 1 et verset 28. Je cite « Ce qui est d'origine modeste, méprisé dans le monde, ce qui n'est pas, voilà ce que Dieu a choisi, pour réduire à rien ce qui est. » Cet abaissement, le saint curé d'Ars l'a vécu pour le service de la communauté qui lui a été confiée. Illustrant fortement l'évangile du lavement des pieds en Jean au chapitre 13, dans le contexte de crise écologique qui est le nôtre, nous redécouvrons à quel point notre vocation humaine doit être l'imitation du Christ qui s'abaisse et qui lave les pieds de ses disciples. afin de comprendre le rôle de domination que l'humanité doit accomplir envers la création. Même si le Saint Curé d'Ars n'a pas vécu cet abaissement au service de la création, il nous montre la voie par analogie. Ce qu'il a fait pour nous, nous devons le faire pour nos frères et sœurs en humanité, mais aussi nos frères et sœurs, les créatures du Seigneur.

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2: Dimanche Substitutimus Deus, la collecte de ce jour évoque le mystère pascal annoncé déjà par les paroles et les miracles de Jésus. Par l'abaissement de son Fils, Dieu le Père manifeste son dessein d'amour miséricordieux envers les hommes. Tu les as tirés de l'esclavage du péché, fais-leur connaître le bonheur éternel. La joie de cet amour rédempteur est présente dès l'introïde qui exalte la miséricorde attendue par les fidèles. Célébrant le culte divin au milieu de son temple, nous recevons de Dieu sa miséricorde à chaque communion. Le Seigneur frappe à la porte de notre cœur, temple de l'Esprit. Il soutient nos forces au long du pèlerinage de cette vie et nous donne l'espérance de vivre un jour de la vie du ciel. Nous avons reçu de Dieu, ô Dieu, ta miséricorde au milieu de ton temple, comme ton nom, ô Dieu, ainsi ta gloire atteint les extrémités de la terre. Ta droite est remplie de justice. Le Seigneur est grand et digne de toute louange dans la cité de notre Dieu. Don Gajard définit d'un mot le caractère musical de ce chant d'entrée grégorien en le qualifiant ainsi « C'est d'abord un grand merci à Dieu de tout ce qu'il a fait pour l'humanité, mais un merci joyeux, affectueux, filial, tout y est naturel, simple, allant, gracieux, du début du au moins. Ce n'est pas l'action de grâce solennelle, on est joyeux, on se sent aimé et on chante « Voilà tout ». Dans l'introïte, le missel Laudate traduit « Los tua » par ta gloire. Ce mot souvent employé dans la liturgie est difficile à comprendre par beaucoup. La gloire de Dieu est un concept central dans le christianisme, représentant la manifestation de la magnifique, de la magnificence, de la majesté, de la présence divine. Elle englobe les attributs parfaits de Dieu, tels que son amour, sa miséricorde, sa justice. La gloire de Dieu est également perçue comme la puissance agissante de Dieu dans nos vies, apportant guérison, salut et joie. Spirituellement, elle est l'éclat de ses perfections infinies, révélant sa sainteté et sa charité. En somme, la gloire de Dieu, c'est le fil conducteur de toute l'histoire de la Bible, englobant ses innombrables perfections. Elle se manifeste constamment dans notre vie quotidienne, à nous de la voir, à travers des expériences, des événements. L'art baroque dans Les Gloires a essayé à sa façon de représenter la gloire de Dieu, c'est-à-dire son immense beauté. On reviendra sur le texte de Saint Irénée, « La gloire de Dieu, c'est l'homme vivant et la vie de l'homme, c'est la vision de Dieu ». Cette phrase fameuse entre toutes se lit dans le livre 4 du traité contre les hérésies composé par Saint Irénée de Lyon à la fin du IIe siècle pour réfuter la gnose au nom trompeur. C'est un appel à la contemplation et à la réflexion sur la vie humaine. C'est un chemin pour l'homme à travers la vie et la contemplation de Dieu. Elle incite à une vie en plénitude et à avoir donc plénitude de Dieu et en vérité au-delà des satisfactions instantanées des sociétés consuméristes. La collecte, donc la prière d'ouverture, « Seigneur Dieu, par l'abaissement de ton Fils, tu as relevé le monde déchu. Donne à tes fidèles une joie sainte. Tu les as tirés de l'esclavage du péché. Fais-leur connaître le bonheur éternel. » Par l'abaissement de son Fils, tu as relevé le monde déchu. On utilise un terme peu connu des chrétiens qui se nomme kénose, qui signifie le dépouillement volontaire de Dieu qui renonce à certains attributs divins pour s'incarner et s'abaisser jusqu'à la condition humaine dans son Fils. Cela signifie une action de vider, de se dépouiller de soi-même, comme l'avait fait François d'Assise en se mettant nu devant son Père et à Charles de Foucault. Ce terme est souvent et surtout appliqué à notre Seigneur Jésus-Christ. C'est un thème très important de toute la théologie. C'est par cet abaissement qu'est relevé le monde déchu. L'Alléluia de l'année A dit « Venez à moi, vous tous qui êtes surchargés, qui êtes chargés, et moi je vous ferai reposer. » Venite ad me omnes qui elaboratis et onerati estis et ego reficiam vos. Venez à moi, vous tous qui êtes là et surchargés, je vous ferai reposer dans Saint Matthieu chapitre 11, verset 28. Comme toujours, Jésus n'impose pas, il voit notre situation qui est pas brillante, il nous invite à le suivre, à ceux qui choisissent de le suivre, et il promet le repos, l'abaissement, le réconfort. Cela engage aussi à quitter tout ce qui nous tient loin de lui. L'antienne d'offertoire, tu sauves le peuple des humbles, Seigneur, tu humilies les regards orgueilleux, car qui donc est Dieu en dehors de toi, Seigneur? Il n'y a pas d'autre Dieu que Dieu lui-même, et l'homme n'a pas à se faire égal à Dieu, il n'est pas Dieu lui-même. La communion, c'est goûter, voyez, combien le Seigneur est bon, heureux l'homme qui espère en lui. Il y a de nombreux cantiques qui reprennent ce terme de Dieu bon et nous devons le goûter.

Alors pour l'offertoire, tu sauves le peuple des humbles et tu humilies les orgueilleux. Beaucoup craignent l'humilité car ils pensent qu'elle les fera paraître faibles, insignifiants et même méprisés. Mais les Écritures disent le contraire. Ce sont les orgueilleux qui doivent faire preuve de prudence et se repentir de peur d'être confrontés à l'opposition de Dieu. En revanche, les humbles bénéficient de la grâce imméritée qui est celle de Dieu. Dieu élève les humbles et il abaisse les orgueilleux, comme le dit le Magnificat. Dans le document Le Sacrement de la Rédemption, Redemptionis Sacramentum de Jean-Paul II, sur certaines choses à observer et éviter concernant la très sainte Eucharistie, il y a des fonctions des fidèles laïcs dans la célébration de la Sainte Messe. Donc, pour le bien de la communauté et de toute l'Église de Dieu, il est juste et louable que

de préparer les hosties, de laver les linges liturgiques et d'autres semblables. Pour que la liturgie de l'Église se déroule d'une manière digne et convenable, tous ministres ordonnés aux fidèles laïcs, en accomplissant leur ministère et leurs fonctions, doivent faire tout ce qui leur revient, et cela seulement, autant dans la célébration liturgique elle-même que dans sa préparation. Il faut donc éviter d'obscurcir la complémentarité entre l'action des clercs et celle des laïcs, afin que le rôle des laïcs ne subisse pas, comme on dit, une sorte de cléricalisation, et que de leur côté, les ministres sacrés n'assument pas indûment ce qui relève en propre de la vie et de l'action des fidèles laïcs. Le laïc, appelé à prêter son concours dans les célébrations liturgiques, doit être dûment préparé et se recommander par sa vie chrétienne, sa foi, sa conduite morale et sa fidélité envers le magistère de l'Église. Il convient qu'il ait reçu une formation liturgique adaptée à son âge, sa condition, son genre de vie et son degré de culture religieuse. On ne choisira personne dont la désignation puisse provoquer l'étonnement des fidèles. Il faut toujours que se maintienne la coutume ainsi que soient présents des enfants des jeunes, nommés habituellement servants d'autel ou enfants de chœur, qui servent à l'autel comme acolytes et reçoivent, selon leur capacité, une catéchèse utile adaptée à leur service. On ne doit pas oublier que du nombre de ces enfants qui servent l'autel a surgi au long des siècles une multitude de ministres sacrés. Afin de pourvoir plus efficacement aux besoins pastoraux de ces servants d'autel, il est nécessaire d'instituer, de promouvoir pour eux des associations, en faisant même appel à la participation et à l'aide de leurs parents. Alors, comme chant que l'on peut prendre pour ce dimanche, 14e dimanche dans l'année, il faut retrouver l'usage d'un chant marial à la fin de la messe. Et en ce moment, on peut chanter le Salve Regina, qui est bienvenu, le CNA 615. Il est de coutume dans certaines paroisses de chanter un deuxième chant à la sortie. C'est pas prévu par le rituel, mais c'est un bon usage. On rappelle que le CNA, le chant noté de l'Assemblée, est le document officiel de l'épiscopat pour les cantiques et qui doit être d'usage courant, nonobstant évidemment d'autres ouvrages, dont celui d'Arnaud Perruta, chant pour la liturgie en français, dimanche et fête, avec reprise du propre des messes en français, un ouvrage trop peu connu et qui mérite d'être donc diffusé. C'est un ouvrage remarquable parce qu'on reprend en langue française ce dont je vous parle en langue latine. Bonne semaine à tous et que le nom du Seigneur soit béni au nom du Père et du Fils et du Saint-Esprit. Bon travail de préparation de ce dimanche.

si Dieu donne un tel vêtement à l'herbe des champs qui est là aujourd'hui et qui demain sera jetée au feu, ne fera-t-il pas bien davantage pour vous ? Matthieu 6, 30.

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Bonjour et bienvenue à tous. Nous continuons nos émissions sur les vertus et les vices, c'est-à-dire sur notre vie chrétienne, sur notre vie de foi dans le Christ. Nous avons commencé la dernière émission avec une introduction aux sept vices capitaux, et nous avons parlé de l'orgueil, le premier des vices. Aujourd'hui, donc après l'orgueil, nous allons voir un autre vice capital, c'est-à-dire qui est à la tête d'autres péchés. Nous avons vu que l'orgueil est la racine de tous les péchés. C'est le péché originel, aussi bien du démon que de l'homme. Alors, aujourd'hui, nous allons voir l'avarice. Et pour l'avarice aussi, Saint Paul est très clair dans sa lettre à Timothée. La racine de tous les maux, c'est l'amour de l'argent. À la fin de cette émission, nous allons écouter la citation complète. Mais c'est une phrase à retenir de Saint Paul. La racine de tous les maux, c'est l'amour de l'argent. Ce vice de l'avarice, on peut l'appeler aussi cupidité, avidité, âpreté du gain, c'est-à-dire c'est le désir irrésistible d'avoir de l'argent. Voici quelques citations qui nous aident à comprendre un peu mieux. Jésus dira dans son évangile, dans l'évangile de Matthieu, où est ton trésor, là est ton cœur. Rappelez-vous l'histoire de saint Antoine de Padoue, lors du décès d'un homme avare. Il dit que le cœur de cet homme n'est pas dans sa poitrine, mais dans son coffre-fort. Et effectivement, sa poitrine était vide, et quand on ouvre le coffre-fort, voilà le cœur de l'avare. Jésus dit aussi, vous ne pouvez pas servir Dieu et l'argent. Dans le texte grec, on dit pour argent, on dit mammon, c'est-à-dire c'est le nom de l'idole de l'argent donné par les païens. Ou le psaume 49 qui dira, l'homme comblé ne dure pas, il ressemble au troupeau qu'on abat. Mes frères, l'argent est un instrument, un moyen. Il n'est ni bon ni mauvais. C'est un moyen. On peut et on doit l'utiliser avec liberté, avec discernement. L'argent est aussi le symbole de toutes les idoles. L'argent est le symbole du prestige, du pouvoir, du sexe, de l'estime des autres. Car on a l'impression qu'on peut tout acheter quand on a des sous. Dans le monde, on a cette impression. On peut tout acheter. Des personnes, des objets, tout quand on a des sous. C'est le moteur du monde, l'argent. C'est ce qui le fait marcher. Et la cupidité, donc cette avarice, ce désir de posséder, la cupidité, dira Saint Paul, est une idolâtrie. L'animal associé à l'avarice, vous comprendrez pourquoi, c'est le renard qui est très rusé pour tirer profit de tout. Il y a des gens qui savent tirer profit de tout. Ou alors la taupe, qui est aveuglée parce qu'elle ne voit, ou nous, quand on est avare, on ne voit rien d'autre que l'accumulation. On ne pense qu'à ça. Argent, argent, argent. Il y a un père du désert qui s'appelle Saint Isaïe de Gaza. On parle beaucoup aujourd'hui de Gaza, malheureusement. Et ce père du désert, parce qu'il y avait beaucoup de moines dans cette région, dans cette région de Gaza. Et il avait écrit un livre, Saint Isaïe, qui s'appelle Les rameaux de la malice. Et en parlant de l'avarice, il dit, qu'est-ce que l'avarice? C'est que tu ne crois pas aux promesses de Dieu, que tu aimes le confort, que tu désires la gloire mondaine, que tu aimes être sans pitié vis-à-vis des autres, que tu aimes la vaine gloire, que tu ne tiens pas compte des autres, que tu manques de conscience, que tu ne fais pas attention au jugement de Dieu. C'est intéressant parce que l'avarice, donc, a un rapport avec cette idolâtrie qu'on peut avoir vis-à-vis de l'argent, donc en mettant l'argent à la place de Dieu, mais aussi c'est un vice qui fait du tort à l'autre, aux autres. Puisque, évidemment, quand on n'est pas généreux, quand on ne veut pas donner, quand on ne veut pas aider l'autre matériellement, on montre bien que, comme dit Saint Isaïe de Gaza, on montre bien qu'on est sans pitié, qu'on manque de conscience, qu'on ne tient pas compte des autres. Mes frères, être accumulateur peut être aussi une sorte d'avarice. Vous savez, les prophètes dans l'Ancien Testament, notamment Amos, Michée, Isaïe, 8e siècle avant le Christ, dénonçait déjà avec force ce péché d'accumulation, accumuler maison sur maison, dira Amos. On pourrait aujourd'hui ajouter accumuler voiture sur voiture, propriété sur propriété.
Donc il dénonçait avec force ce péché dans le royaume du nord d'Israël. Et pourquoi est-on avare? Pourquoi quelqu'un devient-il avare? Il s'agit bien sûr tout d'abord d'un problème de confiance en Dieu d'un côté. On a la peur de manquer, on ne fait pas confiance à la providence, de ce que Dieu ne nous abandonnera jamais, qu'il est notre Père, qu'il nous aide, qu'il ouvre les portes pour le travail, pour l'aide, pour l'entraide. Non, on a peur de manquer. Donc il y a tout d'abord, au fond, il y a un problème de confiance. Et ensuite, comme j'ai déjà dit tout à l'heure, il y a un problème de compassion. De l'autre côté, on est indifférent face aux souffrances des autres. Et mes frères, le remède à l'avarice, vous l'aurez peut-être compris, c'est bien sûr tout d'abord l'aumône. L'aumône, faire un geste fort, tu as intérêt à le faire puisque tu reçois les centuples, nous dit le Seigneur. Donc faire un geste fort, parfois, non pas seulement 2 euros ou 3 euros à la sortie de l'église, mais peut-être un jour, je ne sais pas, librement, chacun comme il voudra, mais librement faire un geste un peu plus conséquent. On ne peut plus, voyez, qu'il puisse marquer ta vie. Ça aussi, c'est un combat très grand contre l'avarice. C'est s'éprouver soi-même. Ou par exemple, saler toujours son argent. J'aime beaucoup cette expression, saler son argent en restituant, les prémices à Dieu, en reconnaissant que tout ce que tu as, c'est lui qui te l'a donné. Donc le fait que, je sais pas, il y en a qui font ça, de son salaire, prendre une part pour donner aux pauvres, etc., pour aider quelqu'un, même si c'est une petite part, hein, personne ici ne parle de grandes sommes, mais même si c'est une petite partie, ça peut t'aider à saler son argent, c'est-à-dire à mettre un grain de sel, un peu de sagesse, un peu de discernement là-dedans. Et le Seigneur, après tout, nous appelle à être libres. Je connais quelqu'un, une personne, une fois, qui était sur une place, et on lui avait fait cadeau de beaucoup d'argent. Vous savez, peu importe ce qu'il avait fait de bien pour les autres, et on l'avait remercié en donnant beaucoup d'argent. Tout de suite après que quelqu'un lui a donné cet argent, un SDF, quelqu'un qui passait dans la rue, qui n'était pas au courant, bien évidemment, de tout ça, arrive et lui demande un peu de sous, lui demande quelque chose. Cette personne, avec toute la liberté que le Seigneur lui a donnée, n'a pas hésité une seconde. Elle a pris toute la somme qu'on lui avait donnée et a donné directement, intégralement, au SDF, à la personne démunie qu'il avait en face. Vous pouvez imaginer bien que cette personne a commencé à sauter de joie et celui qui lui a donné de l'argent lui disait « Tu vois comment Dieu t'aime, comment tu t'appelles ?» Et il commence un dialogue avec cette personne qu'il a pu aider, non pas par orgueil, par vanité, mais tout simplement par liberté. On lui a donné cet argent, c'est pas lui qui a cherché, et de même, il a pu partager ça avec les autres. Saint Paul le dira « Je sais vivre dans l'abondance et je sais vivre dans le besoin ». Dans la lettre aux Philippiens, chapitre 4, verset 12. C'est-à-dire que ce n'est pas une question de misère. Dieu ne veut pas qu'on soit dans la misère, pas du tout, mais de liberté. Il y a beaucoup de riches, si vous réfléchissez, par exemple, Job dans la Bible, et nous savons combien Job va être éprouvé, Job est riche. Beaucoup de saints dans l'histoire de l'Église. Regardez tous les saints canonisés, ce serait un beau travail à faire de regarder un peu à quelle classe appartenaient les saints de l'histoire de l'Église, les saints canonisés, bien sûr. Il y a beaucoup de saints anonymes, nous sommes bien d'accord. Mais de voir à quelle classe sociale ils appartenaient. Il y a beaucoup de saints qui sont nobles, qui sont riches, mais ils ne sont pas esclaves de cet argent. Soit ils l'ont donné, soit ils l'ont partagé, soit ils ont su l'utiliser pour l'évangélisation, etc., etc. Alors mes frères, on pourrait voir aussi quel est le lien de l'avarice avec les autres vices capitaux. Regardons le lien de l'avarice et de l'orgueil. Car quand on a de l'argent, on se croit tout-puissant et autonome. L'avarice peut nourrir ton orgueil. On se croit autonome, on croit qu'on a besoin des personnes, on se croit tout-puissant. La luxure, on peut, avec l'avarice, penser qu'on peut se payer tous les plaisirs, même les plus bizarres. Et on sait malheureusement comment des gens très puissants et très riches peuvent se donner à des pratiques vraiment dégradantes pour la personne humaine. L'envie aussi, parce qu'on peut avoir de l'envie vis-à-vis de ceux qui ont plus que toi, que moi. La colère, combien de disputes à cause de l'argent,
les héritages, les divorces à cause d'argent, les frères, les cousins qui ne se parlent plus, combien de disputes à cause de l'argent. Bref, quand il s'agit de l'argent, le diable se met toujours au milieu.

0: Alors, père, peut-être ce serait bien de pouvoir connaître un petit peu quels sont les péchés qui sont justement dérivés de ce vice.
1: Oui, très bien. C'est vrai que, comme on disait déjà pour l'orgueil, on parle ici de sept vices capitaux, c'est-à-dire des faiblesses, des penchants, des tendances qu'on peut avoir et qui ensuite peuvent amener à des péchés concrets. Donc pour l'avarice aussi, elle est un vice qui peut nous amener à des péchés très concrets et parfois très graves, comme le vol. On peut avoir cette tentation de voler pour avoir plus d'argent. L'usure, vous savez, prêter de l'argent à un taux exagéré, en exploitant ainsi ceux qui souffrent déjà. Il y en a qui sont dans la misère, qui sont dans le besoin, qui demandent de l'argent, qu'on prête de l'argent, et ensuite on met le taux d'intérêt à une hauteur inatteignable, et la pauvre personne qui souffre déjà se voit dans une misère qui n'en finit plus. Vous voyez? L'escroquerie, bien évidemment, par avarice, l'arnaque, la tricherie, etc. Regardez combien dans la Bible, le livre du Lévitique, où les prophètes comme Amos, Isaïe, que j'ai déjà cité tout à l'heure, mettent en garde contre les poids, les mesures et les balances faussées dans le commerce pour tirer un profit malhonnête des clients. C'est une, selon l'expression de la parole de Dieu, c'est une abomination aux yeux du Seigneur. Dans la Bible, je ne sais pas si vous savez, ce mot abomination est réservé à très peu de péchés. Vraiment des péchés très graves aux yeux de Dieu, les mots abomination. Et à ce péché-là concret, le prophète va dire, c'est une abomination aux yeux du Seigneur que de vouloir tirer un profit malhonnête des clients. C'était à l'époque, ils étaient, c'est pas comme aujourd'hui, tout électronique, encore que nous savons qu'on peut fausser aussi des appareils électroniques, mais ça devient plus précis et plus facile d'être vérifié, contrôlé par les institutions compétentes. Mais à l'époque, nous savons très bien, beaucoup peut-être se rappellent, depuis l'époque biblique déjà, il y avait des balances sur lesquelles on mettait de petits poids pour pouvoir savoir combien de blé, combien de fruits, combien de raisins il y avait dans la vente, dans la transaction commerciale. La même chose pour les tissus. Donc on prenait des règles. Disons, aujourd'hui on parle de mètres. À l'époque, il y avait d'autres unités de mesure. Mais aussi, on prenait une unité de mesure pour savoir quantifier le tissu, le morceau de tissu, et donner un prix. Or, beaucoup à l'époque, qu'est-ce qu'ils faisaient? Ils diminuaient un tout petit peu, pas besoin de diminuer en beaucoup, hein, un tout petit peu la mesure du tissu, par exemple, ou prenaient un poids qui n'équivalait pas vraiment au poids standard, disons aujourd'hui les kilos, et ils prenaient un petit poids de 900 grammes, par exemple, et comme ça, ils trichaient et ils avaient un peu plus d'argent, ils gagnaient un peu plus sur la confiance de leurs clients. Donc ça, le Seigneur dit, c'est une abomination que de tricher, que de tromper son frère dans cet aspect de l'argent. Donc il faut faire très attention. Parfois, on peut penser que dans la vie spirituelle, dans notre vie chrétienne, toute la question est du cœur, l'importance des sentiments que j'ai, l'important. Non, c'est très concret. Ça a des impacts sur notre vie quotidienne, notre vie professionnelle. Et malheureusement, pour beaucoup, il y a un divorce entre la vie de foi et la vie professionnelle. Donc, dans l'église, je suis une chose. Après, ce que je fais dans mon travail, mon père n'y entrait pas dedans. C'est une autre chose. Je ferai ce que je peux, ce que je dois faire. Et on sépare le monde du travail, le monde de la famille, le monde de l'église, de la vie religieuse, etc. Non, pas du tout. Nous sommes des êtres unifiés. Notre rapport à Dieu ne va pas sans notre rapport à l'autre, sans notre rapport à l'argent, sans notre rapport à notre famille, etc., etc. Donc, c'est très important. C'est tellement important, cette question de l'argent, qu'à ses apôtres, Jésus, quand il les envoie en mission, il va dire qu'il devait partir en mission sans bourse, ni sandales, ni rechange de tunique. Non pas parce que ce soit des choses méchantes, pas du tout, vous comprenez, mais pour que les hommes, en voyant qu'ils partaient sans rien annoncer l'évangile, puissent croire. Alors, ils sont pas intéressés, ils ne sont pas là en train de faire, je sais pas quoi, du commerce, du théâtre. Non, ils sont là pour annoncer vraiment la parole. D'où l'importance de cette précarité. Et mes frères, Jésus-Christ, nous dira Saint Paul, de riche qu'il était, est devenu pauvre pour nous enrichir par sa pauvreté. De riche qu'il était, c'est-à-dire Dieu, il est devenu pauvre, il s'est fait homme pour nous enrichir par sa pauvreté. Il n'a pas retenu jalousement le rang qu'il égalait à Dieu. Il n'a pas été avare, donc, puisqu'il n'a pas retenu jalousement le rang qu'il égalait à Dieu, mais il s'est anéanti, il s'est appauvri, on pourrait dire, et il se fit homme comme nous pour nous sauver. »

Mes frères, je voudrais maintenant vous lire trois extraits de la parole de Dieu qui, beaucoup plus de ce que je puisse dire, nous éclaire, bien entendu, sur l'avarice, ce vice que nous abordons aujourd'hui. Un extrait du livre du Siracide, donc un livre de l'Ancien Testament, appelé aussi le livre de l'Ecclésiastique, il y porte deux noms. Et ensuite, on va écouter un extrait de Saint Paul que je vous ai promis depuis le début de l'émission, avec cette phrase très frappante. Et pour terminer, bien sûr, un extrait de l'Évangile avec les mots mêmes de Jésus. Commençons donc par cette première lecture du livre de Ben Sirac le Sage. La richesse ne sied pas à l'homme mesquin. Et pour l'homme envieux, quelle fortune suffirait? Qui amasse en se privant, amasse pour autrui. Avec ses biens, d'autres vivront dans le plaisir. Celui qui est dur pour lui-même, pour qui sera-t-il bon? Il ne jouira même pas de sa fortune. Nul n'est pire que celui qui se ronge d'envie, il reçoit le salaire de sa perversion. S'il fait le bien, c'est par mégarde, il finit toujours par laisser voir sa méchanceté. Il est vil celui qui a l'œil envieux, qui détourne son regard et méprise les gens. L'œil de l'avare n'est pas satisfait de ce qui lui revient. Une avidité malsaine dessèche l'âme. L'avare est chiche de pain, il en manque lui-même à sa table. Mon fils, fais-toi plaisir avec ce que tu as et présente au Seigneur des offrandes dignes de lui. Souviens-toi que la mort ne tardera pas et que l'heure fixée ne t'a pas été révélée. Avant de mourir, fais plaisir à tes amis, sois généreux, donne à la mesure de tes moyens. Ne te prive pas d'un jour de bonheur, ne refuse pas ta part de satisfaction. Ne devras-tu pas laisser à d'autres le fruit de tes peines? Le produit de ton labeur ne sera-t-il pas tiré au sort? Donne, reçois, distrais-toi. Toute chair se fripe comme en vêtement. C'est la loi depuis toujours. Tu dois mourir. Comme parmi les feuilles d'un arbre touffu, les unes tombent, les autres poussent. Ainsi font les générations de chair et de sang. L'une meurt et l'autre est née. Toute œuvre corruptible disparaît et son auteur s'en va avec elle. Voilà un premier extrait du livre du Siracide, qui est très fort, vous l'aurez compris, et qui donc doit être aussi éclairé, complété par le Nouveau Testament que nous allons écouter maintenant. Tout d'abord, un extrait de la première lettre à Timothée, de Saint Paul, donc. Son chapitre 6, versets 7 à 10. De même que nous n'avons rien apporté dans ce monde, nous n'en pourrons rien emporter. Si nous avons de quoi manger et nous habiller, sachons nous en contenter. Ceux qui veulent s'enrichir tombent dans le piège de la tentation, dans une foule de convoitises absurdes et dangereuses qui plongent les gens dans la ruine et la perdition. Car la racine de tous les maux, c'est l'amour de l'argent. Pour s'y être attachés, certains se sont égarés loin de la foi et se sont infligés à eux-mêmes des tourments sans nombre. Parole du Seigneur, nous rendons grâce à Dieu. Vous voyez, comment Saint Paul est clair. La racine de tous les maux, nous avions déjà vu, mais il complète en disant, pour s'y être attachés, certains se sont égarés loin de la foi. C'est vrai, beaucoup s'éloignent de la foi. Juste parce qu'il ne pense qu'au travail et à l'argent, en disant « Je penserai à Dieu quand je serai à la retraite. » Et ensuite, il dit « Ils se sont infligés à eux-mêmes des tourments sans nombre. » Là aussi, c'est vrai, hein, on peut être séparé de la famille, on peut ne pas dormir de la nuit, on peut faire beaucoup de choses à cause de ce souci de posséder, les soucis de l'argent, de l'avoir, etc. Et pour conclure cette émission, je vous invite là à écouter les paroles de notre Seigneur Jésus-Christ dans l'évangile selon Saint Matthieu. C'est au cœur du sermon sur la montagne où le Seigneur va parler non pas seulement d'amour et de pardon, mais des choses très terre à terre. Il va nous parler maintenant d'argent et de confiance. De l'évangile selon Saint Matthieu. Ne vous amassez point des trésors sur la terre, où la mythe et le ver consument, où les voleurs percent et cambriolent. Mais amassez-vous des trésors dans le ciel. Là, point de mythe, ni de ver qui consume, point de voleurs qui perforent et cambriolent. Car où est ton trésor, là sera aussi ton cœur.
Nul ne peut servir de maître. Ou il haïra l'un et aimera l'autre, ou il s'attachera à l'un et méprisera l'autre. Vous ne pouvez servir Dieu et l'argent. Voilà pourquoi je vous dis, ne vous inquiétez pas pour votre vie, de ce que vous mangerez, ni pour votre corps, de quoi vous le vêtirez. La vie n'est-elle pas plus que la nourriture, et le corps plus que le vêtement ? Regardez les oiseaux du ciel, ils ne sèment, ni ne moissonnent, ni ne recueillent en des greniers, et votre Père céleste les nourrit. Ne valez-vous pas plus qu'eux ? Qui d'entre vous, d'ailleurs, peut, en s'en inquiétant, ajouter une seule coudée à la longueur de sa vie ? Et du vêtement, pourquoi vous inquiéter ? Observez les lys des champs, comme ils poussent. Ils ne peinent ni ne filent. Or, je vous dis que Salomon lui-même, dans toute sa gloire, n'a pas été vêtu comme l'un d'eux. Que si Dieu habille de la sorte l'herbe des champs, qui est aujourd'hui et demain sera jetée au four, ne fera-t-il pas bien plus pour vous, gens de peu de foi ? Ne vous inquiétez donc pas en disant « Qu'allons-nous manger ? Qu'allons-nous boire ? De quoi allons-nous nous vêtir ?» Ce sont là toutes choses dont les païens sont en quête. Or, votre Père céleste sait que vous avez besoin de tout cela. Cherchez d'abord son royaume et sa justice, et tout cela vous sera donné par surcroît. Ne vous inquiétez donc pas du lendemain. Demain s'inquiétera de lui-même. À chaque jour suffit sa peine. Une bonne journée à tous.

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3: Nous allons consacrer quelques chroniques à parler de la prière, car c'est vraiment une question que se posent les croyants. Il y a un véritable mystère de la prière, car quand, comme dans tout mystère, nous nous trouvons devant une contradiction. D'un côté, le Seigneur ne cesse de nous dire, dans la Bible et spécialement dans les évangiles, qu'il faut prier. Demandez, vous recevrez. Frappez, on vous ouvrira. Une véritable fécondité de la prière. Donc il y a des choses qui vont se produire dans le monde parce que nous l'aurons demandé. Mais d'autre part, nous ne pouvons pas faire changer Dieu d'avis. Lorsque nous participons à une manifestation politique, à une marche à travers les rues de Paris, nous espérons faire pression sur le gouvernement, le faire revenir sur une décision qu'il a prise. Or, nous ne prétendons pas faire changer Dieu d'avis. Il sait ce qu'il a à faire. C'est lui le maître de l'histoire. Il sait de toute éternité ce dont nous avons besoin. Il le dit par ailleurs, ne vous multipliez pas les prières, car Dieu sait d'avance ce dont vous avez besoin. Alors, qu'en est-il ? Eh bien, nous devons tenir, une fois de plus, les deux bouts de la chaîne. C'est-à-dire, imaginez que Dieu décide de toute éternité de nous donner quelque chose parce que nous l'aurons demandé. Notre prière est bel et bien importante, elle joue sur le déroulement de l'histoire, mais cette histoire, finalement, c'est Dieu qui la gouverne. C'est lui qui est le maître des temps et de l'histoire. Donc, n'ayons pas peur de prier de tout notre cœur, avec beaucoup de conviction. C'est très important. Nous changeons le monde par la prière, tout en sachant que c'est finalement Dieu qui a décidé de toute éternité de nous donner ce que nous lui demandons dans la prière. D'autre part, le grand intercesseur, c'est Jésus, le seul qui a vraiment pouvoir de prier, d'avoir du pouvoir, de l'influence sur son Père, c'est Jésus. D'ailleurs, il le dit, « Demandez en mon nom ». Et nous le savons bien dans la liturgie, puisque nos prières, nous les demandons toujours, nous les terminons toujours en disant « Par Jésus-Christ, ton Fils, notre Seigneur et notre Dieu, Père, nous te présentons cette prière, mais c'est Jésus qui est le grand intercesseur. C'est par Jésus, avec lui et en lui, que nous pouvons demander quelque chose. Sans lui, nous ne pouvons rien faire. » Donc, même si nous ne demandons pas spécialement à Jésus d'intervenir chaque fois que nous présentons une prière à notre Dieu, à notre Père du Ciel, nous savons très bien que c'est celui qui ne cesse d'intercéder pour nous. Donc continuons à prier et nous allons voir dans ces différentes chroniques les différentes façons dont on peut prier, car toutes les prières sont bonnes. Nous allons voir que la prière de supplication lui plaît tout autant que la prière de louange, que l'on peut prier en disant beaucoup de chapelets, en répétant sans cesse une prière litanique, ou bien en se contentant de dire quelques mots, comme la Sainte Vierge disant à Cana, « Mon enfant, ils n'ont plus de vin. » Ou bien comme Marie ou Marthe de Béthanie disant à Jésus, voyant que leur frère est terriblement malade, « Maître, celui que tu aimes est malade. » Tantôt, nous éprouvons le besoin de multiplier nos prières pour nous faire entendre de Dieu. Parfois, au contraire, à la demande même de Jésus, nous nous contentons de dire quelques mots avec confiance en disant « Seigneur, je n'en dis pas plus, car tu sais ce dont j'ai besoin. » Voilà, donc je pense que ce n'est pas inutile de consacrer quelques chroniques à réfléchir sur la prière et à voir les différentes façons dont on peut influencer Dieu, tout en sachant que c'est lui qui décide. «

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1: Nous méditons l'Évangile selon saint Matthieu, chapitre 9, versets 14 à verset 17. Un cœur nouveau pour accueillir le Christ. En ce temps-là, les disciples de Jean le Baptiste s'approchèrent de Jésus en disant « Pourquoi, alors que nous et les pharisiens nous jeûnons, tes disciples ne jeûnent-ils pas ?» Jésus leur répondit « Les invités de la noce pourraient-ils donc être en deuil pendant le temps où l'époux est avec eux? Mais des jours viendront où l'époux leur sera enlevé. Alors ils jeûneront. Et personne ne pose une pièce d'étoffe neuve sur un vieux vêtement, car le morceau ajouté tire sur le vêtement et la déchirure s'agrandit. Et on ne met pas du vin nouveau dans de vieilles outres. Autrement, les outres éclatent. Le vin se répand et les outres sont perdues. Mais on met le vin nouveau dans des outres neuves et le tout se conserve. Prière. Reprendre le chant « Donne-nous, Seigneur, un cœur nouveau. Mets en nous, Seigneur, un esprit nouveau. » Voici venir des jours, oracle du Seigneur, où je conclurai avec la maison d'Israël une alliance nouvelle. Je mettrai ma loi au fond de leur être et je l'écrirai sur leur cœur. Je serai leur Dieu et eux seront mon peuple. Je leur pardonnerai toutes leurs fautes et me souviendrai plus de leurs péchés. Demande. Donne-moi, Seigneur, un cœur nouveau. Un cœur semblable au tien. Réflexion point numéro 1. Mais des jours viendront où l'époux leur sera enlevé, alors ils jeûneront. Les pharisiens questionnent Jésus sur la pratique du jeûne. Le fait que ses disciples ne jeûnent pas semble mettre en cause la valeur spirituelle du jeûne. Pourtant, le Seigneur ne conteste nullement l'efficacité du jeûne comme moyen de sanctification. Mais la remet à sa juste place. Le jeûne n'est pas simplement une discipline. Il exprime avant tout la faim et la soif d'une relation plus intime et étroite avec Dieu. Tant que les disciples jouissent de la présence de l'époux, le jeûne perd de sa nécessité. Mais lorsque celui-ci leur sera enlevé, il retrouvera tout son sens. Le jeûne devient alors l'expression du désir ardent de Dieu. Dans ma vie quotidienne, comment cette faim de Dieu se manifeste-t-elle? Quelle place le jeûne occupe-t-il dans mon cheminement spirituel? Je peux certes me priver de nourriture, mais aussi renoncer à tout ce qui risque d'occuper une place excessive dans mon cœur et d'y reléguer le Seigneur au second plan. Point numéro 2. Et personne ne pose une pièce d'étoffe neuve sur un vieux vêtement. Jésus emploie ensuite l'image de l'étoffe déchirée que l'on tenterait de réparer avec une pièce de tissu neuf. Il annonce ainsi son intention de renouveler l'alliance de Dieu avec les hommes, en offrant non pas ce que prévoyait déjà l'ancienne alliance, mais en inaugurant une réalité entièrement nouvelle. L'étoffe de l'ancienne alliance était déjà usée et déchirée. Le Christ est venu faire toute chose nouvelle pour nous. Désormais, notre salut ne s'obtient plus par la loi et les sacrifices anciens, mais par la foi en Jésus-Christ, par la charité et l'offrande de sa propre vie sur la croix pour nous sauver de la mort et du péché. Pour accueillir ce morceau d'étoffe neuf de la nouvelle alliance dans mon cœur, je dois lui offrir un cœur nouveau, un cœur ouvert à son action transformatrice. Suis-je prêt à laisser le Christ renouveler ce qui, en moi, demeure marqué par l'usure du péché et des habitudes anciennes. Point numéro 3. Et on ne met pas du vin nouveau dans de vieilles outres. Le Seigneur nous invite également à accueillir son vin nouveau. Or, nos cœurs ressemblent souvent à ces vieilles outres qui ont perdu force et souplesse. Pour accueillir le vin nouveau de sa grâce et de son amour, il nous faut un cœur renouvelé, un cœur confiant et abandonné. Demandons au Seigneur de nous donner des cœurs nouveaux, toujours davantage configurés à son propre cœur. Quel aspect du vieil homme subsiste encore en moi? Et quelle résistance intérieure dois-je céder au Seigneur afin d'accueillir le cœur nouveau qu'il veut m'offrir? Dialogue avec le Christ. Seigneur Jésus, je t'offre aujourd'hui mon pauvre cœur. Telle une étoffe usée et déchirée, il a besoin d'être restauré et renouvelé. Comme une outre endurcie, mon cœur a besoin de retrouver sa force et sa souplesse. Je veux accueillir la pièce d'étoffe neuve de ton salut. Je veux accueillir en moi le vin nouveau de ta grâce et de ton amour. Donne-moi, Seigneur, un cœur nouveau, un cœur semblable au tien. Résolution. Aujourd'hui, je renoncerai à quelque chose qui occupe une place trop importante dans mon cœur afin de m'en rendre plus disponible à Dieu et à mon prochain.
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Amis auditeurs de Radio Espérance, bonsoir. Aude, Samuel et Jean sont heureux de vous accueillir dans notre studio de Paray-le-Monial. Nous allons prier ensemble et en direct le troisième chapelet de ce jour. Pour nous y préparer, écoutons ce chant.

0: Au nom du Père et du Fils et du Saint-Esprit.
1: Amen. Amen.
0: Je crois en Dieu le Père Tout-Puissant, Créateur du ciel et de la terre, et en Jésus-Christ, son Fils unique, notre Seigneur, qui a été conçu du Saint-Esprit, est né de la Vierge Marie, a souffert sous Ponce Pilate, a été crucifié, est mort et a été enseveli, est descendu aux enfers, le troisième jour est ressuscité des morts, est monté aux cieux, est assis à la droite de Dieu le Père Tout-Puissant, d'où il viendra juger les vivants et les morts.
2: Je crois en l'Esprit Saint, à la Sainte Église catholique, à la communion des saints, à la rémission des péchés, à la résurrection de la chair, à la vie éternelle. Amen. En nous émerveillant devant l'œuvre de Dieu, et avec vous, amis auditeurs de Radio Espérance, nous allons contempler durant ce chapelet avec Marie et par Marie les mystères joyeux de la vie du Verbe incarné. Aujourd'hui, premier samedi du mois, pour répondre à la demande de Notre-Dame à Fatima, nous prierons avec ferveur au cours de ce chapelet pour le salut des pécheurs et en réparation des offenses envers le cœur immaculé de Marie, et particulièrement des blasphèmes qui éloignent d'elle le cœur des enfants. Premier mystère joyeux, l'Annonciation du Seigneur. De l'Évangile selon saint Luc. Marie dit alors, « Voici la servante du Seigneur, que tout m'advienne selon ta parole. » Alors l'ange la quitta.
0: Notre Père, qui es aux cieux, que ton nom soit sanctifié, que ton règne vienne, que ta volonté soit faite sur la terre comme au ciel.
2: Donne-nous aujourd'hui notre pain de ce jour. Pardonne-nous nos offenses, comme nous pardonnons aussi à ceux qui nous ont offensés. Et ne nous laisse pas entrer en tentation, mais délivre-nous du mal. Amen.
0: Je vous salue Marie, pleine de grâce. Le Seigneur est avec vous. Vous êtes bénie entre toutes les femmes. Et Jésus, le fruit de vos entrailles, est béni.
2: Sainte Marie, Mère de Dieu, priez pour nous, pauvres pécheurs, maintenant et à l'heure de notre mort. Amen.
0: Je vous salue, Marie, pleine de grâce. Le Seigneur est avec vous. Vous êtes bénie entre toutes les femmes. Et Jésus, le fruit de vos entrailles, est béni.
2: Sainte Marie, Mère de Dieu, priez pour nous, pauvres pécheurs, maintenant et à l'heure de notre mort. Amen.
0: Je vous salue Marie, pleine de grâce. Le Seigneur est avec vous. Vous êtes bénie entre toutes les femmes. Et Jésus, le fruit de vos entrailles, est béni.
2: Sainte Marie, Mère de Dieu, priez pour nous, pauvres pécheurs, maintenant et à l'heure de notre mort. Amen.
0: Je vous salue Marie, pleine de grâce. Le Seigneur est avec vous. Vous êtes bénie entre toutes les femmes, et Jésus, le fruit de vos entrailles, est béni.
2: Sainte Marie, Mère de Dieu, priez pour nous, pauvres pécheurs, maintenant et à l'heure de notre mort. Amen.
0: Je vous salue Marie, pleine de grâce, le Seigneur est avec vous. Vous êtes bénie entre toutes les femmes, et Jésus, le fruit de vos entrailles, est béni.
2: Sainte Marie, Mère de Dieu, priez pour nous, pauvres pécheurs, maintenant et à l'heure de notre mort. Amen.
0: Je vous salue Marie, pleine de grâce. Le Seigneur est avec vous. Vous êtes bénie entre toutes les femmes. Et Jésus, le fruit de vos entrailles, est béni.
2: Sainte Marie, Mère de Dieu, priez pour nous, pauvres pécheurs, maintenant et à l'heure de notre mort. Amen.
0: Je vous salue Marie, pleine de grâce. Le Seigneur est avec vous. Vous êtes bénie entre toutes les femmes. Et Jésus, le fruit de vos entrailles, est béni.
2: Sainte Marie, Mère de Dieu, priez pour nous, pauvres pécheurs, maintenant et à l'heure de notre mort. Amen.
0: Je vous salue Marie, pleine de grâce. Le Seigneur est avec vous. Vous êtes bénie entre toutes les femmes. Et Jésus, le fruit de vos entrailles, est béni.
2: Sainte Marie, Mère de Dieu, priez pour nous, pauvres pécheurs, maintenant et à l'heure de notre mort. Amen.
0: Je vous salue Marie, pleine de grâce, le Seigneur est avec vous. Vous êtes bénie entre toutes les femmes, et Jésus, le fruit de vos entrailles, est béni.
2: Sainte Marie, Mère de Dieu, priez pour nous, pauvres pécheurs, maintenant et à l'heure de notre mort. Amen.
0: Je vous salue, Marie, pleine de grâce. Le Seigneur est avec vous. Vous êtes bénie entre toutes les femmes, et Jésus, le fruit de vos entrailles, est béni.
2: Sainte Marie, Mère de Dieu, priez pour nous, pauvres pécheurs, maintenant et à l'heure de notre mort. Amen.
0: Gloire au Père et au Fils et au Saint-Esprit,
2: comme il était au commencement, maintenant et toujours, et dans les siècles des siècles. Amen. Nous te bénissons, Seigneur Jésus, pour l'humilité et la simplicité de la Vierge Marie. Deuxième mystère joyeux, la visitation de la Vierge Marie. De l'Évangile selon saint Luc. À la salutation de Marie, Élisabeth s'écria : Heureuse celle qui a cru à l'accomplissement des paroles qui lui furent dites de la part du Seigneur. Marie dit alors : Mon âme exalte le Seigneur, exulte mon esprit en Dieu mon Sauveur.
0: Notre Père, qui es aux cieux, que ton nom soit sanctifié, que ton règne vienne, que ta volonté soit faite sur la terre comme au ciel.
2: Donne-nous aujourd'hui notre pain de ce jour. Pardonne-nous nos offenses, comme nous pardonnons aussi à ceux qui nous ont offensés. Et ne nous laisse pas entrer en tentation, mais délivre-nous du mal. Amen.
0: Je vous salue Marie, pleine de grâce, le Seigneur est avec vous. Vous êtes bénie entre toutes les femmes, et Jésus, le fruit de vos entrailles, est béni.
2: Sainte Marie, Mère de Dieu, priez pour nous, pauvres pécheurs, maintenant et à l'heure de notre mort. Amen.
0: Je vous salue Marie, pleine de grâce, le Seigneur est avec vous. Vous êtes bénie entre toutes les femmes, et Jésus, le fruit de vos entrailles, est béni.
2: Sainte Marie, Mère de Dieu, priez pour nous, pauvres pécheurs, maintenant et à l'heure de notre mort. Amen.
0: Je vous salue, Marie, pleine de grâce. Le Seigneur est avec vous. Vous êtes bénie entre toutes les femmes, et Jésus, le fruit de vos entrailles, est béni.
2: Sainte Marie, Mère de Dieu, priez pour nous, pauvres pécheurs, maintenant et à l'heure de notre mort. Amen.
0: Je vous salue, Marie, pleine de grâce. Le Seigneur est avec vous. Vous êtes bénie entre toutes les femmes, et Jésus, le fruit de vos entrailles, est béni.
2: Sainte Marie, Mère de Dieu, priez pour nous, pauvres pécheurs, maintenant et à l'heure de notre mort. Amen.
0: Je vous salue, Marie, pleine de grâce. Le Seigneur est avec vous. Vous êtes bénie entre toutes les femmes, et Jésus, le fruit de vos entrailles, est béni.
2: Sainte Marie, Mère de Dieu, priez pour nous, pauvres pécheurs, maintenant et à l'heure de notre mort. Amen.
0: Je vous salue, Marie, pleine de grâce. Le Seigneur est avec vous. Vous êtes bénie entre toutes les femmes, et Jésus, le fruit de vos entrailles, est béni.
2: Sainte Marie, Mère de Dieu, priez pour nous, pauvres pécheurs, maintenant et à l'heure de notre mort. Amen.
0: Je vous salue, Marie, pleine de grâce. Le Seigneur est avec vous. Vous êtes bénie entre toutes les femmes, et Jésus, le fruit de vos entrailles, est béni.
2: Sainte Marie, Mère de Dieu, priez pour nous, pauvres pécheurs, maintenant et à l'heure de notre mort. Amen.
0: Je vous salue, Marie, pleine de grâce. Le Seigneur est avec vous. Vous êtes bénie entre toutes les femmes, et Jésus, le fruit de vos entrailles, est béni.
2: Sainte Marie, Mère de Dieu, priez pour nous, pauvres pécheurs, maintenant et à l'heure de notre mort. Amen.
0: Je vous salue, Marie, pleine de grâce. Le Seigneur est avec vous. Vous êtes bénie entre toutes les femmes, et Jésus, le fruit de vos entrailles, est béni.
2: Sainte Marie, Mère de Dieu, priez pour nous, pauvres pécheurs, maintenant et à l'heure de notre mort. Amen.
0: Je vous salue, Marie, pleine de grâce. Le Seigneur est avec vous. Vous êtes bénie entre toutes les femmes, et Jésus, le fruit de vos entrailles, est béni.
2: Sainte Marie, Mère de Dieu, priez pour nous, pauvres pécheurs, maintenant et à l'heure de notre mort. Amen.
0: gloire au Père et au Fils et au Saint-Esprit.
2: Comme il était au commencement, maintenant et toujours, et dans les siècles des siècles. Amen. Jésus, parole du Père, remplis nos cœurs d'actions de grâce et de reconnaissance.
1: Sur les ondes de Radio Espérance, en ce premier samedi du mois, nous continuons à prier avec ferveur au cours de ce chapelet pour le salut des âmes et selon la demande de Notre-Dame à Fatima, en réparation des offenses envers le cœur immaculé de Marie et particulièrement des blasphèmes qui éloignent d'elle le cœur des enfants. Que notre prière soit consolation pour son cœur immaculé.
2: Troisième mystère joyeux, la nativité du Seigneur. De l'Évangile selon saint Jean. Le Verbe était dans le monde, et le monde était venu par lui à l'existence. Mais le monde ne l'a pas reconnu. Il est venu chez lui, et les siens ne l'ont pas reçu.
0: Notre Père qui es aux cieux, que ton nom soit sanctifié, que ton règne vienne, que ta volonté soit faite sur la terre comme au ciel.
2: Donne-nous aujourd'hui notre pain de ce jour. Pardonne-nous nos offenses, comme nous pardonnons aussi à ceux qui nous ont offensés. Et ne nous laisse pas entrer en tentation, mais délivre-nous du mal. Amen.
0: Je vous salue Marie, pleine de grâce, le Seigneur est avec vous. Vous êtes bénie entre toutes les femmes, et Jésus, le fruit de vos entrailles, est béni.
2: Sainte Marie, Mère de Dieu, priez pour nous, pauvres pécheurs, maintenant et à l'heure de notre mort. Amen.
0: Je vous salue Marie, pleine de grâce, le Seigneur est avec vous. Vous êtes bénie entre toutes les femmes, et Jésus, le fruit de vos entrailles, est béni.
2: Sainte Marie, Mère de Dieu, priez pour nous, pauvres pécheurs, maintenant et à l'heure de notre mort. Amen.
0: Je vous salue Marie, pleine de grâce, le Seigneur est avec vous. Vous êtes bénie entre toutes les femmes, et Jésus, le fruit de vos entrailles, est béni.
2: Sainte Marie, Mère de Dieu, priez pour nous, pauvres pécheurs, maintenant et à l'heure de notre mort. Amen.
0: Je vous salue Marie, pleine de grâce, le Seigneur est avec vous. Vous êtes bénie entre toutes les femmes, et Jésus, le fruit de vos entrailles, est béni.
2: Sainte Marie, Mère de Dieu, priez pour nous, pauvres pécheurs, maintenant et à l'heure de notre mort. Amen.
0: Je vous salue Marie, pleine de grâce, le Seigneur est avec vous. Vous êtes bénie entre toutes les femmes, et Jésus, le fruit de vos entrailles, est béni.
2: Sainte Marie, Mère de Dieu, priez pour nous, pauvres pécheurs, maintenant et à l'heure de notre mort. Amen.
0: Je vous salue Marie, pleine de grâce, le Seigneur est avec vous. Vous êtes bénie entre toutes les femmes, et Jésus, le fruit de vos entrailles, est béni.
2: Sainte Marie, Mère de Dieu, priez pour nous, pauvres pécheurs, maintenant et à l'heure de notre mort. Amen.
0: Je vous salue Marie, pleine de grâce, le Seigneur est avec vous. Vous êtes bénie entre toutes les femmes, et Jésus, le fruit de vos entrailles, est béni.
2: Sainte Marie, Mère de Dieu, priez pour nous, pauvres pécheurs, maintenant et à l'heure de notre mort. Amen.
0: Je vous salue Marie, pleine de grâce, le Seigneur est avec vous. Vous êtes bénie entre toutes les femmes, et Jésus, le fruit de vos entrailles, est béni.
2: Sainte Marie, Mère de Dieu, priez pour nous, pauvres pécheurs, maintenant et à l'heure de notre mort. Amen.
0: Je vous salue Marie, pleine de grâce, le Seigneur est avec vous. Vous êtes bénie entre toutes les femmes, et Jésus, le fruit de vos entrailles, est béni.
2: Sainte Marie, Mère de Dieu, priez pour nous, pauvres pécheurs, maintenant et à l'heure de notre mort. Amen.
0: Je vous salue Marie, pleine de grâce, le Seigneur est avec vous. Vous êtes bénie entre toutes les femmes, et Jésus, le fruit de vos entrailles, est béni.
2: Sainte Marie, Mère de Dieu, priez pour nous, pauvres pécheurs, maintenant et à l'heure de notre mort. Amen.
0: Gloire au Père et au Fils et au Saint-Esprit.
2: Comme il était au commencement, maintenant et toujours, et dans les siècles des siècles. Amen.
3: Nous te rendons grâce, Seigneur Jésus, pour l'infini de ta miséricorde qui ne repousse pas celui qui te rejette. Quatrième mystère joyeux, la présentation de Jésus au temple. De l'Évangile selon saint Luc. Or, il y avait à Jérusalem un homme appelé Siméon. C'était un homme juste et religieux qui attendait la consolation d'Israël, et l'Esprit Saint était sur lui. Il avait reçu de l'Esprit Saint l'annonce qu'il ne verrait pas la mort avant d'avoir vu le Christ, le Messie du Seigneur. Sous l'action de l'Esprit, Siméon vint au temple. Au moment où les parents présentaient l'enfant Jésus, Siméon reçut l'enfant dans ses bras et il bénit Dieu.
0: Notre Père qui es aux cieux, que ton nom soit sanctifié, que ton règne vienne, que ta volonté soit faite sur la terre comme au ciel.
2: Donne-nous aujourd'hui notre pain de ce jour. Pardonne-nous nos offenses, comme nous pardonnons aussi à ceux qui nous ont offensés. Et ne nous laisse pas entrer en tentation, mais délivre-nous du mal. Amen.
0: Je vous salue Marie, pleine de grâce. Le Seigneur est avec vous. Vous êtes bénie entre toutes les femmes. Et Jésus, le fruit de vos entrailles, est béni.
2: Sainte Marie, Mère de Dieu, priez pour nous, pauvres pécheurs, maintenant et à l'heure de notre mort. Amen.
0: Je vous salue, Marie, pleine de grâce. Le Seigneur est avec vous. Vous êtes bénie entre toutes les femmes. Et Jésus, le fruit de vos entrailles, est béni.
2: Sainte Marie, Mère de Dieu, priez pour nous, pauvres pécheurs, maintenant et à l'heure de notre mort. Amen.
0: Je vous salue, Marie, pleine de grâce. Le Seigneur est avec vous. Vous êtes bénie entre toutes les femmes. Et Jésus, le fruit de vos entrailles, est béni.
2: Sainte Marie, Mère de Dieu, priez pour nous, pauvres pécheurs, maintenant et à l'heure de notre mort. Amen.
0: Je vous salue, Marie, pleine de grâce. Le Seigneur est avec vous. Vous êtes bénie entre toutes les femmes. Et Jésus, le fruit de vos entrailles, est béni.
2: Sainte Marie, Mère de Dieu, priez pour nous, pauvres pécheurs, maintenant et à l'heure de notre mort. Amen.
0: Je vous salue, Marie, pleine de grâce. Le Seigneur est avec vous. Vous êtes bénie entre toutes les femmes. Et Jésus, le fruit de vos entrailles, est béni.
2: Sainte Marie, Mère de Dieu, priez pour nous, pauvres pécheurs, maintenant et à l'heure de notre mort. Amen.
0: Je vous salue, Marie, pleine de grâce. Le Seigneur est avec vous. Vous êtes bénie entre toutes les femmes. Et Jésus, le fruit de vos entrailles, est béni.
2: Sainte Marie, Mère de Dieu, priez pour nous, pauvres pécheurs, maintenant et à l'heure de notre mort. Amen.
0: Je vous salue, Marie, pleine de grâce. Le Seigneur est avec vous. Vous êtes bénie entre toutes les femmes. Et Jésus, le fruit de vos entrailles, est béni.
2: Sainte Marie, Mère de Dieu, priez pour nous, pauvres pécheurs, maintenant et à l'heure de notre mort. Amen.
0: Je vous salue, Marie, pleine de grâce. Le Seigneur est avec vous. Vous êtes bénie entre toutes les femmes. Et Jésus, le fruit de vos entrailles, est béni.
2: Sainte Marie, Mère de Dieu, priez pour nous, pauvres pécheurs, maintenant et à l'heure de notre mort. Amen.
0: Je vous salue, Marie, pleine de grâce. Le Seigneur est avec vous. Vous êtes bénie entre toutes les femmes. Et Jésus, le fruit de vos entrailles, est béni.
2: Sainte Marie, Mère de Dieu, priez pour nous, pauvres pécheurs, maintenant et à l'heure de notre mort. Amen.
0: Je vous salue, Marie, pleine de grâce. Le Seigneur est avec vous. Vous êtes bénie entre toutes les femmes. Et Jésus, le fruit de vos entrailles, est béni.
2: Sainte Marie, Mère de Dieu, priez pour nous, pauvres pécheurs, maintenant et à l'heure de notre mort. Amen.
0: Gloire au Père et au Fils et au Saint-Esprit.
2: Comme il était au commencement, maintenant et toujours, et dans les siècles des siècles. Amen. Jésus, lumière du monde, apprends-nous par l'intermédiaire de la Vierge Marie à nous offrir au Seigneur avec générosité.
3: Cinquième mystère joyeux, le recouvrement de Jésus au temple. De l'Évangile selon saint Luc. Jésus, retrouvé par ses parents, leur dit « Comment se fait-il que vous m'ayez cherché ? Ne saviez-vous pas qu'il me faut être chez mon Père ?» Mais ils ne comprirent pas ce qu'il leur disait.
0: Notre Père, qui es aux cieux, que ton nom soit sanctifié, que ton règne vienne, que ta volonté soit faite sur la terre comme au ciel.
2: Donne-nous aujourd'hui notre pain de ce jour. Pardonne-nous nos offenses, comme nous pardonnons aussi à ceux qui nous ont offensés. Et ne nous laisse pas entrer en tentation, mais délivre-nous du mal. Amen.
0: Je vous salue Marie, pleine de grâce, le Seigneur est avec vous. Vous êtes bénie entre toutes les femmes, et Jésus, le fruit de vos entrailles, est béni.
2: Sainte Marie, Mère de Dieu, priez pour nous, pauvres pécheurs, maintenant et à l'heure de notre mort. Amen.
0: Je vous salue Marie, pleine de grâce, le Seigneur est avec vous. Vous êtes bénie entre toutes les femmes, et Jésus, le fruit de vos entrailles, est béni.
2: Sainte Marie, Mère de Dieu, priez pour nous, pauvres pécheurs, maintenant et à l'heure de notre mort. Amen.
0: Je vous salue Marie, pleine de grâce, le Seigneur est avec vous. Vous êtes bénie entre toutes les femmes, et Jésus, le fruit de vos entrailles, est béni.
2: Sainte Marie, Mère de Dieu, priez pour nous, pauvres pécheurs, maintenant et à l'heure de notre mort. Amen.
0: Je vous salue Marie, pleine de grâce, le Seigneur est avec vous. Vous êtes bénie entre toutes les femmes, et Jésus, le fruit de vos entrailles, est béni.
2: Sainte Marie, Mère de Dieu, priez pour nous, pauvres pécheurs, maintenant et à l'heure de notre mort. Amen.
0: Je vous salue Marie, pleine de grâce, le Seigneur est avec vous. Vous êtes bénie entre toutes les femmes, et Jésus, le fruit de vos entrailles, est béni.
2: Sainte Marie, Mère de Dieu, priez pour nous, pauvres pécheurs, maintenant et à l'heure de notre mort. Amen.
0: Je vous salue Marie, pleine de grâce, le Seigneur est avec vous. Vous êtes bénie entre toutes les femmes, et Jésus, le fruit de vos entrailles, est béni.
2: Sainte Marie, Mère de Dieu, priez pour nous, pauvres pécheurs, maintenant et à l'heure de notre mort. Amen.
0: Je vous salue Marie, pleine de grâce, le Seigneur est avec vous. Vous êtes bénie entre toutes les femmes, et Jésus, le fruit de vos entrailles, est béni.
2: Sainte Marie, Mère de Dieu, priez pour nous, pauvres pécheurs, maintenant et à l'heure de notre mort. Amen.
0: Je vous salue Marie, pleine de grâce, le Seigneur est avec vous. Vous êtes bénie entre toutes les femmes, et Jésus, le fruit de vos entrailles, est béni.
2: Sainte Marie, Mère de Dieu, priez pour nous, pauvres pécheurs, maintenant et à l'heure de notre mort. Amen.
0: Je vous salue Marie, pleine de grâce, le Seigneur est avec vous. Vous êtes bénie entre toutes les femmes, et Jésus, le fruit de vos entrailles, est béni.
2: Sainte Marie, Mère de Dieu, priez pour nous, pauvres pécheurs, maintenant et à l'heure de notre mort. Amen.
0: Je vous salue Marie, pleine de grâce, le Seigneur est avec vous. Vous êtes bénie entre toutes les femmes, et Jésus, le fruit de vos entrailles, est béni.
2: Sainte Marie, Mère de Dieu, priez pour nous, pauvres pécheurs, maintenant et à l'heure de notre mort. Amen.
0: Gloire au Père et au Fils et au Saint-Esprit,
2: comme il était au commencement, maintenant et toujours, et dans les siècles des siècles. Amen. Nous te louons, Seigneur Jésus. Apprends-nous à te laisser la première place dans nos cœurs.
0: Marie, Reine de la paix,
2: priez pour nous.
0: Ô Marie conçue sans péché,
2: priez pour nous qui avons recours à vous.
0: Notre-Dame, refuge des pécheurs,
2: priez pour nous.
1: Prions le Seigneur. Dieu fidèle, guide et pasteur de tous les hommes, soutiens avec bonté ton serviteur, le pape Léon XIV, pasteur de ton Église. C'est de toi qu'il tient la charge de conduire et de guider ton peuple. Qu'il soit toujours rempli de ton esprit de lumière et d'amour pour que l'Église puisse accomplir la mission universelle qui est la sienne. Nous t'en prions par Jésus le Christ, notre Seigneur.
0: Amen. Notre-Dame du Rosaire, c'est avec joie que nous revenons en cette fin de journée la consécration que nous avons faite de Radio Espérance. C'est par vous, Notre-Dame du Rosaire, que nous rendons grâce à Dieu pour ce jour qui s'achève. Que chacun de ces instants offerts participe au règne du cœur de Jésus et au triomphe de votre cœur immaculé. Notre-Dame du Très-Saint-Rosaire,
3: priez pour nous.
0: Saint-Joseph,
3: protégez-nous.
0: Saint-Maximilien-Marie-Kolb,
3: assistez-nous.
0: Sainte Scolastique,
3: intercédez pour nous.
0: Saint Claude de la Colombière,
3: priez pour nous.
0: Saint Jean-Baptiste,
3: aidez-nous.
0: Saint Michel Archange,
3: défendez-nous.
0: Cœur sacré de Jésus,
3: nous avons confiance en vous.
0: Au nom du Père et du Fils et du Saint-Esprit,

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0: Acte 1, scène 1. Le rideau s'ouvre sur un parloir de monastère, mur chaulé, une petite table en bois clair, quatre chaises paillées. Cécile, la trentaine, est assise sur le bord de sa chaise.
1: Ô Saint-Esprit, aidez-moi à dire ce qu'il faut, rien que ce qu'il faut, juste ce qu'il faut. Sinon le père Alexis va me prendre pour une illuminée. Oui, j'aurais pu en parler au curé de la paroisse. Mais non, je le sens pas. C'est trop personnel. Parfois, la discrétion, merci, hein. Et je ne suis pas seule dans le coup. Je ne voudrais pas qu'il commette quelques indiscrétions envers l'une ou l'autre de mes amies. Ce sont des sœurs pour moi. Oh, je ne sais même pas comment je vais aborder la chose. J'ai un trou, c'est la panique. Seigneur, je vais avoir l'air de quoi? Oh, je m'en vais, je pars. Je vais dire au père portier que je viens d'avoir un coup de fil urgent et qu'il m'excuse auprès du père.
2: Ah, pardonnez-moi, je vous ai fait attendre, mademoiselle de maison.
1: Non, père Alexis, il y a à peine 10 minutes que je suis là.
2: 10 minutes? Mais c'est peu dans un monastère, mais une éternité dans le monde, je suppose.
1: Oh, c'est de la folie.
2: Oh, mais asseyez-vous, je vous en prie.
1: Merci.
2: Comment va votre grand-maman?
1: Oh, toujours pareil. Formidable pour son âge.
2: Pourtant, les épreuves ne lui ont pas manqué. Mais c'est une femme de foi.
1: Je crois que je lui dois beaucoup.
2: Quand j'étais enfant et qu'elle venait faire un petit coucou à ma mère, comme elle disait, je la maudissais parce que son coucou durait tout l'après-midi. Faut dire que lorsqu'on est enfant, on n'a pas la notion du temps. On est impatient de vivre.
1: Oh, elle n'a guère changé. Elle est toujours aussi vive et a 1000 choses à raconter. Bon papa ne s'est pas ennuyé avec elle.
2: C'était l'opposé, réservé et taiseux. Souvent, les contraires s'attirent. En tous les cas, ne manquez pas de la saluer de ma part. Je pensais la voir au vœu perpétuel de frère Bertrand, puisqu'il est originaire lui aussi de Beaugé.
1: Ben, nous avions un mariage dans la famille, mon cousin Germain, un de ses petits-neveux.
2: Je comprends. J'aime mieux ça. À son âge, on craint toujours une chute, un col du fémur.
1: C'est fait, mais elle est repartie pour un tour. Sauf qu'elle a une canne maintenant pour faire « vieille anglaise », comme elle dit.
2: Je reconnais bien là son humour et sa façon de ne pas s'apesantir sur son sort.
1: Mais ce n'est pas simple, parce qu'on ne peut jamais savoir où elle en est vraiment. Elle fait partie de cette génération où il ne fallait pas se plaindre.
2: Une génération plus solide que celle d'aujourd'hui. On s'étonne que la plupart des vocations actuelles proviennent du scoutisme ou de Saint-Cyr. Je parle des vocations qui tiennent. Ces jeunes-là ont été formés à se dépasser et à l'entraide. Tous pour un pour tous.
1: C'est le secret d'une communauté religieuse.
2: Bon, je nuancerai en ce sens que l'Esprit-Saint éduque à la liberté pour que nous ne collions pas les uns aux autres. L'unité n'est pas l'uniformité, tout comme la communion n'est pas du bétonnage.
1: Oui, je comprends. Pour que l'amitié, même l'amitié spirituelle, tienne bon, il faut respecter la difficulté de l'autre.
2: Et le temps. Spirituellement, on n'est pas tous au même endroit en même temps. C'est une bonne manière d'entrer dans la patience de Dieu, à laquelle on est nous-mêmes tellement redevables. Une heure de patience vaut mieux que plusieurs jours de jeûne, disait le saint curé d'Ars.
1: Je fais partie d'un groupe de prière où j'ai quelques responsabilités et je vois bien qu'on ne peut pas faire de forcing. Parfois, je me heurte à l'un ou l'autre qui trouve qu'on ne décolle pas, que notre louange a des pieds de plomb.
2: Ah, il y a tant de mépris sur la louange. C'est avant tout un chant qui doit introduire au silence, ne pas exciter. C'est l'art du grégorien, par exemple. L'exaltation ne dure pas, elle est trop superficielle.
1: J'essaie de le dire, mais je m'y prends mal. Je n'ai pas encore la patience du curé d'Ars.
2: Chaque cas son charisme, Cécile. Permettez que je vous appelle par votre prénom ?
1: Bien sûr, père Alexis. Non, ce que je veux dire, c'est que je ne suis pas la seule à manquer de patience.
2: Je n'ai pas de mal à vous croire. Même dans les groupes les plus fervents, il y a souvent des tensions.
1: Non, c'est pas le groupe en soi. C'est que l'on est trois ou quatre à ressentir la même chose.
2: C'est encourageant.
1: Oui, mais comment dire ? Oui, c'est qu'on sent plus que ça.
2: Des dérapages possibles ? Même spirituels, les sentiments ne sont pas à l'abri d'amitiés douteuses.
1: Non, non, c'est plus profond. Du moins, si je ne me trompe pas.
2: Là où il y a l'amour de Dieu, l'esprit du malin ne chôme pas. Il est si trouble qu'il est difficile à circonscrire.
1: Non, non, ce n'est pas ça.
2: Tant mieux.
1: Du moins, je l'espère. On peut tellement se tromper. Comme dit bonne maman justement, le mieux nuit au bien.
2: Sage devise.
1: Voilà, avec trois autres amis du groupe, on se sent appelé à la vie religieuse.
2: Ça change tout, en effet. Et vous avez une idée du genre de vie religieuse qui vous inspirerait ?
1: En fait, on est toutes dans des situations particulières. Je suis peut-être la seule à être complètement libre. C'est pour cela que je doute de notre appel.
2: C'est bon signe. Dieu n'est pas un maître de ballet qui demande de faire le grand écart. À chacun son art. Mais quand vous dites que vous êtes la seule à être libre, ça veut dire que les autres ont des engagements incompatibles avec la vie religieuse ?
1: Oui, il y a de ça. Il y en a une, Marie-Ange, qui est l'unique soutien de sa vieille maman. Elle est en maison, mais elle ne peut pas l'abandonner comme ça.
2: Dans l'immédiat, effectivement, ça pose problème pour une vie religieuse.
1: Ensuite, Estelle. Elle est divorcée, mais sans enfant.
2: Depuis longtemps ?
1: 5 ans.
2: Fragile alors, la vie religieuse n'est pas une voie de garage.
1: Ah non, père Alexis, ce n'est pas du tout ça. Vous savez, dans un groupe de prière mixte, il y a de tout. Et elle ne déplaît pas, si elle voulait.
2: Mais je crois qu'il existe un mouvement chrétien de personnes divorcées qui veulent rester fidèles à leur engagement.
1: Elle connaît, mais ça ne lui va pas. Il lui manque quelque chose.
2: Si elle n'a pas d'enfant, ça se comprend, elle a besoin de s'accomplir. Jean de la Croix dit que quand quelqu'un sent en soi quelque maladie d'amour, c'est-à-dire quelque manque d'amour, c'est un signe qu'il y a quelque amour. Car grâce à ce qu'il a, il peut voir ce qui lui manque.

0: Alexis, vous ne pouvez pas mieux dire. Estelle a vu ce qui lui manque grâce à son divorce et grâce aussi au groupe de prière. Une passion qui la prenne tout entière. Son mari courait beaucoup. Elle le savait, mais elle a cru qu'elle allait le retenir par son amour.
1: Ah, l'amour se donne mais ne séquestre pas.
0: Elle a eu du mal à l'admettre, mais ce n'est pas par dépit qu'elle est revenue vers le Christ.
1: Peu importe, Cécile. Vous savez, on apprivoise les petits oiseaux par grand froid en mettant du pain sur le rebord de la fenêtre. Et elle vaut plus qu'un passereau, dirait Jésus.
0: Je crois que c'est ce qui s'est passé pour elle. L'épreuve l'a creusée et approfondie. D'autres se seraient révoltés.
1: Ah, notre cœur est souvent recouvert d'une épaisse couche d'argile pour se protéger. L'épreuve vient la mouiller et le rend plus facile à creuser.
0: Je pense que c'est ce qui lui est arrivé, avec la grâce de Dieu.
1: Vous faites bien de rajouter « avec la grâce de Dieu ». Et votre autre ami est retenu dans le monde, par qui, par quoi ?
0: C'est plus délicat et plus dramatique à la fois.
1: Je vous en prie, si c'est trop intime.
0: Bon, c'est une situation non choisie. Elle est porteuse d'une maladie génétique dégénérative qu'elle transmettra systématiquement si elle a un garçon, ce qu'elle refuse.
1: Mon Dieu, on la comprend. Mais quelle épreuve !
0: Elle refuse même le mariage dans ces conditions.
1: Je comprends. Elle a quel âge ?
0: 25 ans.
1: Oh, elle est jeune.
0: Heureusement qu'elle a la foi, ce qui l'a aidée. Et petit à petit, elle a remis en cause son avenir. Comment se donner à fond dans ce cas-là ?
1: Oui, mais ce n'est pas ce qui est déterminant pour une vocation religieuse.
0: Avec Estelle et Marie-Ange, on le pense aussi. Mais on ne peut pas lui dire comme ça, ce serait trop violent. Il faut qu'Armelle, elle s'appelle Armelle, s'en aperçoive elle-même. Il faut que ça vienne d'elle.
1: Tout à fait, c'est trop délicat. Elle est engagée dans la vie professionnelle ou elle est encore aux études ?
0: Elle est infirmière, comme si elle avait pressenti. Mais elle voulait abandonner après le choc. Heureusement, Estelle, qui a vu sa vie s'écrouler après son divorce, l'a poussée à poursuivre pour qu'elle ne se replie pas sur son problème. Et elle a eu les paroles.
1: Les femmes ont une grande force de résilience, là où un homme s'effondrerait. Mais dites-moi, Cécile, est-ce que vous avez quand même une idée, je veux dire une idée sur le genre de vie religieuse qui vous conviendrait, active ou contemplative ?
0: Les deux. Mais dans le monde, sans être du monde.
1: Mais ça, c'est la vocation de tout baptisé sérieux. L'engagement monastique, par exemple, n'a pas d'autres critères.
0: Non. Mais comprenez, Père Alexis. Contemplative, on serait sans revenu si l'on abandonnait la vie professionnelle. On ne peut pas partir à l'aventure en comptant juste sur la providence. Et on ne veut pas profiter des aides sociales. Ce ne serait pas responsable. On ne veut pas être des parasites.
1: C'est tout à votre honneur, sans compter qu'une vie de prière creuse avant de remplir, ce qui peut provoquer ce que les anciens appelaient l'acédie, une déprime spirituelle aussi invalidante qu'une maladie nosocomiale qui s'attrape précisément lorsqu'on ouvre le patient pour le soigner. Il faut être occupé, avoir un dérivatif, aura... Certes, mais labora, prier, mais travailler.
0: On n'a pas le choix.
1: Il faut faire de nécessité vertu. D'ailleurs, la nécessité est un excellent critère de discernement. Claudel a écrit qu'une des plus grandes grâces que puisse recevoir un homme est celle de la nécessité.
0: Oui, avoir le nécessaire pour vivre.
1: Voyez-vous, Abraham est parti sans savoir où il allait, certes. Mais il n'est pas parti sans rien. Il a emmené avec lui son troupeau, disons, son instrument de travail, de quoi vivre. Et il a été contraint de trouver des champs pour faire pâturer ses bêtes et surtout, des points d'eau pour les abreuver.
0: Oui, pas question pour nous de quitter notre travail.
1: Permettez-moi d'insister sur les points d'eau, Cécile.
0: À cause du réchauffement climatique ?
1: Non, mais à cause des sécheresses spirituelles. Il faut absolument des lieux de ressourcement. Avez-vous une forme de spiritualité bien définie? Êtes-vous attiré davantage vers telle ou telle famille spirituelle sans cependant l'intégrer ou la copier trait pour trait?
0: Toutes les quatre, on ressent le besoin d'une vie de prière plus intense et plus enfouie. Peut-être que des contemplatives répondraient mieux à notre recherche. Mais comme je vous ai dit, on a toutes des obligations ou des incompatibilités pour pouvoir entrer dans une vie religieuse classique.
1: Oui, oui, j'ai bien entendu. Mais justement, les oblatures sont faites pour cela. Et depuis le Concile, il y a aussi la possibilité d'être vierge consacrée dans le monde.
0: On y a pensé, mais on ne se sent pas d'attaque pour vivre une consécration ou une oblature, chacune de son côté. On a besoin du soutien des unes et des autres. Ça fait partie de notre projet, entre guillemets.
1: Comme Abraham, vous voulez partir en tribu, la femme, le neveu et les serviteurs.
0: Pour ne pas se retrouver seul en pleine nature.
1: Je ne peux que vous approuver en ces temps de bouleversement et de confusion. Il est même téméraire de vouloir vivre seul sa foi, sans le secours d'une communauté de prière. L'Esprit Saint qui fait toutes choses nouvelles, en usant cependant des bonnes vieilles méthodes, place les chrétiens d'aujourd'hui dans les mêmes conditions que ceux de la première génération qui mettaient leur foi en commun dans un monde hostile. Dieu est monde pour fortifier.
0: Oui, Père Alexis, mais comment? Comment nous y prendre?
1: Oh, déjà? Mais oui, c'est Nonne qui sonne. Allons prier, si vous le voulez bien, et on reprendra notre conversation après. Entre-temps, le Seigneur nous aura peut-être inspirés. Dieu gouverne le monde, mais la prière gouverne Dieu, disait Saint Jean Chrysostome.

du prophète Isaïe. Le Seigneur te rassasira dans les lieux arides, et tu seras comme un jardin arrosé, comme une source jaillissante.

0: Acte 1, scène 2. Le rideau s'ouvre sur le même décor. Un parloir du monastère. Cécile est seule en attendant le père Alexis.
1: Ah, oh, Seigneur, inspirez le père Alexis. J'aimerais tellement y voir plus clair. En tous les cas, il ne m'a pas prise pour une illuminée. Et en même temps, j'ai l'impression qu'il prend toute la mesure de nos situations. Ce qu'il a dit d'Armel correspond à ce que je pense. Il ne faut pas qu'elle se replie sur son problème. Le Seigneur l'attend peut-être dans le mariage quand même. Une vocation, ce n'est pas un exutoire. Je crois que c'est le père de Lubac qui a écrit qu'une vocation, c'est ce qu'on trouve au fond de soi, pour soi, qui a chance de devenir pour d'autres le remède. Ah, voilà le père Alexis. J'entends un frôlement de coule.
2: Je vous en prie, restez assise, Cécile. Vous n'avez pas froid ? Oh là, ce radiateur est un peu faible.
1: Non, non, j'ai gardé mon manteau.
2: Oui, moi-même, je n'ai pas ôté ma coule. Alors, le bon Dieu vous a-t-il inspiré ?
1: J'ai encore moins d'idées qu'avant. C'est affreux.
2: Formidable ! Il faut perdre ses idées pour que l'Esprit Saint nous inspire les siennes. C'est même très bon signe. Oui, moment paniquant, bien connu des Hébreux affrontant le désert et toujours prêt à retourner en arrière.
1: Vous ne pouvez pas trouver mieux. J'ai surtout l'impression de courir après un mirage.
2: Désirer se retirer en Dieu toujours davantage n'est pas un mirage, Cécile, non. C'est que le Seigneur est un grand timide et qu'il a tellement peur de se faire rabrouer qu'il en appelle à l'âme. Elle seule le comprend, mais il faut un certain temps aux êtres charnels que

0: pour savoir.
1: L'amour bannit la crainte, dit saint Paul, mais pourtant la crainte est un don de l'Esprit Saint, celle de blesser l'amour. Pour une vocation, c'est un don essentiel afin de ne pas faire n'importe quoi. On connaît tous des gens qui veulent faire du bien aux autres, mais à leur manière, sans se mettre à l'écoute du véritable désir de l'autre. Ces chefs de famille qui travaillent comme des brutes pour procurer aisance et richesse à leur épouse et à leurs enfants, et qui, pour cela, les délaissent, passant tout leur temps hors du foyer. Ou ces mères qui veulent tellement la meilleure situation pour leurs rejetons qu'elles décident, dès le primaire de leurs études, sans regarder à leurs réelles aptitudes.
0: Ma mère est une fan de littérature et elle a cru qu'elle ne pouvait engendrer qu'une George Sand ou une Colette. Certes, je suis dans l'édition, mais derrière un ordinateur, à faire de la mise en page.
1: Elle ne s'était pas complètement trompée. Voyez, je vous parlais d'Abraham et de ses troupeaux, soulignant qu'il n'était pas parti les mains dans les poches. Or, trouver des pâturages à cette époque où la politique agraire ne sévissait pas encore était facile. Mais trouver des points d'eau sur ces territoires brûlés de soleil était une autre histoire. Toute l'épopée des patriarches tourne autour des puits. Ils se battaient pour en creuser et les défendre. Et pourtant, c'est auprès d'eux qu'ils faisaient les rencontres de leur vie. Le serviteur d'Abraham y a rencontré Rebecca, la femme idéale pour Isaac. Jacob y est tombé sous le charme de Rachel. Moïse lui-même, portant secours aux filles de Jéthro, importunées par des bédouins mal disposés, a reçu la douce Sipora en récompense.
0: Mais père Alexis, ce n'est pas une agence matrimoniale qu'on veut monter, ni des bassines agricoles qu'on veut creuser.
1: Je retrouve là le franc-parler de votre grand-maman.
0: Oh, je m'excuse.
1: Au contraire, ça veut dire que vous avez écouté. Nous autres prêtres, c'est notre hantise. Est-ce que notre prêche percute ou endort? La parole de Dieu intéresse-t-elle vraiment ou reste-t-elle?
0: Mais vous prêchez à vos frères moines. C'est pas comme dans une paroisse.
1: C'est pire, parce qu'ils la connaissent. Et quand on croit bien connaître quelqu'un, on n'y fait plus attention. Et je me mets dans l'eau, même sur le haut de la pile.
0: Je ne vous crois pas.
1: Au nom de la sainte obéissance, je vous demande de me croire. Sinon, je douterai de votre appel.
0: Je vous obéis, mais...
1: mais comme Zacharie, vous doutez.
0: Quand même, un moine
1: qui pâture tranquillement sur des prés d'herbes fraîches et qui ne voit pas venir les Philistins, qui n'ont qu'une idée en tête, boucher les puits. Si bien que nous dit la Genèse, Isaac a dû recreuser les puits que son père Abraham avait creusés. Creuser la parole de Dieu comme les patriarches, creuser des puits pour y trouver l'eau vive, y abreuver leurs troupeaux, et la symbolique de l'âme, jamais à l'abri des vandalismes.
0: Vous pensez donc qu'il vaut mieux qu'on s'inscrive à un cours biblique plutôt que de...
1: De fonder une famille religieuse, parce que, si j'ai bien compris, c'est un peu ça. Trouver plutôt une voie médiane pour des personnes qui ne sont pas suffisamment libres pour rejoindre une communauté classique.
0: Oh, on n'a pas une telle ambition. On pense d'abord à nous.
1: Vous me rassurez. L'altruisme est souvent une fuite de soi en une témérité mal contrôlée. Le coq n'a pas fini de chanter trois fois que déjà tout est abandonné.
0: C'est pour ça que l'on ne veut pas se risquer trop vite.
1: Il faut creuser la chose et ne pas se laisser décourager par les Philistins qui viennent nuitamment boucher ce que l'on a creusé le jour. Je parle de ces mauvaises pensées qui vrombissent comme des moustiques à nos oreilles quand on se réveille la nuit.
0: C'est angoissant. Tout semble alors si dérisoire.
1: Contre ce genre de tentation, il faut adopter la politique de la vache.
0: De la vache ?
1: Elle secoue la tête et balaye son dos avec sa queue pour chasser les thons et elle continue de ruminer tranquillement le bon trèfle de la foi et de l'espérance. La mienne s'appelle Marguerite comme celle de Fernandel.
0: Ah, père Alexis, je vais dire ça, mes amis, c'est une vague.

0: dommage de bonne idée parce que parfois on se dit qu'on n'est pas normal, même orgueilleux, se croyant plus spirituel que les autres.
1: C'est pour cela que le Seigneur envoie des Philistins se moquer de vos projets pour que vous les creusiez davantage. Plus ils seront profonds, moins ils se tariront. Pas des bassines où l'eau s'évapore. Parce qu'on ne prie pas pour soi, on ne se sacrifie pas pour soi, mais pour le peuple de Dieu.

0: Vous pensez, père Alexis, que l'on peut apporter quelque chose aux autres avec notre projet? Parce que nous, on veut avant tout se rapprocher davantage du Seigneur.
1: En Dieu, tout est don à l'autre. Tout est pour l'autre. C'est le principe de l'amour trinitaire sur lequel nous sommes réglés. Voilà ce qu'il faut approfondir en permanence. Et approfondir, c'est approfondir notre capacité d'aimer. Monterland écrivait avec raison qu'il y a un abîme entre aimer à fond et aimer autrement qu'à fond. Aimer autrement qu'à fond, c'est n'aimer pas.
0: Ça, ça plairait à Estelle, vous savez. C'est celle qui est divorcée, qui s'est faite avoir en amour.
1: Elle comprendra alors qu'il faut creuser et ne pas rester en superficie. Ce sont de ces puits dont manque cruellement l'Église actuelle, plus soucieuse de communication que de contenu. Une nouvelle initiative née aujourd'hui qui demain est déjà délaissée. C'est un vrai turnover. Le Seigneur n'est pas un fan des start-up ni des boutiques éphémères.
0: Mais comment faire pratiquement? Nous ne sommes que 3 ou 4 femmes sans moyens.
1: C'est ce qui me met en confiance. Dieu, généralement, œuvre avec peu de moyens. Voyez cependant concrètement comment réaliser cette cohabitation spirituelle.
0: Vous pensez donc que ce n'est pas une affabulation?
1: Il y a des intuitions qui se révèlent effectives qu'à l'expérience.
0: Mais il faut creuser davantage notre projet, c'est ça?
1: Creuser en Dieu.
0: Mais comment?
1: Avec réalisme. Vous avez chacune, à part vous, Cécile, des situations compliquées. Il faut donc voir comment chacune peut s'y retrouver. Créer une association type 1901, et pour cela, vous avez besoin de personnes compétentes en droit.
0: Et pour l'Église?
1: Vous ne recherchez pas une reconnaissance canonique. Alors, vivez votre expérience, enracinez-vous et attendez le temps de Dieu.
0: On va nous prendre pour qui? Vous savez, dès qu'on ne s'aligne pas sur les autres, on est mal vu. On est critiqué. On nous prédit le pire.
1: C'est moins dangereux que d'être mis à l'honneur. Le diable aime les cibles bien dégagées. Pour lui, c'est alors un jeu d'enfant que des dégommés.
0: S'enfuir alors, ne pas paraître, faire comme si de rien n'était?
1: Détermination et persévérance à la fois dans la prière et dans l'action. Isaac n'a pas arrêté de creuser des puits. Les serviteurs d'Isaac, est-il écrit, creusèrent des puits dans la vallée et trouvèrent des eaux vives. Mais les bergers de Gérard se disputèrent avec eux. L'eau est à nous. Et ça n'en finissait pas. À chaque puits, une nouvelle dispute. Mais ils en vinrent à bout. Le dernier puits, Isaac l'appela Rehoboth, largesse, disant que maintenant, le Seigneur lui a donné le champ libre.
0: Vous voulez dire que c'est le temps qui prouve si c'est de Dieu ou pas?
1: C'est lui qui délivre le nihilobstat divin. Oui, tout à fait.
0: Et comment le sait-on?
1: Si l'expérience se pérennise malgré les difficultés. Isaac, par exemple, suite à son combat pour forer et préserver les puits, a eu une vision de l'Éternel qui lui dit « Je suis le Dieu de ton père, Abraham. Ne crains rien, je suis avec toi. Je te bénirai, multiplierai ta postérité en considération de mon serviteur Abraham. » Que faut-il entendre par là? Sinon que l'on ne creuse pas des puits n'importe où, seulement là où la tradition des pères a trouvé une nappe phréatique.
0: Il faut une reconnaissance d'Église, alors?
1: Après que d'autres soient venus boire. Les gens comme les bêtes ne se désaltèrent pas avec de l'eau saumâtre. L'Église, alors, les ferait rapidement reboucher pour éviter qu'ils tombent malades.
0: Je ne comprends pas ce que vous voulez dire.
1: Avant de chercher une reconnaissance, il faut voir si votre expérience correspond à une réalité, à un besoin. Si c'est le cas, d'autres viendront s'adjoindre à vous. Sinon, inutile de faire cette démarche.
0: Oui, je vois. On juge l'arbre à ses fruits.
1: Pas au nombre seulement, à la qualité. C'est sur elle que l'Église aura à se prononcer. Beaucoup se sont fait avoir en ayant voulu faire du chiffre trop rapidement. La qualité n'y était pas, non de la faute des êtres, mais d'une formation spirituelle trop embryonnaire pour tenir sous le vent de la tentation. Il y manquait de la profondeur.
0: Ils n'ont pas creusé assez profond en Dieu, c'est ça ?
1: En Dieu et en l'homme. Pourquoi ? Est-ce qu'en vous écoutant, Cécile, soudainement, la vision des puits bibliques m'est venue? C'est parce que je vois, oh, pas en extase, non, mais intellectuellement, et aussi grâce à tant de témoignages, le besoin d'eau vive, de ressourcement, d'eau de source, de l'eau des profondeurs. Les troupeaux, souvent gavés de tas d'ONG, meurent de soif auprès de maigres filets d'eau.
0: Vous formulez, ah oui, c'est incroyable, Père Alexis. Oui, c'est exactement ce qu'on ressent avec mes amis.
1: Permettez-moi de rêver à ces puits fermés, ces monastères vidés, que des hommes et des femmes de Dieu ouvriraient à nouveau et déblairaient jusqu'à retrouver la nappe phréatique déjà forée par les pères, que partout soient ouverts à nouveau des points d'eau où abreuver les troupeaux.
0: Malheureusement, nous ne sommes pas dans les normes et jamais on n'a pensé désaltérer qui que ce soit. Nous-mêmes sommes trop altérés.
1: C'est essentiel, Cécile, essentiel, avoir soif du Dieu vivant. Si quelqu'un a soif, qu'il vienne à moi, dit Jésus. Et puis, on en a vu d'autres qui n'étaient pas dans les normes. Pensez à la Samaritaine avec ses cinq maris et son amant du moment à laquelle le Seigneur a promis une eau jaillissante en vie éternelle. Et puis, l'avantage de notre siècle hors normes, c'est que rien ne choque davantage que ceux qui sont dans les normes.
0: À vrai dire, je ne sais plus où j'en suis.
1: Et je vous embrouille encore davantage.
0: Tenez, pour être franche, je vous parlais de Marie-Ange, qui était retenue auprès de sa vieille mère. Mais elle aussi, elle revient de loin. Enfin bref, ce n'est pas à moi d'en dire davantage.
1: Alors redescendons sur terre. À mon sens, vous devez commencer par partager un lieu commun, une colocation en quelque sorte, pour voir si vous êtes apte à la vie commune. Ce faisant, vous aurez déjà dégagé une bonne couche de terre, et à ce moment-là, vous verrez si vous avez le courage de creuser plus profond. N'oubliez pas que le Seigneur a les pieds sur terre. C'est pour cela qu'il s'est incarné. Il a même été le premier à tout faire comme si tout dépendait de lui, et tout attendre comme si tout dépendait du Père.
0: Je vais transmettre vos conseils à mes amis, Père Alexis. Je vous remercie de ne pas m'avoir prise pour une illuminée.
1: Bon, le dernier conseil que je puis vous donner, c'est de rester discrète sur votre projet. Et plus il vous semblera spirituel, plus vous devez rester humble et détaché, ce qui vous permettra d'y voir toujours plus clair. Silouane du Mont Athos assurait que l'humilité est la lumière dans laquelle nous voyons Dieu qui est la lumière.

du prophète Isaïe. Le Seigneur te rassasira dans les lieux arides, et tu seras comme un jardin arrosé comme une source jaillissante. »

0: Acte 1, scène 3. Le rideau s'ouvre sur le même décor. Cécile a rendez-vous avec le père Alexis qu'elle attend, fébrile mais joyeuse.
1: Ah, il n'y a pas à dire. Je me sens mieux qu'il y a 3 mois en arrière. Les conseils du père Alexis ont été plus que des encouragements, presque une confirmation. On les a creusés et on a creusé aussi la parole de Dieu. Ce puits où l'on trouve une eau pure, une fois désensablée. Jésus se présente lui-même comme l'eau vive qui désaltère ceux qui croient en lui. En fin de compte, il était en plein dans la tradition. Il n'inventait rien. Mais quelle heure est-il? 14h30? Mais l'office de nonne doit être terminé normalement.
2: Oh, Cécile, je ne vous ai pas fait trop attendre. Ouf, après 25 années de vie monastique hyper réglée, je ne suis pas encore réconcilié avec les horaires.
1: Non, non, je ne suis pas un quart d'heure près.
2: Façon de souligner que j'ai un quart d'heure de retard. Je reconnais bien là les réparties de votre grand-maman qui mettait tant de désinvolture dans ses reproches qu'on ne pouvait pas ne pas les prendre comme telles.
1: Et c'est pire en vieillissant.
2: Pour ma part, si l'exactitude et la politesse des rois, alors je suis plus à ma place dans un monastère que sur un trône, comme dit le père abbé. Mais asseyez-vous, Cécile, asseyez-vous.
1: Merci.
2: Alors, quoi de neuf depuis notre dernier entretien ?
1: Plein. Plein de choses grâce à vous.
2: Grâce à Dieu ? Super. Alors, racontez-moi.
1: Voilà, comme vous me l'aviez conseillé, on s'est mis en colocation. C'est-à-dire Estelle, Marie-Ange et moi. Armel, elle n'a pas voulu sauter le pas et on ne l'a pas forcée non plus. Elle est jeune et on ne croit pas qu'elle soit faite pour ce genre de vie malgré son problème génétique.
2: Une vocation est un appel et un éblouissement, non un refuge. Donc, vous n'êtes plus que 3.
1: Non, plus que ça. Comme on a loué une maison plein pied, Marie-Ange a pu reprendre sa maman. Lorsqu'on est au travail, elle garde la maison. Et puis, on va accueillir une autre femme, d'une 50aine d'années. Divorcée elle aussi, avec 3 enfants. Mais elle ne les voit plus, parce que leur père est un manipulateur et il les a coupés de leur mère. C'est dur, mais elle veut redonner un sens à sa vie, en s'offrant au Seigneur pour le salut de ses enfants.
2: Très courageuse. Et financièrement, comment organisez-vous votre vie commune ?
1: Chacune garde son autonomie financière, mais on a fixé une cote part mensuelle.
2: Oui, oui, il faut être très rigoureux sur ces questions-là, afin que personne ne se sente lésé. Et si l'une ou l'autre veut se retirer, que tout soit clair. Et comment votre entourage perçoit votre démarche ?
1: Oh, diversement. Tout l'un ou tout l'autre.
2: Normal. Et vos journées, elles se passent comment ?
1: La profession de chacune détermine notre rythme. On a juste les laudes, les vêpres, les complis et les repas en commun. Après, chacune organise sa journée avec le bon Dieu.
2: Très bien. Mais dites-moi, avez-vous un directeur spirituel, quelqu'un d'extérieur ? Il faut toujours un regard extérieur.
1: Justement, si je voulais vous voir sans tarder, c'est pour vous demander de nous aider.
2: Ah, Cécile, je suis bénédictin. La règle de Saint-Benoît est conçue pour une vie communautaire stricte et cloîtrée. Non. Non, non, non, ce qu'il vous faut, c'est plutôt un religieux vivant sous une règle augustinienne.
1: Oh, c'est dommage.
2: Non, j'ai un ami dominicain, un homme d'expérience. Il ferait très bien l'affaire.
1: Pas trop jeune, j'espère.
2: Non, la 60aine. Et c'est un excellent bibliste. Il vous aidera à creuser votre appel à la lumière de la parole de Dieu et de la tradition multiséculaire de l'Église. Écriture, tradition, magistère, triple et unique canal par quoi la parole de Dieu nous parvient, rappelle le cardinal de Lubac. L'étude des mœurs divines n'est pas facultative. C'est sur elle qu'on doit régler notre marche.
1: Vous ne voyez donc rien de contraire à ce que l'on poursuive?
2: Votre expérience est atypique, mais semble répondre à un besoin de notre ère de désunion et de dislocation. Toutefois, un dernier conseil, si je peux me permettre. Ne composez pas avec la mixité.
1: Alors là, faites-nous confiance.
2: Après mai 68, dans l'Église aussi, le péché est passé aux oubliettes. On s'est cru des anges, malheureusement. Avec les scandales à répétition, le péché s'est rappelé à nous. Lorsqu'on prend un chemin de crête, il faut éviter de regarder à droite et à gauche. Nous ne vivons pas en apesanteur et le poids de notre corps peut nous entraîner dans le précipice.
1: Justement, Père Alexis, certaines d'entre nous en sont encore trop contusionnées.
2: L'esprit est ardent, mais la chair est faible. Il ne faut pas jouer les gros bras, même à n'importe quel âge. L'orgueil est un vice qui se nourrit de vertu, écrivait Chateaubriand.

0: Vous dites, père Alexis, que le dominicain auquel vous voulez nous recommander est bibliste. Mais cela suffit-il ?
1: Déchiffrer la parole de Dieu illumine, et les simples comprennent, chante le psaume 119. Pourquoi comprennent-ils ? Parce que la parole de Dieu éclaire d'abord sur soi-même. Grâce à elle, on se comprend personnellement, et les autres à l'occasion. Un bibliste couplé d'un spirituel ne dirige pas, Cécile. Il éclaire et les choses tombent d'elles-mêmes sous le sens.
0: Il faut donc que nous reprenions des études ?
1: Creuser, toujours creuser l'écriture, parce que c'est en la creusant que l'on se creuse toujours plus pour recevoir l'eau vive, un composé d'esprit et de vérité, comme expliquait Jésus à la Samaritaine. Je vous vois sombre tout d'un coup, Cécile.
0: Oui, je ne sais pas comment mes amis vont prendre ça. Se remettre aux études.
1: Il s'agit de la parole de Dieu. Quand on aime, on veut savoir. Sans compter que la parole de Dieu est un héritage à transmettre. Elle ne nous appartient pas. Il ne faut donc pas la laisser se détériorer, ni en faire un libre examen, la traficoter. Étienne Gilson, un grand philosophe, disait que l'ennui avec tant de nos contemporains, ce n'est pas tant qu'ils soient agnostiques, mais qu'ils soient des théologiens dévoyés.
0: Et ce dominicain ?
1: Parfait. Non, très sûr. Voyez-vous, j'ai vu nombre de monastères et d'instituts religieux se vider parce qu'on y était tellement occupé, soit à la ferme, soit aux œuvres de charité, que la vie pour laquelle ces hommes et ces femmes s'étaient engagés avait perdu son sens. Ils flottaient en surface, comme des fétus de paille, la crise actuelle et ses remises en cause permanentes les ont emportés. Et ceux qui sont restés se sont attiédis. Comment le Seigneur leur aurait-il envoyé des vocations ?
0: Mais il va falloir qu'on y aille graduellement. Bon, Marie-Ange a quitté les études trop tôt. Elle s'est bien récupérée. Mais elle est juste aide-soignante. Et Evelyne, cette dame-là qui va nous rejoindre, s'est mariée jeune et n'a pas de gros bagages.
1: Creuser la parole de Dieu, vous ai-je dit, aide à se comprendre soi-même et à supporter les autres. Pour un bon juif, creuser les Écritures, c'est prier. Descendre jusqu'à la source d'eau vive, au fond du puits de Jacob, c'est adorer. En esprit et en vérité, rajoutera Jésus à cette femme aussi concubin, mais tellement assoiffée d'amour véritable.
0: Dit comme ça, père Alexis, oui, mais quand même, dites à votre dominicain de ne pas y aller trop fort d'entrée de jeu.
1: C'est un homme d'expérience, je vous assure. Je crois même qu'il est visiteur de prison.
0: S'il connaît la vie, alors ? Parce que j'ai l'intuition que si notre affaire marche, ce ne sera pas avec des demoiselles ni des dames que la vie aura épargnées.
1: Elles auront d'autant plus besoin d'un discours structuré pour les relever.
0: Oui, on ne peut pas ressasser continuellement ces problèmes.
1: Souvenez-vous de Marguerite, ma vache anti-mouche. Un coup de tête, un coup de queue et les mouches s'envolent. Les mauvais souvenirs, les remords et les tentations ne doivent pas nous empêcher de ruminer paisiblement la parole de Dieu. C'est un réflexe à prendre.
0: Oui, tout a l'air facile avec vous, père Alexis. Mais pour des personnes qui sont traumatisées par un dur passé, le réflexe n'est pas évident.
1: C'est pour ça que je vous donne l'exemple de ma vache. Ça amuse, c'est moins effrayant qu'une leçon de morale. Mais n'en parlez pas à notre dominicain, sinon il va vous faire un cours d'entomologie.
0: Sur les temps, les sauterelles et les pucerons dans les 10 plaies d'Égypte.
1: Alors, ce sera un cours d'exégèse pour déterminer l'espèce exacte en comparant la Septante au texte hébreu original.
0: Pensez que toutes ont travail et qu'il faudra qu'ils nous tiennent éveillés.
1: Non, c'est un homme de terrain, pas seulement un intellectuel. D'ailleurs, D'ailleurs, est-ce que j'ai encore autre chose à vous dire, Cécile? C'est lui qui sera votre puisatier. Il vous introduira dans ce puits de miséricorde qui est le cœur du Christ. Et vos doutes s'évanouiront.
0: Comme saint Thomas?
1: Musset, qui doutait de l'amour, en contemplant le tableau du Titien sur cette scène évangélique, écrivait tout ému par saint Thomas touchant la plaie du Christ. Est-ce un apôtre? Est-ce un impie? Se repent-il autant qu'il a offensé? Ni lui, ni le peintre, ni toi qui le regarde, vous n'en savez rien. Le Seigneur sourit, et tout s'absorbe comme une goutte de rosée dans un rayon de l'immense bonté.
0: Ah, Seigneur, oui, c'est tout à fait ça. J'ai 30 ans, Père Alexis, et j'ai fait souffrir autant que j'ai souffert.
1: Oh, on en est tous là.
0: Non. Sous mes airs de jeune femme pieuse, j'ai fait chuter un homme qui était engagé ailleurs. Et jalouse comme peut l'être une femme, voyant qu'il ne se décidait pas pour moi, je l'ai humilié, lui écrivant qu'il était un piètre amant comparé aux autres hommes que j'ai eus, etc., etc.
1: Vous, Cécile?
0: Une femme jalouse et blessée dit n'importe quoi.
1: Et Dieu créa la femme à son image et à sa ressemblance. Gouffre sans fond d'amour et de flamme. Que Dieu vous bénisse, Cécile. C'est à des femmes comme vous toutes qu'il réserve prioritairement ses faveurs, la meilleure part. C'est qu'on en serait jaloux.

C'est au moment où il souffre de la soif la plus radicale que Jésus se répand en source éternelle. Urs von Balthasar.

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0: Gloire au Père et au Fils et au Saint-Esprit, pour les siècles des siècles.
1: Amen. 22h sur les ondes de Radio Espérance, le cantique du jour vous est proposé par Dominique.

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Amis auditeurs, bonsoir. Avant d'entrer dans le repos de la nuit, nous présentons au Seigneur la journée qui se termine et nous le confions cette nuit. Les cloches que nous venons d'entendre nous invitent à nous rassembler pour cette dernière prière du jour. Dieu, viens à mon aide, Seigneur, à notre secours. Gloire au Père et au Fils et au Saint-Esprit, au Dieu qui est, qui était et qui vient, pour les siècles des siècles. Amen. Alléluia. Examinons maintenant notre conscience. Reconnaissons-nous nos fautes, nos péchés de cette journée. Disons avec ferveur notre acte de contrition. Mon Dieu, j'ai un très grand regret de vous avoir offensé, parce que vous êtes infiniment bon et que le péché vous déplaît. Je prends la ferme résolution, avec le secours de votre sainte grâce, de ne plus vous offenser et de faire pénitence. Ferme mes yeux pour voir tes merveilles en ce moment que le jour fuit. Allume dans la nuit une clarté nouvelle. Que le silence alentour me console de la faiblesse de ma foi, puisque j'écoute en moi résonner ta parole. Jusqu'à demain, si se lève l'aurore, je t'abandonne mon esprit. Ta grâce me suffit. C'est elle que j'implore. Psaume 4, action de grâce du soir. Sur nous, Seigneur, que s'illumine ton visage. Quand je crie, réponds-moi, Dieu, ma justice. Toi qui me libères dans la détresse, pitié pour moi, écoute ma prière. Fils des hommes, jusqu'où irez-vous dans l'insulte à ma gloire, l'amour du néant et la course au mensonge? Sachez que le Seigneur a mis à part son fidèle, le Seigneur entend quand je crie vers lui. Mais vous, tremblez, ne péchez pas, réfléchissez dans le secret et faites silence. Offrez les offrandes justes et faites confiance au Seigneur. Beaucoup demandent, qui nous fera voir le bonheur? Sur nous, Seigneur, que s'illumine ton visage. Tu mets dans mon cœur plus de joie que toutes leurs vendanges et leurs moissons. Dans la paix, moi aussi, je me couche et je dors, car tu me donnes d'habiter, Seigneur, seul dans la confiance. Gloire au Père et au Fils et au Saint-Esprit, pour les siècles des siècles. Amen. Sur nous, Seigneur, que s'illumine ton visage. Bénédiction pour la nuit. Au long des nuits, bénissez le Seigneur. Vous tous, bénissez le Seigneur. Vous qui servez le Seigneur, qui veillez dans la maison du Seigneur au long des nuits, levez les mains vers le sanctuaire et bénissez le Seigneur. Que le Seigneur te bénisse de Sion, lui qui a fait le ciel et la terre. Gloire au Père et au Fils et au Saint-Esprit pour les siècles des siècles. Amen. Au long des nuits, bénissez le Seigneur. Du Deutéronome. Écoute, Israël, le Seigneur notre Dieu est l'unique. Tu aimeras le Seigneur ton Dieu de tout ton cœur, de toute ton âme, de toute ta force. Ces paroles que je te donne aujourd'hui resteront dans ton cœur. Tu les rediras à tes fils, tu les répéteras sans cesse à la maison ou en voyage, que tu sois couché ou que tu sois levé. Tu les attacheras à ton poignet comme un signe. En tes mains, Seigneur, je remets mon esprit. Tu es le Dieu fidèle qui garde son alliance. En tes mains, Seigneur, je remets mon esprit. Gloire au Père et au Fils et au Saint-Esprit. En tes mains, Seigneur, je remets mon esprit. Sauve-nous, Seigneur, quand nous veillons. Garde-nous quand nous dormons. Nous veillerons avec le Christ et nous reposerons en paix. Maintenant, Maître souverain, tu peux laisser ton serviteur s'en aller en paix selon ta parole, car mes yeux ont vu le salut que tu préparais à la face des peuples, lumière qui se révèle aux nations et donne gloire à ton peuple Israël. Gloire au Père et au Fils et au Saint-Esprit pour les siècles des siècles. Amen. Sauve-nous, Seigneur, quand nous veillons. Garde-nous quand nous dormons. Nous veillerons avec le Christ et nous reposerons en paix. Dieu éternel, tu as écouté la prière de ton Christ et tu l'as délivré de la mort. Ne permets pas que nos cœurs se troublent.
Assure-nous dans la nuit, comble-nous de ta joie, et nous attendrons dans le silence et la paix que se lève sur nous la lumière de la résurrection. Par Jésus le Christ notre Seigneur. Amen. Que le Seigneur nous bénisse, qu'il nous accorde une nuit tranquille et nous garde dans la paix. Amen. Terminons cette prière de la fin du jour en nous confiant à la Vierge Marie, notre Mère.

Martyrologe du 5 juillet. Mémoire de saint Antoine-Marie Zacharia, prêtre. Après avoir exercé la médecine, il voulut soigner aussi les âmes. Et devenu prêtre, il fonda pour réformer les mœurs des fidèles la congrégation des clercs réguliers de Saint-Paul, appelée ensuite Barnabite. Il mourut à Crémone en 1539, âgé de 36 ans. À Cyrène, en Libye, au IVe siècle, sainte Cyprile, martyr. Durant la persécution de Dioclétien, elle aurait, dit-on, tenu longtemps dans sa main des charbons ardents qu'on y avait posés avec de l'encens, de peur qu'en jetant les charbons, elle ne parût offrir l'encens aux idoles. Enfin, elle eut le corps cruellement déchiré et se présenta, parée de son sang, à son divin époux. Commémoraison de saint Athanase de Jérusalem, diacre de l'église de la Résurrection et martyr. Il y fut assassiné en 451 ou 452 par le moine hérétique Théodose, à qui il avait reproché son impiété et son infidélité à l'enseignement du concile de Chalcédoine. Commémoraison de saint Domèse, surnommé le médecin, qui aurait été ermite au mont Kouros en Arménie au 5e siècle. Au mont admirable en Syrie, en l'an 551, sainte Marthe, mère de saint Siméon Stylite, le jeune. Au mont Athos, vers 1004, saint Athanase, supérieur humble et pacifique, qui établit dans la grande Laure la vie cénobitique, avec des cellules au voisinage de l'église. À Wexford, en Irlande, en l'an 1581, les bienheureux Mathieu Lambert, Robert Meller, Edward Shivers et Patrick Cavanagh, martyrs. Le premier était pêcheur, les autres marins. Pour leur fidélité à l'Église romaine et l'aide apportée aux catholiques, ils furent condamnés à mort sous la reine Élisabeth Ière, pendus et éventrés. À Oxford, en Angleterre, en l'an 1589, les bienheureux George Nichols, Richard Yaxley, prêtre, Thomas Belson, qui se préparait au sacerdoce, et Humphrey Pritchard, condamné à mort sous la reine Élisabeth Ière, les uns parce qu'ils étaient entrés comme prêtres en Angleterre, les autres parce qu'ils avaient aidé ces prêtres. Ils subirent ensemble les supplices de la pendaison. Près du village de Huangerin, dans la province chinoise de Hebei, en 1900, les saintes Thérèse Chen Xingxi et Rose Chen Xi, vierges et martyrs. Dans la persécution de la secte de Hei Yutuan pour conserver l'honneur de leur virginité et la foi chrétienne, ces deux sœurs s'opposèrent courageusement à la cruauté sadique et barbare des persécuteurs et furent percées de coups de lance. Et encore ailleurs, beaucoup d'autres saints et bienheureux. Elle est précieuse au regard de Dieu, la mort des saints. Que la Sainte Vierge Marie et tous les saints intercèdent pour nous auprès du Seigneur pour que nous obtenions de lui aide et salut, lui qui vit et règne pour les siècles des siècles.

Casti Connubi, lettre encyclique du souverain pontife Pie XI du 31 décembre 1930 sur le mariage chrétien, considérait au point de vue de la condition présente, des nécessités, des erreurs et des vices de la famille et de la société.

Nous continuons le chapitre « Attirer les grâces divines par une vie sincèrement chrétienne ». C'est donc de la part des pasteurs agir excellemment et conformément au plus pur esprit chrétien, pour éviter que les époux ne s'écartent de la loi divine dans le mariage, que de les exhorter par-dessus tout de rester fidèles à la pratique de la piété et de la religion, à se donner tout entier à Dieu, à implorer avec assiduité son secours, à fréquenter les sacrements, à entretenir et à développer toujours en eux-mêmes les dispositions de piété et de dévotion envers Dieu. Ils se trompent grandement, au contraire, ceux qui, dédaignant ou négligeant les moyens qui dépassent la nature, croient, par la pratique et les découvertes des sciences naturelles, à savoir la biologie, la science, les transmissions héréditaires et d'autres semblables, pouvoir amener les hommes à réfréner les désirs de la chair. Ce qui ne veut pas dire qu'il faille faire peu de cas de ces moyens naturels, car il n'y a qu'un seul auteur de la nature et de la grâce, Dieu, qui a disposé les biens de l'ordre naturel et de l'ordre surnaturel pour le service et l'utilité des hommes. Les fidèles peuvent donc et doivent céder aussi des moyens naturels. Mais c'est se tromper que de croire ces moyens suffisants pour assurer la chasteté de l'union conjugale ou de leur attribuer une efficacité plus grande qu'au secours de la grâce surnaturelle. Docilité aux enseignements de l'Église et obéissance à leurs prescriptions. Cette conformité de l'union conjugale et des mœurs aux lois divines, sans laquelle aucune restauration efficace du mariage n'est possible, suppose que tous peuvent discerner avec facilité, avec une pleine certitude et sans aucun mélange d'erreurs, quelles sont ces lois. Or, tout le monde voit à combien d'illusions on donnerait accès et combien d'erreurs se mêleraient à la vérité si on abandonnait à chacun le soin de découvrir ces lois à la seule lumière de la raison, ou s'il les fallait trouver moyennant l'interprétation privée de la vérité révélée. Cette considération vaut sans doute pour nombre d'autres vérités de l'ordre moral. Mais son importance est extrême quand il s'agit de l'union conjugale, où l'attrait de la volupté peut facilement s'emparer de la fragile nature humaine, la tromper et la séduire. Et cela d'autant plus que l'observation de la loi divine exige des conjoints des sacrifices parfois difficiles et prolongés, auxquels l'expérience en témoigne, un homme faible oppose autant d'arguments qu'il lui en faut pour s'excuser de ne point observer la loi divine. Aussi, pour que ce ne soit pas une fiction ou une déformation de la loi divine, mais une vraie et authentique connaissance de cette loi qui éclaire les esprits et dirige les mœurs des hommes, il est nécessaire qu'à la dévotion envers Dieu et au désir de le servir s'ajoute une filiale et humble obéissance envers l'Église. C'est en effet notre Seigneur lui-même qui a établi l'Église, maîtresse de vérité, même en ce qui regarde la conduite et l'ordre des mœurs, bien qu'en cette matière, beaucoup de choses ne soient pas par elles-mêmes inaccessibles à la raison humaine. Car si, pour les vérités naturelles de la religion et des mœurs,
Dieu a choisi la révélation à la lumière de la raison, afin que, même dans la condition présente du genre humain, tous puissent connaître aisément, avec une certitude ferme et sans mélange d'erreur, ce qui est juste et vrai, il a pareillement établi, dans le même but, l'Église comme gardienne et maîtresse de toute la vérité, tant de la religion que des mœurs. Que les fidèles lui obéissent donc pour prémunir leur intelligence contre l'erreur et les mœurs contre la corruption, et qu'ils lui soumettent leur esprit et leur âme. Si d'ailleurs ils ne veulent pas se priver eux-mêmes d'un secours accordé par Dieu avec une si grande bonté, ils doivent pratiquer cette obéissance, non seulement à l'égard des définitions plus solennelles de l'Église, mais aussi, proportion gardée, à l'égard des autres constitutions et décrets qui proscrivent et condamnent certaines opinions comme dangereuses ou mauvaises. En conséquence, dans les questions qui sont soulevées aujourd'hui par rapport au mariage, que les fidèles ne se fient pas trop à leur propre jugement et qu'ils ne se laissent pas séduire par cette fausse liberté de la raison humaine que l'on appelle autonomie. Rien ne convient moins en effet à un chrétien digne de ce nom que de pousser l'orgueilleuse confiance en sa propre intelligence, jusqu'à refuser son assentiment aux vérités dont il n'aurait pu acquérir personnellement une connaissance directe, jusqu'à regarder l'Église, envoyée par Dieu cependant, pour enseigner et régir toutes les nations, comme médiocrement informée des choses présentes et de leurs aspects actuels, ou même jusqu'à n'accorder son assentiment et son obéissance qu'aux définitions plus solennelles, dont nous avons parlé comme si l'on pouvait prudemment penser que les autres décisions de l'Église sont entachées d'erreurs ou qu'elles n'ont pas un fondement suffisant de vérité et d'honnêteté. C'est au contraire le propre des vrais chrétiens, savants ou non, de se laisser gouverner et conduire en tout ce qui concerne la foi et les mœurs par la Sainte Église de Dieu, par son suprême pasteur, le pontife romain, qui est lui-même dirigé par notre Seigneur Jésus-Christ. La doctrine du mariage chrétien enseignée avec zèle. En conséquence, comme il faut tout ramener à la loi et aux pensées divines pour que la restauration du mariage se réalise partout et de façon durable, il est souverainement important que les fidèles soient bien instruits du mariage par un enseignement oral ou écrit, non point une fois en passant, ni à la légère, mais fréquemment et solidement, au moyen d'arguments clairs et convaincants, afin que ces vérités saisissent vivement l'esprit et pénètrent jusqu'au fond des cœurs. Qu'ils sachent et considèrent souvent quelle sagesse, quelle sainteté, quelle bonté envers les hommes Dieu a montré, soit en instituant le mariage, soit en le garantissant par de saintes lois, et plus encore, en l'élevant d'une façon merveilleuse à la dignité de sacrement. Par quoi une source si abondante de grâce est ouverte aux époux chrétiens qui peuvent ainsi, chastement, fidèlement, réaliser les hautes fins du mariage pour leur bien et leur salut personnel, pour le bien et le salut de leurs enfants, et aussi pour le bien et le salut de la société civile et du genre humain tout entier. Or,
Si les adversaires actuels du mariage n'épargnent rien, discours, livres, brochures, ni toutes sortes d'autres procédés, pour pervertir les esprits, corrompre les cœurs, ridiculiser la chasteté conjugale et exalter les vices les plus honteux, vous devez bien plus encore, vénérable frère, vous que l'Esprit Saint a placé comme évêque pour régir l'Église de Dieu acquise par lui au prix de son sang, vous devez vous engager à fond pour un effort contraire, par vous-même, par les prêtres soumis à votre obédience, et même par ces laïcs d'élite rassemblés pour aider l'apostolat hiérarchique en cette action catholique si vivement désirée et recommandée par nous. Vous devez tout mettre en œuvre pour opposer la vérité à l'erreur, la splendeur de la chasteté aux vices honteux, la liberté des enfants de Dieu à la servitude des passions. Enfin, à la coupable facilité des divorces, l'indéfectibilité de la vraie charité dans le mariage et le sacrement de la fidélité conjugale inviolée jusqu'à la mort. Ainsi, les chrétiens pourront-ils de toute leur âme rendre grâce à Dieu de se sentir liés par ses ordres et contraints avec tant de force et de douceur à fuir au plus loin toute idolâtrie de la chair et tout ignoble esclavage du plaisir. Ils se détourneront avec horreur, ils mettront la plus grande vigilance à s'éloigner de ces criminelles conceptions qui, pour la honte de la dignité humaine, se répandent en ce moment même de vive voix ou par écrit sous le nom de « mariage parfait » et qui font de ce soi-disant « mariage parfait » un mariage dépravé, comme on l'a dit aussi fort justement. Ce salutaire enseignement et cette science religieuse du mariage chrétien n'ont aucun rapport avec cette éducation physiologique exagérée par laquelle, de nos jours, de soi-disant réformateurs de la vie conjugale prétendent rendre service aux époux. Ils s'étendent longuement sur ces questions de physiologie, mais ce qu'on enseigne ainsi, c'est bien plutôt l'art de pêcher avec astuce que la vertu de vivre avec chasteté. Aussi ferons-nous nôtre de toute notre âme, vénérable frère, les paroles de notre prédécesseur Léon XIII, d'heureuse mémoire, dans sa lettre encyclique sur le mariage chrétien adressée aux évêques du monde entier. Je cite « Ne négligez aucun effort, y disait-il, usez de toute votre autorité pour garder dans toute son intégrité et toute sa pureté parmi les populations qui vous sont confiées, la doctrine que le Christ, notre Seigneur et les apôtres, interprètes de la volonté divine, nous ont transmise, que l'Église catholique a conservée, elle aussi religieusement, et qu'elle a ordonné à tous les chrétiens d'observer jusqu'à la fin des temps. La coopération des époux aux grâces du sacrement. Mais l'enseignement de l'Église, si excellent soit-il, ne suffit pas à lui seul à rétablir la conformité du mariage à la loi de Dieu. Même quand les époux sont instruits de la doctrine du mariage, il leur faut en outre une très ferme volonté d'observer les saintes lois de Dieu et de la nature concernant le mariage. Quelles que soient les théories que d'aucuns veulent soutenir et propager par la parole et par la plume,
il est une décision qui doit être, chez les époux, ferme, constante, inébranlable. Celle de s'en tenir sans hésitation en tout ce qui concerne le mariage au commandement de Dieu, en s'entraidant toujours charitablement, en gardant la fidélité de la chasteté, en n'ébranlant jamais la stabilité du lien conjugal, en n'usant jamais que chrétiennement et saintement des droits acquis par le mariage, surtout dans les premiers temps de l'union conjugale, afin que, si par la suite les circonstances exigent la continence, il leur soit, pour s'y être habitués déjà l'un et l'autre, plus facile de la garder. Pour concevoir cette ferme volonté, pour la conserver et pour la faire passer en acte, il sera fort utile aux époux chrétiens de méditer souvent sur leur état et de se rappeler soigneusement le sacrement qu'ils ont reçu. Qu'ils se souviennent sans cesse qu'en vue des devoirs et de la dignité de leur état, ils ont été sanctifiés et fortifiés par un sacrement spécial dont la vertu efficace, tout en n'imprimant pas de caractère dur, cependant perpétuellement. Qu'ils méditent dans cette vue ces paroles si consolantes à coup sûr du saint cardinal Bellarmin, qui formule ainsi pieusement le sentiment que partagent avec lui d'autres théologiens éminents. Je cite. Le sacrement de mariage peut se concevoir sous deux aspects. Le premier, lorsqu'il s'accomplit. Le second, tandis qu'il dure après avoir été effectué. C'est en effet un sacrement semblable à l'Eucharistie, qui est un sacrement non seulement au moment où il s'accomplit, mais aussi durant le temps où il demeure, car aussi longtemps que les époux vivent, leur société est toujours le sacrement du Christ et de l'Église. Mais pour que la grâce de ce sacrement produise son plein effet, elle requiert la coopération des époux dont nous avons déjà parlé, et qui consiste à faire tout ce qui est en eux pour remplir leurs devoirs avec zèle. De même, en effet, que dans l'ordre de la nature, les énergies que Dieu a répandues ne se manifestent dans leur pleine vigueur que si les hommes les mettent en œuvre par leur propre travail et leur propre industrie, sous peine de n'en retirer aucun avantage. Ainsi, les forces de la grâce, qui du sacrement ont jailli dans l'âme et qui y demeurent, doivent-elles être fécondées par la bonne volonté et le travail des hommes. Que les époux se gardent donc de négliger la grâce du sacrement qui est en eux, mais qu'ils s'appliquent avec soin à l'observation de leurs devoirs, si laborieuses qu'elles soient, et qu'ils expérimentent ainsi la force croissant chaque jour davantage de cette grâce. Et s'il arrive qu'ils sentent peser plus lourdement sur eux les labeurs de leurs conditions et de leur vie, qu'ils ne se découragent pas et qu'ils s'appliquent à eux-mêmes ce que l'apôtre Paul avait au sujet de l'ordre à son très cher disciple Timothée, tout près d'être découragé par les fatigues et par les avanies. Je te recommande de ressusciter la grâce de Dieu qui est en toi, par l'imposition de mes mains, car Dieu ne nous a pas donné un esprit de crainte, mais un esprit de force, d'amour et de sagesse. La préparation nécessaire au mariage. Mais tout cela, vénérable frère, dépend en grande partie de la préparation convenable des époux au mariage. Préparation éloignée
et préparation prochaine. De fait, on ne peut nier que le solide fondement d'un mariage heureux et la ruine d'un mariage malheureux se préparent déjà dans les âmes des jeunes gens dès le temps de l'enfance et de la jeunesse. Car ceux qui, avant le mariage, se cherchaient égoïstement en toutes choses, qui s'abandonnaient à leur convoitise, il est à craindre qu'ils ne restent dans le mariage pareil à ce qu'ils étaient avant le mariage, qu'ils ne doivent ainsi récolter ce qu'ils auront semé, c'est-à-dire la tristesse au foyer domestique, les larmes, le mépris mutuel, les luttes, les mésintelligences, le mépris de la vie commune, ou encore, ce qui est pire, qu'ils ne se retrouvent eux-mêmes avec leurs passions adoptées. Que les fiancés s'engagent donc dans l'état conjugal bien disposé et bien préparé, afin de pouvoir s'entraider mutuellement, à affronter ensemble les vicissitudes de la vie, et bien plus encore, à se procurer le salut éternel et à former en eux l'homme intérieur jusqu'à la perfection de la maturité du Christ. Par là même aussi, ils se montreront plus aisément à l'égard de leurs enfants tels que Dieu veut que soient des parents. Un père qui soit vraiment père, une mère qui soit vraiment mère, et dont le pieux amour et les soins assidus fassent retrouver à leurs enfants dans la maison paternelle, même au sein de l'indigence et au milieu de cette vallée de larmes, quelque chose de pareil au paradis de délices où le Créateur du genre humain avait placé les premiers hommes. »

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1: Bonjour à vous tous, chers auditeurs. Nous nous retrouvons pour une émission particulière dédiée à ce grand saint du XXe siècle, Saint Padre Pio de Pietrelcina. Nous allons nous pencher tout au long de cette émission sur la vie intime de Padre Pio, sa vocation particulière, sa vocation religieuse. Padre Pio, frère capucin, pour montrer aussi ce visage de cette vie intérieure de Padre Pio que nous pouvons découvrir à l'aide en particulier de ses lettres, de cette correspondance qu'il a eue très étroite avec son père spirituel, le père Agostino en particulier, mais aussi un autre père capucin, le père Benedetto, provincial alors de la province de Padre Pio. Padre Pio, né en 1887 et mort en 1968, est entré dans l'ordre des frères mineurs capucins, qui est un ordre qui fait partie de la grande famille franciscaine. Comme Saint François d'Assise qui reçut les stigmates du Christ à la fin de sa vie, Padre Pio, nous le savons, a reçu les plaies de la passion de Jésus dès le début de sa vie de prêtre capucin. Il les a portées 50 ans. Les foules non innombrables allaient le trouver. Des milliers de personnes ont grâce à lui aussi retrouvé l'espérance, retrouvé le chemin de la foi. Aujourd'hui encore, on se presse dans ce village de San Giovanni Rotondo où il vivait. Au-delà de ces dons exceptionnels de cet homme, nous allons découvrir la vie intérieure intense qui animait Padre Pio et en particulier ce qui caractérisait sa vertu principale qui est la vertu de l'humilité. Nous rappelons qu'il a été canonisé par le pape Jean-Paul II en 2002. En cette fin du XIXe siècle, l'Europe vit de multiples bouleversements. La philosophie de la mort de Dieu, fruit du siècle des Lumières, conduit peu à peu à celle de la mort de l'homme. L'affirmation des droits de l'homme est au cœur des débats. Les sciences contribuent à de prodigieuses découvertes qui engendrent en même temps bien des inégalités sociales. Les États européens s'apprêtent à se déchirer dans une double explosion de violences jamais connues jusqu'alors. L'Église cherche à répondre fidèlement à sa vocation missionnaire. La crise du modernisme la secoue. En son sein naissent des papes d'envergure. Leur ténacité et leur force spirituelle, soutenues par des travaux érudits, les conduisent jusqu'à cette œuvre prophétique pour notre temps, qu'est le Concile œcuménique Vatican II. En Italie méridionale, dans cette région de la Campanie, avec ses plaines fertiles du golfe de Naples, les hauteurs douces, mais pauvres aussi et ingrates de la région de Bénévent, abritent un peuple simple et travailleur. La vie est rude dans cette région, région dépouillée, mais belle par un certain charme austère, en ce pays où le soleil se fait vite brûlant de chaleur. C'est en cette terre que le 27 mai 1887, à Pietrelcina, village dit Petite Pierre, naît Francesco Forgione, quatrième d'une famille de 8 enfants. 3 d'entre eux partiront en bas âge. Giuseppe, à la maman, ne ménage pas sa peine pour la maisonnée. Sa foi solide et la prière de son cœur animent son ouvrage. Grazio, le papa, travaille courageusement la terre pour nourrir les siens. Le nécessaire ne manque pas au foyer Forgione. Cependant, Zigrazio, comme on l'appelait familièrement, s'expatrie par 2 fois aux États-Unis pour subvenir aux besoins des siens, tout particulièrement pour payer les études de son fils Francesco, qui veut devenir prêtre. Francesco, penchons-nous alors sur les traits de personnalité de ce jeune garçon Francesco. Francesco est un garçon facile à élever. Son sérieux et sa piété donnent confiance. Il garde quelques moutons de la famille. Comme tous les enfants, il aime jouer, mais plus encore regarder jouer. Il fuit les camarades grossiers ou blasphémateurs. il reçoit la taquinerie de certains qui le trouvent trop sérieux, mais il sait faire aussi, avec d'autres, quelques bons tours de gamin. Il dira plus tard de lui qu'il était une nouille sans sel. Nous voyons bien là cette trace d'humour et d'humilité qu'il gardera tout au long de sa vie. Certes, son attrait pour la vie intérieure le met déjà quelque peu à l'écart de la vie habituelle de ses camarades, mais sans le séparer pour autant d'eux. Il peut sembler avoir une personnalité fragile. Il n'en est rien. Francesco a du tempérament. Il s'affirme vis-à-vis des siens. Il est attiré par le Seigneur. Sa vie de prière profonde et authentique est peu habituelle pour son âge. Il participe avec joie et grande piété aux fêtes de l'année liturgique comme aux fêtes patronales de sa région. Il prend du temps pour prier seul Jésus et Marie, que ce soit à l'église ou à la maison ou en campagne. Plus tard, on apprendra que le Seigneur se manifesta déjà de manière particulière dans sa vie. Les extases et les apparitions commencèrent à l'âge de 5 ans. Il pensait ingénument qu'il en était ainsi pour tout le monde. Aux grâces peu ordinaires, comme de jouer habituellement avec son ange gardien, s'opposent aussi les vexations diaboliques. Après avoir suivi l'essentiel de la scolarité, il entre à l'âge de 15 ans, le 6 janvier 1903, au noviciat des frères capucins de Morcone, non loin de sa patrie natale de Pietrelcina. Le Seigneur l'appelle depuis longtemps. Le dépouillement des frères du petit pauvre d'Assise, leur vie de prière, comme leur proximité avec la population locale, touchent naturellement ce jeune cœur assoiffé de Dieu, né dans un peuple et sur une terre où les artifices du monde ont peu de prise. En religion, Francesco prend le nom de Pio. L'année de noviciat achevée, il rejoint successivement divers couvents de sa province religieuse de Foggia pour suivre les études de philosophie et de théologie. À cause de sa santé fragile, le ministre provincial, le père Benedetto da San Marco in Lamis, autorise le jeune frère à aller pour un temps dans son village natal, où l'air lui réussit mieux. Ce séjour à Pietrelcina dure en fait 7 années consécutives, de mai 1909 à février 1916. Lorsque la Première Guerre mondiale éclate, frère Pio est enrôlé sous les drapeaux. Après quelques séjours militaires, il est très vite exempté en raison de sa mauvaise santé. Le 10 août 1910, frère Pio est ordonné prêtre dans la cathédrale de Bénévent avec une dispense d'âge. Les premières années de son sacerdoce se déroulent dans la vie retirée de son village de Pietrelcina. Ce sont des années d'épreuves. Là, il est une aide précieuse, bien que discrète, pour Don Salvatore Panulo, son curé. Sa vie spirituelle ne fait que croître et s'enrichir sous la direction humble et sérieuse du père Agostino de San Marco in Lamis, aidé par le père Benedetto, le ministre provincial. L'appui spirituel de ces deux prêtres de valeur n'est pas de trop pour Padre Pio, dans les terribles nuits qui le tourmentent. Le 20 septembre de l'année de son ordination sacerdotale, le Seigneur Jésus le marque des plaies de sa passion. Les stigmates demeurent invisibles. Personne dans son entourage ne soupçonne l'existence du secret du roi. L'offrande de Padre Pio rejoint de plus en plus mystérieusement, mais réellement, celle du Seigneur Jésus, pauvre et crucifié. Au village, les habitants gardent jalousement leur petit saint. Le bon sens paysan, mais aussi le sens de la foi, ne les trompe pas, même si la longueur des messes du jeune prêtre n'est pas toujours de bon goût. La vie de Padre Pio est cachée avec le Christ au milieu de son peuple. Religieux d'une simplicité étonnante et d'une pureté tout évangélique, frère Pio rayonne, sans le vouloir, sur ses compatriotes à travers les contacts les plus ordinaires. À partir de 1914, il se voit confier par le père Agostino la direction spirituelle de plusieurs personnes. C'est le début d'un fécond ministère de père spirituel. En 1916, Padre Pio quitte définitivement Pietrelcina pour résider au couvent de San Giovanni Rotondo, plus propice alors à sa santé fragile et à la solitude. On lui confie l'éducation des jeunes séminaristes. Il a d'autant plus à faire que la communauté est fort réduite, puisque la plupart des religieux sont au front. Padre Pio veille avec soin sur ses garçons, accueille les fidèles du couvent, écrit pour la direction spirituelle, confesse et célèbre la messe. « Je n'ai même pas le temps, écrit-il, de me reposer en paix sur le cœur du Père du Ciel. » Jamais rassasié d'un colloque intime avec le Seigneur au milieu de ses occupations ministérielles, sa prière est ininterrompue et s'intensifie. Dans cette prière, il renouvelle sans cesse son offrande pour les uns et pour les autres. Au matin du 20 septembre 1918, après la célébration de la messe, alors qu'il est tout recueilli dans le cœur des religieux de la tribune de l'église, un mystérieux personnage lui apparaît qui le laisse transpercer et ensanglanté aux mains et aux pieds et aux côtés. Les stigmates invisibles sont devenus irrémédiablement visibles. Très vite, son supérieur local, le frère gardien, appelé selon l'appellation franciscaine, et les frères de sa communauté constatent le don mystérieux reçu par leur frère. Les fidèles de la petite église Notre-Dame des Grâces se chargent alors de répandre bien vite la nouvelle. Dès lors, il sera même impossible de contenir les foules qui accourront sur les flancs de ce mont perdu du Gargano. Premier prêtre stigmatisé de l'histoire, Padre Pio se voit exposé, livré à la vue de tous comme un pauvre crucifié, voué par ce don insigne de Jésus à servir les âmes en plénitude de cœur et de corps. Les supérieurs capucins demandent une enquête médicale sérieuse. Plusieurs médecins se succèdent. Le docteur Giorgio Festa Agnostic est décidé à en découdre avec le religieux au soi-disant stigmate. Il établit donc un rapport fort compétent qui fait autorité. Lui-même se convertira et deviendra un des fils spirituels du Père le plus cher. Padre Pio n'est pas seulement porteur des plaies du Seigneur. De nombreux charismes lui sont donnés par Dieu pour ramener les brebis égarées dans la maison du Père. Il lit dans les cœurs, il visite en bilocation ou fait sentir un mystérieux parfum à ceux qu'il faut encourager. Il obtient de nombreuses grâces de guérison et de conversion. Pour la conversion des pécheurs, Padre Pio se tient 50 ans dans l'extrême dépouillement d'un couvent isolé de son ordre, priant, souffrant, célébrant la messe et confessant. La célébration de sa messe est d'une telle intensité qu'elle conduit tous les participants, les fidèles comme les curieux ou les sceptiques, à entrer dans le mystère insondable de l'Eucharistie pour un véritable renouveau de la vie chrétienne. On ne compte pas les gros poissons, quand même, à les appeler le Père, qui ne comprend pas ce qui les pousse irrésistiblement, après avoir participé à sa messe de pauvres capucins, à aller s'agenouiller dans son confessionnal pour la réconciliation de leur vie. Le mystère de la confession brûle son temps et ses énergies de prêtre. Tous les âges et tous les états de vie, grands et petits de ce monde, qu'ils soient membres de l'Église ou de la société civile, représentants de toutes les erreurs ou de toutes les déviances idéologiques du XXe siècle, francs-maçons, libres penseurs, communistes, libertins, tous viennent du monde entier et passent par sa vie de simple moine capucin pour découvrir enfin la vie véritable. Mais qui sait combien Padre Pio paie cher les fruits d'un tel ministère? Qui peut deviner les obscurités intérieures, les souffrances morales et physiques dans lesquelles il est plongé la plupart du temps? Il est plaie sur plaie, dira-t-il de lui-même. Il vit à chaque Eucharistie toutes les étapes de la passion de Jésus. Il reçoit à longueur de journée la boue des péchés de l'humanité. Par deux fois, il doit subir de sévères restrictions dans l'exercice de son ministère à cause de l'orgueil, de la jalousie ou des passions de plusieurs hommes d'Église. Pendant deux longues années, du 9 juin 1931 au 16 juillet 1933, sur la base de rapports mensongers, il lui est interdit de dire la messe en public, de confesser et de diriger spirituellement qui que ce soit. Puis de la fin de l'année 1959 à janvier 1964, il subit de nombreuses vexations et pressions morales. Certains responsables de son ordre, abusés comme tant d'autres autorités religieuses par le banquier Jufré, veulent en effet détourner au profit du remboursement d'une dette énorme les offrandes faites pour l'hôpital fondé par ses soins. Padre Pio souffre, mais comme Jésus, il souffre en silence. Il souffre en silence car il brûle de l'amour même du Christ. Un des plus beaux fruits de sa vie, livré par amour, a surgi de terre. Un de ses plus beaux fruits de cette vie livrée par amour a surgi de terre aux côtés de son minuscule couvent, la Casa Sollievo della Sofferenza, la maison du soulagement de la souffrance. Cet hôpital est parmi les plus performants d'Italie. Les pauvres y sont soignés avec la même qualité que les riches. L'homme racheté par le Christ doit y être soigné comme le Christ lui-même et considéré dans son intégralité. Du sein de cet hôpital naissent des groupes de prière de Padre Pio. Celui-ci vit la priorité absolue de la prière dans la vie chrétienne. Il en éprouve la puissance. Ce don de la prière, il le désire, il le réclame pour tous les souffrants de la terre. Le 22 septembre 1968, Padre Pio célèbre une messe solennelle, sa dernière messe. Son frère gardien le lui en a demandé, malgré son épuisement, car on est venu de partout à San Giovanni Rotondo pour un congrès des groupes de prière. La date choisie coïncide avec le 50e anniversaire de la stigmatisation de l'humble frère prêtre de François d'Assise. Personne ne se doute alors que c'est sa dernière messe. Dans la nuit suivante, le 23, à 2h du matin, Padre Pio de Pietrelcina rend son âme au Seigneur. Il s'est confessé une dernière fois et sort comme un enfant après avoir redit tout simplement ses noms tant aimés de Jésus et de Marie. En 1971, au chapitre général des frères mineurs capucins, le pape Paul VI parle du miracle qui survint à Padre Pio. Considérez la renommée qu'il a connue, quelle clientèle mondiale il a rassemblée autour de lui. Pourquoi ? Était-il un philosophe ? Était-il un savant ? Parce qu'il avait des moyens à sa disposition ? Non, parce qu'il disait la messe humblement, confessait du matin au soir et était le représentant de notre Seigneur, marqué des stigmates. C'était un homme de prière et de souffrance. Après nous être penchés sur cette biographie de Saint Padre Pio, nous allons maintenant nous pencher sur ses grands traits de sa vie, sur ce qui a fait son charisme particulier, c'est-à-dire cet homme de Dieu, cet homme qui conduit à l'amour de Dieu. Cet homme qui incarne, non seulement dans sa chair, mais plus encore dans son cœur, cet amour pour le Seigneur et pour le Seigneur crucifié. À l'exemple de son père en religion, Saint François d'Assise, Padre Pio est fasciné par le visage du Christ. Il le cherche de toute la force de sa foi, dans la prière, la pénitence et la pauvreté volontaire. François d'Assise ne voulut rien d'autre que d'être chrétien en plénitude, ne posséder rien sinon Jésus-Christ, et n'être possédé par rien ni personne d'autre. Fasciné par le visage du Seigneur Jésus qui le premier l'a cherché, Padre Pio Vie à plein, le programme de vie chrétienne des frères mineurs reçus de son père François d'Assise. L'appel du Seigneur taraude le cœur de Francesco depuis sa toute petite enfance. Francesco fait l'expérience de cette bonté infinie de Dieu, de sa tendresse pour ses œuvres. Il dira « En moi, qui suis sa pauvre et abjecte créature, Dieu m'a montré dès ma naissance qu'il aurait été non seulement mon sauveur, mon bienfaiteur suprême, mais l'ami dévoué, sincère et fidèle, l'amour éternel et infini, la consolation, la joie, le réconfort, tout mon trésor. » Et dans les tentations, les attaques bien précises de l'ennemi, j'invoquais tout de suite le très saint nom de Jésus et de Marie, appelant avec une ardente anxiété le bon Père pour qu'il vienne à mon secours. Et le voilà prêt à mon appel. Il se présentait à moi et voyant ce que je m'efforçais d'éloigner de moi, la funeste image, il me paraissait sourire, il me semblait qu'il m'invitait à une autre vie. C'est donc son amour pour le Christ qui va pousser Francesco Forgione à rejoindre l'ordre des frères capucins. Et dans la vie religieuse, cet amour du Christ ne va faire que s'accroître en lui. Par sa prière, Padre Pio est totalement réceptif à l'amour qu'est Dieu. Il peut affirmer « La prière est une clé pour nous qui nous ouvre le cœur de Dieu. Seule la prière est capable de transformer le monde. » La prière est l'expression du désir d'aimer qui gît au cœur de l'homme. Or, le désir d'aimer, c'est l'amour, explique Padre Pio à ses filles spirituelles aux prises avec la nuit de l'esprit. Quant à lui, en portant

dans votre patrie. Plus ce feu va grandir dans l'âme de Padre Pio, plus le désir du salut de tous ses frères humains grandira lui aussi. Sur l'image du 50e anniversaire de sa prise d'habit, il écrit « Que désire d'autre mon âme, sinon de les conduire tous à toi, ô Seigneur, et supporter patiemment ce feu dévorant qui brûle toutes mes entrailles ?» Qui fait alors l'expérience d'un tel amour, celui du Maître découvre le mystère de la souffrance et de l'abandon. Au milieu des attaques diaboliques que Padre Pio va subir, il y aura tous ces réconforts du Seigneur pour lui. Réconfort de sa présence, réconfort aussi de la présence douce et aimante de la Vierge Marie. Ce qui fera le cœur du sacerdoce de Padre Pio, c'est la célébration de sa messe, le mystère de l'Eucharistie, et aussi, nous le savons, le mystère de la réconciliation, le confessionnal. L'Eucharistie et la réconciliation, l'autel et le confessionnal seront les deux lieux principaux du ministère sacerdotal de Padre Pio. Parce qu'il est le pain de vie, Jésus promet que quiconque vient à lui n'aura jamais faim, et celui qui croit en lui n'aura jamais soif. Padre Pio n'est jamais rassasié de la communion au corps et au sang du Christ. Tout son être est tendu vers la pleine réalisation de ce qui est célébré et promis dans chaque Eucharistie, la plénitude de la vie. Il est proprement livré au mystère de la messe. Les fidèles qui participent à celle-ci sont fascinés. Ils ne voient pas ce que Padre Pio voit. Ils n'entendent pas les échanges entre Jésus et son prêtre. Ils ne pénètrent pas le mystère de la crucifixion donnée là. Ils voient un prêtre, comme tous les autres prêtres, célébrer la même liturgie. Mais ils le voient perdu dans sa prière, en même temps que totalement présent à tous ceux qui sont présents. Un rayonnement puissant émane de toute la personne de ce prêtre, comme les gestes qu'il pose au nom du Christ et de l'Église. Nul n'est indifférent. On ne pouvait assister à la messe de Padre Pio, dira un témoin. On était obligé d'y entrer et d'y prendre part. Une messe de Padre Pio fait plus de bien qu'une mission, affirmera le pape Paul VI. Il dira lui-même de ce grand mystère de l'Eucharistie. Ce qui me blesse le plus, c'est la pensée de Jésus au Saint-Sacrement. Le cœur se sent attiré comme par une force supérieure avant de s'unir à lui le matin dans le sacrement. J'éprouve une telle faim et une telle soif avant de le recevoir qu'il en faut de peu que je meure d'inanition. C'est justement parce que je ne peux pas m'unir à lui que parfois, avec la fièvre en moi, je suis obligé d'aller me nourrir de ses chairs. Et cette faim et cette soif, bien loin de s'apaiser après l'avoir reçue dans le sacrement, augmente encore davantage. Alors que je suis déjà en possession de ce souverain bien, la plénitude de la douceur est si grande que peu s'en faut que je ne dise à Jésus « Cela suffit, je n'en puis pratiquement plus. » J'oublie presque que je suis au monde. L'esprit et le cœur ne désirent plus rien pendant parfois longtemps, et même volontairement, rien ne me fait désirer autre chose. Ces mots de Padre Pio nous aident à comprendre et à pénétrer ce grand mystère de l'Eucharistie. Lorsqu'il célèbre, Padre Pio voit et vit la passion de Jésus à Gethsémani. Le prêtre commence la messe en rassemblant tous les besoins des hommes pécheurs affrontés au mal. Seigneur, prends pitié. Par la première oraison appelée collecte, il les porte à Jésus qui s'est fait péché pour nous. La liturgie de la parole fait souvent pleurer Padre Pio. Pourquoi donc ? Il te semble peu de chose, répond-il, qu'un Dieu parle avec ses créatures, qu'il soit contredit par elles et qu'il soit continuellement blessé par leur ingratitude et leur incrédulité. Quand vient l'offertoire, Jésus s'offre

0: à son père. Il sut sang et eau, mais rend grâce pour le salut des hommes. En son Eucharistie, le Christ s'associe avec son corps qui est l'Église. Alors, tout au long de la prière eucharistique, Padre Pio entre dans chacun des moments de la Passion, jusqu'à la consécration qui correspond au moment de la crucifixion. Durant la célébration de la Sainte Messe, je suis suspendu à la croix avec Jésus et je souffre tout ce qu'a souffert Jésus sur le calvaire, pour autant que c'est possible à une nature humaine. Après la consécration, Jésus en croix nous donne avec la Vierge Marie et les saints tous les fruits de sa vie offerte. Il le fait pour tous les vivants et pour les morts, pour tous les hommes dispersés et loin de lui, pour ceux qui le cherchent avec droiture. Là, Padre Pio s'arrête longuement. Il prie pour tous ceux qui habitent son cœur de prêtre. À ce moment, certains fidèles présents se sentent poussés par une force irrésistible à opérer le changement radical de leur vie. Quand le prêtre proclame la doxologie finale de la prière eucharistique, par lui, avec lui et en lui, il tient en ses mains Jésus crucifié et ressuscité tout entier, celui qui récapitule en sa personne toute l'histoire des hommes. Jésus prie pour l'unité de tous en lui. La porte est ouverte vers la maison du Père. La joie des enfants de Dieu peut alors éclater en priant le Notre Père. Ceux-là peuvent se nourrir du corps et du sang de Jésus. Par sa passion, il a rendu à tous la dignité de fils du Père. Le pain eucharistique est la nourriture de la vie éternelle, le pain des anges, la nourriture d'éternité. En ce sens, il est le pain de ce demain qui durera toujours. Il est le pain du paradis donné au quotidien, afin de nourrir en nous, dès aujourd'hui, la vie indestructible commencée au jour de notre baptême. Ce que nos mains ont touché du Verbe de vie, nous vous l'annonçons, afin que vous soyez en communion avec nous. Quant à notre communion, elle est avec le Père et avec son Fils Jésus-Christ. La deuxième partie de ce grand ministère de Padre Pio, c'est ce ministère de la réconciliation, de la confession. Dieu a voulu faire de moi, dira-t-il, un exemple de grâce. Il veut me proposer comme modèle à tous les pécheurs, afin que pas un seul d'entre eux ne désespère. Que les pécheurs fixent donc les yeux sur moi. Padre Pio vit cette soif des âmes qui anime tout ce ministère de réconciliation. Dans la prière, Padre Pio va mystérieusement chercher les âmes les plus éloignées, moyennant les dons charismatiques reçus du Seigneur. Sans négliger les petites âmes, il vit et souffre particulièrement pour les gros poissons, comme il les appelle. Un de ses pénitents nous rapporte « Padre, je ne crois pas en Dieu. »« Mais Dieu, mon fils, croit en toi, » répond le Père. « Padre, j'ai trop péché, je n'ai plus d'espoir. » « Mon fils, » reprend Padre Pio, « Dieu poursuit sans relâche les âmes les plus obstinées. Tu lui as coûté trop cher pour qu'il t'abandonne. » Padre Pio lutte avec le Seigneur pour obtenir la conversion des pécheurs. Pour les uns, il supplie « Ô Jésus, convertis cet homme. » Au sujet d'un autre, il argumente « Tu veux le punir ? Non, Jésus, punis-moi. Tu ne dois pas le punir. » Je ne t'ai pas dit que je voulais m'offrir pour tous. Pour le bien des âmes, non seulement il est cloué à la croix de Jésus, mais il est prisonnier du confessionnal. Ses pénitents le quittent pacifiés et heureux. Ils connaissent désormais une joie que nul ne peut leur ravir. Pour ce trésor caché, beaucoup ne craignent pas de tout vendre et de s'établir dans une vie entièrement renouvelée. Moi qui depuis 50 ans n'avais pas mis les pieds à l'église, sauf pour admirer des œuvres d'art, témoigne l'un d'entre eux. Moi un sceptique, moi un athée, je n'aurais pas échangé cette matinée pour tout l'or du monde. Je n'ose analyser cette force neuve et merveilleuse qui m'investit brusquement, ni la lumière foudroyante qui illumina mon esprit. En sortant de l'église, je me suis senti léger et heureux comme jamais encore dans toute ma vie. Tout mon être était porté par la bonté. L'homme sans Dieu est un être mutilé. Le sacrifice du Christ est le prix de cette joie. Padre Pio en témoigne. Il approche de si près ce mystère de la joie et de la vie véritable jaillit du cœur transpercé de Jésus qu'il s'écrie. Les âmes, ô les âmes, si l'on savait le prix qu'elles coûtent. De même, à quelques proches, il confie qu'il souffre avec Jésus, autant que peut souffrir celui qui a pris toute l'humanité sur ses épaules. Aussi, affirme-t-il d'expérience, on ne comprendra jamais ce que veut dire se révolter contre Dieu. Ce sens du péché et de son retentissement dans le cœur du Christ donne alors à Padre Pio une ardeur et une force peu ordinaires pour recevoir en confession. Il passe des heures et des heures dans ce confessionnal à recevoir hommes et femmes pénitents, le cœur contrit pour leurs péchés. Il sait être ferme parfois, il semble dur et rudoie tel ou tel pénitent, mais c'est toujours en vue du bien. Tous les habitants de San Giovanni Rotondo le savent. On n'a jamais vu un pénitent renvoyé du confessionnal du prêtre stigmatisé ne point revenir repenti. Cette notion du repentir qui est au cœur aussi du sacrement de la confession, Padre Pio en avait le sens et la responsabilité. Padre Pio avait aussi ce charisme de lire dans les âmes. Il est assisté continuellement de la Vierge Marie comme de Saint François d'Assise. Ses dons lui permettent d'opérer avec la précision d'un chirurgien. Ainsi, après avoir aidé un pénitent à reconnaître non seulement tous ses péchés, sans en omettre aucun, mais aussi leur gravité, il lui dit « Vous chantiez les louanges de Satan, tandis que Jésus, dans son amour infiniment tendre, s'est cassé le cou pour vous. » À son provincial qui lui fait remarquer sa dureté vis-à-vis de certains pénitents, il répond « Comment est-ce possible de voir Dieu s'attrister du mal et de ne pas s'attrister avec lui ?» Il ajoute « Tu ne peux imaginer comme je prie pour ceux à qui j'ai donné une pénitence juste mais dure. J'accompagne tous mes pénitents comme si j'étais devenu leur ombre. » Padre Pio brûle ainsi de l'amour miséricordieux de Jésus pour les pécheurs. Lorsqu'il peut absoudre les péchés, il n'est pas moins envahi que le pénitent par l'amour du Christ. Joie d'avoir pu rendre libre un enfant du Père, de l'avoir conduit à la vérité tout entière de sa vie. Padre Pio connaît les rigueurs de la justice divine. Il sait plus encore le prix de l'amour crucifié. Sur le cœur de Jésus, dit-il, la justice de Dieu ne peut même pas arriver. Dans le cœur de ce prêtre se manifeste vraiment l'amour de Dieu pour nous. Il y aurait tant à dire de cet homme extraordinaire, de ce prêtre qui a vécu à fond ce ministère sacerdotal pour le bien des âmes. Le ministre de l'autel, le ministre du confessionnal, n'est autre que le représentant du Christ. Ce mystère de la compassion, Padre Pio le vivre aussi particulièrement pour les malades. Jésus est venu pour soulager toute souffrance. Et ce mystère de la compassion, Padre Pio va le vivre aussi à travers cette œuvre de miséricorde, cet hôpital qu'il a lui-même fondé, la Casa Sollievo della Sofferenza. Cet hôpital de haute pointe pour le soulagement de la souffrance. Jésus est venu soulager toute souffrance, car Dieu n'a créé ni le mal ni la mort. Pressé par la charité du Christ, Padre Pio s'est uni à son Seigneur comme au serviteur souffrant. Ce sont nos souffrances qu'il portait, nos douleurs dont il était chargé. L'amour du Christ, pour Padre Pio, n'est pas dissociable de l'amour de l'Église. Il dira dans une de ses lettres, « Prions pour la cause de la Sainte Église, notre très tendre Mère. Consacrons et sacrifions tout à Dieu et à cette fin, et attendons. » Le lien de Padre Pio avec l'Église se résume par ces deux attitudes d'âme que sont l'amour et l'obéissance. Son amour pour l'Église est immense, sans faille, parfaitement loyal. Il se traduit concrètement dans le mot d'un de ses admirateurs un miracle d'obéissance. Les deux réalités sont fondues en sa vie tout entière, dans une prière continuelle pour l'Église. L'amour de Padre Pio pour l'Église vient de sa foi profonde du Christ. Il est de la même veine que celui de François d'Assise. Si Francesco Forgione est devenu en religion frère Pio de Pietrelcina, et ce qu'il est, il le doit à l'Église. C'est l'Église qui l'a baptisé et confirmé, qui lui a donné Jésus-Christ Eucharistie, et qui fait de lui un prêtre de Jésus-Christ, chargé en elle et avec elle de donner à son tour Jésus au monde entier. Pour Padre Pio, le Christ et l'Église ne font qu'un. Jésus a aimé l'Église, il s'est livré pour elle, il en a fait tout à la fois son épouse et son corps. Ce mystère est de grande portée, nous rapporte saint Paul. Dans cet esprit, Padre Pio vit un grand respect pour l'Église, à commencer vis-à-vis de ceux qui ont la charge de la gouverner et de la représenter. Lorsque sous l'autorité de la curie de l'Église surviennent des mesures restrictives à son ministère, Padre Pio ne se départit pas de sa foi au mystère du Christ en son Église. « Tout est badinage d'amour », aime-t-il à répéter. Il sait que c'est Dieu qui, dans tous les événements, tire les ficelles. Il contemple Jésus livré sans cesse pour son Église en sa passion. Aussi, en réponse aux instructions du Saint-Office qui font de lui un reclus dans son couvent, Padre Pio ne dit mot malgré les larmes. Il entre dans le silence, il obéit. La volonté des supérieurs, c'est la volonté de Dieu, dira-t-il. Au sortir de la longue épreuve, une seule réflexion sort de ses lèvres. Jésus m'a envoyé pour le salut des âmes, mais qu'ai-je fait pendant ces 3 années? J'ai prié. Mais la prière ne suffit pas pour la mission qui m'a été confiée. Aidez-moi, j'ai besoin de votre aide. Demandons à Jésus que cela ne se reproduise plus. Jésus a besoin des âmes. Jésus a besoin de sauver les âmes. Quelle foi dans le mystère de son sacerdoce reçu des mains de l'Église et qui ne peut être vécu ni en dehors d'elle, ni contre elle. Comment parler aussi de Padre Pio sans parler de cet amour infini qu'il portait envers la Vierge Marie, notre Mère. Regarder Padre Pio prier, c'est immanquablement rencontrer la Vierge Marie. Elle est là, à ses côtés, et avec une évidence qui ne peut échapper à personne. Il la prie sans cesse et prie avec elle. Cela lui est naturel et vient du plus profond de sa foi. Padre Pio vit de Marie plus qu'il n'enseigne à son sujet. On le surnomme l'homme du rosaire. Il a toujours un chapelet à la main. Il en récite jusqu'à des dizaines par jour. Le chapelet, c'est mon arme, dira-t-il. Dans le rude combat qu'il mène contre le démon, il éprouve sans nul doute l'efficacité de la prière à Marie. L'incompatibilité établie par le Seigneur entre l'adversaire du genre humain et la femme fait de Marie le plus puissant rempart contre les attaques démoniaques. La Vierge Marie est Notre-Dame des Grâces. Par elle, toute grâce nous est donnée. C'est pourquoi Padre Pio la prie en toutes ses nécessités, y compris physiques. Lorsque la maladie le tient depuis des semaines et que la statue de Notre-Dame de Fatima quitte l'Italie, il s'adresse à sa mère avec confiance, comme un enfant. « Madonna, Madonna mia !» « Depuis que tu es entré en Italie, je suis malade. Et maintenant, tu t'en vas et tu me laisses encore malade ?» La guérison est alors immédiate. Padre Pio est immergé dans l'océan de la souffrance du Christ et de l'humanité. Mais la Vierge Marie est à ses côtés pour le soutenir, pour le consoler. Le sens de la foi dicte à Padre Pio la place irremplaçable et nécessaire d'une vraie dévotion à Marie. « Il faut que tu saches, dira-t-il, que nous ne pouvons jamais atteindre Jésus, source d'eau vive, sans nous servir du canal qui est la Vierge Marie. Jésus ne vient à nous que par l'intermédiaire de la Vierge. Imitons la Vierge dans sa sainte humilité et dans sa discrétion. Que la Sainte Vierge te fasse ressentir tout son amour. Abandonnons-nous dans les mains de la Mère Céleste pour atteindre le bien-être et la paix. Mais c'est particulièrement au sein de la Passion que Padre Pio découvre l'union extraordinaire du Fils de Dieu et de sa mère. Dans une lettre datant de 1913, Padre Pio décrit ses états d'âme au Père Benedetto. Les grâces de consolation et d'union à Jésus, mais aussi l'expérience douloureuse de son propre péché face à l'amour rayonnant du cœur du Christ. La double expérience intérieure de la lumière et des ténèbres lui fait comprendre le glaive qui transperça le cœur de Marie dans sa communion d'âme à la passion de son Fils. Maintenant, il me semble que je puis pénétrer ce que fut le martyre de notre mère bien-aimée, ce qui ne m'avait été possible auparavant. Oh, si les hommes pénétraient ce mystère, qui parviendra à comprendre notre chère co-rédemptrice? Qui lui refuserait le titre de reine des martyrs? Marie, en sa présence unique au pied de la croix, Padre Pio la prie et recommande de la prier pour pouvoir suivre Jésus en vrai chrétien, c'est-à-dire en portant la croix. Que la Vierge des douleurs nous obtienne de son Fils très saint de nous faire pénétrer toujours plus avant dans le mystère de la croix et qu'avec elle nous soyons enivrés des souffrances de Jésus. Efforçons-nous nous aussi, comme l'ont fait tant d'âmes choisies, de nous tenir toujours derrière notre Sainte Mère bénie, de toujours marcher près d'elle, puisqu'il n'existe aucun autre chemin qui conduise à la vie, sinon celui que notre Mère a emprunté. Ne refusons pas ce chemin, nous qui voulons atteindre au but. Dans une reconnaissance infinie devant le don de Dieu par la toute transparente du Seigneur, Padre Pio lui remet toute sa vie et son sacerdoce. Il l'a pris sans cesse pour obtenir le but de la vie. Mère très douce, fais que je l'aime, verse dans mon âme cet amour qui brûlait dans la tienne. C'est dans cet amour infini pour le Christ, présent dans l'Eucharistie, le Christ crucifié et glorifié, cet amour de la Vierge Marie, cet amour pour le salut des âmes, que Saint Padre Pio va brûler toute sa vie. À la veille de son retour à Dieu, le 22 septembre 1968, Padre Pio voulut célébrer à 5 heures, comme chaque jour, mais le supérieur lui avait fait une douce violence pour qu'il accepte de chanter la messe solennelle des groupes de prière. Alors le père Pellegrino a accompagné Padre Pio dans la sacristie. Il a revêtu des ornements et assisté du père Onorato et du père Valentino comme diacre et sous-diacre. Il est venu à l'autel pour célébrer l'Eucharistie. La foule était si heureuse de le voir, sa joie était si délirante qu'il fallut de longues minutes pour la ramener au calme et au recueillement. À la fin de la messe, il se releva, mais les forces lui manquèrent. On assit Padre Pio sur la chaise à roulettes qui, pour la première fois, était entrée dans le sanctuaire, et il quitta l'autel en bénissant cette foule qui hurlait son angoisse. Padre Pio répétait « Figli miei, mes enfants ». Il voulut par la suite aller au confessionnal, mais il dut rebrousser chemin et retourner dans sa cellule par l'ascenseur. Sur chacun de ceux qui l'entouraient, il fixait un regard presque apeuré, très impressionnant. Il voulut bénir encore une fois ses fils et s'approcha de la fenêtre du cœur de la petite église. Longuement, il regarda cette foule en bas qui l'acclamait. Le chroniqueur du couvent écrivait « Padre Pio avait voulu saluer ses fils avec un peu d'avance, car il se sentait fatigué. » Et avant d'aller se reposer un peu, il est apparu à la fenêtre, blanc, le visage diaphane, agitant un mouchoir blanc et bénissant de la main. Ce fut une apparition, une vision éthérée, comme venant d'un autre monde, après quoi le père, aidé et soutenu, s'est retiré dans sa chambre. Il assista du haut de sa matronée à la messe du soir et aidé d'un confrère, il donna la bénédiction. Dans le salon Saint-François, beaucoup d'hommes le saluèrent encore. Puis de la fenêtre de la cellule numéro 1, sa chambre, il salua encore toute cette foule qui portait des flambeaux allumés. On criait « Evviva, auguri, buonanotte padre, bonne nuit ». C'était la dernière. comme un enfant qui a peur, il me supplia. Reste avec moi, mon fils. Et il commença à me demander à chaque instant quelle heure il était. Il me regardait avec des yeux suppliants et me serrait très fort les mains. Puis, comme s'il avait oublié l'heure qu'il me demandait sans cesse, il me dit « Garçon, as-tu déjà célébré la messe ?» Je répliquais en souriant « Père spirituel, c'est encore trop tôt maintenant pour la messe. » « Eh bien, ce matin, répliqua-t-il, tu la diras pour moi. » Mais chaque matin, je la dis à vos intentions. Ensuite, il voulut se confesser, et après sa confession, il me dit, « Mon fils, si le Seigneur m'appelle aujourd'hui, demande pardon à mes confrères de tous les ennuis que je leur ai causés. Demande-leur ainsi qu'à mes fils de prier pour mon âme. » « Père spirituel, répondis-je, je suis sûr que le Seigneur vous gardera encore longtemps en vie, mais au cas où vous auriez raison, puis-je vous demander une dernière bénédiction pour vos confrères, pour tous vos enfants et tous vos malades ?»« Oui, je les bénis tous, dit-il. Demande même aux supérieurs de leur donner, en mon nom, cette dernière bénédiction. » Une fois rentré dans sa cellule, il m'indiqua de la main gauche et du regard le fauteuil roulant et me dit, « Mets-le dehors. » En revenant, je m'aperçus que le père devenait très pâle. Son front couvrait de sueur froide. Je fus pris d'épouvante en voyant que ses lèvres devenaient livides. Et sans cesse, il répétait, « Jésus, Maria, Jésus, Marie », d'une voix de plus en plus faible. Je me levai pour appeler un confrère, mais il m'arrêta. « Ne réveille personne. » J'avais déjà fait en courant quelques pas dans le couloir lorsqu'il me rappela encore. Je pensais qu'il me parlait pour me dire autre chose et je revins. Quand je l'entendis répéter « Ne réveille personne », je lui répondis d'un ton suppliant « Père spirituel, maintenant laissez-moi faire. » En courant, je me suis dirigé vers la cellule du père Mariano, mais en voyant grande ouverte la porte du frère Guglielmo, j'ai allumé la lampe et je l'ai secouée. Padre Pio se sent mal. En un clin d'œil, frère Guglielmo se précipita dans la cellule de Padre Pio et moi je courus au téléphone pour appeler le docteur Sala. Il arriva au bout de 10 minutes à peine. En voyant le malade, il prépara de suite une injection. Padre Pio répétait sans cesse d'une voix de plus en plus faible, avec un mouvement des lèvres de plus en plus imperceptible. Jésus, Maria, Jésus, Marie. Tandis que les médecins s'affairaient, appliquant au mourant un masque d'oxygène, le père Paolo lui administrait des sacrements des malades. Tout autour, à genoux, ses confrères priaient. Vers 2h30, il inclina doucement la tête et rendit le dernier soupir. C'était le 23 septembre 1968. La douloureuse nouvelle provoqua stupeur, émotion, larmes et prières. Le monde entier fut bientôt averti. Le cœur transpercé, comme celui de Jésus, avait cessé de battre. La foule en larmes défila longuement dans l'église devant le cercueil couvert d'une plaque de verre pour rendre un dernier hommage à la dépouille du Père. Chers auditeurs, nous avons pu ainsi nous pencher davantage sur la personnalité de Saint Padre Pio, ce grand saint qui a marqué le XXe siècle et la spiritualité du XXe siècle. Prions Saint Padre Pio de nous aider à vivre de ce grand mystère de l'amour de Dieu pour nos âmes, ce mystère de Jésus qui vient à notre rencontre, en particulier à travers le moyen de l'Église, à travers les sacrements, l'Eucharistie, la confession. Prenons au sérieux notre vie chrétienne. Je pense que c'est le grand désir de Padre Pio. Et dans le 50e anniversaire de sa mort, eh bien, rendons grâce à Dieu pour ce grand témoin de la foi qu'a été Padre Pio, ce grand témoin de cet amour du Christ qui s'est livré pour nous, qui a versé son sang pour nous, qui est mort et ressuscité pour nous donner la vie.
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0: Guérison d'un aveugle né. En passant, il vit un homme aveugle de naissance. Ses disciples lui demandèrent :
1: Rabbi, qui a péché, lui ou ses parents, pour qu'il soit né aveugle ?
0: Jésus répondit :
2: Ni lui ni ses parents n'ont péché, mais c'est afin que soient manifestées en lui les œuvres de Dieu. Tant qu'il fait jour, il nous faut travailler aux œuvres de celui qui m'a envoyé. La nuit vient où nul ne peut travailler. Tant que je suis dans le monde, je suis la lumière du monde.
0: Ayant dit cela, il cracha à terre, fit de la boue avec sa salive, enduisit avec cette boue les yeux de l'aveugle et lui dit :
2: Va te laver à la piscine de Siloé.
0: Ce qui veut dire envoyé. L'aveugle s'en alla donc, il se lava et revint en voyant clair. Les voisins et ceux qui étaient habitués à le voir auparavant, car c'était un mendiant, dirent alors :
1: N'est-ce pas celui qui se tenait assis à mendier ?
0: Les uns disaient :
1: C'est lui.
0: D'autres disaient :
1: Non, mais il lui ressemble.
0: Lui disait :
1: C'est moi.
0: Ils lui dirent alors :
1: Comment donc tes yeux se sont-ils ouverts ?
0: Il répondit :
1: L'homme qu'on appelle Jésus a fait de la boue. Il m'en a enduit les yeux et m'a dit : Va-t'en à Siloé et lave-toi. Alors je suis parti, je me suis lavé et j'ai recouvré la vue.
0: Ils lui dirent :
1: Où est-il ?
0: Il dit :
1: Je ne sais pas.

0: On le conduit au pharisien, l'ancien aveugle. Or, c'était le sabbat, le jour où Jésus avait fait de la boue et lui avait ouvert les yeux. À leur tour, les pharisiens lui demandèrent comment il avait recouvré la vue. Il leur dit :
1: Il m'a appliqué de la boue sur les yeux, je me suis lavé et je vois.
0: Certains des pharisiens disaient :
1: Il ne vient pas de Dieu, cet homme-là, puisqu'il n'observe pas le sabbat.
0: D'autres disaient :
1: Comment un homme pécheur peut-il faire de tels signes ?
0: Et il y eut scission parmi eux. Alors ils dirent encore à l'aveugle :
1: Toi, que dis-tu de lui, de ce qu'il t'a ouvert les yeux ?
0: Il dit :
1: C'est un prophète.
0: Les Juifs ne crurent pas qu'il eût été aveugle tant qu'ils n'eurent pas appelé les parents de celui qui avait recouvré la vue. Ils leur demandèrent :
1: Celui-ci est-il votre fils, dont vous dites qu'il est né aveugle ? Comment donc y voit-il à présent ?
0: Ses parents répondirent :
1: Nous savons que c'est notre fils et qu'il est né aveugle. Mais comment il y voit maintenant ? Nous ne le savons pas. Ou bien qu'il lui a ouvert les yeux ? Nous ne le savons pas. Interrogez-le, il a l'âge. Lui-même s'expliquera sur son propre compte.
0: Ses parents dirent cela parce qu'ils avaient peur des Juifs. Car déjà les Juifs étaient convenus que si quelqu'un reconnaissait Jésus pour le Christ, il serait exclu de la synagogue. C'est pour cela que ses parents dirent :
1: Il a l'âge, interrogez-le.
0: Les Juifs appelèrent donc une seconde fois l'homme qui avait été aveugle et lui dirent :
1: Rends gloire à Dieu. Nous savons, nous, que cet homme est un pécheur.
0: Lui répondit :
1: Si c'est un pécheur, je ne sais pas. Je ne sais qu'une chose. J'étais aveugle et à présent j'y vois.
0: Ils lui dirent alors :
1: Que t'a-t-il fait ? Comment t'a-t-il ouvert les yeux ?
0: Il leur répondit :
1: Je vous l'ai déjà dit et vous ne m'avez pas écouté. Pourquoi voulez-vous l'entendre à nouveau ? Est-ce que vous aussi, vous voudriez devenir ses disciples ?
0: Ils l'injurièrent et lui dirent :
1: C'est toi qui es son disciple. Mais nous, c'est de Moïse que nous sommes disciples. Nous savons, nous, que Dieu a parlé à Moïse. Mais celui-là, nous ne savons pas d'où il est.
0: L'homme leur répondit :
1: C'est bien là l'étonnant, que vous ne sachiez pas d'où il est et qu'il m'ait ouvert les yeux. Nous savons que Dieu n'écoute pas les pécheurs, mais si quelqu'un est religieux et fait sa volonté, celui-là il l'écoute. Jamais on a ouï dire que quelqu'un ait ouvert les yeux d'un aveugle né. Si cet homme ne venait pas de Dieu, il ne pourrait rien faire.
0: Ils lui répondirent :
1: De naissance, tu n'es que péché, et tu nous fais la leçon ?
0: Et ils le jetèrent dehors.

0: Jésus apprit qu'il l'avait jeté dehors. Le rencontrant, il lui dit
1: « Crois-tu au Fils de l'homme ?»
0: Il répondit
2: « Et qui est-il, Seigneur, que je crois en lui ?»
0: Jésus lui dit
1: « Tu le vois, celui qui te parle, c'est lui. »
0: Alors il déclara
2: « Je crois, Seigneur. »
0: Et il se prosterna devant lui. Jésus dit alors
1: « C'est pour un discernement que je suis venu en ce monde, pour que ceux qui ne voient pas voient, et que ceux qui voient deviennent aveugles. »
0: Des pharisiens qui se trouvaient avec lui entendirent ces paroles et lui dirent
2: « Est-ce que nous aussi, nous sommes aveugles ?»
0: Jésus leur dit
1: « Si vous étiez aveugles, vous n'auriez pas de péché, mais vous dites « Nous voyons », votre péché demeure. »

0: Le bon pasteur.
1: En vérité, je vous le dis, celui qui n'entre pas par la porte dans l'enclos des brebis, mais en fait l'escalade par une autre voie, celui-là est un voleur et un brigand. Celui qui entre par la porte est le pasteur des brebis. Le portier lui ouvre et les brebis écoutent sa voix. Et ses brebis à lui, il les appelle une à une et il les mène dehors. Quand il a fait sortir toutes celles qui sont à lui, il marche devant elles et les brebis le suivent parce qu'elles connaissent sa voix. Elles ne suivront pas un étranger. Elles le fuiront au contraire, parce qu'elles ne connaissent pas la voix des étrangers.
0: Jésus leur tint ce discours mystérieux, mais eux ne comprirent pas ce dont il leur parlait.

0: Alors Jésus dit de nouveau :
1: en vérité, je vous le dis, je suis la porte des brebis. Tous ceux qui sont venus avant moi sont des voleurs et des brigands, mais les brebis ne les ont pas écoutés. Je suis la porte. Si quelqu'un entre par moi, il sera sauvé. Il entrera et sortira et trouvera un pâturage. Le voleur ne vient que pour voler

0: Brebis, je suis le bon pasteur. Je connais mes brebis et mes brebis me connaissent. Comme le Père me connaît et que je connais le Père, je donne ma vie pour mes brebis. J'ai encore d'autres brebis qui ne sont pas de cet enclos. Celles-là aussi, il faut que je les mène. Elles écouteront ma voix, et il y aura un seul troupeau, un seul pasteur. C'est pour cela que le Père m'aime, parce que je donne ma vie pour la reprendre. Personne ne me l'enlève, mais je la donne de moi-même. J'ai pouvoir de la donner, et j'ai pouvoir de la reprendre. Tel est le commandement que j'ai reçu de mon Père.
1: Il y eut de nouveau scission parmi les Juifs à cause de ces paroles. Beaucoup d'entre eux disaient « Il a un démon, il délire, pourquoi l'écoutez-vous » D'autres disaient « Ces paroles ne sont pas d'un démoniaque. Est-ce qu'un démon peut ouvrir les yeux d'un aveugle ?»

0: Jésus se déclare fils de Dieu. Il y eut alors la fête de la dédicace à Jérusalem. C'était l'hiver. Jésus allait et venait dans le temple sous le portique de Salomon. Les Juifs firent cercle autour de lui et lui dirent
1: « Jusqu'à quand vas-tu nous tenir en haleine ? Si tu es le Christ, dis-le-nous ouvertement. »
0: Jésus leur répondit
2: « Je vous l'ai dit et vous ne me croyez pas. Les œuvres que je fais au nom de mon Père témoignent de moi, mais vous ne croyez pas, parce que vous n'êtes pas de mes brebis. Mes brebis écoutent ma voix, je les connais et elles me suivent. Je leur donne la vie éternelle. Elles ne périront jamais et nul ne les arrachera de ma main. Mon Père, quant à ce qu'il m'a donné, est plus grand que tous. Nul ne peut rien arracher.

0: Arraché de la main du Père. Moi et le Père, nous sommes un.
1: Les Juifs apportèrent de nouveau des pierres pour le lapider. Jésus leur dit alors,
0: « Je vous ai montré quantité de bonnes œuvres venant du Père. Pour laquelle de ces œuvres me lapidez-vous ? »
1: Les Juifs lui répondirent,
2: « Ce n'est pas pour une bonne œuvre que nous te lapidons, mais pour un blasphème, et parce que toi, n'étant qu'un homme, tu te fais Dieu. »
1: Jésus leur répondit,
0: « N'est-il pas écrit dans votre loi, « J'ai dit, vous êtes des dieux ?» Alors qu'elle a appelé Dieu ceux à qui la parole de Dieu fut adressée, et l'Écriture ne peut être récusée. À celui que le Père a consacré et envoyé dans le monde, vous dites « Tu blasphèmes ?» Parce que j'ai dit « Je suis le Fils de Dieu ?» Si je ne fais pas les œuvres de mon Père, ne me croyez pas. Mais si je les fais, quand bien même vous ne me croiriez pas, croyez en ces œuvres, afin de reconnaître une bonne foi que le Père est en moi et moi dans le Père. »
1: Il cherchait donc de nouveau à le saisir, mais il leur échappa des mains.

0: Jésus se retire au-delà du Jourdain. De nouveau, il s'en alla au-delà du Jourdain, au lieu où Jean avait d'abord baptisé, et il y demeura. Beaucoup vinrent à lui et disaient :
1: Jean n'a fait aucun signe, mais tout ce que Jean a dit de celui-ci était vrai.
0: Et là, beaucoup crurent en lui.

0: La résurrection de Lazare. Il y avait un malade, Lazare, de Béthanie, le village de Marie et de sa sœur Marthe. Marie était celle qui oignit le Seigneur de parfum et lui essuya les pieds avec ses cheveux. C'était son frère Lazare qui était malade. Les deux sœurs envoyèrent donc dire à Jésus :
1: « Seigneur, celui que tu aimes est malade. »
0: À cette nouvelle, Jésus dit :
2: « Cette maladie ne mène pas à la mort. Elle est pour la gloire de Dieu, afin que le Fils de Dieu soit glorifié par elle. »
0: Or, Jésus aimait Marthe et sa sœur et Lazare. Quand il apprit que celui-ci était malade, il demeura 2 jours encore dans le lieu où il se trouvait. Alors seulement, il dit aux disciples :
2: « Allons de nouveau en Judée. »
0: Ses disciples lui dirent :
1: « Rabbi, tout récemment les Juifs cherchaient à te lapider et tu retournes là-bas ? »
0: Jésus répondit :
2: « N'y a-t-il pas 12 heures de jour ? Si quelqu'un marche le jour, il ne bute pas, parce qu'il voit la lumière de ce monde. Mais s'il marche la nuit, il bute, parce que la lumière n'est pas en lui. »

0: Il dit cela et ensuite...
1: Notre ami Lazare repose, mais je vais aller le réveiller.
0: Les disciples lui dirent,
2: « Seigneur, s'il repose, il sera sauvé. »
0: Jésus avait parlé de sa mort, mais eux pensèrent qu'il parlait du repos, du sommeil. Alors Jésus leur dit ouvertement,
1: « Lazare est mort, et je me réjouis pour vous de n'avoir pas été là-bas, afin que vous croyiez. Mais allons auprès de lui. »
0: Alors Thomas, appelé Didyme, dit aux autres disciples,
2: « Allons nous aussi pour mourir avec lui. »
0: À son arrivée, Jésus trouva Lazare dans le tombeau depuis 4 jours déjà. Béthanie était près de Jérusalem, distant d'environ 15 stades. Et beaucoup d'entre les Juifs étaient venus auprès de Marthe et de Marie pour les consoler au sujet de leur frère. Quand Marthe apprit que Jésus arrivait, elle alla à sa rencontre, tandis que Marie restait assise à la maison. Marthe dit à Jésus,
2: « Seigneur, si tu avais été ici, mon frère ne serait pas mort. Mais maintenant encore, je sais que tout ce que tu demanderas à Dieu, Dieu te l'accordera. »
0: Jésus lui dit,
1: « Ton frère ressuscitera. »
2: « Je sais, dit Marthe, qu'il ressuscitera à la résurrection au dernier jour. »
0: Jésus lui dit,
1: « Je suis la résurrection. Qui croit en moi, même s'il meurt, vivra. Et quiconque vit et croit en moi ne mourra jamais. Le crois-tu ? »
0: Elle lui dit,
2: « Oui, Seigneur, je crois que tu es le Christ, le Fils de Dieu, qui vient dans le monde. »
0: Ayant dit cela, elle s'en alla appeler sa sœur Marie, lui disant en secret,
2: « Le maître est là et il t'appelle. »
0: Celle-ci, à cette nouvelle, se leva bien vite et alla vers lui. Jésus n'était pas encore arrivé au village, mais il se trouvait toujours à l'endroit où Marthe était venue à sa rencontre. Quand les Juifs qui étaient avec Marie dans la maison et la consolaient, la virent se lever bien vite et sortir, ils la suivirent, pensant qu'elle allait au tombeau pour y pleurer.

0: Arrivée là où était Jésus, Marie, en le voyant, tomba à ses pieds et lui dit
1: « Seigneur, si tu avais été ici, mon frère ne serait pas mort. »
0: Lorsqu'il la vit pleurer, et pleurèrent aussi les Juifs qui l'avaient accompagné, Jésus frémit dans son esprit et se troubla. Il dit
2: « Où l'avez-vous mis ?»
0: Ils lui dirent
1: « Seigneur, viens et vois. »
0: Jésus pleura. Les Juifs dirent alors
1: « Voyez comme il l'aimait. »
0: Mais quelques-uns d'entre eux dirent
1: « Ne pouvait-il pas, lui qui a ouvert les yeux de l'aveugle, faire aussi que celui-ci ne mourût pas ?»
0: Alors Jésus, frémissant à nouveau en lui-même, se rend au tombeau. C'était une grotte avec une pierre placée par-dessus. Jésus dit
2: « Enlevez la pierre. »
0: Marthe, la sœur du mort, lui dit
1: « Seigneur, il sent déjà, c'est le quatrième jour. »
0: Jésus lui dit
2: « Ne t'ai-je pas dit que si tu crois, tu verras la gloire de Dieu ?»
0: On enleva donc la pierre. Jésus leva les yeux en haut et dit
2: « Père, je te rends grâce de m'avoir écouté. Je savais que tu m'écoutes toujours, mais c'est à cause de la foule qui m'entoure que j'ai parlé, afin qu'ils croient que tu m'as envoyé. »
0: Cela dit, il s'écria d'une voix forte
2: « Lazare, viens dehors !»
0: Le mort sortit, les pieds et les mains liés de bandelettes, et son visage était enveloppé d'un suaire. Jésus leur dit
2: « Déliez-le et laissez-le aller. »

0: Les chefs juifs décident la mort de Jésus. Beaucoup d'entre les juifs qui étaient venus auprès de Marie et avaient vu ce qu'il avait fait crurent en lui. Mais certains s'en furent trouver les pharisiens et leur dire ce qu'avait fait Jésus. Les grands prêtres et les pharisiens réunirent alors un conseil.
1: « Que faisons-nous »
0: disaient-ils.
1: « Cet homme fait beaucoup de signes. Si nous le laissons ainsi, tous croiront en lui, et les Romains viendront, et ils supprimeront notre lieu saint et notre nation. »
0: Mais l'un d'entre eux, Caïphe, était grand prêtre cette année-là. Il leur dit
1: « Vous n'y entendez rien. Vous ne songez même pas qu'il est de votre intérêt qu'un seul homme meure pour le peuple et que la nation ne périsse pas tout entière. »
0: Or cela, il ne le dit pas de lui-même, mais, étant grand prêtre cette année-là, il prophétisa que Jésus allait mourir pour la nation, et non pas pour la nation seulement, mais encore afin de rassembler dans l'unité les enfants de Dieu dispersés. Dès ce jour-là donc, ils résolurent de le tuer. Aussi Jésus cessa de circuler en public parmi les Juifs. Il se retira dans la région voisine du désert, dans une ville appelée Éphraïm, et il y séjournait avec ses disciples.

0: L'approche de la Pâque. Or, la Pâque des Juifs était proche, et beaucoup de gens montèrent de la campagne à Jérusalem avant la Pâque pour se purifier. Ils cherchaient Jésus et se disaient les uns aux autres, en se tenant dans le temple,
1: « Qu'en pensez-vous ? Qu'il ne viendra pas à la fête ?»
0: Les grands prêtres et les pharisiens avaient donné des ordres. Si quelqu'un savait où il était, il devait l'indiquer afin qu'on le saisît.

0: Chapitre 12. L'onction de Béthanie. 6 jours avant la Pâque, Jésus vint à Béthanie où était Lazare, que Jésus avait ressuscité d'entre les morts. On lui fit là un repas. Marthe servait. Lazare était l'un des convives. Alors Marie, prenant une livre d'un parfum de nard pur de grand prix, oignit les pieds de Jésus et les essuya avec ses cheveux. Et la maison s'emplit de la senteur du parfum. Mais Judas l'Iscariote, l'un de ses disciples, celui qui allait le livrer, dit
1: « Pourquoi ce parfum n'a-t-il pas été vendu 300 deniers qu'on aurait donné à des pauvres ?»
0: Mais il dit cela non par souci des pauvres, mais parce qu'il était voleur et que, tenant la bourse, il dérobait ce qu'on y mettait. Jésus dit alors
2: « Laisse-la. C'est pour le jour de ma sépulture qu'elle devait garder ce parfum. Les pauvres, en effet, vous les aurez toujours avec vous, mais moi, vous ne m'aurez pas toujours. »
0: La grande foule des Juifs apprit qu'il était là et ils vinrent, pas seulement pour Jésus, mais aussi pour voir Lazare qu'il avait ressuscité d'entre les morts. Les grands prêtres décidèrent de tuer aussi Lazare, parce que beaucoup de Juifs, à cause de lui, s'en allaient et croyaient en Jésus.

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1: 43e leçon avec Monseigneur Schneider dans son credo compendium de la foi catholique. On en est arrivé au culte être saint et les ordres sacrés. Les ordres mineurs sont-ils enracinés dans le diaconat? Eh bien oui, en principe, le principe du service auxiliaire dans la liturgie est sûrement impliqué, exprimé par le diaconat sacramentel et la sagesse divine à imprimer le caractère de divisibilité aux fonctions liturgiques qui ne sont pas strictement sacerdotales, laissant l'Église libre de distribuer de manière non sacramentelle et selon les besoins et circonstances les différents aspects du diaconat qui se trouvent dans les ordres inférieurs ou mineurs, en particulier les ministères de lecteur et d'acolyte, c'est-à-dire servant d'autel. Les services de lecteur et d'acolyte que l'on peut recevoir, après un motu proprio de Paul VI du 15 août 1972, sont-ils propres au sacerdoce commun des laïcs? Eh bien non. Déjà dans l'Ancien Testament, Dieu a établi le principe selon lequel ceux qui accomplissent un service dans un culte public, même un service très humble, doivent recevoir une désignation stable ou sacrée, principe conservé dans la désignation par l'Église des ministres sacrés selon des rites spéciaux d'ordination. Les services de lecteur, d'acolyte n'ont donc jamais été compris comme un exercice du sacerdoce commun des laïcs. L'Église a-t-elle alors maintenu ce principe du culte divin depuis le commencement? Eh bien oui. Les apôtres ont conservé ce principe en établissant par révélation divine l'ordre des diacres analogue aux lévites de l'Ancien Testament. Le disciple des apôtres, le pape Clément Ier, mort en 97, en témoigne. Nous devons faire avec ordre tout ce que le maître nous a ordonné d'accomplir en des temps déterminés. Or, il nous a prescrit de nous acquitter des offrandes du culte, non de les effectuer au hasard et sans ordre. Il a déterminé lui-même, en son souverain bon plaisir, où et par quel ministre nous devions nous en acquitter, afin que tout se fasse saintement, selon son bon plaisir, et soit ainsi agréable à sa volonté. Aux grands prêtres sont attribuées les fonctions liturgiques qui lui sont réservées. Les prêtres ont leur place propre, les lévites leur ministère propre, qu'on appelle la diaconia, et le laïc est lié par les lois le concernant. C'est donc dans l'Épître aux Corinthiens, le chapitre 40 de Saint Clément de Rome. Un laïc marié peut-il recevoir des ordres mineurs? Eh bien oui, comme cela a été déjà envisagé par le Concile de Trente, s'il ne se trouve pas sur le lieu de clerc dans le célibat pour faire les fonctions des quatre ordres mineurs, on pourra mettre en leur place des hommes mariés qui soient de bonne vie, capables de s'acquitter de ces fonctions, pourvu qu'ils n'aient pas été mariés deux fois et qu'ils aient la tonsure et portent l'habit clérical dans l'Église. Quel pouvoir et quel droit confère l'ordre des sous-diacres? Le pouvoir de présenter le calice à l'autel, de chanter l'épître pendant la messe solennelle et de purifier les linges d'autel. Alors, quel pouvoir et quel droit confère l'ordre des diacres? Eh bien, en tant que ministère de service, le diaconat donne le pouvoir d'assister le prêtre pendant la messe solennelle, de chanter l'évangile, de prêcher l'homélie, de porter l'eucharistie aux malades et d'assister canoniquement au mariage. La tradition constante de l'Église les considérait aussi comme des ministres extraordinaires du baptême solennel et de la Sainte Communion pendant la messe en cas de nécessité. Tandis que le nouveau code de droit canon considère le diacre comme un ministre ordinaire de ceux-ci, ainsi que la bénédiction eucharistique solennelle avec l'ostensoir et le ciboire. Et on retrouve ça donc en particulier dans le canon 943. Cependant, selon la tradition constante de l'Église, le ministre de la bénédiction eucharistique avec l'ostensoir ou le ciboire contenant le Saint-Sacrement était le prêtre seul. Alors, quel est le caractère particulier du diaconat? Il est une icône vivante du Christ serviteur dans l'Église, un ministre qui, dépendant de l'évêque et du prêtre, a une grâce et une faculté particulière pour les servir dans la liturgie et l'action apostolique. Le diacre ne reçoit pas l'esprit auquel participe le prêtre, mais l'esprit d'être sous l'autorité de l'évêque. C'est ce qu'on trouve dans la tradition apostolique, le numéro 8. Alors, à quel pouvoir spirituel ou office, qu'on appelle les munera, du sacerdoce, le diacre participe-t-il? Comme il n'est pas prêtre, le diacre ne participe pas à l'office de sanctification, le munus sanctificandi au sens propre. Pourtant, il participe plus largement à l'office d'enseignement, le munus docendi, en ce sens qu'il peut annoncer l'évangile et prêcher. Il y a une différence entre la nature du sermon d'un évêque et d'un prêtre, d'une part, et celle du diacre, d'autre part. Comme le diacre ne prêche que per modum catechisandi, sous la forme d'une catéchèse, instruction rudimentaire, alors que l'exposé doctrinal de l'évangile et de la foi appartient proprement à l'évêque et au prêtre. De même, le diacre participe à la fonction de gouvernement, le munus regendi, comme appartenant à la hiérarchie de l'Église, mais seulement comme coopérateur de l'évêque et du prêtre. Alors le diacre est-il donc substantiellement différent de tout service rendu par les laïcs? Eh oui, parce qu'un diacre n'est pas un laïc. En tant que degré de l'ordre sacré, le diaconat imprime un caractère et communique une grâce sacramentelle spécifique. Le caractère diaconal est le signe configuratif et distinctif qui, gravé dans l'âme de façon indélébile, configure celui qui est ordonné au Christ, qui s'est fait diacre, c'est-à-dire serviteur de tous. Alors quel pouvoir précis de gouvernement les diacres exercent-ils que les laïcs ne peuvent exercer? Alors certains pouvoirs limités de gouvernement ou de juridiction en raison de leur ordination, par exemple obtenir des postes exigeant le pouvoir d'ordre, être nommé juge diocésain, même juge unique et conféré, certaines dispenses, comme le rappelle le code de droit canonique dans un certain nombre de ses numéros. Quel pouvoir et quel droit confère l'ordre des prêtres? Eh bien, le sacerdoce donne le pouvoir de célébrer le sacrifice de la messe, d'absoudre les fidèles de leurs péchés, d'administrer les sacrements et les sacramentaux non réservés aux évêques, de prêcher, de bénir les personnes et les objets et de présider les assemblées de fidèles. Alors, quels sont les pouvoirs et les droits conférés par la consécration à l'épiscopat, c'est-à-dire évêque? L'épiscopat donne la plénitude du sacerdoce, comme le rappelle le code de droit canon, le numéro 835, avec le pouvoir de, premièrement, conférer le sacrement de l'ordre, le pouvoir d'ordre, deuxièmement, de conférer le sacrement de confirmation, troisièmement, être maître et juge de la foi, de la morale dans son diocèse, quatrièmement, assister au concile, cinquièmement, bénir les abbés et les abbesses, sixièmement, consacrer les vierges, septièmement, consacrer les huiles saintes, en premier lieu le Saint-Crème, pendant la messe chrismale, les églises, les autels, les cloches d'église, les vases sacrés. Huitièmement, assurer la juridiction sur les églises locales, ce qu'on appelle les diocèses, lorsqu'il y est légitimement désigné. Le pape possède-t-il un pouvoir d'ordre supérieur à celui d'un évêque? Eh bien non, important de le dire, tous les évêques sont égaux, unus inter pares, au pape dont le caractère et les pouvoirs épiscopaux, mais le pape a une juridiction immédiate et universelle sur toute l'Église. En quoi le pouvoir de juridiction diffère-t-il du pouvoir d'ordre? Très important, cette distinction. Alors, premièrement, le pouvoir de juridiction est conféré par un supérieur, mais le pouvoir d'ordre est conféré par le sacrement. Deuxièmement, le pouvoir de juridiction peut être limité ou révoqué, mais le pouvoir d'ordre adhère l'âme et ne peut être perdu. Troisièmement, le pouvoir de juridiction confère l'autorité légale de régner sur une partie des baptisés, mais le pouvoir d'ordre confère la capacité spirituelle de conférer validement les sacrements.

Alors, on continue à nous instruire avec Mgr Schneider dans son très beau credo, Compendium de la foi catholique. L'administration des ordres sacrés. Eh bien, qui est le ministre du sacrement de l'ordre? Eh bien, l'évêque est le seul ministre de ce sacrement. Qui peut servir comme ministre extraordinaire de certains ordres mineurs? Lorsqu'il est délégué par l'autorité ecclésiastique compétente, un prêtre peut conférer la tonsure, donner les ordres mineurs et probablement le sous-diaconat. Dans le passé, les abbés avaient également le privilège de conférer la tonsure et les ordres mineurs sur leur sujet. De quel évêque un candidat peut-il recevoir les ordres sacrés? Eh bien, il doit les recevoir de son propre ordinaire local, sauf s'il a la permission écrite, ce qu'on appelle les lettres dimissoriales, d'être ordonné par un autre évêque, ou s'il y a un état de nécessité objective et exceptionnelle, par exemple une persécution ou une crise extraordinaire dans l'Église, comme ça avait été le cas pour le Saint Curé d'Ars qui avait été ordonné par l'évêque de Grenoble et non par celui de Lyon. Quelles sont les conditions préalables les plus importantes pour recevoir des ordres sacrés validement et licitement? Alors, très important de le savoir, le candidat doit être un homme. Deuxièmement, être baptisé et confirmé. Être d'un âge et d'une maturité suffisant. L'âge minimum pour le diaconat est de 23 ans, pour le presbytérat de 25 ans, pour l'épiscopat de 35 ans. Il doit être capable d'exercer son libre arbitre. Donc, il doit avoir tous ses esprits. Cinquièmement, être exempt d'irrégularité et d'empêchement. Sixièmement, être résolu à servir l'Église et à sauver les âmes. Septièmement, posséder l'intégrité de la foi catholique et les connaissances philosophiques et théologiques requises. Huitièmement, avoir une bonne réputation. Être propre et posséder une vertu avérée et les autres qualités physiques et psychologiques appropriées à recevoir l'ordre. Donc le droit canon le précise, le canon 1029, et neuvièmement, être exempt de tendance homosexuelle avérée. C'est le pape Benoît XVI qui a approuvé cette norme de la Congrégation pour l'éducation catholique, selon laquelle l'Église ne peut admettre au séminaire ou dans les ordres sacrés ceux qui pratiquent l'homosexualité, présentant des tendances homosexuelles profondément enracinées ou soutiennent la prétendue culture homosexuelle. C'était une instruction sur les critères du discernement vocationnel à l'égard de ces personnes en vue de l'admission au séminaire et aux ordres sacrés du 31 août 2005. Alors, qu'est-ce qui peut maintenant empêcher un homme de recevoir l'ordination sacramentelle? Alors, un empêchement, c'est-à-dire un obstacle canonique qui l'empêche de recevoir validement, par exemple, et empêcher tout homme qui souffre d'une maladie mentale ou psychologique, évidemment, s'est rendu coupable d'hérésie, d'apostasie, de schisme, vit dans un mariage seulement civil, quatrièmement a commis un homicide volontaire, a procuré un avortement achevé ou y a coopéré positivement, a tenté de se suicider, s'est volontairement mutilé ou a gravement mutilé une autre personne, huitièmement a simulé un acte d'ordre réservé aux prêtres ou aux évêques. Alors, quelles sont les cérémonies non sacramentelles remarquables dans l'ordination sacerdotale? Eh bien, premièrement, le fait que l'évêque revêt les candidats des vêtements liturgiques propres. Deuxièmement, la consécration des doigts et de la paume de chaque main des futurs prêtres avec l'huile sainte. Troisièmement, dans le rite traditionnel, l'imposition des mains avec les paroles, recevez l'Esprit Saint. Ceux à qui vous remettrez les péchés, ils leur seront remis. À ceux à qui vous les retiendrez, ils leur seront retenus.

Alors, quels sont maintenant les effets des ordres sacrés, avec toujours Mgr Schneider dans son credo? Alors, quels sont les quatre effets de ce sacrement? Alors, le sacrement de l'ordre confère les pouvoirs spirituels spéciaux, imprime un caractère indélébile à l'âme, augmente la grâce sanctifiante, confère une grâce sacramentelle spéciale donnant droit aux grâces nécessaires aux fonctions et devoirs de chaque ordre. Alors, quelles sont les obligations imposées par le sacrement de l'ordre? Eh bien, le bénéficiaire est obligé de mener une vie sainte et les ordres de sous-diacres et supérieurs obligent à réciter quotidiennement l'office divin, ce qu'on appelle la liturgie des heures, autrefois le bréviaire, et à observer la continence parfaite et perpétuelle. Les laïcs catholiques ont-ils des devoirs envers le sacrement de l'ordre? Eh bien, outre les devoirs du quatrième commandement, ils doivent respecter la dignité sacerdotale, aider les vocations en faisant l'aumône, ne jamais décourager les vocations aux ordres sacrés, ni encourager les inaptes à les rechercher. Quatrièmement, prier que Dieu envoie de bons et saints prêtres à son Église. Alors maintenant, l'impossibilité du sacerdoce féminin. Est-il possible pour les femmes de recevoir les ordres sacrés? Eh bien non. Par la volonté de Dieu et la constitution irréformable de l'Église, seuls les hommes baptisés, confirmés, peuvent recevoir le sacrement de l'ordre qui les configure au sacerdoce éternel de l'homme-Dieu, Jésus-Christ, époux de l'Église, son épouse, et leur permet de le représenter sacramentellement comme père spirituel. Alors que font ceux qui réclament l'ordination des femmes dans le clergé catholique? Eh bien, ils s'opposent à l'ordre divinement établi des deux sexes, ayant chacun sa propre mission spéciale. Deuxièmement, rejette la constitution hiérarchique de l'Église. Troisièmement, dénigre la dignité unique de la femme chrétienne qui consiste principalement dans la maternité, tant naturelle que spirituelle. Alors pourquoi une femme ne peut-elle pas être ordonnée prêtre? Eh bien parce que ce serait contraire à la fois à l'Écriture et à la tradition, car cela n'a jamais été fait dans l'ancienne loi ni dans la nouvelle. Deuxièmement, incompatible avec la signification sponsale, donc d'époux du sacerdoce, par laquelle un homme représente et perpétue la présence du Christ, époux de l'Église. Troisièmement, opposé à l'ordonnance juste des sexes, selon laquelle le chef de tout homme, c'est le Christ, le chef de la femme, c'est l'homme. Il n'est permis à aucune femme d'enseigner ni de prendre autorité sur l'homme. Quatrièmement, impossible étant donné l'enseignement infaillible de l'Église, selon lesquels les femmes ne peuvent pas être ordonnées. Notamment, on se reportera au pape Jean-Paul II dans Ordinatio Sacerdotalis, qui parlait donc ex cathedra. Le magistère a-t-il définitivement rejeté toute possibilité d'ordination? Eh bien oui, afin qu'il ne subsiste aucun doute sur une question de grande importance qui concerne la constitution divine elle-même de l'Église, je déclare, en vertu de ma mission, de confirmer mes frères que l'Église n'a en aucune manière le pouvoir de conférer l'ordination sacerdotale à des femmes et que cette position doit être définitivement tenue par tous les fidèles de l'Église. Donc c'est le Jean-Paul II qui se prononçait donc dans ce document « Ordinatio sacerdotalis ». Alors, est-ce qu'on peut appeler la bienheureuse Vierge Marie un prêtre? Eh bien non, l'Église a même interdit les œuvres artistiques qui pourraient donner une telle impression. Après mûr examen, les cardinaux, éminents inquisiteurs généraux du Saint-Office, ont décidé que les images de la bienheureuse Vierge Marie portant des vêtements sacerdotaux ne sont pas appropriées. C'était dans les actes du Saint-Siège, l'année 1916, à la page 146. Alors, quel est le vrai caractère de la grandeur de Notre-Dame? Sa dignité de Mère de Dieu est incomparablement plus élevée que celle de toute autre créature humaine ou angélique et fait d'elle aussi la Mère de l'Église et l'unique coopératrice dans le sacrifice aimant de son Fils divin. Elle est donc le membre le plus noble du sacerdoce commun et royal de l'Église et non du sacerdoce ministériel. Alors, est-ce que les femmes peuvent néanmoins recevoir l'ordre des diacres? Eh bien non, le sacrement de l'ordre est un sacrement conféré en trois grades. L'ordination sacramentelle des femmes diacres contredirait donc toute la tradition de l'Église universelle, tant orientale qu'occidentale, et violerait son ordre divin,
puisque le Concile de Trente définit dogmatiquement que l'Église possède une hiérarchie établie par disposition de Dieu, laquelle se compose d'évêques, de prêtres et de ministres, c'est-à-dire en tout cas aussi de diacres. N'y a-t-il pas eu des diaconèses en Église primitive ? Ça fait l'objet de recherches historiques récentes. Pendant les cinq premiers siècles de l'Église, il n'y a aucune trace de diaconèse en Occident. Et bien que le terme apparaisse en Orient, ces femmes n'avaient manifestement pas reçu le sacrement de l'ordre. La diaconèse ne bénit pas et elle n'accomplit aucune des choses que font les prêtres et les diacres, mais elle s'occupe des portes et assiste les prêtres lors du baptême des femmes par souci de décence. C'était dans la Constitution des apôtres, le livre 8, le chapitre 28. La diaconesse n'était évidemment pas une femme exerçant la fonction de diacre, mais plutôt une fonction ecclésiastique complètement différente. Alors, qui a rempli ce rôle historique de la dénommée diaconesse? Eh bien, la femme dirigeant une communauté monastique de femmes était aussi appelée parfois diaconesse. Il en était de même des vierges consacrées qui avaient fait vœu de chasteté. Au début du Moyen-Âge, en Gaule, les abbesses ou épouses de diacres étaient aussi appelées diaconissées, par analogie avec le cas des épouses de prêtres, presbytéracies, et même d'évêques, épiscopapissées. Au Moyen-Âge, les religieuses des ordres infirmiers et enseignants remplissaient également les fonctions de diaconesse, tout comme les femmes instituées veuves ou abbesses, toujours sans aucune, évidemment, ordination. Alors, est-ce que l'Église a le pouvoir d'ordonner les femmes au diaconat sacramentel? Eh bien non, l'Église n'a pas pouvoir d'élever ou de déclarer un office ecclésiastique non sacramentel, comme la diaconesse historique, au rang de sacrement tripartite des ordres sacrés. Alors, les pères d'Église se sont-ils opposés à un diaconat sacramentel des femmes? Eh bien oui, l'exemple le plus explicite remonte au IVe siècle, parce que l'apôtre mentionne les femmes après les diacres, voire la première Timothée. Les montanistes, les adeptes de Montan, saisissent l'occasion favorable à l'hérésie et soutiennent avec une vaine arrogance que les diaconesses doivent être ordonnées. Et cela tout en sachant pourtant que les apôtres ont choisi sept hommes pour être diacres. N'était-il pas possible de trouver une femme convenable alors, quand nous lisons qu'il y avait de saintes femmes avec les douze apôtres? Mais l'apôtre ordonne que dans l'assemblée liturgique officielle de l'Église, les femmes se taisent. Alors les femmes devraient

0: mais ces ordres mineurs maintenant donc sont réservés aussi aux femmes. Alors le Saint-Siège a-t-il récemment cherché à changer cette tradition universelle? Et oui, par une rupture et manifeste avec la tradition liturgique ininterrompue des Églises d'Orient et d'Occident, le pape François a modifié le code de droit canonique en 2021 pour admettre les femmes au ministère institué de lecteur et d'acolyte. C'est le motu proprio Spiritus Domini du 10 janvier 2022 dans la révision du canon 230 paragraphe 1. Donc c'était une rupture qui avait déjà été tolérée dans la pratique de ses prédécesseurs, le pape Paul VI, Jean-Paul II, Benoît XVI. À l'avenir, le Saint-Siège doit sans aucun doute peut-être réparer cette rupture sans précédent avec la pratique universelle de l'Église, mais je pense que c'est pas pour demain. Alors qui est représenté par ceux qui remplissent un rôle liturgique dans un sanctuaire? Eh bien, tous les ministres de l'Église représentent le Christ et signifient les degrés de son service, de son sacerdoce et de sa principalité. Leurs divers services sont donc accomplis par des hommes ordonnés ou en leur absence par leurs délégués, des lecteurs, des servants d'autel, de sexe masculin. Alors que représentent les autres fidèles pendant le culte liturgique? Ils représentent et expriment le sacerdoce commun pendant la liturgie et sont donc rassemblés en dehors du sanctuaire dans la nef de l'Église. On continuera donc à regarder ce credo, ce beau catéchisme de Mgr Schneider, un compendium de la foi catholique. Bonne semaine à tous et que le nom du Seigneur soit béni, au nom du Père et du Fils et du Saint-Esprit. Bonne semaine à tous.
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aujourd'hui, Dominique Ray, mes choix, mes combats, ce que je crois, aux éditions Arthège en 2025. Alors, Dominique Ray est bien sûr Monseigneur Ray, évêque émérite de Fréjus-Toulon depuis le 7 janvier 2025. Il avait été ordonné prêtre en 1984, puis évêque en septembre 2000. Dans cet ouvrage, il est interrogé par deux journalistes, Samuel Pruvot de Famille Chrétienne et d'Henrik Lindel, journaliste à l'hebdomadaire La Vie. Donc, Monseigneur Ray a été pendant 25 ans évêque de Fréjus-Toulon, un évêque singulier, un évêque qui a beaucoup fait parler de lui. Et dans ce livre, il revient sur ses choix, sur ses combats, sur ce qu'il croit. Rappelons, pour bien comprendre le contexte de l'ouvrage, que le pape François, en décembre 2025, lui avait suggéré, au cours d'une audience privée, d'accepter une collaboration dans un esprit fraternel avec un évêque coadjuteur. Et puis, plus tard, en janvier 2025, le pape lui demande assez brutalement de démissionner. D'ailleurs, Monseigneur Ray confie avoir eu du mal à accepter cette décision. Et Jean-Marie Guénois, dans Le Figaro, essaie de comprendre pourquoi, finalement, Monseigneur Ray a dû démissionner. Il rappelle qu'il a été très soutenu par Jean-Paul II, qu'il a nommé évêque à 47 ans, par Benoît XVI, mais que l'arrivée du pape François en 2013 a changé la donne. Il risque une hypothèse, je cite Jean-Marie Guénois dans Le Figaro du 8 janvier 2025, rapporté dans l'ouvrage que j'indique, page 226. Ce n'est pas l'audace missionnaire et évangélisatrice de ce clerc français, ni son ADN charismatique, bien que cette tendance soit aussi sous surveillance romaine, qui ont fini par déplaire au pape régnant, mais le rapprochement de ce charismatique bontain avec le monde traditionnaliste. Fin de citation. C'est d'ailleurs un adjectif qui sert à qualifier Monseigneur Ray, c'est le 4e chapitre. Un évêque tradismatique, voilà. Donc, charismatique, aux origines de sa vocation, premier chapitre, et qui, pour toutes sortes de raisons, se rapproche du monde traditionnel, traditionnaliste, et ça donne, bien sûr, cet évêque tradismatique. Puisqu'on en est dans le sommaire de l'ouvrage, c'est très intéressant, il n'y a pas de règlement de compte dans cet ouvrage, donc ne cherchez pas à y trouver l'once d'une polémique, mais tout simplement le témoignage d'un évêque qui, pendant 25 ans, a pris beaucoup de risques, énormément d'initiatives, a commis des erreurs qu'il avoue d'ailleurs lui-même, mais il répète à plusieurs reprises que si vous ne voulez pas avoir d'accident de voiture, il y a une solution très simple. Il suffit de ne pas sortir la voiture du garage. Donc, lui a beaucoup sorti, si j'ose dire, sa voiture épiscopale du garage. Il y a eu donc des bosses, peut-être des accrochages, voire des accidents. Il revient donc sur son épiscopat d'un quart de siècle, mais moi, ce qui m'a beaucoup frappé dans l'ouvrage, finalement, c'est que à partir du chapitre 8, il parle de l'avenir, voilà. Alors, un chapitre extrêmement intéressant, le chapitre 8, « L'enseignement catholique a-t-il encore un avenir ?» Le chapitre 9, « Un évêque en mission ». Le chapitre 10, « L'Église du futur ». Le chapitre 11, « À l'heure de Léon XIV ». Donc, Monseigneur Ray est tourné vers l'avenir, car, dit-il en conclusion, je cite, « Le christianisme est devant nous ». Et d'ailleurs, il donne à la fin de l'ouvrage une très belle définition de la tradition qu'il emprunte d'ailleurs au pape François.
Hein, la tradition est la garantie de l'avenir et non la gardienne des cendres. Elle est la racine d'un arbre qui grandit. Donc, le pape François, cité par Monseigneur Rey, ce qui permet de comprendre un petit peu toutes les initiatives novatrices, audacieuses de Monseigneur Rey. Alors, évidemment, il revient longuement sur sa vocation, sur sa démission, c'est les premiers et deuxièmes chapitres, sur l'influence américaine, puisque effectivement, il a été très marqué par ce qu'il a vu aux États-Unis, et notamment les méthodes d'évangélisation et l'influence des charismatiques, à la fois chez les protestants, mais aussi chez les catholiques. Alors, il ose, et c'est très intéressant, dans le chapitre 5, revenir sur la question de la défense de la vie, où Monseigneur Rey, effectivement, a beaucoup fait parler de lui, et effectivement, au nom d'une certaine idée de l'homme. La question fondamentale, c'est bien sûr la question de l'anthropologie. Il y a une anthropologie chrétienne très importante, et c'est l'enseignement de Jean-Paul II. D'ailleurs, à plusieurs reprises, Monseigneur Rey montre la cohérence dans la différence des trois derniers papes. Jean-Paul II, Saint Jean-Paul II, la question anthropologique est fondamentale. Le pape Benoît XVI, la question, le retour à la question théologique. Et avec le pape François, la question pastorale. Donc, effectivement, la question anthropologique, on peut le dire, est une des nécessités pour Monseigneur Rey face, je le cite, au subjectivisme dominant qui défend une fausse conception faussée de la liberté. L'homme choisit d'être ce qu'il veut, il décide qui doit vivre, il décide où et quand il doit mourir, il choisit sa sexualité, il choisit d'être un homme ou d'être une femme. C'est l'absolutisation de la liberté. Et donc, effectivement, il faut rapidement revenir à une véritable anthropologie chrétienne où l'on se reçoit au lieu de vouloir se créer soi-même dans un transhumanisme, dans un surhumanisme qui est évidemment éminemment dommageable pour les personnes, pour la jeunesse, pour la société et même d'une certaine manière pour l'État. Car Monseigneur Rey nous donne aussi un certain nombre de considérations politiques dans le chapitre 7 intitulé « L'engagement politique ». Auparavant, il revient sur la question de l'identité. Voilà. Alors, il dit d'emblée, je ne veux pas confondre le besoin d'identité et la démarche dite identitaire. Voilà. Donc, il constate que les gens sont perdus. Voilà. Les gens, les sociétés sont amnésiques, les gens sont perdus, donc ils ont besoin de retrouver des racines face à ce qu'il il appelle un perpétuel déracinement. Voilà, à la mise hors jeu de ceux qui, par nature ou par statut, sont inaptes à se couler dans cette fluidité, et je pense en particulier aux personnes âgées ou fragiles. Donc il revient sur la notion de société liquide, en perpétuel changement, instable et incertaine, et effectivement, ça rend la stabilité et la sécurité très difficiles à atteindre. Or, nous avons besoin de sécurité et de stabilité. Voilà, donc, la question de l'identité, car sinon, on va avoir toutes sortes de fausses religions. Je le cite, « Les premiers chrétiens se sont installés dans les temples païens, dont ils ont transformé les symboles. La croyance en la transcendance ne disparaît pas, elle est recyclée autrement. » Cette récupération s'accomplit aujourd'hui à travers les ésotérismes ou un écologisme, qui distingue de l'écologie bien sûr, un écologisme qui tient lieu de nouvelles religions ou même des fondamentalismes à résonance politique, c'est-à-dire des religions politiques, l'absolutisation du pouvoir politique auquel il convient bien sûr de répondre dans le chapitre suivant
consacré à l'engagement politique. Alors, il dit qu'il faut, l'Église doit s'engager, doit se prononcer sur les choix de société dans sa fidélité à sa doctrine sociale, dans sa fidélité à l'anthropologie et dans sa fidélité à la recherche du bien commun. Donc, il cite Benoît XVI, il cite le pape François, qui effectivement considère que c'est aussi le rôle de l'Église de promouvoir évidemment une société juste, voilà. Hein, et il cite Benoît XVI, une société qui n'est pas fondée sur la justice deviendrait un repère de brigands. Et donc, il convient de s'interroger sur la justice, de s'interroger sur le bien commun. Et là-dessus, l'Église a beaucoup de choses à dire, à proposer pour débattre. Alors, il revient ensuite longuement sur l'identité du prêtre, de l'évêque, autour de quatre lieux, c'est très très beau. Bethléem, l'enfantement et la naissance, toute vocation relève d'un enfantement. Nazareth, l'éducation à la foi, en famille, un art de vivre chrétien. Tibériade, l'expérience de l'évangélisation, lui-même a connu l'évangélisation par le porte-à-porte, il y revient dans sa vocation, et le quatrième lieu que le prêtre doit habiter, c'est Jérusalem, la ville du sacrifice. Il faut placer la liturgie au sommet de la vie de l'Église, et évidemment, ces lieux topographiques sont aussi théologiques. Voilà, le prêtre est l'homme de l'engendrement, de la transmission, de l'annonce du salut, et de la célébration de la Pâque du Seigneur. À partir de ces lieux, le prêtre assume ses trois fonctions, enseigner, sanctifier, gouverner. Voilà. Alors, il revient aussi longuement sur l'Église du futur, sur l'avenir de l'Église, sur la mission, sur l'hôpital de campagne dont parle le pape François, mais aussi aller aux périphéries. Et Mgr Rey considère qu'il a beaucoup fait pour que l'Église, son diocèse, aille aux périphéries, en rappelant, pour finir dans le dernier chapitre à l'heure de Léon XIV, que l'Église doit retrouver le courage, le ton et surtout la liberté pour parler à notre monde contemporain. Accepter de se situer en décalage du prêt-à-penser et des conformismes, l'Évangile est un cri de révolte contre toutes les formes d'idolâtrie et de manipulation qui avilissent la personne humaine créée par Dieu et pour Dieu. Les chrétiens doivent souvent accepter d'être mal compris. Et effectivement, Mgr Rey nous rappelle à maintes reprises que le combat pour l'homme, l'anthropologie, c'est aussi un combat, si j'ose dire, théologique, puisque l'homme a été créé à l'image et à la ressemblance de Dieu. Donc défendre Dieu, les droits de Dieu, c'est défendre les droits de l'homme, et que défendre les droits de l'homme dans sa structure naturelle, c'est bien sûr aussi honorer Dieu. Donc un ouvrage tout à fait passionnant de Mgr Dominique Rey avec Samuel Prévost et Henrik Lindell aux éditions Arthège en 2025.

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2: En ce dimanche de la 14e semaine du temps ordinaire, la première lecture est tirée du deuxième livre de Samuel, Le repentir de David.
3: David ne se reconnaît pas tout d'abord dans la fable de Nathan, mais c'est un homme loyal et qui ne se ferme pas à la lumière. Et son repentir sincère, quand il est éclairé, fait de lui le chef de file des authentiques pénitents de l'histoire sainte.
2: Le Seigneur envoya Nathan à David. Il alla le trouver et lui dit « Il y avait deux hommes dans une ville, l'un riche et l'autre pauvre. Le riche avait force moutons et bœufs. Le pauvre n'avait rien du tout, sauf une agnelle, une seule petite qu'il avait achetée. Il la nourrissait. Elle grandissait chez lui en même temps que ses enfants. » Elle mangeait de sa pitance, elle buvait à son bol, elle couchait dans ses bras. Elle était pour lui comme une fille. Un hôte arriva chez le riche. Il n'eut pas le cœur de prendre de ses moutons et de ses bœufs pour apprêter le repas du voyageur venu chez lui. Il prit l'agnelle du pauvre et l'apprêta pour l'homme venu chez lui. David entra dans une violente colère contre cet homme et il dit à Nathan « Par la vie du Seigneur, il mérite la mort, l'homme qui a fait cela. Et de l'agnelle, il donnera compensation au quadruple pour avoir fait cela et pour avoir manqué de cœur. » Nathan dit à David, « Cet homme, c'est toi. Ainsi parle le Seigneur, le Dieu d'Israël. C'est moi qui t'ai oint comme roi d'Israël et c'est moi qui t'ai arraché de la main de Saül. Je t'ai donné la maison de ton maître et j'ai mis dans tes bras les femmes de ton maître. Je t'ai donné la maison d'Israël et de Juda. Et si c'est trop peu, je veux y ajouter autant. Pourquoi donc as-tu méprisé la parole du Seigneur en faisant ce qui lui déplaît? Tu as frappé de l'épée Uri le Hittite. Tu as pris sa femme pour en faire ta femme et lui-même, tu l'as tué par l'épée des fils d'Ammon. Eh bien, l'épée ne s'écartera jamais de ta maison, puisque tu m'as méprisé et que tu as pris la femme d'Uri le Hittite pour en faire ta femme. Ainsi parle le Seigneur. Voici que je vais faire surgir ton malheur de ta propre maison. Je prendrai tes femmes sous tes yeux et je les donnerai à un autre. Il couchera avec tes femmes sous les yeux de ce soleil. Car toi, tu as agi en secret, mais moi, je ferai cela devant tout Israël et devant le soleil. » David dit alors à Nathan, « J'ai péché contre le Seigneur. » Nathan dit à David, « Le Seigneur de son côté a passé sur ton péché. Tu ne mourras pas. Mais puisque dans cette affaire, tu as gravement outragé le Seigneur, ou plutôt ses ennemis, le fils qui t'est né, lui, mourra. » Et Nathan s'en alla chez lui. Le Seigneur frappa l'enfant que la femme d'Uri avait enfanté à David, et il tomba malade. David eut recours à Dieu pour le petit. Il se mit à jeûner, et quand il rentrait chez lui pour la nuit, il couchait par terre. Les anciens de sa maison insistèrent auprès de lui pour le relever, mais il refusa et ne prit avec eux aucune nourriture. Le septième jour, l'enfant mourut. Les serviteurs de David redoutaient de lui annoncer que l'enfant était mort. Ils se disaient en effet, « Lorsque l'enfant était vivant, Nous lui avons parlé et il ne nous a pas écoutés. Maintenant, comment lui dire « l'enfant est mort » ? Il ferait un malheur. » David vit que ses serviteurs chuchotaient entre eux et David comprit que l'enfant était mort. David dit alors à ses serviteurs « l'enfant est-il mort ?» Ils dirent « il est mort ». Alors, David se leva de terre, se baigna, se parfuma et changea de vêtements. Puis il entra dans la maison du Seigneur et se prosterna. Rentré chez lui, il demanda qu'on lui servît un repas et il mangea. Ses serviteurs lui dirent « qu'est-ce que tu fais là ? Quand l'enfant était en vie, tu jeûnais et pleurais à cause de lui, et maintenant que l'enfant est mort, tu te relèves et tu prends un repas ?» Il dit « quand l'enfant était encore en vie, je jeûnais et je pleurais car je me disais « qui sait ? Peut-être que le Seigneur aura pitié de moi et que l'enfant vivra. Mais maintenant il est mort. Pourquoi jeûnerai-je ? Est-ce que je puis encore le faire revenir ? C'est moi qui m'en vais vers lui, mais lui, il ne reviendra pas vers moi. » David consola Bethsabée, sa femme. Il alla vers elle et il coucha avec elle. Elle enfanta un fils et David lui donna le nom de Salomon. Le Seigneur l'aima et l'envoya dire par l'entremise du prophète Nathan. Et il lui donna le nom de Yedidia, c'est-à-dire « aimé du Seigneur » à cause du Seigneur.

En ce dimanche de la 14e semaine du temps ordinaire, la deuxième lecture est tirée du sermon de saint Augustin sur l'Ancien Testament. Le sacrifice qui plaît à Dieu, c'est un esprit brisé. Mon crime, dit David, moi je le reconnais. Si moi je reconnais, c'est donc à toi de fermer les yeux. Ne prétendons aucunement que notre vie est vertueuse et que nous sommes sans péché. Pour que notre vie mérite l'éloge, demandons pardon. Les hommes sans espérance, moins ils font attention à leurs propres péchés, plus ils sont curieux des péchés d'autrui. Ils ne cherchent pas ce qu'ils vont corriger, mais ce qu'ils vont critiquer. Et puisqu'ils ne peuvent pas s'excuser, ils sont prêts à excuser les autres. Ce n'est pas l'exemple de prière et de satisfaction envers Dieu que nous donne le psalmiste lorsqu'il dit « Car mon crime, moi, je le reconnais, et mon péché est toujours devant moi. » Celui-là n'était pas attentif au péché d'autrui. Il invoquait son propre témoignage contre lui-même, il ne se flattait pas, mais il s'examinait, il descendait profondément en lui-même. Il ne se pardonnait pas et c'est justement pour cela qu'il pouvait demander sans impudence d'être pardonné. Tu veux te réconcilier avec Dieu? Apprends à te comporter de telle sorte que Dieu se réconcilie avec toi. Remarque ce qu'on lit dans le même psaume. Car si tu avais voulu un sacrifice, je te l'aurais bien offert. Tu ne prendras pas plaisir aux holocaustes. Tu n'auras donc pas de sacrifice? Tu n'auras rien à offrir? Tu n'auras aucune offrande pour te réconcilier avec Dieu? Écoute la suite et dis à ton tour, le sacrifice pour Dieu, c'est un esprit brisé. Le cœur brisé et humilié, Dieu ne le méprise pas. Après avoir rejeté ce que tu offrais, tu as trouvé quelque chose à offrir. Tu voulais offrir, comme tes pères, des animaux immolés, ce qu'on appelait des sacrifices. Si tu avais voulu un sacrifice, je t'en aurais bien offert. Ce n'est donc pas cela que tu cherches, et pourtant, c'est un sacrifice que tu cherches. Tu ne prendras pas plaisir aux holocaustes, dit-il. Ainsi donc, parce que tu ne prendras pas plaisir aux holocaustes, tu resteras sans sacrifice? Pas du tout. Le sacrifice pour Dieu, c'est un esprit brisé. Le cœur brisé et humilié, Dieu ne le méprise pas. Tu possèdes de quoi offrir. N'inspecte pas un troupeau, n'arme pas des navires et ne franchis pas la mer jusqu'à des régions lointaines pour en rapporter des aromates. Cherche dans ton cœur ce qui peut plaire à Dieu. Il faut briser ton cœur. Ne crains pas qu'il en meure. On te le dit ici. Ô Dieu, crée en moi un cœur pur. Pour que soit créé un cœur pur, il faut briser le cœur impur. Il faut nous déplaire à nous-mêmes quand nous péchons, parce que les péchés déplaisent à Dieu. Et puisque nous ne sommes pas sans péché, nous ressemblons à Dieu au moins en ce que le péché nous déplaît comme à lui. Pour une part, tu seras uni à la volonté de Dieu, car ce qui te déplaît en toi, c'est ce que déteste celui qui t'a créé.

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1: Gloire au Père et au Fils et au Saint-Esprit, pour les siècles des siècles.